0: Elle insiste, hein. Toutes les armes sont neutralisées ou adaptées pour le cinéma. Ah oui, ici on rigole pas avec la sécurité. Hein. Elle est maximale pour une illusion absolument totale. Et je vous le confirme, ici, on n'est pas avec des petits jojos en plastoc. Non, non, non. Et Michael a déjà fourni des tournages de films assez balèzes. Hein. Si je vous dis Fury avec Brad Pitt, ou encore Sherlock Holmes avec Robert Downey Jr. Et même le film Les Rivières Pourpres. La classe quand même. Hein. Ciné-Régie peut même livrer ses véhicules et ses équipements sur des tournages partout en France et même en Europe. Alors je vous laisse imaginer la scène. Lorsqu'il y a un contrôle routier disons banal, la tête de l'agent quand il réalise que le véhicule de police n'est pas un officiel et qu'à l'intérieur on y trouve un bazooka, 10 mitraillettes et 12 fusils à pompe. Et heureusement, avec l'attestation très spéciale que présente Michael, ah bah tout est réglé. Hein. Mais il faut le dire, la scène reste quand même très cocasse. Comme quoi, à Geispolsheim, on peut vivre un polar sans même commettre de délit.
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2: Bonjour. Arnaud, ma passion, c'est les taureaux. Tous les taureaux. L'amour du taureau. Le taureau Camargue, le taureau espagnol, qu'il soit dans l'arène, dans les champs, dans la rue. Je l'adore dans toutes ses formes.
3: Est-ce que vous vous êtes posé la question pourquoi j'aime le taureau ?
2: Ben, j'y suis venu petit à petit. En fait, mes parents m'ont amené il y a très longtemps dans ma jeunesse dans les arènes de Nîmes, à l'époque encore où on pouvait voir le sixième taureau gratuitement, on ouvrait les portes. Et je me suis pris de passion pour ça et petit à petit, j'ai appris ce qui était cet animal. D'abord le taureau espagnol, puis après le taureau Camargue.
3: Qu'est-ce qui représente pour vous le taureau ?
2: Mais la sérénité, la force, et puis cet esprit de combat qu'il a toujours, qui est inné chez lui, et cette résistance qu'il peut avoir partout, contre le climat quand il est dans le champ, mais aussi dans l'arène ou avec les raseteurs. Maintenant, le plus grand plaisir est quand même de le voir dans son champ, évoluer dans son territoire, puisque c'est là où on voit qu'il est le plus majestueux.
3: Vous auriez aimé être éleveur de taureaux ?
2: Alors, j'ai approché des éleveurs de taureaux et je sais tellement comme c'est difficile. Sincèrement, je m'en vois pas les capacités. Oui, oui, oui. C'est comme toute passion, on aime s'en approcher le plus près possible. Donc, rêver d'un jour élever des taureaux, bien sûr, mais sincèrement, c'est vraiment, vraiment très compliqué.
3: Le taureau, il est fascinant. Alors, il fait peur, il est fascinant. Vous avez lu des livres sur le taureau parce que dans la mythologie, il y a toujours des bêtes à cornes.
2: Oui, tout à fait. Beaucoup de livres, à la fois sur la course camarguaise, à la fois sur la corrida, mais aussi sur le taureau. Et ce qui est fascinant, c'est tout ce qu'il peut être, lui, dans ce qu'on en fait en tant qu'élevage, et la force qu'il représente. Parce que après, c'est la relation à la fois à la corrida avec la mort, et qui peut gêner, et je l'entends, mais aussi l'agilité qu'on peut retrouver dans la course camarguaise. Il a toutes ses facettes, le taureau.
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4: On sait qu'on est Lorrain parce qu'on klaxonne en partant de quelque part.
5: Ah oui.
4: Vous faites ça ?
5: Ça m'arrive, mais j'ai toujours des scrupules à le faire parce que j'ai peur d'embêter les voisins. Salut, papa.
4: Vous êtes pile dans le thème.
5: Ouais.
4: Un auditeur fidèle m'indiquait récemment dans un mail qu'il s'étonnait de ce travers très lorrain de klaxonner lorsqu'on quitte des amis ou de la famille.
5: Ça, c'est dans toute la France, non ?
4: Bah, je pense. C'est ce que je lui ai répondu, mais je lui ai dit que je m'attarderais sur le sujet tout de même.
5: Très bien.
4: Vous savez, on tourne au coin de la rue, on appuie sur la corne. Mimi ! Fais tut-tut, disent les enfants.
5: Tut-tut.
4: Je ne sais pas si cette manie est expressément lorraine. Vous l'avez dit, moi au départ je croyais que c'était une tradition belge.
5: Pourquoi ?
4: Qu'il klaxonnait pour être sûr qu'il parte vraiment, sinon il reste sur le palier. Mais, quoique, il y a tellement de grisailles et de brouillard chez nous que peut-être qu'en Lorraine on joue de la corne juste pour être certain qu'on est bien vivant. Ah oui, dis donc, je suis encore là. Encore klaxonner en arrivant, ça se comprend.
5: Oui,
4: par exemple, dans une ferme où il n'y a pas de sonnette, ni d'interphone, ou dans le cas d'une visite à des amis naturistes. T'as pas envie de voir à poil, ou tu as des pratiques un peu cheloues. Tu sais, tu préviens que t'arrives. Mais en partant, tout joyeux soit ton signal, tout prolongement du bon repas partagé soit-il, tout écho de l'amitié qui te lie à tes hôtes soit-il, tout point d'exclamation à une soirée excellente, à 2h du matin, là où il ravit tes copains, il fait chier tous les autres voisins. Tu risques fort de déclencher une kyrielle de réactions irritées. Une de mes voisines, pleine de bon sens, me disait l'autre fois « Le klaxon devrait faire autant de bruit dehors que dedans. » ça limiterait son usage. C'est pas bête.
5: C'est vrai. C'est
4: alors
5: vrai.
4: Rappelons ce matin que l'usage de l'avertisseur est encadré par la loi. Oui. Je cite.
5: Oh là là.
4: En France, dans une agglomération, il est prohibé lorsqu'il fait jour, sauf en cas de danger immédiat. À la campagne, on peut l'utiliser pour prévenir d'autres usagers, par exemple sur une route particulièrement étroite. Mais de nuit, le klaxon est interdit partout, sauf en cas d'absolue nécessité. Bon, on pourrait rétorquer que l'absolue nécessité de dire merci et qu'il y ait une bonne ambiance fait loi, mais non. L'utilisation du klaxon hors de ces circonstances est passible d'une amende forfaitaire de 68 euros. Avouez que ça fait cher le tut-tut.
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1: Jolie bouteille, sacrée bouteille, veux-tu me laisser tranquille?
2: Je veux une petite révolution est en train de se jouer et elle ne pèse pas bien lourd. Juste 55 grammes. 55 grammes en moins par bouteille, autant dire même pas le poids du cassis que l'on met dans un kir royal.
3: Tu bois des kirs, toi ?
2: Bah oui, je bois des kirs avec modération, bien sûr. Mais revenons à notre bouteille. 55 grammes en moins, je disais.
4: Elle est légère, légère.
2: Ce régime minceur pourrait bien alléger sérieusement le bilan carbone de toute la filière, racontent nos confrères de Lyon Républicaine. Testé par les caves de Bailly-Lapierre à Saint-Brie et conçu par Veralia, le géant européen du verre, cette nouvelle bouteille passe de 775 à 720 grammes. Visuellement, rien ne change. À l'œil nu ou en main, on n'y voit que du feu. Mais derrière cet allègement invisible se cache un vrai coup de pouce pour la planète.
5: Eh bien, c'est une merveilleuse invention,
2: Car aujourd'hui, le gros problème environnemental du vin, c'est la bouteille. Produire du verre, ça chauffe fort, des fours à 1800 degrés et beaucoup d'énergie. Alors forcément, chaque gramme économisé, c'est du CO2 en moins dans l'air. À grande échelle, le calcul est vite fait. 1 million de bouteilles allégées, c'est 18 tonnes de CO2 économisées.
6: Tu sens l'impact là ? Ah oui, je sens l'impact.
2: Un gros impact, hein, mais il a fallu 2 ans de tests, de modélisation et d'essais en conditions réelles. Eh oui, encore raté. La bouteille devait tenir le choc, supporter la pression, le transport, le vieillissement en cave. Et les gens qui font de la musique avec. Maintenant, la transition va se faire en douceur. Chez Bailly-Lapierre, cette démarche s'inscrit naturellement dans une philosophie déjà bien ancrée, stocker, produire et avancer pas à pas vers un crément plus éco-responsable.
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7: Tous les jeudis, vous partagez avec nous un lieu de Provence. Et ce matin, vous allez nous faire découvrir une source.
8: Eh ben non.
7: Ah bon ?
8: Non.
7: Mais qu'est-ce que vous m'avez écrit alors ?
8: Ben, c'est faux ce que vous... Sur le coup, je voulais, puis après je me suis dit non, une source, ça se dit pas.
7: Vous faites un peu comme vous voulez.
8: Exactement. Non, ça se dit pas une source. Alors c'est pas moi qui le dis, c'est Lily Desbellon dans le château de ma mère. Voilà. Mais je vais quand même vous parler de source à travers
7: Manon.
8: Oui. Hier, vous vous rappelez, je vous ai parlé d'expression patin couffin,
7: oui.
8: Hein, qu'on emploie dans le sens de etc. Mm. Et j'ai mentionné l'expression et le con de Manon. Et pour n'offenser personne, j'ai dit ne le prenez pas pour vous les Manon, c'est juste une expression. Et j'ai ajouté on vous aime d'amour.
7: Mm.
8: Ok. Problème, c'est qu'à peine ma chronique finie, ma chérie m'a demandé c'est qui cette Manon que tu aimes d'amour?
7: C'est vrai.
8: Alors je lui ai dit mais personne, c'est une expression. Et elle me dit mais pourquoi tu me dis que tu l'aimes d'amour? J'ai dit mais non, t'as pas la ref, c'est Pagnol, c'est Manon des Sources, c'est Hugolin, hein. Vous savez, Manon, je t'aime d'amour.
7: Oui. En fait, c'est non, Eric.
8: Manon, je t'aime d'amour.
7: Je t'aime, Manon.
8: Voilà, on est d'accord. Voilà. Mais désolé, on va quitter la poésie bucolique et romantique de Manon des Sources et les collines pour que je vous explique cette expression, le conte de Manon. Alors pour tout vous dire, on ne sait pas trop d'où elle vient, elle ne semble pas typiquement provençale, en tout cas on la connaît dans le sud-ouest, chez Francis Cabrel, même si elle est très attachée à la Provence, notamment à travers l'œuvre de Pagnol, bien sûr. Comme je vous l'ai dit, on l'emploie pour exprimer là aussi une suite que l'on n'énumérera pas, comme pour dire etc. Hein. Exemple dans un roman de Jean-Paul Delfino, et tout le conte de Manon et tout le tremblement. Ou encore chez Maurice Gouirand, hein, il regrettait la prospérité de Marseille, mais aussi le respect de la religion, de la morale, de la discipline, du patin couffin et du conte de Manon. Oui, le conte de Manon, c'est l'équivalent de patin couffin et tutti quanti. Autre subtilité décrite par Rivo Nora dans son dictionnaire des parlers régionaux, l'expression serait utilisée pour couper court aux exigences de son interlocuteur. Exemple, et le conte de Manon, non, pendant que tu es, leur dire, allez, c'est bon, hein, arrête-toi, tu m'as gonflé. Dans la lignée des fatueux de, fan de chichoulo, fan de pute, ou même, autre expression avec d'autres prénoms, je suis désolé, la putain d'Adèle ou la putain de la Caroline, c'est, on va avoir des problèmes.
7: Je pense, oui.
8: Cette interjection est aussi utilisée pour marquer la surprise. En voici un exemple sous la plume de Maurice Gouirand, cette fois dans le théorème de Langambi, le con de Manon, mais c'est mon riri. Et on la trouve aussi chez Gilles Del Papas, sous la variante la con de Manon. Selon Robert Bouvier, dans le Parler Marseillais, l'expression exprime aussi le dépit ou l'irritation, hein, et il donnait cet exemple, le con de Manon, ça a encore foiré. On trouve aussi des variantes avec le con de Madon, et on vous aime aussi d'amour, les Madon. Non, je vais rien dire, parce que je vais avoir des problèmes avec Magaté. Magaté, c'est toi que j'aime d'amour. En tout cas, tous les auteurs s'accordent à dire que Manon est sûrement là juste pour la rime, sans aucun lien avec une quelconque Manon qui aurait existé.
7: Bien sûr.
8: Et je vous le confirme parce que j'ai vérifié toutes mes sources.
7: Parfait.
3: Parfait.
7: Un petit bonjour à votre gâté qui nous écoute ce matin.
9: Manon des Sources.
7: Oui, non, mais c'est pardon.
9: Il avait dit Manon des Sources.
8: Non, vérifie mes sources maintenant. Je ne sais pas s'il l'a vérifié.
7: Oui, non, mais bien sûr. Non, bien sûr, bien sûr. Mais vous me prenez.
8: On vérifie. Hein, on vérifie.
7: C'est possible, ça.
8: C'est comme ça.
7: Non, mais si vous voulez, je vous laisse.
8: Mais un thème d'amour, Eric.
7: Bon, donc un petit bonjour à votre gâté. Oui. Je le confirme, mais Eric est sage comme une image.
8: Mais exactement.
7: Enfin, chérie, je t'aime.
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11: Aujourd'hui, direction les Grands Mursins à Arcon. C'est un site qu'on connaît un petit peu pour ses arbres majestueux et ses panoramas, mais un petit peu moins pour son emblème animal. Avec nous, Marion Gilardon de l'Office du Tourisme de Roanne. Est-ce que vous pouvez nous en dire un petit peu plus ?
12: Effectivement, l'emblème de cet espace naturel sensible est l'écureuil. C'est un clin d'œil historique. Le domaine a appartenu pendant près de 80 ans à la Caisse d'épargne, de 1934 à 2011. Et comme vous le savez, leur emblème, c'était l'écureuil. Quand Roanne Agglomération a repris la gestion du site, ils ont conservé l'écureuil comme symbole du lieu pour deux raisons, à la fois par fidélité et parce qu'il y a de vrais écureuils qui y vivent, bien sûr.
11: Et puis l'écureuil, on le retrouve un peu partout, sur les panneaux et même sur un sentier de randonnée.
12: Oui, tout à fait. Le petit sentier balisé, une boucle très accessible, s'appelle la boucle de l'écureuil. Ce sentier est idéal pour les familles avec enfants. Il est en quelque sorte l'entrée en matière idéale pour découvrir la diversité des milieux qu'offre le domaine des Grands Mursins.
11: Revenons un petit peu en arrière. Racontez-nous l'histoire de ces lieux.
12: L'histoire commence en 1932 quand la Caisse d'épargne souhaite créer un centre de vacances au grand air pour les enfants et son personnel. Deux ans plus tard, les premières plantations forestières démarrent et en 1936, on aménage un arboretum pour étudier les essences forestières adaptées au reboisement local.
11: Il y a une essence prédominante dans cet arboretum ?
12: Globalement, au Grand Mursin, on retrouve une dominance impressionnante de résineux, mais le plus répandu est le douglas, qui couvre à lui seul la moitié du domaine. Ce sont des grands arbres élancés aux aiguilles persistantes. Et à leur côté, on retrouve les sapins pectinés, qu'on appelle ici les sapins noirs, qui donnent leur nom au bois noir.
11: Et ce lieu, géré par Roanne Agglomération, vit, bouge et accueille.
12: Cet espace naturel accueille des activités de pleine nature, notamment la course d'orientation et le VTT avec des sentiers balisés. Et un programme d'animation est également proposé chaque année et renouvelé d'avril à octobre, proposant ateliers, balades, cinéma en plein air, toujours dans un respect de l'environnement.
11: Voilà, ainsi tout l'on peut respirer, apprendre, se balader et même croiser quelques écureuils malicieux. À très bientôt, Marion Gilardon.

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0: créer quelque chose pour faire connaître la commune. Donc nous avons créé une association en 1996 et elle recherchait des gens pour l'entourer. Donc moi j'étais très attirée par les anciens ustensiles et pour faire connaître la commune aussi.
1: Rappelez-nous un petit peu l'historique de cet endroit où nous sommes là ce matin.
0: L'idée est partie d'un livre écrit par monsieur Jean-Noël Mouret dans lequel il notait à la fin qu'il n'y avait aucun musée des ustensiles de cuisine en France. Vous savez, nous avions au départ 600 objets, maintenant nous en avons à peu près 1600.
1: Vous êtes engagée donc dans cette association, j'imagine que ça vous prend du temps.
0: Eh bien, c'est beaucoup plus facile depuis que je suis à la retraite.
1: Ça changé quelque chose dans votre vie, vous, Catherine?
0: Eh bien, moi, j'étais pourtant dans un travail où j'accueillais du public. Ça m'a ouvert un petit peu, justement, moi qui étais très timide.
1: Vous êtes très à l'aise, finalement, vous parlez de timidité, mais en fait, vous parlez assez aisément.
0: Ben, vous voyez, depuis une vingtaine d'années.
1: On parle aussi dans les associations beaucoup de transmission. Ce musée, il a une histoire, il faut que cette histoire perdure. C'est l'une de vos missions?
0: Eh bien, oui, on a un manque de bénévoles jeunes. Nous sommes tous des retraités, donc il faudrait des jeunes pour faire perdurer notre savoir et notre passion.
1: On est d'accord, il est hors de question que ce lieu ferme le jour où, malheureusement, vous n'aurez plus la force de tenir ce petit musée avec toute votre équipe.
0: Eh bien, ce sera la mort dans l'âme si on doit le faire.
1: Un dernier message, voilà, aux gens qui hésitent encore à s'engager dans le milieu associatif. Vous leur diriez quoi?
0: Eh bien, je leur dirais que c'est un petit peu une leçon de vie quelque part. On côtoie beaucoup de gens. Et puis, c'est un petit peu un apprentissage tous les jours de la vie, finalement.
1: Avec Catherine, vous l'aurez compris, c'est engagement et passion pour la mémoire et les traditions au service de la vie locale et du partage.
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3: Adi Oubalen et Adi Sias à toutes. Est-ce que vous connaissez le mot fenestru? Ben, une fenestru est une fenestre picciotto. C'est une petite fenêtre. Peut-être une couple obésie m'a bien contat qu'a bien pas spougu d'intra d'in l'oustal. Un jour, mon voisin m'avait raconté qu'il n'avait pu rentrer chez lui. J'avais expliqué, vous savez pourquoi? Ben, sa femme avait clavé la porte d'entrée. Clavé, qui vient de l'occitan claba. Alors, à votre avis, qu'est-ce que ça veut dire?
4: Eh ben, je dirais fermé à clé, verrouillé.
3: Et en effet, je m'explique. Mon voisin était sans clé et sa femme, eh bien, elle était parti faire une course en ville. Comme il n'avait pas les clés, eh ben, Charles Zeke Faguet, vous savez ce qu'il a fait? Eh ben, t'es passé par le fenestro del garage. Il est donc passé par le fenestro du garage. Le fenestro est lingo nostro. C'est la lucarne, le vasistas, une précisionnette, je papla et je pèse le bégier, et Théonier et je magre, mon voisin est maigre. C'est bien pour ça qu'il a pu passer par le fenestro du garage.
4: Et le fenestro, ça peut être autre chose?
3: Eh bien oui, le fenestro bremonde est stabé l'autre mot pour parler de la télévision. Ce mot fenestro s'utilise également pour parler de la télévision. Bon, c'est tout une copère, surtout autrefois, car les téléviseurs étaient pitchous, ils étaient petits. D'ailleurs, quand les premiers postes sont arrivés, certaines personnes appelaient cet objet le fenestro. Mais depuis, eh bien, les choses ont bien changé avec ces grands écrans de télévision.
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5: Wikizef, petit guide à l'usage des étrangers du sud du péage d'Arras en vacances dans notre belle région.
6: Votre cousine a décidé d'organiser son anniversaire, seulement les temps sont durs. Elle voudrait réunir la famille, mais faire ça à moindre frais. Vous savez, les réceptions dans les grandes familles, ça fait vite cher, hein. Rien que la famille proche, ils sont 25. 2-3 cousins en plus avec les gosses, on monte vite à 50. Alors elle a une idée. Elle se dit, je vais faire à manger des pentières au four avec des saucisses au barbecue. Et ils ramèneront chacun une ou deux bouteilles. Et là, votre cousin, il dit, Vadius, ça va faire une paire de bouteilles. Ne paniquez pas, Wikizef est là pour vous aider. Votre cerveau s'est mis en route à essayer de compter. Et vous ne parvenez pas à trouver comment une trentaine d'adultes en ramenant une ou deux chacun, voire trois, on arrive à une simple paire.
5: Définition.
6: Une paire de bouteilles? Beaucoup de bouteilles. C'est simple, hein. Mais attention, quand on dit une paire de bouteilles, c'est quand on sait qu'il va y en avoir beaucoup, peut-être même de trop, mais on ne sait pas combien. Et en acceptant ce qui va par paire naturellement, les chaussures, les tototes, les chaussettes, les prunes et les jumeaux. Par contre, à un colloque de jumeaux, on peut dire, des jumeaux là-bas, il va y en avoir une paire. Et si on va par là, dans le dressing de votre femme, je suis sûr que des chaussures, il y en a aussi une paire.
5: Exemple.
6: Une paire de manifestants selon la police, une belle paire de manifestants selon les syndicats. Je crois qu'on a fait

0: Bon, depuis le temps des Wikizef, je crois, j'en ai fait un paire, je suis sûr.
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1: Il y a un truc qui nous rassemble tous, nous les Mayennais, c'est bien sûr le bon Mayennais. La vache broute dans les champs, puis ce lait précieusement pasteurisé pour fabriquer du fromage. Et ce fromage délicatement conservé dans cette boîte. Oui, celle-ci, avec le couple si mystérieux dont personne ne connaît l'histoire, mais où tout le monde se raconte une histoire. Une recette qui marche depuis 1912. Audrey Gaillot, chargée de communication pour la société Vaubernier, implantée à Martigné-sur-Mayenne.
2: On est habituellement quatrième marque nationale la plus vendue en France, mais sur le mois de décembre, on a eu la bonne surprise de voir qu'on était passé troisième.
1: Et si au départ, il n'y avait que le bon Mayennais, désormais la marque est une référence en France. Catherine Drezen, présidente de Vaubernier.
3: Aujourd'hui, ce sont 130 collaborateurs qui travaillent. Nous fabriquons une large gamme de fromages et de produits laitiers bon Mayennais. Camembert, brie, coulommiers, lingots, carrés.
1: Ah, mon camembert est prêt. Ça, avec du pain alors. L'entreprise Vaubernier fait travailler plus de 170 producteurs de lait autour de la fromagerie.
2: On met un point d'orgue à faire que nos fromages soient de qualité. Et puis, on a des consommateurs qui nous sont fidèles.
1: Oui, et d'ailleurs, pas plus fidèles que moi, parce que moi, j'ai le bic 4 couleurs bon Mayennais grâce à ça, pardi, au point. Ils existent depuis le début. Vous les échangez pour avoir un cadeau. Et forcément, ça fait un succès fou, comme le souligne Catherine Drezen.
3: Sur l'année 2020, on a à peu près échangé par point ou vendu 45 000 objets à l'effigie de bon Mayennais.
1: Et comme le dit Audrey, les objets sont variés.
2: On a quand même une trentaine d'articles qui sont disponibles sur la boutique, donc on y retrouve des tabliers, des torchons, des sacs isothermes. Quand on passe dans différentes maisons, on voit toujours les petits points qui sont dans les petits pots et les gens ont l'habitude de les conserver. Et donc je pense que ça se passe de génération en génération.
1: C'est vrai, ça, finalement, tout le monde a une histoire avec le bon Mayennais.
2: L'habitude de voir le camembert sur la table le dimanche avec ses grands-parents, et finalement c'est des choses qu'on reproduit nous aussi avec nos enfants. Et donc pour nous, c'est vraiment une fierté de voir que ça, la marque se transmet.
1: Et même si la recette du camembert, le bon Mayennais, n'a jamais changé, la tradition n'empêche pas l'innovation.
2: Donc la finie 1912 au mois de septembre, qui a un peu plus de caractère par rapport à notre camembert historique. Autre exemple, sur le fromage le léger, on a revu le pack là récemment pour pouvoir faire émerger la notion de riche en protéines, qui est aujourd'hui sur le marché un point qui est important, notamment pour les sportifs.
4: Ça y est, j'ai fini mon camembert au four, bah du coup, je vais courir.
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6: Il a pour le coup des histoires qui nous restent bien dans la tête, c'est Arnaud Fromage qui est avec nous. Bonjour Arnaud.
7: Bonjour, bonjour à tous.
6: Arnaud, ça faisait longtemps que vous ne nous aviez pas déterré une vieille loi de l'époque révolutionnaire.
7: Oui, mais cette fois j'en ai trouvé une qui sert vraiment à quelque chose. Je dirais même que c'est une loi qui a tout changé. Il s'agit de celle qui, en 1799, a instauré en France le système métrique. Ou plutôt, le système MKPS pour mètre kilogramme poids seconde. Trois unités de base pour les unir toutes et en finir enfin avec les toises, les perches, les pouces, les lieux, les livres et les boisseaux. Il faut dire que chaque région et parfois même chaque ville possédait sa propre unité de mesure. À Besançon, c'était l'Aune, par exemple, qui mesurait un peu plus de 81 cm. Pour éviter les embrouilles, une tige en métal, une aune étalon, avait été scellée dans la pierre au XVIe siècle à l'extrémité gauche de la façade de l'hôtel de ville. Et elle y est toujours, d'ailleurs, elle est toujours en place. Mais voilà, à la demande des commerçants de l'époque, un système identique était nécessaire et ce fut donc le système métrique.
6: Le système métrique qui a depuis été adopté par presque tous les pays du monde, on peut le dire.
7: Oui, en gros, il n'y a que les États-Unis, le Libéria et la Birmanie qui refusent toujours le système métrique. Et c'est vrai que le Royaume-Uni l'utilise en traînant des pieds. Le système métrique, qui a évolué d'ailleurs depuis, il a intégré le système SI, le système international, qui rassemble toutes les unités de mesure de base desquelles on peut calculer toutes les autres. Et elles ne sont que 7. Le kilogramme, la seconde et le mètre, donc, auxquels s'ajoutent le kelvin pour la température, l'ampère pour l'intensité électrique, la mole pour la quantité de matière et le candela pour l'intensité lumineuse.
6: Et avec ça, on peut tout calculer ?
7: En grande partie, oui, les autres unités se déduisent de ces sept-là, mais il y a malgré tout un monde qui résiste encore et toujours au système métrique et, je dirais même, à la logique humaine, celui des pointures de chaussures. Personne n'y comprend rien, alors j'ai mené des petites recherches. Tout part du point de Paris, inspiré du quart de pouce britannique. La pointure d'une chaussure est calculée en divisant la longueur de l'intérieur de la chaussure en centimètres par le point de Paris. En gros, une pointure 40, ça fait environ un pied de 26 cm de long. Pour les Italiens, c'est le même calcul, mais avec une pointure en moins. Les Américains commencent à compter à partir de la taille 1, qui correspond à notre 31. Les Anglais, c'est pareil, mais eux, ils commencent à 0. Les seuls qui ont un système à peu près compréhensible, ce sont les Japonais. En gros, un pied de 26 cm correspond à la taille 26, et ensuite, on décale, mais toujours en fonction du fameux point de Paris. En résumé, il serait peut-être temps de mettre un bon coup de botte là-dedans, parce que, rayon chaussure, moi, je ne sais plus sur quel pied danser.
6: Ah, c'est le cas de le dire, oui. C'est vrai qu'on a un petit peu perdu avec tout ça. Merci beaucoup, notre cher Arnaud Fromage, avec ses nécessaires minutes comptoises. Et puis à très bientôt.
7: À demain.
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1: 10e étage au CHRU de Nancy, service médecine légale, unité médico-judiciaire. Ah bah elle est là.
2: Bonjour.
1: Bonjour Élodie. D'habitude, quand on voit un médecin, bon, ça peut être qui tout double, c'est pour se faire soigner ou pour avoir de mauvaises nouvelles. Mais comme vous êtes dans les coins, vous, c'est pas bon.
2: Alors généralement, non, c'est assez mauvais signe de venir chez le médecin légiste. Ah, c'est ça. Mais il y a des gens qui pensent qu'ils ne viennent chez le médecin légiste qu'une fois décédé,
1: oui.
2: Ce qui n'est pas vrai.
1: D'accord.
2: Puisque là, actuellement, vous êtes dans le service de l'unité médico-judiciaire où on prend en charge les victimes vivantes.
1: On vous connaît plus en tant que médecin légiste quand vous intervenez dans les feuilletons sur les scènes de crime, par exemple.
2: On va dire du point de vue du grand public, on nous voit à travers les séries télé, dans sa salle d'autopsie, parfois un petit peu lugubre pour rajouter, mais on intervient finalement beaucoup plus en fait auprès des victimes vivantes.
1: D'accord. Les victimes vivantes représentent plus de votre temps de travail.
2: Oui, alors sur Nancy par exemple, on voit à peu près 5000 victimes par an et on va faire 500 autopsies par an.
1: C'est qui une victime ?
2: Alors une victime, c'est une personne qui a été victime mais de violence. Alors on pense aux violences volontaires, bien sûr, aux agressions dans la rue, malheureusement aussi des faits de violence sexuelle ou des maltraitances à enfants, mais aussi les personnes qui ont été victimes de violences dites involontaires, accidents de voie publique, accidents du travail, même un accident domestique.
1: Toutes les victimes passent par chez vous ?
2: Alors oui, sur Nancy, en fait, à partir du moment où elles souhaitent déposer plainte, elles vont au commissariat ou à la gendarmerie, et ensuite l'enquêteur va prendre contact avec notre service pour prévoir un rendez-vous sur cette unité.
1: Et c'est vous qui les recevez ?
2: Et c'est les médecins légistes qui les reçoivent pour pouvoir les examiner.
1: Vous, c'est une vocation ?
2: Oui, j'ai fait médecine pour faire médecine légale. Bon, je suis de l'ancienne génération où j'avais quand même une spécialité. Je suis médecin du travail de formation, mais je n'ai exercé que dans le cadre de la médecine légale.
1: Pourquoi ?
2: C'est une excellente question, souvent posée. Pourquoi on en arrive à la médecine légale ? Donc déjà, pas du tout par rapport aux séries télé ou autres.
1: Est-ce que vous avez quel âge ?
2: Alors moi, j'ai 38 ans.
1: Ouais, donc votre génération, elle a regardé quoi comme séries télé médicales ?
2: Bon, à l'époque, c'était Urgence. Moi, j'ai connu aussi les débuts de Bones à l'époque. Et je fais, d'ailleurs, on pourra en parler, de l'anthropologie médico-légale dans mon activité.
1: Qu'est-ce que c'est, ça ?
2: Alors ça, c'est l'examen des ossements qui sont découverts, soit par exemple à l'extérieur, soit dans une habitation, dans la nature, mais ça peut être aussi l'examen d'ossements au décours d'une autopsie d'un corps qui a pu être très altéré, justement pour rechercher des lésions et aussi pour établir ce qu'on appelle le profil biologique pour essayer de comparer aux personnes disparues.
1: Oui, là on rigole, mais c'est pas drôle en fait. Hein.
2: Non, c'est pas drôle, mais c'est assez satisfaisant parce que ça permet aussi de pouvoir identifier des ossements, et ça c'est toujours satisfaisant de pouvoir rendre, on va dire, un défunt à sa famille.
1: Bon, on revient au pourquoi du comment. Pas du tout inspiré par les séries, votre vocation ?
2: Non. Alors moi, de base, je pense que mon inspiration vient surtout de mon père, qui était paléontologue. Donc depuis toute petite, j'étais bercée dans les ossements, plutôt australopithèque, on était plutôt sur l'ancien humain, et beaucoup sur l'archéologie, anthropologie, et je voulais être égyptologue quand j'étais petite, mais pour découvrir des momies. Donc maintenant, je fais des momies, mais dans un cadre plus récent que de l'Antiquité. Et je pense que c'est ce qui m'a donné en fait ce plaisir, cette curiosité vis-à-vis de l'humain, de l'humanité. Et puis après, d'autres m'ont fait découvrir en fait ce qu'était la médecine légale par le biais d'amis de mes parents qui étaient médecins légistes et médecins généralistes. Et quand j'ai assisté à ma première autopsie, quand j'étais en troisième année de médecine, j'ai su que ma place était là.
1: On peut aller visiter un peu le service ?
2: Oui.
1: Il y a des victimes à toute heure et tous les jours qui viennent ici.
2: Alors en fait, l'unité médico-judiciaire, c'est un service de consultation. Donc on est ouvert de manière fonctionnelle du lundi au vendredi, aux horaires classiques de consultation, mais on a aussi une permanence de médecine légale, c'est-à-dire que les nuits et les week-ends, un médecin légiste peut être contacté pour justement soit voir des victimes en urgence, soit aller faire des levées de corps, donc examiner des défunts sur des lieux de découverte.
1: Oui, c'est ça. De toute façon, si quelqu'un décède, on fait appel à vous. Vous vous déplacez, vous venez forcément ?
2: Non. Alors, non. Si quelqu'un décède, c'est un médecin qui va faire le constat de décès. S'il y a quelque chose de suspect, si on est dans le cadre de mort violente, à ce moment-là, la justice sera informée par un obstacle médico-légal sur le certificat de décès et demandera à ce moment-là au médecin légiste de se déplacer éventuellement sur place ou décidera directement de faire amener le corps à l'Institut de médecine légale pour les autopsies.
1: Donc les autopsies, elles ont lieu ici au 10e étage ?
2: Non, c'est pas dans ce bâtiment, c'est un bâtiment qui est excentré au fond du CHU à côté d'une petite chapelle en continuité de la chambre mortuaire.
1: Bon, là, le service, bah, c'est quoi ? C'est un couloir, des portes et des bureaux quoi.
2: Exactement.
1: Il y a rien à voir.
2: Donc effectivement, ça c'est un service de consultation, donc il y a des consultations classiques de bureaux. Et en fait, à l'unité médico-judiciaire de Nancy, comme dans maintenant une grande majorité de centres hospitaliers universitaires, il y a en fait un dispositif qu'on appelle audition Mélanie. Donc ça, c'est cette salle où l'enfant va être en présence d'un enquêteur qui est formé à recueillir la parole d'un enfant victime de violence. Et pendant ce temps-là, donc, il va être à la fois filmé et puis enregistré à l'aide d'un micro. Et donc, il y a une vitre sans teint qui sépare d'une salle qu'on appelle la salle de régie où va se faire l'enregistrement et où un autre enquêteur sera également présent derrière la vitre pour voir un petit peu ce qui se passe et poser éventuellement des questions complémentaires par la suite.
1: Bon, quand vous avez choisi cette voie, vous saviez qu'il y avait cette partie-là ?
2: Oui. Quand j'ai fait médecine, je voulais faire médecine légale. Et quand j'ai fait mes stages, en fait, en tant qu'étudiant en médecine, j'ai découvert ce que je n'avais pas eu l'occasion d'appréhender, le côté victime vivante. Donc oui, j'ai choisi la voie en sachant quelle était la globalité du travail.
1: C'est un quotidien très intense, j'entends. Hein ?
2: Alors, très intense et très varié surtout. Et c'est ça qui est très agréable aussi, nous, dans notre travail, je pense, pour justement, même si ce ne sont pas des choses joyeuses dans tout ce qui se passe, mais voilà, on va être le matin auprès des victimes vivantes, on peut être l'après-midi au niveau de l'Institut de médecine légale, ça nous arrive d'être appelé pour faire ce qu'on appelle les reconstitutions, donc quand on a fait des autopsies ou des examens de victimes, un juge d'instruction peut demander à ce qu'on soit présent quand il va essayer de refaire ce qui s'est passé, pour demander notre avis par rapport à ce qu'on avait constaté aux déclarations de la personne qui est entendue. Et puis après, comme ça arrive, je l'ai fait ce matin, aller aux assises également, enfin devant des cours criminels pour pouvoir être entendu par rapport à nos constatations faites et donc pouvoir apporter, en fait, suivre le dossier jusqu'au bout.
1: Ouais, c'est ça. Vous avez une vie comme dans une série quand même, j'ai l'impression. Hein.
2: Oui, on a quand même des éléments qui sont repris dans les séries télé.
1: Bon, on va refermer cette porte. Bon, souvent un médecin soigne. Il peut être porteur de mauvaises nouvelles, mais aussi de guérison. Vous êtes plutôt dans un aspect morbide, sordide, plus difficile. Comment vous le vivez finalement au quotidien ?
2: Alors moi, je ne le vois pas en tant que morbide. Je suis un médecin de constat, d'expertise, pour apporter des choses objectives à la justice. On a quand même une pierre à apporter justement aux victimes pour faire reconnaître les préjudices qu'elles subissent et apporter un éclairage factuel à la justice.
1: Bon, bah merci de nous avoir accordé un petit peu de temps entre deux autopsies. Je rigole, mais
2: c'est pas tout à fait faux.
1: Merci bien, bonne fin de journée.
2: Merci, vous aussi.
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3: Les médias, les réseaux sociaux, les moyens aujourd'hui sont multiples pour connaître une célébrité mondiale, mais fut un temps où l'arc était loin de posséder autant de cordes.
4: En plein dans le mille.
3: 8 septembre 1886, des cordes, cette fois vocales, retentissent dans la maison de Félix-Philippe Valin, clerc de notaire à Montalieu-Versieux. Cette voix, c'est celle de Joséphine Eugénie, que l'on surnommera plus tard Nénon, et si c'est la première fois qu'on l'entend, ce ne sera certainement pas la dernière. D'ailleurs, la première fois qu'elle l'emploiera en spectacle, ce sera chez nous. En 1909, après un passage au Conservatoire de Lyon, sa première expérience de soliste, c'est à Bourgoin, pas encore jumelée à Jallieu à l'époque.
5: Quelle histoire, ça aussi.
3: Une histoire de maladie, figurez-vous. La première chanteuse de l'Opéra de Lyon tombe malade et Ninon la remplace pour le premier rôle, et c'est un triomphe. Cette réussite, elle poussera son entourage à l'envoyer à Paris pour tenter sa chance, mais les débuts sont difficiles. Ninon s'aguerrit, fait des rencontres, notamment l'un de ses premiers fans, un certain Claude Debussy. Et puis en 1912, c'est le tournant grâce à un deuxième fan de la voix si particulière de Ninon. Elle auditionne à l'Opéra Comique.
5: T'es un comique, toi, tu regardes les Simpsons le soir.
3: Et Albert Carré, le directeur, est séduit. Il l'engage aussitôt. Mais l'idylle ne durera pas. Pierre-Barthélemy Gueusi succède à Albert Carré à la tête de l'Opéra Comique.
5: Ça va trancher, chérie.
3: Il déteste Ninon et lui fait subir des crasses en tout genre. C'est le cauchemar.
6: Personne ne peut être aussi con que ça.
3: Son salut viendra d'un gala. En 1916, elle chante au profit des blessés de guerre. Le destin aura voulu que dans la salle soit présent le directeur du Colonne de Buenos Aires. Une salle aussi prestigieuse que la Scala de Milan ou l'Opéra de Paris.
6: Ça, c'est énorme.
3: Et Ninon, elle lui a tapé dans l'oreille au directeur. La chanteuse n'hésite pas. Elle casse son contrat avec Gueusi et s'embarque dans le plus grand voyage de sa vie.
7: Oh, ça fait du bien, ça.
8: C'est bon, ça.
7: C'est ouais. Bien.
3: Pour la Montagne Hollande, c'est le début d'un triomphe de 10 ans en Argentine qui lui assure une célébrité mondiale.
9: C'est Darty mon kiki.
3: Ninon Valin est accueillie comme une star en Grèce, en Turquie. Elle donne un récital privé à la Maison Blanche pour le président Roosevelt. La reine-mère d'Angleterre réclame au président Lebrun de l'entendre pour sa venue diplomatique en 1938.
10: Soit on est quelqu'un, soit on est personne.
3: Les tournées s'enchaîneront jusqu'en 1945, date à partir de laquelle Ninon préférera rester dans sa propriété lyonnaise de Millery. Héroïne dans les opéras qu'elle interprète, Ninon Valin le deviendra aussi dans la vraie vie. Pendant l'occupation, elle cachera des juifs et sauvegardera, en la soustrayant aux Allemands, la collection inestimable de François Lang, l'un de ses amis, pianiste et mécène français qui décédera en déportation.
11: C'est des commandos anti-char, des P-51.
12: Ce sont nos anges gardiens.
3: Si sa carrière a fait d'elle une voix incontournable à l'étranger, son héritage dépasse la simple performance. Elle est à l'origine de la création du conservatoire de Montevideo, en Uruguay. Elle a tourné les cinéphonies, les premiers clips de l'histoire. Elle a été l'artiste la plus radiodiffusée dans les années 20 et 30.
13: Enfin, c'est fou! C'est fou!
3: C'est également à Ninon Valin que l'on doit l'éclosion de jeunes talents comme Georges Guettari ou encore un certain Luis Mariano. Mexico. Comme un symbole ou une reconnaissance ultime du destin, Ninon Valin décède le 22 novembre 1961, jour de la Sainte Cécile, patronne des musiciens. La plus grande cantatrice du monde a été pendant longtemps Ninon Valin, une iséroise, illustre iséroise.
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14: Je rêvais d'avoir une maison à la campagne. Cette maison, c'est comme si j'y étais née. C'est ma maison de famille.
15: Ma maison s'appelle L'Ostao de la Mar.
16: C'est une maison un peu envoûtante.
17: Eh bien, vous voyez, des livres et trois fenêtres qui me donnent le paysage du pays, comme si c'était trois tableaux.
18: Ils ont vécu ici.
0: Thibaut Gaudry.
19: Alain Delon, vous l'aviez rencontré sur un tournage ?
20: Non, je l'ai rencontré dans la rue. Mais on a fait un film ensemble qui était Jeff et qui était un film qu'Alain désirait faire avec moi, donc ça a été aussi une rencontre.
18: En 1968, deux stars du cinéma français sont réunies pour la première fois à l'affiche de Jeff, un film qui ne restera pas dans les mémoires, contrairement à la grande histoire d'amour qui est en train de naître depuis quelques semaines. Mireille Darc et Alain Delon ne se quittent plus.
21: Alain Delon enchaîne les films, dont Jeff et Madly, sur lesquels il a comme partenaire l'égérie de Georges Lautner, Mireille Darc. Ils tourneront 8 films ensemble. Nouveau coup de foudre qui scellera une histoire d'amour qui le marquera à jamais. Il dira de Mireille, près de 40 ans plus tard, lors de sa disparition, « Elle était la femme de ma vie, ma moitié ».
18: 2 ans plus tard, alors que Delon est à Marseille pour tourner Borsalino et que le couple cherche un coin de soleil et de tranquillité, l'ami et agent de l'acteur, Georges Baume, leur fait découvrir Aix-en-Provence où il habite. Ils sont sous le charme et ne tardent pas à s'installer dans un hôtel particulier du quartier Mazarin, le plus ancien de la ville.
22: Pourquoi tu t'en vas ?
23: Parce qu'on est deux.
22: Je comprends pas.
23: Facile à comprendre. Un jour ou l'autre, il n'en restera plus qu'un de nous deux.
22: Faut mieux que je m'en aille avant.
23: On finira par se tirer dessus.
18: Dans l'hôtel de Boisgelin, aux belles pierres ocre, construit en 1650 et classé monument historique, ils louent le vaste rez-de-chaussée qui leur permet de profiter de l'adorable jardin avec son imposante fontaine à vasque. Ils y font même percer une porte dans l'un des murs afin de pouvoir sortir discrètement et éviter les éventuels groupies ou paparazzi, et flâner dans les rues ou aller déjeuner aux Deux Garçons, la plus célèbre brasserie de la ville.
24: Tu sais où tu m'aimes ?
22: Sûr.
24: Même après que tu m'auras fait l'amour.
22: Ça dépend de toi.
18: Ils y mènent une vie paisible, en famille, dans cette ville qui est encore une belle endormie, qu'une polémique va réveiller un peu. Alain et Mireille aimeraient bien pouvoir se baigner au saut du lit et faire construire une piscine. Une faute de goût majeure pour les habitants du quartier et les défenseurs du patrimoine. Une polémique qui en créera une autre. Mireille Darc aime bronzer au bord de sa nouvelle piscine en tenue d'Ève. Conduisant un voisin, dont la vue donne sur le jardin, a déposé une main courante pour offense aux bonnes mœurs. Une protestation qui n'empêche pas l'actrice de continuer à lézarder nue sous le soleil aixois.
24: Il faudra encore un peu de champagne.
1: Sommelier ?
24: Parce que vous avez besoin du sommelier pour me servir. Et doucement, le champagne c'est fragile. C'est mon père qui m'a appris ça.
1: Ah oui ?
24: Tiens, vous n'avez pas besoin du sommelier pour me tenir la main ? Vous ne voulez pas coucher avec moi en plus, là, tout de suite sur la banquette ?
18: Ils passeront 5 ans dans ce lieu dont la beauté laisse interdit, comme le dit Mireille. Et aujourd'hui, il n'y a aucune plaque pour rappeler aux nombreux touristes qui se baladent sur la jolie place des Quatre Dauphins que cet hôtel particulier a abrité l'une des plus fameuses idylles.
7: C'est un mot qu'elle m'a écrit, il doit y avoir 40 ou 35 ans, ou 35 ou 40, peu importe, qui résume à lui seul tout ce qu'est Mireille. Et c'est un mot que j'ai toujours avec moi depuis ces 40 ans et qui m'aide à vivre. Mon amour, il est 3 heures du matin et je n'arrive pas à dormir. Je pense à toi qui as tellement de mal à vivre. Je t'ai donné tout. Et j'ai simplement besoin d'un peu de calme et de tendresse. Et d'un sourire le matin parce que la vie est là et qu'il faut remercier le ciel d'être l'un en face de l'autre et de s'aimer.
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3: Bonsoir messieurs.
4: Bonsoir.
5: Bonsoir.
3: Alors d'habitude, dans ce groupe, il y a le plus bavard, c'est Arthur, le chanteur. Et là, il est dans les embouteillages ou dans le RER, je ne sais pas.
5: On espère. Hein. on l'attend, mais on est bavard aussi.
3: Ouais. Moi, je suis contente, comme ça, on va pouvoir se parler.
5: On va pouvoir parler de musique.
3: Exactement. C'est ça, les paroles, on s'en fiche. Non, Feu Chatterton, c'est un groupe qu'on aime beaucoup sur la radio ici. Un groupe qui avait été remarqué au rayon Révélation en 2016, aux Victoires de la Musique. Hein, vous aviez été nommé pour votre premier album. Et puis, Rebelote en 2019, nommé dans la catégorie Album Rock pour l'Oiseleur.

0: Et puis on s'était vu pour votre avant-dernier album, Palais d'Argile. C'était le numéro 3 et il y a eu 3 nominations aux Victoires. Album de l'année, chanson originale de l'année pour Monde Nouveau. Étrange nomination pour interprète masculin de l'année, parce que il y a plus de groupe.
1: Les groupes, c'est fini, les groupes, les garçons. Et puis si c'est mélangé, je sais pas comment ils font.
0: Comment font-ils voilà. Si c'est un groupe paritaire, filles garçons, je sais pas. Tiens,
2: bon, c'est pas ce qu'il y aura la prochaine édition de Victoire de la musique.
1: Ça va, il y a pas groupe.
2: Comme catégorie, il y a pas groupe.
0: Non, il y a plus groupe.
1: Ils ont considéré que. Ça n'existait plus.
0: Voilà, donc l'artiste masculin de l'année, Feu Chatterton. Bravo, monsieur Feu.
1: Et ça fait plaisir. Mais on ne l'a pas gagné, il y a Orelsan.
2: Non, on n'a jamais gagné la Victoire de la musique.
0: Alors, il y a une règle aux victoires, c'est que s'il y a Orelsan dans ta catégorie, tu perds.
2: Ah merde, mais il va sortir un album,
0: je sais.
2: On va être encore...
0: maudit. C'est pas très grave. J'imagine que vous ne courez pas après les prix. Ça fait plus de 10 ans maintenant que vous courez justement ensemble. Et c'est pas les prix qui vous motivent.
1: Non, non, ça nous motive pas. Après, ça fait d'être sélectionné. Quand on a pour Palais d'Argile, d'avoir été sélectionné dans des catégories
0: fortes,
1: on va dire. Parce qu'avant, on était dans Révélation et on a été dans Rock.
0: Ouais.
1: Ça a disparu. Et c'est vrai que là, dans des catégories qui mélangent des artistes très populaires avec des artistes qui sont moins, c'est toujours plaisant parce qu'on fait une musique qui peut paraître parfois sophistiquée de l'extérieur, mais qui se veut populaire et qui se veut ouverte vers tout le monde. Et c'est vrai qu'on était heureux d'être dans cette catégorie. On n'a pas gagné, mais déjà d'être là, on était hyper contents.
0: Sophistiquée, mais ouverte. J'aime beaucoup cette description parce que c'est exactement comme ça que j'ai ressenti le nouvel album. Il s'appelle Labyrinthe. Et vous étiez venu nous voir pour le premier extrait. Allons voir.

0: chanson qui est sortie avant l'été. Il y a eu depuis quelques concerts et puis surtout la sortie de l'album. Et je me souviens que vous m'aviez confié sur cette chanson avoir hésité, l'avoir presque trouvée trop immédiate, trop simple pour être Feu Chatterton. Mais pour autant, elle vous procurait tellement d'émotions positives que vous ne vous voyez pas la mettre de côté. Avec quelques mois de recul, vous regrettez pas?
1: Non, on est content. On est, en fait, c'est vrai que ça a été un de longs débats entre nous, et c'est, en fait, même encore aujourd'hui, tu vois, quand on me demande quel est le morceau que j'ai envie de présenter au début aux gens,
0: ouais,
1: c'est Allons voir, même si elle a quelque chose qui la rapproche peut-être trop de l'album précédent, mais elle a cet espoir, cette lumière qui, je pense, qu'est importante aujourd'hui. Enfin, on est quand même nourri tous les jours, de choses sombres, tu vois, dans une radio, on entend tous les jours les infos, je pense que
0: c'est terrible, hein.
1: C'est assez terrible, et cette chanson, elle a d'une certaine manière cette naïveté de croire qu'on peut trouver un chemin, et ce chemin, pour le trouver, il faut au moins se dire qu'un espoir existe, et on en a encore besoin 6 mois après, enfin
0: oui,
1: 4 mois après la sortie du titre. Donc on continue de la jouer, notre set demain. On joue, il va commencer par cette chanson.
2: Elle marche en concert, ça c'est important, elle est validée par le concert.
0: Ah mais on a envie de la chanter, bien sûr.
2: Bah oui, mais chantons-la.
1: Non, mais c'est vrai que...
0: Allons voir. Faut non, pas me pousser. Hein.
1: Non, mais avant, quand on s'était vu avant l'été, c'est vrai qu'on l'avait même pas encore joué sur scène.
0: Ouais.
1: Et il y a une... dès le premier concert, c'était à Europa Vox, dans un grand festival à Clermont-Ferrand, et on a senti qu'elle avait trouvé le public, qu'il y avait quelque chose qui se passait avec elle, et je pense que c'est vrai que ça fait du bien d'avoir un peu de lumière dans cette période sombre. On a lancé un contest de reprise, et au début on pensait qu'il y aurait quelques personnes qui répondraient, et en fait ça a été des centaines. Donc à chaque fois on est surpris par cette chanson, en fait elle est vraiment arrivée comme ça un peu par hasard, et elle a trouvé les gens. C'est la chance qu'on a aujourd'hui. Hein.
0: Alors, est-ce que c'est un des bijoux que vous avez trouvé au Louvre, cette chanson? Ah ouais, je sais, c'est facile, mais
1: j'ai tout de suite pensé
0: à vous quand il y a eu un cambriolage au Louvre. J'ai dit, mais à tous les coups, Feu Chatterton, ils ont filé les codes à n'importe qui, et voilà.
2: Non, mais ça m'a rappelé quand on avait déplacé un ampli un peu lourd une fois, on avait peut-être cassé une vitre ou un truc.
0: Au Louvre,
2: sais
0: plus.
1: Ouais.
2: Non, mais oui, on était en résidence là-bas pendant 2 mois et demi, c'était incroyable, et on a écrit quelques chansons du nouvel album là-bas, mais pas Allons voir.
0: Pas Allons voir.
2: Non, on a écrit Hold Up. Non, c'est pas vrai.
1: Non, mais c'est vrai que c'est dans les pots, parce que c'est vrai, c'est triste
0: c'est
1: ce qui s'est passé.
0: Ouais.
1: Et en même temps, on a eu la chance d'être invité pour créer cet album, commencer en tout cas à le créer, pour explorer aussi d'autres sentiers musicaux. Peut-être on en parlera, mais j'espère que ce qui s'est passé les semaines dernières va pas changer complètement, va pas refermer le Louvre sur lui-même. Ça serait vraiment triste qu'on n'ait plus l'occasion,
0: oui, d'aller
1: de s'ouvrir.
0: Au Louvre,
1: en fait, nous on a eu la chance d'être invités pour organiser des soirées, pour faire venir des gens en fait dans le Louvre qui n'y venaient pas forcément, et j'espère que ça continuera et qu'on va pas fermer les portes du château, voilà.
0: Non, mais non, moi je suis sûr que non. On va juste, repimper un petit peu
1: les
0: fenêtres. On va blinder les fenêtres, mais après, à l'intérieur, il peut se passer encore des merveilles. Alors, ce 4e album s'appelle Labyrinthe. Ça peut paraître basique comme question, mais à la fois, c'est jamais innocent, le nom d'un album. Et quand en plus, je vois la pochette, vous aimez vous paumer dans des disques, dans des chansons. Souvent, quand on écoute Feu Chatterton, dans une chanson, il y a 3 chansons. Donc il y a ce côté labyrinthique. Est-ce que ça vient de là, le titre de l'album?
2: Oui, ça vient de plein de choses, mais c'est vrai que ça peut aussi venir de cette période. Quand on se remet en création après une tournée,
0: ouais,
2: il y a un moment qui est toujours un peu difficile à trouver, c'est vraiment de passer de cet état vraiment presque hyperactif de la tournée et très répétitif à vraiment un état qui est complètement différent, qui est beaucoup plus léthargique, et en même temps essayer de rester ouvert à plein de choses pour pouvoir recréer en étant beaucoup plus dans la douceur, dans le calme. Et en fait, ça, c'est très difficile à faire. Et quand on est 5, aussi, se retrouver dans cet état-là, en fait, y a un moment où on se perd un petit peu. Donc, il y a un côté labyrinthique, juste déjà de nous 5, pour se retrouver et retrouver le chemin de la création, c'est sûr.

0: Et un chanteur retrouvé, bonsoir Arthur.
1: Bonsoir.
0: Bienvenue dans Décibel, on a commencé un peu sans toi.
1: Bah oui, vous avez bien raison.
0: Voilà, et bravo pour ce disque, je l'ai dit au garçon, mais vraiment, il est, oui, on aime s'y perdre, et oui, il est lumineux et plein d'espoir, sans pour autant être dans le monde des bisounours, parce que nous vivons tous en 2025, on peut pas faire comme si on n'y était pas. Mais qu'est-ce qui fait du bien ce disque? Vous vous demandez parfois, pourquoi faire un disque? Pourquoi faire des chansons? Vous avez tous des activités à côté, que ce soit de la science ou de la poésie, enfin énormément de choses. Est-ce que parfois vous vous dites, alors pourquoi faire des chansons finalement?
1: Moi, plus souvent qu'on le voudrait.
0: Ah.
1: Parce qu'en fait, c'est quand même c'est une obsession, les chansons. Et quand on est obsédé par un truc aussi petit et dérisoire que 13... moment de vie qui dure 3 minutes, il y a des moments où on se dit, mais pourquoi je fais ça? Pourquoi dans ce monde-là? Est-ce qu'il y a besoin de ça? Pourquoi je me torture l'esprit à essayer d'atteindre un idéal qui fait mal? Et on se pose souvent la question, c'est pour ça que ça fait du bien de retrouver la scène. Parce que quand on fait des concerts, on a une réponse. Une réponse hyper claire.
0: Ouais.
1: Parfois aussi, quand on reçoit des messages sur Instagram, on a des réponses. Et ces réponses-là, elles sont bien plus importantes que juste des fleurs qu'on nous lancerait, qui nous rassurent sur notre, qui nous flattent. C'est pas des flatteries, c'est dire, ok, en fait, ça donne du sens à ce qu'on fait. Nous, on est pendant 2 ans dans notre grotte, dans notre cave, à se demander, est-ce qu'on va réussir à raconter quelque chose de ce monde-là, de pertinent, de profond, de vrai? Et il y a tant de choses qui nous empêchent un peu, voilà, essayer de trouver ce vrai, trouver ce pur, que quand en face on dit, oh, là ce que vous avez dit, je sais pas, ça soulage ma peine, ça m'aide à traverser tel moment,
0: bien,
1: ça ouais. Me donne du courage. Quand on est sur scène et qu'on est tous ensemble à passer un moment de joie, on dit, oh, ok, bah je sais pourquoi on a mis autant d'énergie là-dedans, ça vaut le coup.
0: Ouais. Il y a aussi un truc très beau avec les chansons, c'est qu'elles rendent les gens qui sont dedans éternels. Vous avez fait ça pour Jean-Philippe Allard. C'est une très belle chanson sur votre nouvel album qui s'appelle Mille Vagues. Alors elle est triste parce que Jean-Philippe Allard est mort. Est-ce que vous pouvez expliquer qui c'était ?
2: C'était notre manager, mais c'était un peu plus que ça. C'était vraiment quelqu'un qui nous a accompagnés de manière très très importante, à la fois artistiquement et sur la structuration du groupe ces dernières années. C'est lui qui nous a accompagnés sur tout au Palais d'Argile, sur le succès qu'on a eu aussi avec Mon Nouveau et tout cet album. Et c'était plus qu'un manager, c'était un vrai mentor pour nous cinq. Quelqu'un très important et qui a disparu soudainement pendant la création là de ce dernier album. Et voilà, on lui a écrit cette chanson de manière très spontanée. Et on a un peu l'impression que la chanson est venue comme ça, elle nous a été donnée. Et c'est une chanson qui cimente le disque, qui a aussi cimenté la création du disque. C'est arrivé à un moment où c'était aussi un peu compliqué de faire ce disque, de refaire corps à 5.
0: Ouais.
2: Donc on le remercie aussi pour ça.
0: Voilà, et la chanson, contrairement à nous pauvres humains, elle est là pour toujours.
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0: sur Labyrinthe, le nouvel album de Feu Chatterton. Et alors, dans la série des questions pourquoi faire des chansons, à quoi servent les chansons, il y a Didier Varro qui vient de sortir un bouquin qui s'appelle La chanson française, un peu beaucoup passionnément. Je ne sais pas si vous l'avez lu déjà.
1: Oui, en tout cas.
0: Aux éditions Le Robert. Et donc, il y raconte qu'une chanson, ça sert à chanter, à danser, à tomber amoureux, à s'émouvoir. Et ça sert aussi à faire nation. Et dans ce chapitre-là, il parle de vous et de ce moment au Panthéon.
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0: Vous chantez l'affiche rouge, la chanson de Léo Ferré. C'était l'année dernière, au mois de février, la panthéonisation de Missak et Mélinée Manouchian, des résistants communistes, immigrés, qui sont battus pour la France, ce pays qu'ils avaient choisi de défendre. Faire nation, est-ce que ça, c'est pas une sublime raison de faire de la musique?
3: Ouais, c'est une belle question, en tout cas, d'essayer de comprendre. Nous, on se pose beaucoup la question du sens, et je pense que l'affiche rouge, ce moment-là, mais pas que ce moment, en fait, dès qu'on a commencé à la jouer sur scène dès 2022,
0: ouais.
3: C'est une chanson qui est venue à nous, c'est elle qui est venue sur scène avec nous. C'est assez fou ce qui est arrivé, parce que beaucoup de gens nous ont découvert avec la panthéonisation, mais elle était venue dans notre set pendant les élections de 2022. Aussi à une période où pour nous, les chansons, on parlait de Mille Vagues juste avant, c'est surtout pour se faire du bien à nous, en fait. Et l'affiche rouge, ça a été une chanson, je pense, qui a mis des mots sur une situation qu'on comprend pas, qu'on comprenait pas et qu'on comprend toujours pas, pourquoi les gens sont capables de se détester autant juste parce qu'ils sont différents. Et l'affiche rouge raconte une histoire, l'histoire des fusillés de l'affiche rouge, et surtout une histoire d'amour. C'est une lettre d'amour juste avant de mourir, de Missak à Mélinée, et en partant d'une situation intime, il raconte tout un pan de politique, de l'histoire de France, et je pense qu'elle nous a appris beaucoup, cette chanson, sur le sens de ce qu'est faire de la musique, faire de la chanson aujourd'hui. Et je pense c'est passer des messages, et pas forcément les nôtres. C'est des messages là, c'est un moment de l'histoire. Dans l'album,
0: oui, là vous êtes passeur.
3: On était passeur d'une histoire, ouais. qui la chanson de Léo Ferré, et elle-même, c'est un premier passage de témoin du texte d'Aragon, qui lui-même est une réécriture de cette lettre. Donc, je pense qu'on a appris avec le temps, et au début, on se posait beaucoup la question du sens, et maintenant peut-être qu'on le trouve plus directement, parce qu'on sait qu'on a un rôle en tant que saltimbanque. J'aime bien saltimbanque.
0: Ouais.
3: Saltimbanque, c'est on est là et on réunit des gens dans une salle et on raconte des histoires. Et ils en font ce qu'ils veulent.
0: Mais c'est pas dérisoire.
1: Ouais, c'est... Et, ou bien alors, ce qui est dérisoire nous rappelle ce qui est profondément humain, quoi. Ouais. Beaucoup de choses qui sont arrivées pendant le premier confinement. On disait il y avait l'essentiel et le non-essentiel. On avait le droit de faire ce qui était essentiel.
0: Ouais.
1: Mais selon qui et pourquoi? Et ce qui est inessentiel, est-ce que c'est pas ce qui fait de nous des humains? Donc on a un peu ce truc à l'entre-deux où parfois on dit des choses profondes, mais parfois même ce qui paraît ne pas l'être fait ce qu'on est en tant qu'humanité, avec notre condition partagée. Et cette condition, qu'on le veuille ou non, on la partage tous, quelles que soient nos couleurs, que soient nos opinions. C'est marrant parce que ça, j'aurais pas osé le dire il y a 15 ans. Je crois que ça aurait eu l'impression de dire un truc complètement niais. Mais la situation est devenue telle que ça nous paraît précieux de le rappeler. Tout s'effrite tellement que juste dire, en fait, on partage une humaine condition. Nous nous ressemblons plus que nous que nos différences nous semblent nous le dire.
0: Ouais.
1: Et faire nation, c'est ça beau parce qu'on l'a pas identifié comme ça. Mais par contre, au moment où on est allé chanter au Panthéon, comme on est cinq, et qu'on se pose quand même beaucoup de questions, peut-être parfois trop, mais on se demandait s'il fallait y aller ou pas. Alors même que ça paraît une évidence quand même de panthéonisation 80 ans après, d'étrangers qui n'ont jamais une nationalité française, qui vont être panthéonisés par la France parce qu'ils ont sauvé ce pays. Pourquoi? Parce qu'ils croyaient en un idéal de fraternité, de liberté, des choses qui paraissent au-delà de tous les clivages. C'est vrai qu'il y a aussi ça dans le dérisoire des chansons, cette universalité qui nous permet d'être au-delà de clivages intempestifs, de choses de l'instant politique, mais en fait, c'est fort. Moi, je sais qu'il y a des chansons comme ça qui m'ont touché, parce qu'elles vont travailler ailleurs, toucher ailleurs que la tête.
0: Je crois que c'était un moment important. Et alors, si en plus ça vous a redonné aussi de l'élan pour fabriquer ce disque-là, alors oui, définitivement, vous avez vraiment bien fait d'y aller.
4: d'accord, on ne s'ennuie pas du tout en se perdant dans ce labyrinthe. Il y a plein de surprises, des chansons tellement différentes les unes des autres. On se dit que vous savez faire du rock'n'roll. Alors

0: C'est par le rock que vous avez démarré le groupe. C'est jouissif pour vous de sortir un morceau comme Cosmos Song.
1: De jouer
0: avec tous les codes. Tous les codes.
2: Ouais, c'est vrai. Bah oui, on a commencé vraiment dans une cave à 5 avec 2 guitares, une basse, une batterie et Arthur et Nico.
3: Et avec...
2: Non, mais parce que c'est vrai que quand je dis ça, j'ai l'impression qu'on est d'une autre époque, alors que pas tant que ça, mais c'était un moment il y a 15-20 ans où on savait pas utiliser l'ordinateur pour faire de la musique, donc si on voulait une basse, il fallait que son copain fasse de la basse.
0: Et les synthés sont rentrés après.
2: Et les synthés sont arrivés plus tard, notamment par Antoine Wilson, qui est le bassiste du groupe, qui est un fan de synthétiseur et qui nous a fait découvrir tout ce monde-là et qu'on a appris à utiliser au fur et à mesure des albums. Ouais.
3: Maintenant, c'est costaud les synthés dans le groupe et sur scène.
2: Maintenant, on a trop, nos techniciens nous détestent à cause de ça.
0: C'est ça. Il faut écouter à cause ou grâce. Alors, pour les paroles, mais aussi pour ce son, cette extrême douceur onirique.

0: Comment est-ce qu'on peut définir ce son-là, ce qu'on entend ?
1: Pas simple. On a travaillé avec Alexis Delon pour ce titre, qui est un des réalisateurs de albums du son de Zao Tsagazan. On pourrait dire bedroom pop. Je sais pas si c'est un truc qui vous parle, mais en gros, il y a tout un courant de pop fait maison. Je pense à November Ultra.
0: Ouais.
1: Voilà, vous pouvez aller découvrir plein d'artistes qui prêtent une attention hyper grande aux arrangements et aux sons, sans pourtant à chercher à avoir une immense puissance.
0: Et sur c'est ce l'anti-mur du son, en fait.
1: C'est l'anti-mur du son,
0: ouais.
1: Mais ça veut pas dire acoustique, genre. C'est pas un piano-voix. Non. Il y a des arrangements, il y a des effets, tout est travaillé, il y a des envois d'effets, parfois une fois à un endroit. Donc c'est hyper sophistiqué, mais quand on l'écoute, c'est très doux. Et ça, à force d'écouter cette musique, on aime beaucoup ce style de musique. Et en travaillant avec Alexis Delon sur ce titre-là, qu'on a pu amener cette chanson là-dedans, parce qu'on voulait que ce soit ouaté, on voulait que ce soit une balade, sans que ça tombe dans le stéréotype du piano-voix un peu à l'ancienne,
0: ouais.
1: qui nous attire toujours. On voulait amener ce morceau à la modernité pour ce qu'il raconte aussi.
2: Mais pour Alexis Delon, donc pour les gens qui peut-être sont familiers, c'est un grand fan de modulaire. Donc c'est un ensemble de circuits en fait électroniques qui permettent de changer la texture du son. Et il a fait passer le piano notamment. On entend les voix là-dedans et ça donne cette couleur au morceau. Et le piano, qui un piano voix pourrait être plus brillant, et là il le radoucit, il lui donne. Donc c'était hyper agréable de jouer en entendant ça dans ses oreilles.
0: Ouais. Oui, non, c'est magnifique. Et puis, vous vous rendez compte, j'imagine, après coup, quand on vous parle de l'album, que finalement chacun entend plein de choses différentes. Vous aviez conscience, voire vous aviez envie, en rentrant en studio ou même au moment de la composition, de faire des morceaux aussi variés, aussi différents.
1: Ouais, on avait hyper envie parce que la musique qu'on écoute en ce moment et qu'on écoutait depuis un moment, elle est variée. On écoute Rosalia et on peut.
0: J'allais te citer Rosalia pour le labyrinthe.
1: Ouais, ouais, c'est vrai, c'est vraiment, pas de venir Rosalia. Et puis après on peut écouter de la néo-folk de Aldous Harding et ensuite je sais pas du rap. Et aujourd'hui on écoute la musique comme ça et jusqu'à présent on avait fait des albums qui étaient quand même dans toujours immense continuité. C'était notre désir de créer des mondes qui soient très continus. Et là on avait envie d'explorer dans toutes les directions et toutes les palettes qui
0: labyrinthe.
1: Nous ressemblent. Labyrinthe, voilà. Ouais. Chaque ouais. Chanson est un monde en soi, une pièce à découvrir. Et étrangement, alors que jusque-là sur les albums précédents, c'est un truc qui nous obsédait un peu d'avoir de la cohérence, là on

0: On dit à une période où on écoutait des albums de rock, il y avait un son très continu. Et je pense que la musique, elle a changé. L'écoute de la musique a changé aussi grâce aux plateformes. J'ai envie de dire grâce. Maintenant, dans un disque, tu peux créer plein de mondes différents sans qu'on te dise que c'est mélangé, c'est incohérent. Donc c'est voilà.
1: Ouais. C'est vrai qu'on a été vachement excités. C'était le début. Écouter beaucoup de pop internationale. Parce que la pop internationale d'aujourd'hui, en fait, elle est radicale. Elle a quelque chose d'underground. On parle de Rosalia, mais Bad Bunny, c'est énorme. Travis Scott, The Weeknd. Avant, on les écoutait un peu de l'extérieur, par curiosité. Et en fait, là, je sais pas pourquoi, on a été happé vraiment par la musique. Quoi. Ce qui compte, c'est d'être touché.
2: Ouais.
1: Donc, on s'est dit, waouh, qu'est-ce qu'ils font, Billie Eilish et tout. C'est quoi ce truc qui est à la fois hyper populaire, puissant, qui assume des émotions très directes. Et en même temps, si on prête vraiment attention au son, attention, c'est beaucoup plus chiadé, raffiné qu'on le pense. C'est une recherche, une exploration pour avancer, faire avancer un peu les codes de la musique. Et ça nous a inspiré, quoi.
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2: Bonsoir Émilie.
3: Bienvenue dans Décibel. C'est la première fois que vous êtes dans ce studio avec moi et je voulais vous dire que j'en suis ravie.
2: Moi aussi, je suis très contente d'être là, d'être votre invitée.
3: Merci beaucoup. Alors Diane Tell, c'est évidemment, je le disais dans le sommaire, mais pour les Françaises et les Français, un amour de 45 ans maintenant, puisque c'est la date, hein, tout début des années 80, à laquelle on a découvert cette chanson-là.
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3: 1981, l'album sort en France, mais à ce moment-là, vous n'êtes pas une débutante, Diane Tell. Vous avez déjà deux albums sortis au Québec. Et c'est pour ça que, même si on recompte sur nos doigts, on n'arrive pas à 50, mais vous, oui, la tournée du 50e anniversaire, c'est la grande nouvelle que vous avez annoncée à votre public. Et je crois que c'était pas gagné, parce que vous aimez pas trop les anniversaires.
2: J'aime pas mes anniversaires. Je suis née le 24 décembre, alors déjà, c'est pas gagné pour les anniversaires.
3: Ah oui.
2: Je suis toujours obligée pendant le réveillon à un moment donné de lever le petit doigt et dire tiens au fait c'est mon anniv. Oh oui c'est vrai mince on oubliait parce que les gens sont ils ont la tête ailleurs. On
3: évidemment.
2: Dire. Non mais je suis pas très non effectivement pas très anniversaire. Par contre là ce que j'ai envie de célébrer c'est 50 ans de fidélité du public quand même parce qu'ils sont toujours là. Ils m'ont suivi dans toutes mes aventures un peu ambitieuses parfois. Ouais. Et ils sont là dans les salles. Oui, on a envie de fêter cette amitié avec le public québécois et français et francophone en général dans le monde entier.
3: L'anniversaire des 50, c'est donc l'année 2027,
2: ouais.
3: Puisque votre premier album était sorti en 1977
2: ouais.
3: Au Québec. Il portait votre nom simplement,
2: ouais.
3: Diane Tell. Est-ce que, au moment où vous sortez ce disque, vous vous imaginez 10 ans, 20 ans, 50 ans plus tard, avoir fait de la musique non-stop, parce que
2: ouais.
3: Ça, quand on est artiste comme vous, quelque part, c'est réussir sa vie de faire toute une vie de musique comme ça.
2: Ah oui, non, non, mais c'était impossible d'imaginer ça, parce que déjà, il est sorti en novembre 77, puis j'ai commencé à travailler, j'étais encore ado, évidemment, je faisais des chansons depuis l'âge de 12 ans, mais quand il est sorti, j'avais 19 ans, et ça faisait déjà deux ans et demi qu'on était en studio, plus ou moins, on entrait, on sortait, puis c'était compliqué, déjà.
3: Oui.
2: Donc, je me suis dit, mon Dieu, si c'est difficile comme ça, je vais pas tenir le coup, quoi.
3: Oui, c'est vrai.
2: Et en fait, c'est presque miraculeux, surtout lorsqu'on regarde l'ambiance actuelle, le climat actuel. Aujourd'hui, on a presque du mal à imaginer des carrières aussi longues, quoi. Oui. Comme si c'était une façon de

0: terre qui est presque du passé. Aujourd'hui, tout est tellement rapide, éphémère, ça monte, ça descend, ça arrive, ça disparaît. On a l'impression que il y a plus rien qui colle au mur, quoi. Moi, j'ai collé au mur toutes ces années, donc je suis vraiment très contente d'avoir pu faire la musique que je voulais faire aussi toute ma vie et de pas avoir trop de tu sais, quand t'as eu des succès, mais que si ces succès-là te tiennent encore à cœur, c'est déjà beaucoup aussi.
1: Alors la fameuse chanson dont je parlais, celle avec laquelle nous on est tombés à amoureux de vous, Diantel, c'est Si j'étais un homme, 1981 chez nous. Est-ce que vous pouvez me raconter la fabrication de cette chanson et me dire aussi si vous l'aimez toujours si fort des années après?
0: Franchement, je l'aime toujours aussi fort. Disons qu'elle ne m'appartient plus maintenant. Elle appartient aux gens, au public. Elle est pas dans le domaine public à proprement parler, mais elle, presque.
1: Vous le considérez comme ça,
0: ouais,
1: en tout cas.
0: Oui, ouais, parce que là, par exemple, ce week-end, elle a été reprise par une des candidates de la Star Academy, qui devait avoir 19, 20, 21 oui. ans, je sais pas quel âge elle avait, mais elle avait probablement l'âge que j'avais quand je l'ai écrite. Donc c'est rigolo que cette chanson qui a été écrite il y a 5 décennies parle encore aux jeunes filles comme ça. Et j'ai l'impression aussi que le sens de la chanson évolue avec les années. Moi, quand je l'ai écrite, j'habitais à New York à l'époque et puis on était en plein Women's Lib, donc c'était la libération de la femme, mais pas du tout dans le sens Me Too, c'était au contraire, hein, on jetait les soutiens-gorge et les corsets dans le feu, puis on se libérait sexuellement et tout. Mais ce que les femmes recherchaient en Amérique du Nord à l'époque, c'était le droit de faire des études, de travailler, d'avoir une vie active, quoi, de pas être collée à la maison,
1: oui, être indépendante.
0: Il y a des régions du monde moderne où le droit de vote des femmes date de pas si longtemps, date de presque la même époque que quand j'ai écrit cette chanson. Donc oui, je l'aime toujours. Alors la fabrication, rapidement, parce que c'est quand même évidemment toutes les années de conservatoire, apprendre la musique, et en fait j'ai été choisie par Radio-Canada pour représenter mon pays dans un concours qui s'appelait le Festival International de la Chanson Française de Spa, auquel avaient participé des gens comme Alain Souchon et plein d'autres. Et donc il fallait, pour ce qu'on participe au concours, écrire des chansons originales, donc on n'avait pas le droit de présenter des chansons qui étaient déjà publiées, connues. Donc j'ai écrit cette chanson pour remporter ce concours. Je me suis dit, je vais tout mettre, tout ce que j'ai appris, tout ce auquel je crois et tout, j'ai tout mis. J'ai perdu au premier tour. Mais je m'étais pas trop trompée quand même, puisque la chanson est toujours là, ouais. Elle me porte maintenant, je l'ai portée longtemps, mais maintenant c'est elle qui me porte.
1: Vous ne risquez pas de vous ennuyer avec le nouveau projet de Diantel, puisque en annonçant cette tournée 50e anniversaire, Diane, vous avez aussi annoncé un nouvel album. Si mes calculs sont bons, on n'est pas loin du 15e album.
0: On est au 15e.
1: 15e, oui. C'est ça.
0: Studio, ouais.
1: Il s'appellera Polisson, et sur cet album, il y aura une première chanson qui a été dévoilée, qui s'appelle Le mot et la chose. Alors on entend chose, on entend Polisson, et nous tout de suite en France, on est au garde à vous, parce que on adore les chansons coquines de tout un tas de styles. Diane, dites-moi ce que vous pensez par exemple du style direct de Brassens.
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0: Moi,
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2: Je pense à Félicie, je bande aussi.
0: Ben oui, Brassens, c'est la classe absolue.
1: Même quand il dit je bande, en fait, on dit ben oui, mon Georges.
0: Ben oui. Non, mais lui, tout ce qu'il fait, ça peut pas être vulgaire.
1: Ouais, c'est vrai, pas.
0: Il y a rien de grivois chez Brassens, quoi.
1: C'est vrai. Il y a aussi des chansons qui sont coquines parfois à l'insu de leur interprète. C'est en tout cas ce qu'a dit France Gall à propos des sucettes que Gainsbourg lui avait écrites.

0: avait marché ça au Québec, cette chanson?
1: Oh, je sais pas. Je sais pas du tout. Je suis même pas sûre. L'ani, déjà, on sait pas trop ce que c'est. Les sucettes, c'est pas des mots. Non.
0: Comment vous appelez ça chez vous, les bonbons qu'on suce?
1: Je crois qu'on appelle ça des suçons. C'est encore pire. Je sais pas exactement je pense que sucette à l'ani, ça veut rien dire.
0: Non, ça marchait pas. Bon. Il y a Gréco, n'oublions pas Gréco, tellement érotique.
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1: Ben oui.
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0: Alors dans ces trois-là, tiens, par exemple, le mot et la chose que nous allons découvrir et Polisson, l'album qui sortira à l'automne prochain. On est plutôt sur une obédience Brassens, Gal, Gréco.
1: Ça dépend des chansons de l'album. Parce qu'il y a... pour ceux qui aiment la littérature, donc je vais faire un peu de en français, en anglais, pardon, du name dropping.
0: Ok.
1: Donc on part de Ronsard, hein, donc là on est au XVIe siècle.
0: Mignonne, allons voir si la rose.
1: Exact. Ouais. Donc là on est plutôt du côté de Juliette, je dirais, de Juliette. Oui. Après on passe par Pierre Louis.
0: Ah. Là, c'est là, un peu porno.
1: C'est plus. Ouais. Écoutez, on a fait ce qu'on a pu. Hein. C'était drôle parce que le garçon avec qui je travaille, qui est un homme délicieux, qui s'appelle Pablo Pico, qui est un grand compositeur de musique de film et en particulier de cinéma d'animation. Donc on est chez lui et puis bon, par moments c'est assez coquin. Et puis on est là dans le studio et puis là bon, il dit non, Pierre Louis, parce qu'il a des petits enfants, il a des enfants très jeunes.
0: Oui.
1: Oh, il dit non, Pierre Louis. Il dit on va le suggérer, mais on va pas y aller jusqu'au bout. J'ai dit écoute comme tu veux mon gars. Mais sinon on a aussi Jean de La Fontaine. Est-ce que vous savez que Jean de La Fontaine a écrit des contes avant d'écrire des fables et moi j'en ai 3 volumes personnellement, je sais pas s'il y en a encore d'autres, mais ce sont des contes libertins. Assez coquin pour certains et certains sont illustrés évidemment, donc on a en plus les images. Mais c'est marrant parce que ça a pas marché, alors il s'est mis à écrire des fables et là ça a cartonné,
0: là, ça a bien marché.
1: Nous avons un Voltaire aussi, nous avons Richepin, nous avons des auteurs extraordinaires. Marinisé, c'est un texte magnifique qui s'appelle La Torche. C'est la seule femme d'ailleurs dans le, parce que évidemment, les textes libertins, c'était les hommes qui les écrivaient. Et les femmes avaient plutôt le rôle de la muse ou de celle qui inspirait, j'imagine. Mais pour revenir au mot et la chose, si j'ai bien compris, on va entendre.
0: Oui.
1: C'est un texte de l'abbé de Lattaignan.
0: Alors, j'allais y venir, parce que tous les auteurs que vous avez cités, l'autrice, finalement, on se dit, ok, ouais, chacun vit sa vie.
1: Qu'ils veulent.
0: Mais un abbé, bon sang, c'est incroyable, qui a écrit quelque chose d'extrêmement, coquin, sexy, polisson.
1: Ouais, c'est assez polisson. Moi, j'aime bien ce mot parce que, tu sais, c'est un mot qui est assez léger.
0: Oui.
1: Petit polisson, tu vois, t'étais mal commode. Il n'y a pas le côté grivois, quoi. On essaie d'éviter ça, de rester dans la classe absolue. Mais c'est vrai que notre abbé de Lattaignan, d'après ce que j'ai compris, il n'était pas abbé de son plein gré, comme dirait l'autre.
0: Il était abbé 12 heures sur 24.
1: Exactement. Il était abbé de jour et le soir, il allait dans les bistrots.
0: C'est ça.
1: Et paraît-il, il a écrit quelques couplets de « J'ai du bon tabac dans ma tabatière ». Voilà, entre autres. Et puis bon...
0: Qui est une chanson aussi à double sens, hein,
1: oui,
0: d'ailleurs.
1: Oui, je pense, oui.
0: Il n'y a pas de tabac ni de tabatière, en réalité.
1: Non, et c'est comme les voitures dans les garages et tous ces trucs-là. Bon, bref, hein.
0: Et les trains qui passent dans des tunnels.
1: Oui. Et puis la fameuse chanson, comment elle s'appelle, j'ai oublié son nom, mais ça va nous revenir, ou alors en régie on va nous envoyer l'info. Comment s'appelait cette je me picore le petit bouton, le machin, le truc.
0: C'est Les Nuits de Demoiselle.
1: Oui,
0: c'est Colette Renard, je crois.
1: Quelle culture vous avez.
0: Moi quand c'est polisson, Diane, je réponds présente. C'est en tout cas un album qui sortira à l'automne 2026, Polisson, et il y a donc un premier extrait. Si ça vous va, on l'écoute maintenant.
1: Ah, avec plaisir.
0: Et si vous avez un abbé dans vos relations, écoutez, envoyez-lui la chanson pour lui donner 2-3 idées. Le mot et la chose, c'est Diane Tell.

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0: ça, mes amis, c'est du grand art. Le mot et la chose, Diane Tell, qui a décidé, donc, dans son nouvel album Polisson, de mettre en musique, en chanson, des textes que vous gardez tels quels. C'est vraiment.
1: Ah oui, pas une virgule.
0: Vous changez rien du tout. Donc,
1: il n'y a que Pierre-Louis où on y est allé doucement, mais sinon, les autres, on ne touche à rien. Hein. Rien du tout.
0: Mais Pierre-Louis, même si je crois qu'il n'est pas, même pas à la bibliothèque, en fait, ou alors c'est dans une étagère spéciale.
1: Il est à la bibliothèque nationale. Ouais. Donc, jusqu'à il n'y a pas longtemps, il y avait une section qui s'appelait l'enfer.
0: Ah oui, c'est vrai.
1: Et tous ces livres étaient dans l'enfer. Ouais. Donc, ils n'étaient même pas accessibles aux bibliothécaires, si je ne m'abuse.
0: Je crois qu'il fallait montrer sa pièce d'identité. Et ouais. Là, les gens se disent, mon Dieu, mais on n'a pas lu ce garçon. Ça vous intéresse beaucoup.
1: Ouais, il y a même un livre de photos. Bon, il est assez spécial. Mais moi, j'aime bien. La seule chose, c'est qu'en 25, les codes ont changé. Donc, oui, on ne peut pas... Il faut respecter le monde dans lequel on vit quand même. Mais sinon, tout le reste, c'est tout à fait correct.
0: J'ai entendu un truc fou sur vous, Diane Tell. Il faut qu'on se mette dans une ambiance musicale particulière. Est-ce que c'est vrai, Diane Tell, que vous êtes la cousine de Madonna?
1: Oui, mais je ne suis pas la seule.
0: Elle a beaucoup de cousines.
1: C'est-à-dire que sa maman est une Louise Fortin, mon papa est un Michel Fortin. Sa maman venait des Cantons de l'Est, je crois. Les Cantons de l'Est étant une région au sud de Montréal.
0: Ouais.
1: Et donc, oui, mais vous savez, les Fortins... donc, la famille Fortin... vos auditeurs vous écriront pour me corriger si je me trompe, mais nous faisons partie des 100 familles, les premières familles qui ont colonisé le Canada. Et il y a un de mes ancêtres qui a eu 27 fils. Donc il a répandu le nom Fortin dans toute la région. Et donc, est-ce que je suis proche cousine? On n'a jamais fait Noël ensemble, quoi. Mais
0: c'est dommage, ça aurait tombé sur votre anniversaire aussi, en plus.
1: Oui, en plus. Mais on a de la même taille. On sent quand même il y a des gènes communs.
0: Ouais. Ouais.
1: Un gène commun.
0: Un gène de la génétique.
1: De la génétique commune.
0: Commune entre Diane Tell et Madonna. C'était donc vrai. Ça, c'est une très bonne nouvelle. J'aimerais aussi, avant qu'on se dise au revoir et à bientôt, donc, puisque vous m'avez promis de revenir, que vous me parliez un petit peu de ce qui s'est passé en 1990 avec la légende de Jimmy. Moi, c'est comme ça que j'ai découvert votre voix, parce que j'étais ado, j'étais au collège et mon prof de musique avait adoré cette comédie musicale qui était en fait le projet après Starmania de Luc Plamondon et Michel Berger. Et c'est vous qui chantiez la chanson titre, La légende de Jimmy. Qu'est-ce que vous avez comme souvenir de cette période-là?
1: Alors, déjà, Starmania, ça a commencé dans les années, fin des années 70, c'était au Palais des Congrès. Mais la musique a tellement eu de succès que c'est resté. Et ils ont repris ce spectacle au Canada dans les années 80. Je ne l'ai pas fait. Et ils l'ont repris en France et puis ils m'ont appelé je ne sais combien de fois. Diane, tu veux pas reprendre un rôle de Starmania? Non, je veux pas reprendre un rôle. Et puis un jour, Patrick Villaret, ça me fait plaisir de le nommer, il est plus de ce monde, mais c'était un grand monsieur de l'industrie de la musique. Patrick m'appelle, il me dit, bon, maintenant on t'a organisé un souper en tête à tête avec Michel Berger. Et je dis, ah bon, pourquoi? Et je vais souper avec Michel Berger, il était absolument charmant, adorable, gentil, merveilleux, intelligent, tout ce que vous voulez. Et donc je suis avec lui et puis à la fin du repas il me dit bon Diane, il dit ma mission tu sais bien c'est de te convaincre de participer à la énième version de Starmania. J'ai dit écoute Michel, il y a tant de bonnes chanteuses qui l'ont fait et tout, moi je peux rien rajouter à l'histoire, par contre si un jour tu fais quelque chose d'autre, alors là je suis ton homme. Et je lui dis ça comme ça. Et ben je sais pas, 2 ans après, je suis, à l'époque, il y avait une compagnie aérienne, c'était pas Air France, c'était Air Inter, puis il y avait des magazines et je vois Michel en couverture, nouveau projet, la légende de Jimmy, machin, là, je me jette sur l'article pour voir s'il y a le casting d'annoncer, pas de casting. Donc, je dis, est-ce qu'il va il m'avait rien promis, mais il m'avait dit qu'il me contacterait s'il faisait autre chose. Eh ben, j'étais contactée et puis j'ai eu le rôle. Ça a été un cadeau immense. Et j'ai eu en plus la chance d'avoir cette chanson, parce que souvent dans les comédies musicales, il y a plusieurs chanteurs sur sur des chansons comme Notre-Dame de Paris,
0: Belle, ils sont trois.
1: Et là, je sais pas, Michel, il a donné à mon rôle en fait cette chanson-là, et ça a été un immense cadeau puisque c'est une chanson très importante dans mon répertoire, et ça a été une très belle expérience avec Jérôme Savary à la mise en scène, Luc Plamondon que j'adore toujours, et puis ça nous a emmené à une deuxième comédie musicale qui s'appelle Marilyn Montreuil, que nous avons donnée à Chaillot. Donc ça a été 3 ans de pure rêverie, quoi. On s'imagine pas ce que c'est que d'être la star de ces spectacles que l'on fait en groupe.
0: Oui.
1: C'est pas moi, ma vie, mon œuvre, mes costumes, mon attaché de presse, mon manager, mon disque.
0: Oui,
1: là, c'est notre truc, ouais. Voilà. Et pour Marilyn, en plus, j'ai eu la chance de composer toute la musique. Donc, ça a été des années extraordinaires.
0: Ouais. Ah, ouais,
1: merci,
0: ça.
1: Michel, on t'aime toujours.
0: Ah oui. Ouais.
1: Et celle-là aussi, je la chante à tous les spectacles.
0: Merci beaucoup, Diane Tell. Affaire à suivre, Polisson. C'est à l'automne prochain. La légende de Jimmy, c'est maintenant. Et

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4: Bonjour la France, bonjour la France du 14 juillet. Nous, on est en direct. Je sais qu'il y en a qui sont en congé et qui profitent. Eh bien, j'ai envie de dire tant mieux. Comment ça va, Éric Bastien ?
5: Écoutez, quand je te vois...
4: Quand je vois tes yeux !
5: C'est un feu d'artifice qui rayonne devant moi. C'est la belle jaune, la belle verte aujourd'hui.
4: La belle verte aujourd'hui.
5: Ah, c'est le feu d'artifice. Salut à tous.
4: Alors, je vous rappelle que c'est notre dernière semaine en direct. Best-of. Et à la rentrée, on ne sera plus avec vous, mais on vous aimera toujours. Alors, cette semaine, le cadeau principal de la finale, il s'agit d'une destination un petit peu mystérieuse. Oui, vous partez à La Ciotat pour un séjour exceptionnel pour la 5e édition du Ici Live. Ce sera en septembre. Alors, vous aurez, évidemment, je ne vous donnerai pas un nom d'artiste, c'est de la surprise.
5: Enfin, on ne sait pas qui on va voir, c'est ça?
4: Exactement.
5: Ah, d'accord.
4: Et donc, vous aurez évidemment 3 nuits à l'hôtel, 2 invitations tous les soirs pour les concert du festival. Vous aurez aussi une sortie en bateau avec l'association Les Carènes et une visite exclusive des coulisses. Mmh. Ça, c'est plutôt bien. Si vous ne gagnez pas ça, qu'est-ce qu'on gagne ?
5: Moi, je pense qu'il y aura Jeanne Masse et Desireless. Je pense que c'est 100% 80.
4: D'accord.
5: C'est ici live. Je sais pas, je le sens comme ça.
4: Ok.
5: Bah, il y aura Joe Malongo. Je vous l'ai dit hier, il est dans les backstage. Il prépare justement le bon café pour ces artistes qu'on ne connaît pas. Et peut-être qu'on les connaîtra d'ici vendredi. Joe sera là avec le staff Malongo.
4: D'accord, et si on gagne une cafetière, 32 dosettes, 6 verres en verre.
5: Mais c'est ça qu'il fallait dire en fait.
4: Voilà.
5: Merci d'être là. Oh là là.
4: Allez, on accueille Hélène et Samuel, nos candidats du jour.
5: Bonjour.
4: Comment ça va ?
6: Bonjour.
5: Bonjour.
6: Bonjour.
4: Alors Hélène, tu joues avec ici Saint-Étienne parce que tu habites à Saint-Étienne.
6: Exact.
5: C'est logique.
4: Voilà. Une petite Stéphanoise qui a le plus bel âge du monde, 61 ans, voilà. Tu vis avec Jean-Pierre.
6: Oui.
4: Tu as un fils et 2 petits-fils, c'est ça ?
6: C'est bien ça.
4: Et alors attention, là c'est bon, bah moi les enfants, les petits-enfants, oui, bon d'accord. Mais la nouvelle la plus importante, c'est que le 11 juillet, tu as eu un bébé setter irlandais.
6: Oui.
4: Oh là là là là là là, comment tu l'as appelé ?
6: Baito.
4: Oh là là, je veux une photo immédiatement sur le portable de Maître Kikando. C'était mon chien de quand j'étais petite, j'adore les setter. T'en as déjà eu ?
5: Comment il s'appelait le chien ?
6: Ben oui, j'en ai déjà eu un, sauf qu'il a rejoint le Valhalla des setter.
4: Oh, le Valhalla des setter. Ben il est avec le mien.
6: Eh oui.
4: Oui, bien sûr. Ça rigole, ça chasse du canard et ça fait pouic-pouic. Alors, toi, tu t'en fous, tu n'aimes pas les chiens.
5: Si, j'aime les chiens.
4: Oui, bon, bien sûr, allez. Il paraît que tu as été quand même une grande, grande sportive. Tu as fait beaucoup de sport.
6: Toujours, hein, j'étais à vélo ce matin.
4: Ah bah voilà, mais dis donc, t'as fait du ski nautique depuis que t'as 7 ans. Tu t'as fait beaucoup de natation, du patin à glace, du squash, de la course à pied et tu t'es un peu calmé. Maintenant, tu fais du vélo. Bon.
6: Bah oui. Et du vélo dans l'eau aussi, mais là, c'était vélo-vélo ce matin.
4: Ah, vélo-vélo, mais il fait pas trop chaud là, à Saint-Étienne ?
6: Eh ben, mais si, il fait chaud.
4: Bah,
6: on va pas se plaindre après, on va avoir l'hiver.
4: Ah non, mais moi je me plains pas, je t'explique. Je pense surtout aux gens qui souffrent un petit peu de la canicule. Alors, est-ce que tu vas gagner ? Est-ce que tu vas partir ? On ne sait pas. Est-ce que c'est toi qui vas remporter la manche aujourd'hui ?
5: Et aller voir ce plateau qu'on ne connaît pas, bien sûr.
4: Bien sûr. Alors écoute bien ta première question, vrai ou faux, et tu vas marquer le premier point. Tiens, je te mets soprano.
5: Ah, bah il en sera, lui. Je suis sûr. Et il est marseillais, hein. À Ciotat, Marseille.
4: Moi j'aime bien parce que...
5: Je fais le pari.
4: Oui, Éric Bastien, il fait genre Madame Soleil. Alors, écoute bien. Historiquement, Poser une baguette de pain à l'envers, ça porte malheur. Est-ce que c'est vrai ou faux?
6: Vrai, c'est vrai.
4: Bien sûr que c'est vrai, évidemment que c'est vrai. Ça remonte au Moyen-Âge. Les boulangers, ils réservaient un pain posé à l'envers pour le bourreau. Donc voilà, comme ça, le bourreau, il le récupérait sans attendre son tour. Et depuis, bon, bah, on se dit que poser le pain à l'envers, ça porte malheur. Premier point pour Hélène.
5: Bien, et bien, on va accueillir Samuel avec Ici Héro. Salut toute l'équipe d'Ici Héro. Comment ça va, Samuel?
7: Ça va et vous?
5: Ça va super. Tu nous appelles où? C'est où l'endroit où tu vis?
7: À Saint-Geniez-de-Fontenay, mais là, je suis en vacances.
5: D'accord. Alors, t'habites à Saint-Geniez-de-Fontenay dans l'Hérault, mais donc en vacances, t'es où en vacances?
7: À Mérindol, dans le Vaucluse.
5: Ah, mais t'es pas très loin. T'es pas l'Hérault, Vaucluse, ouais. C'est pas. Voilà.
7: Ouais, je suis pas parti très loin.
5: Ok, ça va, t'as pas trop chaud? Parce que le Vaucluse, le Béron, chaud quand même, hein, région.
7: Un petit peu.
5: Un petit peu. Tu vas faire un tour au Festival Avignon ou pas?
7: Non, on est en famille, là, dans une maison, on reste en famille tranquille.
5: Voilà, toute la famille est là, c'est beau, c'est génial, la vie, le Vaucluse, le Béron, moi j'adore. Samuel, t'as vu le feu d'artifice? Je sais pas, il y avait des feux près de chez toi ou pas trop finalement?
7: Non, tout s'annulait.
5: Eh ouais, ça a été annulé hein, pour la plupart. Ouais. 14 juillet, qu'est-ce qu'on fait un 14 juillet quand on s'appelle Samuel? On est en famille?
4: Bah, il est en vacances, il vient de te le dire.
5: Ouais, mais t'es avec qui? Tu fais quoi?
7: En famille, barbecue, piscine.
5: Ah bah voilà, ça c'est du
4: mais
5: bon
4: ça,
5: programme.
4: Mais ça, c'est une bonne journée ça.
5: En concubinage avec Aline, vous avez un enfant ensemble, comment s'appelle la petite?
7: Océane.
5: Et Aline, du coup, elle a une autre fille, elle, de son côté, hein, c'est ça?
7: Oui, Romane.
5: Romane. Bon, il y a un peu d'animalerie, hein, normal, il y a un chat qui s'appelle... un gros matou.
7: Tigre.
5: Tigre, tu l'appelais tigre? Ouais, ok. J'ai une tête de tigre?
7: Ouais. Charou.
5: Charou, eh ouais. Et puis un petit chia, Akira, est-ce que le chien est chat?
4: Un petit quoi?
5: Akira.
4: T'as dit un petit chia.
5: Un petit chien, un chien.
4: Un chia.
5: Et comment ça va le chien et le chat? Comment Tigre et Akira, voilà, la communauté, ça se passe bien?
7: Oui, chaudement, mais ça se passe bien.
5: Bon, écoute Samuel, nous allons t'offrir un premier point. Et je te rappelle qu'on restera dans la région, puisqu'avec Ici Provence, tu iras peut-être à la Ciotat voir ce concert. On ne sait toujours pas qui attend. Question. C'est un philosophe. Et un extrait qui arrive. Message Bottle in the Mer, là, voilà. Donc c'est pour ça qu'on va parler de ça. C'est un philosophe qui aura envoyé la première bouteille à la mer. Est-ce que selon toi, c'est vrai ou faux? 5 secondes pour y réfléchir. Top chrono.
7: Faux.
5: Écoute, c'est vrai. C'est un philosophe qui a envoyé la première bouteille à la mer. Selon la tradition, le premier à utiliser une bouteille à la mer, ce serait Théophraste. C'est un philosophe grec et un disciple d'Aristote. Il s'en sert dans une expérience qui est destinée à étudier les courants marins et à vérifier une théorie sur les échanges entre les mers. Bah voilà une bonne info.
4: Alors, Hélène 1, Samuel, pas de points. Et là, tout de suite, vous écoutez ici. Ah ben, on va partir en 1992, ah, l'année de naissance de ma fille. On va écouter Les Innocents, un homme extraordinaire. Ah, c'est Bappé, ça. Voilà, allez, à tout de suite.

0: Les Innocents, un homme extraordinaire, tu l'as dit Valérie, c'est Mbappé, c'est tous les autres, c'est Didier Deschamps, c'est ce soir.
1: Mais évidemment.
0: France-Espagne, 21h sur votre radio ici.
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0: Oh, c'est la demi quand même.
1: Alors ici, Hélène a un point, voilà. Alors Hélène, qui habite à Saint-Étienne, alors il paraît que, bon, tu bricoles, mais plutôt c'est plutôt la déco, en fait.
3: Ah oui, oui, parce que bricolage, j'ai bien besoin de Jean-Pierre, sinon. Hein.
1: Ah oui, Jean-Pierre, il bricole, Jean-Pierre, c'est lui qui fait un peu tout?
3: Oh bon, il bricole, parfois il n'est pas plus efficace que moi, hein, mais bon, c'est un travail d'équipe, c'est bricolo et bricolette à la maison. Quoi.
1: Eh ben voilà, bricolo et bricolette.
0: C'est magnifique.
1: Ben évidemment, enfin.
0: Quel
1: c'est
0: beau
1: bien.
0: Portrait de Jean-Pierre de la part de sa femme.
1: Moi, je suis désolée, c'était moi qui je m'appelais comme ça, bricolo et bricolette.
0: Ah oui,
1: avec Phil, évidemment. Alors, elle, tu quand même, tu fais de la peinture, tu jardines un peu, tu t'occupes des fleurs, c'est quand même sympa.
3: Oui. Voilà. Oui, oui, oui, j'ai coupé mes lavandes, là.
1: Ah! Et il y a quoi comme fleurs dans ton jardin?
3: Eh ben, grâce à ma voisine, il y a encore quelques trucs qui ont subsisté, mais avec la chaleur qu'il y avait, on a ramené hier une plante qui n'a pas tenu le choc. La glycine a tenu le choc.
1: Ah! C'est joli, ouais. La glycine, on aime bien la glycine.
3: Ouais, c'est joli. Les fleurs, je les avais confiées à la voisine parce que les suspensions 15 jours sans nous, c'était pas la peine. Ah bah et non. Alors, ne me demandez pas les noms parce que.
1: C'est des fleurs.
3: Parce
1: quoi.
3: Que je les connais pas, les noms.
1: Oui, mais c'est des fleurs, voilà. C'est les... bon.
3: Oui,
1: oui, oui. Voilà.
0: C'est Nicolas de jardinier ce matin, quoi.
1: Voilà, oui, exactement.
3: J'ai du cactus aussi, j'ai du cactus. Ah. J'ai des élagnus. Ça avait bien fait rire un collègue, ça, les élagnus.
1: Bah écoutez, des élagnus,
0: c'est
1: des...
0: quoi
1: bah, c'est des plantes en forme.
3: C'est des troènes,
1: voilà.
3: C'est des troènes qui résistent à la chaleur.
1: Eh ben voilà. Alors, mais par contre, attention, elle rigole pas parce qu'elle cuisine et elle fait le plat préféré de cette équipe. Elle fait.
4: C'est trop chouette, je crois que les lasagnes.
5: C'est lasagne.
4: Viens là vite, on va se péter le bide.
1: Ouais, on va se péter le bide. C'est alors, tu adores. Eh ben oui, en même temps, t'es marié à un Sicilien, donc. Enfin, t'as été marié.
3: Ouais, ouais.
1: Eh ben oui, voilà. Donc, ça cuisine et ça mange des lasagnes et ça, j'ai envie de dire, c'est magnifique.
0: On adore, on adore.
1: Mais oui, elle sait aussi faire la blanquette, la soupe au pistou. Oh là là là là là là là. Mon Dieu, mon Dieu, mon Dieu. Mais j'ai faim là, ça y est, voilà. Il est midi et quart.
0: C'est normal.
3: C'est l'heure de la valse des fourchettes.
1: Oh là.
0: Alors on est là jusqu'à vendredi pour le courrier en recommandé hein, avec le petit Tupperware, papier d'alu, la zen sicilien, t'envoies
1: oui,
0: ça. Maison
1: oui.
0: De la radio, hein.
3: Voilà. Avec Kennedy. De la rillette de Macron.
0: Voilà, envoie. On prend.
1: Non mais c'est pas possible, je ne dirai rien. Bon,
0: qui nous dit bague.
1: Qui nous dit bague, ouais, c'est ça. Alors ma petite chérie, t'as déjà un point, tu vas en marquer un deuxième. Tiens, je te mets une petite BO. Cette musique, elle a été utilisée en pub dans plein de marques, mais aussi pour le Nutella. Voilà. Mais elle a fait.
0: Bon.
1: Ouais, oui. Bah, figure-toi que moi, pour moi, c'était Manpower, ce genre de conneries, de bagnole, de machin. Mm-hmm. Non, mais c'est aussi Nutella. On va parler de Nutella. Écoute bien. Le Nutella était à l'origine un médicament contre la fatigue. Vrai ou faux, top chrono, 5 secondes.
3: Moi, c'est faux.
1: Mais oui, bien sûr que c'est faux. C'est déjà du poison. On va pas se. Voilà.
3: Ah là là mais... là là. Le palme et tout. Oh là là.
1: Oh là là là là. Mais non. Heureusement, il y a des marques qui font ça sans huile de palme. Deuxième point pour Hélène.
0: Samuel a donc pas de points. Samuel, attention, Samuel. Je te rappelle que c'est la dernière semaine. Vendredi, après, on n'est plus là. J'ai besoin d'un gagnant. Samuel.
1: J'ai besoin d'un gagnant.
0: Est-ce que tu as l'âme d'un gagnant? Est-ce que tu gagnes généralement? Tu joues? Qu'est-ce que tu fais? Tu fais des paris dans la vie? Jamais.
6: Moi, ça arrive.
0: Ouais. T'es du genre chanceux ou comment tu te situes par rapport à ça?
6: Ouais, assez chanceux, on va
0: assez
6: dire.
0: Assez chanceux, bon, je suis plutôt rassuré. Samuel qui est artisan dans la rénovation. Voilà. Ça maroufle un peu quand même.
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0: Et alors, monsieur, tu pourras l'utiliser, Valérie, puisque t'es de retour sur M6.
1: Bah, nous cherchons toujours la maison, on essaye de trouver des gens, inscrivez-vous sur M6+.
0: Bon, voilà. Et bah, lui, il est spécialisé dans la salle de bain, Samuel.
1: Ah, la plomberie, le carrelage?
6: Exactement. Salle de bain de A à Z.
1: Et voilà.
0: Mais d'ailleurs, t'as fait mille et un métiers, mais t'as été principalement plombier. Ça a été un de tes métiers, Samuel.
6: Exactement.
0: Ouais, donc voilà, donc tu maîtrises.
1: Je suis plombier, c'est un beau métier.
0: Alors, vous savez ce qu'il voulait faire comme métier quand il était petit? Il voulait être un petit peu ce qu'on voit dans le ciel parisien en ce moment. Ouais, pilote de chasse.
1: Ah, oui, d'accord.
0: Et ouais, tu voulais être Top Gun avec les petites lunettes, quoi. Eh oui.
6: Exact.
0: Eh, tu voulais être basketteur aussi.
6: Aussi.
1: Ouais, oui,
0: mais c'est bien d'avoir des rêves. Bon, tu bricoles. Mais alors, c'est... Non, mais prenez-le vraiment dans l'émission, parce que Samuel, ok, plombier, salle de bain, mais c'est MacGyver, le type. Hein. Pareil, vraiment, t'es le genre de mec qui sait faire tout, surtout au niveau de la mécanique.
6: Ah non, surtout pas la mécanique.
0: Ah, tout sauf la mécanique, mais tout le reste, tu te débrouilles vraiment comme un
6: chien. Tout sauf la mécanique.
0: Ah, ok, bah t'es un homme à tout faire. On l'adore, mon Samuel. Samuel.
1: Non, mais tu sais que lui, il sort des trucs des fois, mais j'ai envie de te dire.
0: Alors, on était dans la séquence Nicolas Jardinier, continuons, parce que lui, il jardine aussi, il a un potager.
6: Okay.
0: Samuel, t'as un potager, toi?
6: Oui, potager, tomates, aubergines, poivrons.
0: Melon,
6: pastèque.
0: Très bien, de la cuisine, parce qu'il cuisine aussi. Un petit gigot de 7 heures, ça tu sais faire, hein?
6: Ouais, c'est ma spécialité.
0: Oh là là, le gigot de 7 heures. Le bœuf bourguignon. T'as dit que tu faisais un barbecue. Là, tu mets quoi dans le barbecue aujourd'hui à midi? Saucisse, merguez.
6: Merguez chipolata.
0: Pour.
1: J'avais compris merguez suppo.
0: Suppo, ouais, non, c'est plus. Pourquoi? Mais qu'est-ce qui se passe? Allez, Samuel, voici ta question avec un extrait qui parle d'argent.
6: Mais oui!
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0: Un pays a déjà émis un billet de 100 000 dollars.
1: Non, 100 000 milliards.
0: En plus, un billet de 100 000 milliards de dollars de sa monnaie. Est-ce que selon toi c'est vrai ou faux? Top chrono, 5 secondes. Samuel.
6: Oui.
0: Eh ben, t'as raison. On est en 2009. C'est le Zimbabwe qui a émis un billet de 100 000 milliards de dollars zimbabwéens. C'est fou, ça.
1: Alors, enfin, ça valait que 20 balles.
0: Ouais, voilà. Si je veux dire, ça valait 20 balles à sa sortie. Enfin, quand même. Dire qu'on a un billet de 100 000 milliards de dollars, pas mal.
1: Oh là là.
0: Ah, pour moi, c'est le rêve absolu.
1: Oui, d'accord, mais ça ne veut rien dire, parce que ça vaut 20 balles.
0: Eh oui, mais enfin, quand même, je sais pas, il y a plein de zéros, et moi, ça m'excite.
1: Oh là là là là. Bon, allez, Hélène, tu as 2. Samuel, tu as 1. Et là, on va partir avec mon chanteur que j'aime.
0: Ah.
1: Aïe, aïe, aïe, viens.
0: Ah, mais ils vous ont fait
1: plaisir. Et viens, quand même, pas

0: C'était Paulo Conte, ça c'est une des chansons préférées de Valérie.
1: Oui.
0: Allez, oui.
1: Y a quand même... oui, bien sûr, allez, gigueule.
0: Qu'est-ce que c'est que ce personnage?
1: Je ne sais pas, d'aujourd'hui.
2: Oh là là. Ici, à midi,
0: mon Dieu,
2: on est au taquet.
0: C'est l'occasion de saluer Sandrine Saroche, qui est une espèce de personnage comme ça, c'est vrai?
1: Sûrement, bah oui, joueuse, Sandrine, elle est en vacances là, hein,
0: oui, elle était avec nous l'année dernière.
1: Eh oui.
0: On l'embrasse.
1: Alors, Hélène a 2, Samuel a 1. Voilà, ça c'est pas mal. Hélène, alors comme ça, on a un petit défaut. On est impulsive, impatiente.
3: Ouais, mais enfin, c'est pas des gros défauts. Hein.
1: Oh bah moi, je suis d'accord avec toi. Hein. Moi, je suis impatiente aussi. Hein. Je suis impulsive aussi. Hein.
3: Ouais. Mon ex-mari disait, la patience, c'est la vertu des êtres élémentaires.
1: Oui, bien sûr. Bah écoute, il va rester en Sicile, manger des lasagnes. Et t'es mieux avec Jean-Pierre. Voilà.
0: Jean-Pierre.
1: Mais oui, bien sûr. Alors, ma chérie, nous allons tout de suite faire le quiz musical. Alors, c'est l'été. On a pris des gros tubes de l'été. T'as le même âge que moi. Normalement, bah oui, on a 61 ans toutes les deux. J'ai envie de te dire, ces deux chansons-là que je vais te faire écouter, t'as bougé ton body en boîte là-dessus. Donc, écoute bien. C'est parti.

0: Bamboléo Rock. Allez, c'est qui chante top chrono? Il y en a deux. Dis-moi les deux groupes.
1: Oh, aucun. J'en ai aucun.
0: Hein?
1: Ah non, c'est sûr que non.
0: Oh, en plus, je t'ai aidé, j'ai fait Bandolero Rock.
1: Eh bien, voilà, oh. Mais j'ai pas demandé le groupe. Hein.
0: Alors, ça, c'est Michael Zegger Band, Let's All Chant. Et ça, c'est Paris Latino, Bandolero Rock. Eh oui. Bon, bah, écoute, c'est pas grave. Tu restes en tête avec 2 points.
2: On était sur 2 gros tubes hein, qu'on écoute quasiment tous les jours sur ici. Quelle déception. Samuel, est-ce que
0: tu peux fermer 6
2: Non, mais moi, je suis déçu. C'est une déception pour rien, quoi. C'est une tristesse. C'est terrible, Samuel.
0: Oui,
2: on n'a pas du tout envie d'en profiter, de marquer 2 points de plus pour prendre le devant. Bah, non. Samuel, sérieusement, est-ce que tu les avais, les 2 titres, ou pas?
3: Moi, je les avais, oui.
2: Les 2, t'avais Michael Zegerman et tout. Ah, ok. Bon, on va voir si ça se confirme dans un instant avec ton quiz. Alors, c'est un jour important au niveau du foot, on l'a dit, c'est France-Espagne ce soir, à vivre dès 21h sur votre radio ici et sur ici.fr. Toi, t'es fan de foot et notamment du PSG. Et Phil Collins, l'entrée des joueurs, Paris les Princes. Quelle époque du PSG t'es fan? En ce moment?
3: Ah, depuis tout jeune.
2: D'accord. Parce que j'ai vu que tu voulais, t'aimerais bien déjeuner avec Zlatan Ibrahimovic, donc c'était déjà 4-5 saisons, ça.
3: Si je devais

0: Rihanna. Hey.
1: Allez, top chrono, qui chante?
2: Los Del Rio et la
1: SketchUp. Oh là là, il est bon, lui. Oui. Bah écoute, oui. Hein.
0: Mais évidemment.
1: La SketchUp avec le Ketchup Song.
0: Non, mais attendez.
1: Allez, on va l'écouter. Allez, il y a Los Del Rio.
0: Ah oui, Los Del Rio.
1: On confirme, bien sûr, la Macarena. C'est les papis, là. On adorait danser avec eux.
0: Enfin, à l'époque, c'était pas vieux.
1: Ouais. Mais effectivement, Valérie, fais-toi plaisir.

0: Tellement, Georges-Alain. Allez, ça fait 3 pour Samuel, 2 pour Hélène.
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2: 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Alors, nous sommes avec Hélène qui a 2, Samuel qui a 3. Alors, nous avons tout au long de l'année posé la question à nos auditeurs, à nos candidats. Quel animal aimerais-tu être si tu étais un animal ? Eh bien, Hélène, elle a répondu...

0: Alors, pourquoi la tortue Hélène ?
1: Eh bien, parce que justement, j'ai beaucoup, beaucoup de difficultés à aller doucement. Et alors, comme ça, en étant réincarnée en tortue, forcément, je prendrai mon temps.
0: Ça serait plus que ton temps, hein, parce que pour traverser le jardin, imagine-toi qu'elle prend 6 mois de vacances, la tortue.
1: Hein. Eh bien, c'est pas vrai.
0: Oh, ça va pas très vite.
1: Non, c'est pas vrai, parce que j'ai eu une tortue que Jean-Pierre m'a offert pour un anniversaire. Le temps d'un quart d'heure, la tortue, elle a gratté, elle est partie, on l'a jamais plus retrouvée. Et un quart d'heure, hein, elle a pas traversé le jardin, voilà. Donc, non, ça creuse et ça fout le camp et ça va vite parfois.
0: Hein. C'était une tortue sous substance, hein, parce que moi, la mienne, je peux te dire qu'elle mettait 3 jours à traverser le jardin. Enfin,
2: c'est
0: bref.
2: Non, que Jacques Chirac
1: c'était
2: donnait à sa femme.
1: Herman, non, c'était pas une Herman.
0: Bah, voilà, ok. Alors. On parle de Jean-Pierre, nous allons parler de ta rencontre avec Jean-Pierre. Ah, parce que vous adorez tous les deux la musique. Toi, quand t'étais jeune, t'allais souvent avec des amis au concert, dans des pubs. Jean-Pierre, il était avec un groupe d'amis, le même groupe d'amis que le tien. Vous vous êtes rencontrés, perdus de vue, retrouvés. Et il y a 15 ans, dans un concert, bim bam boum, qu'est-ce qui s'est passé?
1: Eh bien, il y avait Dr. Feelgood.
0: Et vous vous êtes retrouvés. Et c'est toi qui a fait le premier pas. Hein.
1: Oui, un peu réservée. Je suis un petit peu plus extravertie, on va dire.
0: Et voilà, mais t'as bien fait puisque ça fait 15 ans et vous êtes toujours ensemble. Premier voilà. Alors, là, tu as 2. Tu vas peut-être marquer 3 points de plus grâce à cette question à choix multiples. Je te pose la question, je te propose des réponses. Et évidemment, tu auras 10 secondes pour me donner ton choix. Tiens, on écoute Indiana Jones. Indiana Jones, mon personnage préféré. Dans une autre vie, je suis mariée à Indiana Jones. Oui. Mais bon, c'est malheureusement.
2: C'est le fouet, ça.
0: Non, c'est Harrison Ford. Alors, quel accessoire Harrison Ford a-t-il dû apprendre à maîtriser spécialement pour jouer Indiana Jones? Un sabre? Un fouet? Un arc? Ou il a dû dresser Eric Bastien? Alors. Quel accessoire a-t-il dû apprendre à maîtriser? Un sabre, un fouet, un arc. Éric Bastien, top chrono, 10 secondes.
1: Un fouet.
2: Oh, j'ai un peu influencé. C'est de ma faute. C'est de ma faute.
0: Eh oui, bien sûr, voilà. C'est le fouet, évidemment. Voilà, et si vous êtes sage, je vous raconterai l'anecdote de Indiana Jones. Pourquoi, au lieu de son fouet, il prend son pistolet et il tue le mec en face de lui pour aller plus
2: vite. C'est pas une histoire de... Il était pas un peu constipé?
0: Non, il est à l'inverse de la constipation. Allez, fait 3 points de plus, t'as 5.
2: Il y a des besoins, quoi. Voilà. C'est intéressant, hein, toutes ces belles anecdotes.
0: Oh, faites une émission à la rentrée.
2: Elle peut proposer ça ici à la rentrée.
0: Écoutez,
2: une belle émission sur les anecdotes de films.
0: Oui, j'en ai plein, milliards.
2: J'écouterai. Hein. Avec nous, avec Ici Héros à Saint-Genier des Fontes-Dieppes. Mais il est en vacances dans le Vaucluse. Je vous rappelle qu'il prépare le barbecue, les chipots, les chips. Enfin, voilà, il est en famille, il profite bien. Alors, on a parlé de cette question là. Si t'étais un animal, on t'a aussi posé la question d'ailleurs. Si t'étais un animal, qu'est-ce que ce serait, toi, Samuel?
3: Un petit singe ouistiti.
2: Un petit ouistiti, c'est vrai que c'est mignon ça, un petit ouistiti. Pourquoi?
3: J'adore.
2: Ouais, parce que
3: j'ai toujours voulu en avoir un. Mais ma mère a jamais voulu, ma femme ne veut pas.
2: Ah ouais.
0: T'as vu une nuit au musée? T'as regardé une nuit au musée?
3: Ouais, j'ai adoré.
0: Il te plaît le petit Dexter, le Ouistiti, hein? Bien sûr.
2: Alors notre Samuel a beaucoup voyagé, les États-Unis. T'as fait le Grand Canyon. On prend un peu des idées de sortie là pour cet été. Enfin, des bons plans. C'est joli le Grand Canyon.
3: Magnifique, chaud mais magnifique.
2: Ah ouais, chaud bien sûr.
3: Ah, très très chaud.
2: Qu'est-ce que t'as découvert là-bas? Au-delà des paysages, qu'est-ce que tu retiens? Des rencontres?
3: Les Indiens, les rencontres, on a fait Las Vegas aussi, casino, c'était la première fois que je rentrais, que je jouais à la roulette.
2: Ouais.
3: Monument Valley, Los Angeles, New York, on a fait le grand parcours.
2: Bah, pas mal ça.
3: Alors, l'Ouest américain.
2: Et Vegas, ça a dû te plaire parce que j'ai vu que tu t'aimais bien jouer au poker. T'as joué toi dans un club de poker?
3: Ouais, c'est ça. Mais à l'époque, je jouais pas autant que... J'ai plus joué à la roulette là-bas qu'au poker, j'ai pas joué là-bas.
2: Ok. T'irais bien visiter la Chine ou le Japon. Bon, autre continent, je te souhaite de le découvrir. Un petit mot sur ta rencontre avec Aline. Parce que Aline, c'est elle qui partage ta vie, un enfant ensemble. Alors, elle travaillait dans le bureau en face de là où il y avait la maison, quoi. Que t'es ton bureau, hein, c'est ça, qui était aussi ton bureau. Toi, t'étais gardien d'une résidence étudiante à ce moment-là. Et c'est elle qui a fait le premier pas?
3: C'est ça. Elle a craqué sur moi en me voyant.
2: Oh là là.
3: Elle a goûté la rougie, j'étais toute folle.
2: C'est-à-dire qu'elle t'a retrouvé grâce à un site, en fait.
3: Ouais, une application Appen.
2: Ouais, ah oui, je me souviens, Appen. Et puis, il y a eu un premier rendez-vous qui était au travail. C'est comme ça que l'histoire a démarré.
3: C'est ça.
2: Et voilà. Ouais. Et ça fait 10 ans que ça dure. Allez, 12h39, il est temps de t'offrir peut-être 3 points. Alors, écoutez bien cet artiste, tu le connais, toi, Valérie. Et puis, il a fait Danser avec les Stars, c'est Anthony Colette.
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2: Anthony Colette qui chante la vodka avec modération, qui est toujours la bienvenue au barbecue. Le mot vodka vient du mot russe voda. Que signifie ce mot? Le mot vodka vient du mot russe voda. Qu'est-ce qu'il signifie? Est-ce que ça signifie feu, glace, eau, gueule de bois? Top chrono, 10 secondes.
3: J'ai la réponse, c'est eau.
2: Tu dirais l'eau?
3: Ouais.
2: Eau comme d'amido?
3: Eau comme E-A-U.
2: Oui, tu as raison, le mot russe voda signifie eau, le suffixe K est un diminutif collectif et vodka.
0: Non, affectif.
2: Qu'est-ce que j'ai dit?
0: Collectif.
2: Ah oui, affectif.
0: Voilà, ça veut rien dire.
2: Et vodka qui peut donc se traduire par une petite eau. Eh ben c'est bien, bravo, 3 points de plus.
0: Allez, ça fait 6 à 5. Et là, tout de suite, on part avec Zazie et Larsen. Vous écoutez ici, on vous aime. A tout de suite, mes petits chéris.

0: l'Arsène.
1: Zen, Zizi, 12h43.
0: Non, c'était pas Zen, c'est l'Arsène.
1: Et j'ai dit quoi? Zen.
0: Non.
1: C'est
0: non.
1: Pareil. Soyons zen. Ben, dis zen, soyons zen.
0: Oui, mais c'est pas la même chanson.
1: C'est pas une chanson de Zazie, Zen.
0: Si, mais là, c'est l'Arsène, la chanson.
1: Elle a fait deux chansons, Zen et l'Arsène.
0: Voilà.
1: Et l'Arsène, ça existe ou pas, ça?
0: Allez, jingle.
1: Jingle de la fatigue.
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0: Alors, nous sommes avec Hélène qui a 5, Samuel qui a 6, Hélène qui joue avec ici Saint-Étienne, qui vit avec Jean-Pierre, qui vient d'avoir un bébé, c'est un Irlandais, la chance. Et alors, Hélène, une fois, bah, figurez-vous qu'elle devait dormir dans un camping, voilà. Et puis elle se fait un petit coup de stress, le gérant, je ne sais pas ce qui s'est passé avec le gérant, mais bon, tu nous raconteras peut-être. Et elle se dit, allez, je me cache, je vais dormir ailleurs. Elle prend son matelas et elle va dormir dans les vignes. Et qu'est-ce qui s'est passé? Tu t'es fait réveiller par quoi?
3: Eh bien, je me suis fait réveiller par les lampes torches de la gendarmerie qui cherchait. Et alors, bon, j'essayais de dormir, mais je voyais bien que ça faisait des jeux de lumière. Donc, je sors de ma toile de tente et le gendarme m'a dit qu'il cherchait. Il cherchait. Mais vous cherchez quoi? Et il cherchait un cadavre.
0: C'est sympa! Oui, c'est sympa. Hey, tu campais dans un endroit hyper cool! Génial!
3: Ah, ouais, c'était cool, cool! Mais je me suis rendormie, hein, je me suis rendormie parce que je ne sais pas s'ils l'ont trouvé ou pas, mais je me suis dit, de toute façon, il est mort, il va pas.
0: Oui, hein, il va pas nous. Voilà. Bon, bah, t'as bien raison. Alors, écoute bien, t'as 5, il a 6.
1: Excusez-moi, est-ce qu'on pourrait d'abord jouer avec Samuel? Parce que Samuel nous a fait part à Catherine Kikornon qui était un peu pressée, mais je vous jure que ça va. Hein. Il a les merguez à mettre sur barbecue. On bien. Est d'accord, Samuel?
0: Non, pas du tout. On va jouer.
1: Il est speed, hein,
0: oui, faudrait... très bien.
1: Voilà, bah, merci
0: là,
1: beaucoup,
0: tu perds, hein, du temps, justement. Alors, Hélène, tiens, je te mets une petite chanson.
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0: Alors, Hélène, quel est le nom du petit anneau métallique utilisé en alpinisme pour relier les cordes? Quel est le nom du petit anneau métallique utilisé en alpinisme pour relier la corde? Top chrono, 10 secondes.
3: J'ai envie de dire quelque chose, mais je suis
0: dis,
3: pas
0: dis, vas-y, vas-y.
3: Mousqueton.
0: Eh ben, t'as bien fait parce que c'est ça, c'est le mousqueton. Voilà.
1: Ouais.
0: Eh oui, le mousqueton.
3: Et oui, comme je reviens de bord de mer, mousqueton aussi, mais voilà.
0: Il y a des mousquetons partout. Bravo, t'as 10.
1: Bon, alors, comme ça, Samuel, on est pressé, là.
5: Ben oui, j'ai les merguez qui m'attendent.
1: Ben oui, voilà. j'ai bien compris, mais enfin quand même. Ah, oui, mais enfin, on va quand même continuer de jouer tranquillement et de raconter que Samuel, qu'un jour, t'as été dans le Vieux-Nice. Oui, Samuel, tu es parti te promener dans le Vieux-Nice quand une jeune fille passe en disant qu'il y a au loin.
6: Oui.
1: Jay-Z et Beyoncé. C'est vrai?
5: Ouais, c'est vrai, dans un restaurant.
1: C'est énorme, alors du coup, t'as été voir? Tu t'es approché?
5: J'ai été voir. Ils avaient qu'un seul garde du corps.
1: Ouais.
5: Ils sont sortis pour rentrer dans le camion et puis ils étaient juste devant nous à un mètre de distance.
1: Ok. Et du coup, alors je veux dire, t'as essayé de prendre une photo. Bon, j'imagine que tu t'es fait un peu refouler par le garde du corps. Et tu as attendu qu'il sorte du restaurant pour essayer de refaire des photos ou pas du tout?
5: Alors nous, on attendait déjà, nous on était devant le restaurant.
1: Okay.
5: Et en fait, lui, le garde du corps, il est sorti avec une grosse lumière puissante pour qu'on puisse prendre de photos, justement.
1: Eh oui, c'est souvent comme ça, mais oui. Bon, donc t'as pas pu non plus les approcher, mais enfin, tu les as quand même vus, Jay-Z qui est en concert le 10 septembre au Stade de France. Petite anecdote. Et puis, on parlait des États-Unis tout à l'heure. Alors, t'es parti aux États-Unis, t'as pris l'avion. Comment t'as fait des bêtises dans l'avion?
5: Apparemment, oui.
0: C'est-à-dire
5: il y a ma mère à côté. Elle était dans l'avion aussi, ma mère et ma
1: sœur. Et alors, on peut savoir? Là, on écoute, y a-t-il un pilote dans l'avion, là, hein, la bande originale?
5: Et j'ai fumé dans l'avion.
1: Ah voilà, t'as fumé dans l'avion, ce qui est absolument interdit.
0: Ça a été autorisé pendant des années.
1: Ah bah oui, mais là, c'était interdit. T'as été dans les toilettes pour te cacher. Alors, c'était une cigarette électronique qu'il a fumée. Mais ça s'est passé comment? C'est genre, vraiment, tu t'es fait gronder, tu t'es fait choper ou...
5: Non, c'était pas une cigarette électronique, c'était une vraie cigarette.
1: Ah, c'est une vraie cigarette.
5: Elle s'est mise à sonner.
1: Ah bah oui,
0: tu m'étonnes que ça. Bah oui,
1: ça, tu m'étonnes. Donc l'alarme s'est déclenchée, t'as un peu stressé, et du coup, les hôtesses sont venues te chercher.
5: Exactement, puis elle m'a demandé mon passeport pour le pilote, et le pilote a envoyé ça par radio.
1: Ah ouais?
5: Bravo!
1: Ah ouais, tu t'es fait flipper quand même, là.
5: Ouais.
1: Et oui, parce que...
5: Quand ils... m'a sorti de l'aéroport, j'étais pas tranquille.
1: Et non, mais c'est la règle, hein. Ils ont donné ton identité pour que les... la police américaine ait des renseignements sur toi, et à ta sortie d'avion, bah, tu faisais pas le malin, mon gars, hein.
5: Non, j'ai...
1: Ouais. Ça confirme derrière toi, hein. On est bien d'accord. Hein. Bon, tu feras plus, hein, tu promets. Allez, voici ta question. Bon, bah, ça... Ah bah très bien, tes fumées sont encore mieux. Ça vaut 5 points. On cherche un prénom. Je te demande le prénom de Madame Bovary. Top chrono, 10 secondes. Le prénom de Madame Bovary, héroïne de la littérature.
5: Non.
1: Comment ?
5: Emma.
0: Merci, maman.
1: Ouais, je sais pas si c'est maman qui est à côté, mais
0: si,
1: Madame
0: si,
1: Bovary.
0: C'est maman, voilà.
5: elle m'avait sonné Simone.
1: Ah d'accord, bah écoute, en tous les cas, c'est une bonne réponse, sortie en 1857, est évidemment le livre de Gustave Flaubert. Ça fait 5 points de plus.
0: Ça Bravo. Fait 10 pour Hélène, 11 pour Samuel. Et là, tout de suite, on va écouter Gaëtan Roussel. Tout s'en va, mais restez là. Hein, allez, à tout de suite.
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0: s'en va, Gaëtan Roussel?
1: Oui,
0: sur ici.
1: Exactement.
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1: Et nous sommes au taquet avec Hélène qui a 10 et Samuel qui a 11. Hélène qui joue avec ici Saint-Étienne. Qui c'est les plus forts, Hélène? Évidemment.
3: Ce sera les Français, mais c'était les Verts il y a longtemps.
1: Oui, hein. Évidemment. Dominique Rocheteau, les Boucs, etc.
4: Battenay.
1: Voilà.
4: Hein? Battenay aussi.
1: Oui, bon, excuse-moi, moi c'était Dominique Rocheteau.
4: Jean-Michel Larquet.
1: Oui, mais moi c'était Rocheteau. Alors, évidemment, j'aimerais que tu remportes le bingo, comme ça tu serais qualifié directement pour la finale. Alors, que te dire? Je vais t'encourager, nous avons ça en commun, nous aimons toutes les deux ça.

0: Jojo, Nini, Johnny. T'es prête à gagner ce bingo, ma petite chérie?
1: Ouais, j'ai une anecdote sur.
0: Dis-moi, vas-y, dis-moi. Oh là, arrêtez tout, les Didi. Non, mais c'est les Didi.
1: C'est un scoop pour moi, mais. Ouais. Ouais, je suis fan de Catherine Deneuve. Eh ben, il paraît qu'ils ont eu une aventure des années durant ensemble.
0: Et voilà. Bah Catherine ouais, bah. Et Jojo, ça m'étonnerait pas tout ça.
2: Press people.
0: Bon, écoute-moi bien, Paris Match. On va y aller pour le bingo. Tu vas bien te concentrer. À mon top chrono, tu vas me donner un maximum d'animaux à plumes, tous les noms des animaux qui ont des plumes.
3: Montrez en plumes.
0: Non, pas zizi genre. Oh là là, mon Dieu. Alors, un maximum d'animaux à plumes, top chrono, 10 secondes.
1: Le paon, le jet, le pigeon, le.
0: Bon, je vais te le prendre, ça fait 4. Il y avait l'oie, le canard, l'aigle, l'albatros, le faucon, la chouette, l'alouette, l'autruche, le kiwi, la poule et le coq. Tu m'en as donné 4.
2: Samuel, t'as été bon hein, tout au long de l'émission, puisque tu es à 11, elle a 10, donc vous êtes un peu au coude à coude, sauf que là, dans ce bingo, elle a marqué 4. Alors, pour gagner et être avec nous vendredi, il faut que tu fasses plus qu'elle. Ok, donc j'ai besoin de 5 bonnes réponses, avec 5, t'encaisses les 10 points, et hop, tu gagnes la bataille. Voilà, mais elle peut l'emporter, attention, hein, si tu fais moins de 4, c'est Hélène qui sera avec nous vendredi.
0: Hélène.
2: Elle s'appelle Hélène. Samuel, avant de mettre les brochettes en route, le barbecue et les chipolatas, est-ce que tu es prêt, Samuel?
4: Prêt.
2: Bon, voici la musique que tu aimes.
5: Dans le port d'Amsterdam,
0: et les marins
5: qui chantent en se frottant la panse sur la panse.
0: Ouais.
2: Alors, ça va de Jacques Brel en passant par NTM, les choix qu'aime notre ami Samuel, Joule, La Crime, c'est bien, hein, et Piaf, l'éclectique. C'est vrai. C'était chouette.
4: Très varié.
2: Ah ouais, très varié. Nouvelle génération et un peu plus ancienne. Allez, Samuel, on y va. Pour 10 secondes, s'il te plaît, 5 points, c'est ce qu'il nous faudrait. À toi de citer un maximum d'animaux à fourrure.
0: Attention, fourrure.
2: Un maximum d'animaux à fourrure. 10 secondes, top chrono.
4: L'outre de rivière, le loup, le coyote, le castor, le lynx roux, la belette.
2: Écoute, ça suffira.
0: Ouais, t'en as 6.
2: Ben oui, le raton laveur, il y en avait plein, le phoque, ouais, la loup, tu l'as dit, le castor. Tu as 6 points, ouais. Tu l'emportes, Samuel, bravo.
0: Allez, Hélène, bravo quand même d'avoir joué. Tu as bien joué, et malheureusement, ce
2: bravo,
0: jeu
2: Hélène. Est cruel.
0: Est cruel. Voilà, donc. Eh oui, Samuel, tu seras avec nous vendredi pour la dernière finale d'Otaquet pour gagner ce séjour pour l'édition de septembre du Ici Live avec 3 nuits à l'hôtel, le train qui est pris en charge, plus une sortie en bateau, plus les places de concert, plus les coulisses.
2: On sait pas qui est tombé, c'est un rappel.
0: Où
2: bah, les drones de Dosette, Hiver en Vert, Malango, la cafetière.
0: Enfin, tu le dis.
2: La cafetière.
0: Pourquoi ce.
2: La cafetière. La cafetière. Vous dites pas la cafetière? La cafetière. Dites la cafetière.
0: Bah, je sais pas.
2: La cafetière.
0: Oh là là là là. Bien.
2: En Auvergne, on dit la place de Jade et on dit c'est rose. Vous dites c'est rose. Chacun son truc. Moi, je dis la cafetière.
0: Je sais plus, je sais pas. Je sais pas ce qui va le plus me manquer dans cette émission. En tout cas, pas ça. Alors, je vous rappelle que ce soir,
2: allez,
0: Kiki,
2: la France.
0: Kiki et Dembélé, l'équipe de France contre l'équipe d'Espagne. Évidemment, je suis partagée car j'aime la France, mais j'aime l'Espagne. Mais vive la France. Oui, mais c'est Kiki qui va gagner. Allez, je vous embrasse tous. Merci à Céline à la Réal, les Didi à la technique, Maître Kikandon au savoir, Alexandra au standard, Chonchon des Bois. Je ne sais plus à quoi.
2: Tu reviens sur ton chanchon sur cette fin de saison.
0: Oui, bah c'est normal. Faut te supporter, mon petit chat.
2: Hein.
0: Allez, je vous aime tous. Passez une excellente journée. Vive la France. Vive le foot.
2: 14 juillet.
0: Vive l'amour. À demain.
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0: Rien de tel qu'une grande déclaration pour commencer ou finir votre journée. Évidemment, c'était Michel.
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0: Ravi de vous retrouver ce mardi pour entamer une nouvelle journée au cœur du mois de juillet. Ici, dès 5h tous les jours, on décide de prendre la vie du bon côté. Les infos pratiques, ces prochaines minutes, on fera un point complet sur la météo de ce mardi. Et puis, pour la musique, France Gall et Hong Kong Star arrivent juste après le journal. Bonjour Cyril Ardo-Redon.
2: Bonjour Johan Rock, bonjour à tous.
0: Quel est le titre de l'actualité qui s'impose ce mardi?
2: La ministre de la Santé veut que tous les professionnels de santé, les personnes qui travaillent au contact des personnes âgées, soient vaccinés contre la grippe.
0: Suivre notre consommation d'énergie en temps réel, c'est le conseil du jour de Paris Cité des Économies. On vous explique tout à 5h13. Et puis, vous pouvez d'ores et déjà composer le numéro du standard d'ici. Venez nous raconter comment se passe votre été. Vous êtes parti, vous êtes resté à la maison, vous travaillez en ce mois de juillet. On veut tout savoir. Ce matin, dans le paquet été, vous repartez avec un sac rempli de surprises et le roman Prime Time de Maxime Chattam, 0810 055 056.
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0: Nous sommes le mardi 21 juillet, bienvenue ici 5h. Le journal présenté par Cyril Ardo-Redon et c'est un projet de loi controversé qui a été adopté par les députés.
2: L'Assemblée nationale approuve le projet de loi d'urgence agricole avec 296 voix pour, 224 contre. Les sénateurs se prononcent cet après-midi, mais ça ne devrait être qu'une formalité. Édouard Marguier, tout cela ouvre donc la voie au retour en France, sous condition de 2 puissants insecticides qui avaient été interdits.
3: L'acétamipride pourra être réutilisé par les producteurs de noisettes et le flupyradifurone par les producteurs de betteraves, de pommes et de cerises. Des molécules qui agissent sur le système nerveux des insectes et donc des pollinisateurs, d'où leur surnom de tueur d'abeilles. La loi Duplomb qui voulait réautoriser ces produits avait été censurée sur ce point l'été dernier. Une pétition contre ces pesticides avait recueilli plus de 2 millions de signatures. C'est pourquoi les députés s'en remettent à la science. La demande de dérogation pour 3 ans devra être validée par l'ANSES, l'autorité de sécurité sanitaire, qui aura 2 mois pour statuer. Autre mesure validée par les députés, la construction facilitée de retenues d'eau à usage agricole. Le principe étant de stocker l'eau quand elle est abondante en hiver pour l'utiliser quand elle manque, comme en ce moment en été. La loi fixe désormais l'objectif de doubler le volume actuel d'ici à 2035.
2: Explication d'Edouard Marguier sur votre radio locale ici. Tous les détails concernant ce projet de loi d'urgence agricole et ses autres aspects autour de la gestion de l'eau, de l'élevage, du loup ou encore des revenus sont à retrouver sur notre application et notre site ici.fr. Nos forêts face au risque d'incendie. 5 départements du sud-est de la France sont classés en rouge pour un risque très élevé de départ de feu. Selon Météo France, 31 départements en orange pour un risque élevé. En Haute-Corse, 2 incendies en cours depuis une dizaine de jours ont déjà brûlé 570 hectares avec des flammes attisées par le vent. Et dans le Var, le feu aux arcs qui a parcouru près de 200 hectares est désormais fixé selon la préfecture.
0: Ici, 5h02, les professionnels de santé et les personnes travaillant au contact des personnes âgées devront se vacciner contre la grippe.
2: Cette maladie fait des milliers de morts chaque année. C'était donc une recommandation de la Haute Autorité de Santé. C'est désormais une obligation fixée par la ministre de la Santé. Le calendrier et les modalités seront connus dans les prochaines semaines avec une priorité donnée aux salariés des EHPAD car, Anne-Laure Danier, les personnes âgées sont les premières victimes de la grippe.
4: C'est dans les EHPAD que l'épidémie fait le plus de dégâts, alors que 83% des personnes âgées sont vaccinées. C'est donc là, en priorité, que la Haute Autorité de Santé recommande au gouvernement d'obliger tout le personnel soignant à se faire vacciner. Car il y a du chemin à faire. Le taux de vaccination contre la grippe chez les soignants est de 20% seulement dans les hôpitaux et 21% dans les EHPAD. Il faut leur expliquer la mesure et prévoir la logistique, estime le président de la Fédération nationale des infirmiers, Daniel Guilherme.
5: C'est pas parce que les résidents sont vaccinés qu'ils sont totalement protégés. Donc, les soignants peuvent être des vecteurs de création de clusters dans ces établissements. Et je pense que c'est le message qu'il faut marteler. Il y a une problématique d'accès aux doses. Il faut déjà avoir les stocks, en fait, au moment où il est opportun de se faire vacciner. Et ça, c'est pas toujours le cas.
4: La Haute Autorité de Santé cite l'exemple des États-Unis qui ont obligé le personnel soignant à se vacciner contre la grippe. Résultat, plus de 90% de couverture vaccinale et moins de 0,2% du personnel qui a refusé de se vacciner et qui a démissionné.
2: Anne-Laure Danier et plusieurs organisations saluent cette décision à l'image du syndicat national des professionnels infirmiers pour qui les professionnels de santé ont un devoir d'exemplarité. La France sera-t-elle le premier pays européen à interdire les réseaux sociaux aux moins de 15 ans? Une proposition de loi est soumise au vote du Sénat puis de l'Assemblée nationale cet après-midi avec une entrée en vigueur au 1er septembre. Mesure voulue par Emmanuel Macron pour protéger la santé des plus jeunes. Le texte prévoit également l'interdiction du téléphone portable dans les lycées.
0: Qui accompagnera Tadej Pogačar sur le podium du Tour de France à Paris?
2: Et si c'était un Français, en tout cas, c'est l'enjeu de la dernière semaine de course qui reprend aujourd'hui avec un contre-la-montre individuel de 26 km entre Évian-les-Bains et Thonon-les-Bains en Haute-Savoie. Le Français Paul Sexas, quatrième du général, mise sur le chrono du jour pour grappiller du temps sur ses concurrents. Un exercice qu'il apprécie tout particulièrement selon son entraîneur Alexandre Pacot.
6: Dès les catégories jeunes, Paul avait à disposition un vélo de contre-la-montre pour pouvoir s'habituer à la position. Et ensuite, on a travaillé encore et encore pour qu'il soit performant en contre-la-montre. Et ces dernières années, avec le travail de l'équipe et du département recherche et innovation, on a pu améliorer sa position pour le rendre encore plus efficace. Il a toujours eu des bons résultats sur les épreuves chronométrées, même lors de sa première année World Tour. Donc forcément, c'est, on va dire, un objectif.
2: Et début du contre-la-montre individuel à 13h avec le départ du premier coureur. Tadej Pogačar sera le dernier à s'élancer à 17h15. Et juste avant, à 17h09, ce sera au tour de notre Français Paul Sexas. Allez, on jette un coup d'œil sur le ciel, Johan. Plein soleil sur toute la France aujourd'hui.
0: Et un temps caniculaire dans le sud, une canicule très localisée sur le pourtour méditerranéen, jusque dans le midi toulousain. Aujourd'hui, sur le reste du pays, des températures de saison, avec au nord de la Loire un temps relativement frais. Ce matin, on respire. 11 à Charleville-Mézières, 12 à Lille, 20 à Bordeaux, 13 à Strasbourg. Et puis, ces fortes chaleurs donc en Méditerranée dès ce matin, avec 24 à Montpellier et jusqu'à 26 en Méditerranée. Lieu de matinée à Marseille. Dans le courant de l'après-midi, cette chaleur va s'étendre progressivement dans l'entre-deux-mers, côté bordelais. On enregistrera 33 degrés, 35 à Toulouse en milieu d'après-midi. Et puis, en remontant vers le nord, on respirera 26 à Rennes, 21 à Cherbourg, 27 dans la capitale, 25 à Strasbourg. Tandis que donc la maximale sera atteinte en région méditerranée avec 36 à Montpellier. Comment ça se passe chez vous ce matin? Vous nous envoyez un petit message sur la page Facebook. D'ici, le nom de votre commune, une température, une photo, la tendance, on la vit ensemble et on fait cette météo ensemble sur votre radio locale.
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0: Merci de nous faire confiance pour démarrer cette journée avec France Gall, Hong Kong Star, 5h07. Bon début de journée.

0: 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Il est 5h11.
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0: C'est une influenceuse allemande de 25 ans. Cette jeune femme a souscrit, il y a 4 ans de cela, un abonnement à la salle de sport en bas de chez elle. Jusque-là, rien de très banal. Elle y va régulièrement, c'est d'ailleurs pas difficile de le savoir. À chacune de ses venues, elle poste des dizaines de photos d'elle, en train de faire du vélo, soulever des haltères devant la glace. Bref, la vie sur Instagram en 2026. Normal. Je vous parle de cette influenceuse car la semaine dernière, alors qu'elle arrivait à la salle, elle s'est rendue compte que son badge d'accès avait été désactivé. Étonnant, d'autant plus qu'elle est à jour du règlement de son abonnement. Et renseignement pris, la direction de la salle en question l'a informé que son abonnement avait été résilié. La raison, oui, la jalousie d'autres femmes abonnées à la salle, qui se sentaient un peu rabaissées, provoquées par les photos que l'influenceuse postait régulièrement. Elles ont fait pression auprès de la direction au motif que, en gros, soit elle s'en va, soit c'est nous qui partons. Un chantage auquel la salle de sport a cédé. Vous savez, le commerce a ses règles que l'éthique parfois ignore. L'influenceuse a donc été priée de chercher une autre salle au motif qu'elle faisait trop de selfies. Un incident qui pourrait peut-être faire école à l'avenir. Allez savoir, un jour peut-être, avant d'entrer dans un lieu public, restaurant, musée, salle de sport, on devra laisser son portable à l'entrée, sait-on jamais. En attendant, on souhaite bon courage à cette influenceuse pour retrouver une salle de sport qui veuille bien l'accueillir. A priori, ça devrait...
2: Il ne devrait rien avoir. Au moins une.
0: Oui. A priori. Peut-être plus, je l'espère. 5h12, l'info d'ici ce mardi, ce sont les conséquences de la canicule en ce début d'été.
2: Oui, avec des restrictions d'eau dans plusieurs départements, nous serons en Creuse où la police de l'environnement mène des contrôles justement pour vérifier que les restrictions d'eau sont bien appliquées.
0: Et pour la musique, vous serez en bonne compagnie dans les prochaines minutes. En famille. We Are Family avec Sister Sledge. Pour l'heure, on va faire quelques économies. Avec vous, chaque jour, Valère Coréard, on fait des bons plans et vous nous dotez des bons plans pour repimper notre pouvoir d'achat. Aujourd'hui, vous nous suggérez de regarder notre consommation d'électricité les yeux dans les yeux.
3: Suivre sa consommation d'énergie en temps réel permettrait de changer les comportements. En fait, on y voit plus clair. D'après une étude du CNRS, la moyenne des économies réalisées quand on s'y intéresse est de 23%. C'est énorme, on parle quand même de 150 euros en moyenne. Mais pour y voir clair, il faut utiliser les bons outils. En voici quelques-uns gratuits qui vont vous aider à lever le voile sur vos factures. À commencer par votre fournisseur. La plupart des opérateurs ont une solution maison. Pour suivre votre consommation d'énergie, allez sur votre compte en ligne et regardez ça de plus près. Il y a sans doute un service de ce type gratuit.
0: On est d'accord, Valère, qu'il faut impérativement avoir un compteur connecté type Linky pour suivre sa consommation en temps réel.
3: Oui, vous avez raison de le rappeler, le fameux Linky, mais bon, presque tout le monde l'a aujourd'hui, donc en principe, c'est pas bloquant. C'est d'ailleurs ce même compteur qui va permettre à des opérateurs tiers de vous proposer un service de suivi de votre consommation en temps réel, comme par exemple Enedis ou encore HelloWatt, qui est pas mal, je trouve. En fait, HelloWatt propose de suivre votre consommation, mais aussi de la comparer avec des logements similaires. Ça vous donne un peu un repère. Et vous allez aussi recevoir des conseils avisés pour vous aider à réduire votre facture. Alors, il y en a d'autres, mais ce qui est intéressant, c'est de se pencher sur ce qu'il y a derrière nos factures d'énergie. Mais voilà, vous savez désormais comment économiser 150 euros par an en regardant votre consommation d'électricité les yeux dans les yeux. Et si vous aussi, vous avez des bons plans budget, vous m'écrivez. À la fin, ça aide tout le monde. Mon mail, c'est parici-les-économies@ RadioFrance.com.
0: Merci Valère Coréard. Demain, autre jour, autre type de conseils et d'économies. Vous nous expliquerez comment profiter des promos sur les produits courte durée. 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
0: Dans l'info d'ici, ce mardi, une bonne partie du pays est touchée par les restrictions d'eau.
2: Avec même plusieurs départements en crise sécheresse, notamment dans le centre du pays, du centre Val-de-Loire à la Dordogne en passant par la Creuse, où il est désormais interdit d'arroser son potager en journée, de remplir sa piscine ou de laver sa voiture. L'OFB, la police de l'environnement, mène des contrôles, notamment dans les stations de lavage auto, et cette interdiction, Robin Schmitt, est loin d'être respectée.
7: À côté d'un carré d'herbe brûlé par le soleil, une automobiliste fait briller sa Dacia blanche au Karcher.
8: Bonjour madame, c'est la police de l'environnement.
7: Rémi Maguin, agent à l'OFB, lui pointe l'affiche en lettres rouges.
9: Le lavage en station de service connectée à l'eau potable est interdit.
10: Ok, bon, mais j'ai pas vu le panneau et...
11: Vous étiez pas au courant des restrictions ?
10: Ben non, j'ai pas été sensibilisée, j'étais pas au courant. C'est vrai que parfois quand les stations, quand les lavages sont interdits, les professionnels mettent des bandeaux pour interdire l'accès.
7: L'interdiction est pourtant affichée clairement sur la borne où il faut choisir son lavage.
9: Ce qu'on va faire, c'est qu'on va prendre votre identité et votre plaque.
7: Et à peine le temps de prendre note, une camionnette brune pas si sale se gare discrètement à l'autre bout de la station.
8: Je pense que vous souhaitez laver votre véhicule.
12: Mais faut pas.
8: Ben venez voir, non faut pas.
12: Ah oui, la sécheresse là.
8: Eh oui.
12: Ah merde.
7: Car un lavage, c'est au moins 50 litres d'eau potable consommée, explique Rémi Maguin.
8: Après c'est notre eau potable, hein. C'est l'eau qu'on boit, c'est notre eau. Hein. Donc c'est l'eau que vous prenez pour vous laver, l'eau qu'on prend pour boire. Et est-ce qu'il y a vraiment utilité de laver une voiture ?
11: Et là, monsieur, s'il avait lavé son véhicule, il s'exposait à une verbalisation, oui. Ça se passe comment ?
8: Oui, donc une verbalisation, donc c'est 1 500 € maximum, assez décourageant. Ouais.
7: Mais ça ne suffit pas vraiment à faire respecter les règles.
13: C'est un peu dommage que ces gens soient surpris, c'est un petit peu étrange.
7: Grégory Rollion est le chef adjoint de l'OFB en Creuse.
13: On croise des gens qui lavent leur véhicule tous les jours. C'est malheureux, c'est malgré les affichages, malgré nos contrôles, on arrive encore à constater des gens qui lavent leur véhicule tous les jours.
7: Et si vous devez vraiment laver votre véhicule, c'est autorisé dans des stations de lavage qui utilisent de l'eau de pluie récupérée pendant l'hiver. Il y en a plusieurs dans la Creuse, autour de Guéret et de la Souterraine.
2: Un reportage de Robin Schmitt, ici Creuse, sur votre radio locale ici.
0: Il est 5h17 dans les coulisses télé ce mardi matin. Retour sur la télé des années 80 et la série la plus emblématique de cette décennie. Dallas. Ton univers impitoyable.
2: Oui, on l'a vu avec les Bleus l'autre soir,
0: ouais,
2: d'ailleurs.
0: Effectivement.
2: C'est à vif.
0: Faut passer ça sous le tapis, c'est de l'histoire ancienne. Dans un instant, pour l'heure, on est en famille. We are family, Sister Sledge, sur votre radio locale. Bon début de journée.

0: 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J'espère que vous allez bien ce mardi matin. On est ravis de vous compter parmi nous alors que le jour n'est pas encore levé. C'est en 21 juillet qu'ils sont nés. On souhaite un bon anniversaire à la comédienne et chanteuse Charlotte Gainsbourg. Un 21 juillet 1961. Un petit pas pour l'homme et un pas de géant pour l'humanité. Neil Armstrong était le premier homme à marcher sur la Lune. 3h56, heure française. Une première historique retransmise à la télé devant les yeux écarquillés de millions et de millions d'Américains. Aujourd'hui mardi, c'est aussi l'anniversaire de Cat Stevens. Lui aussi, c'est son anniversaire aujourd'hui. Hubert Félix Thiéfen, 78 ans. On lui souhaite un bon anniversaire ce matin. Également, Fabienne Egal, souvenez-vous, animatrice de Tournée Manège, émission culte où les hommes, les femmes se rencontraient en passant à la télé à l'heure du déjeuner. À cette heure-là, on les voyait faire connaissance en posant mutuellement des questions déterminantes comme « Michel, est-ce que tu dirais de toi que tu es un homme conformiste ?»« Oui, Sylvie, je suis conformiste. J'aime le confort. D'ailleurs, j'ai un canapé 3 places. Voilà. » On ne juge pas. C'était les années 80 et c'était bien avant de swiper à droite, à gauche sur les applis de rencontre. Enfin, aujourd'hui, c'est aussi l'anniversaire de Cat Stevens. Il est là. Ouais. 78 ans. Comme Hubert Félix Thiéfen.
1: Pareil, qui sont le même jeune, jour.
0: La même voix, la même fraîcheur, la musique, c'est éternel. Les titres qu'on vous joue toute la journée.
1: J'adore Cat Stevens.
0: Régulièrement. Merci d'être des nôtres ce matin. On vous souhaite évidemment un bon anniversaire. Si c'est aujourd'hui que vous êtes né, en tous les cas à cette date, il est 5h22 aujourd'hui dans les coulisses télé. Je vous emmène dans un ranch meeting du Texas. Au début des années 80, il n'y avait que 3 chaînes à la télé. Dallas, c'était le feuilleton préféré de ma grand-mère, celui qui, chaque samedi à 20h30, faisait résonner dans son salon les premières notes d'un générique qui, encore aujourd'hui, lorsque je l'entends, me colle des frissons dans le dos. Dallas, c'est l'histoire de la famille Ewing, une richissime dynastie qui règne sur le pétrole, au centre de laquelle on trouve l'odieux JR, mania sans scrupules. Pour lui, tous les moyens sont bons pour parvenir à ses fins. Trahison, haine, manipulation, intimidation, humiliation. Bienvenue au pays des bisounours.
2: Eh bien, je suis venu vous demander un emprunt à 3 mois.
3: Tout ce que vous voudrez, JR. Combien est-ce que vous demandez?
2: Oh, sans vos chevaux, là. Oui, voilà, j'ai rapidement besoin d'environ 200 millions de dollars.
3: Oui, alors nous aurons du mal à trouver 200 millions.
2: Oh, j'ai toutes les garanties qu'il faut.
3: Mais dans ce cas, nous pourrons rassembler une partie de l'argent.
2: Bravo! Vous n'avez qu'à vous adresser à d'autres banques pour réunir le reste de l'argent.
3: Et bien entendu.
2: Bien, on s'arrange toujours.
0: Dallas fut la série la plus populaire des années 80. Lorsqu'à la fin de la 3e saison, JR est abattu, laissant penser qu'il est mort, 83 millions de téléspectateurs américains vont pleurer le héros qu'ils adoraient détester. Du jamais vu. À l'époque, le ranch qui servait de décor à la série était quotidiennement assailli de fans venus du monde entier, espérant voir, qui sait, peut-être JR pointer le bout de son nez.
4: J'ai peut-être mal compris JR, mais puisque la CIA est au courant, le plus simple serait sans doute de l'appeler.
5: Ils se lavent les mains de cette affaire, ils m'ont même fait des reproches.
4: Ils n'ont peut-être pas eu tort.
5: De quoi voulez-vous parler ?
4: Je ne doute pas qu'il y ait un problème, mais n'essayez pas de nous faire croire que vous êtes innocent dans cette sale histoire. Vous ne devez pas nous prendre pour des imbéciles à ce point-là.
5: Oh non, mais écoutez-moi ça. On croirait que c'est son problème.
6: Je commence à croire que c'est notre problème à tous, grâce à toi, JR.
0: Finalement, au début des années 90, les producteurs débrancheront définitivement la série. Et à revoir ce feuilleton, 45 ans après, on se dit qu'il a pris un coup de vieux, JR, un peu à l'image des années 80 et certains de ses préceptes.

0: Vous écoutez ici. Bientôt, il sera 5h30. Ça nous laisse le temps d'une petite parenthèse spatio-temporelle en compagnie de Stéphane Bern, qui ce mardi nous fait voyager au temps des auberges de Grand Chemin.
1: Aujourd'hui, je vous propose un pot de vin. Mais ce n'est pas ce que vous croyez. Nous sommes en 1730. L'auberge de la Croix-Blanche en Bourgogne est une institution. The place to be. Relais de poste au carrefour des routes locales, on imagine sans difficulté les voyageurs fatigués s'y attabler devant un feu de cheminée, les doigts de pied en éventail et les éventails pour chasser l'odeur des doigts de pied. Et après une longue journée, pas question de repartir sans avoir goûté le vin du pays. Pour s'assurer de recevoir un bon cru, le lit le plus moelleux ou un service enjoué, les clients glissent au tenancier une petite gratification depuis le Moyen-Âge. Un pot de vin.
2: Le vin qui dit vin, dit pot de vin.
3: Ouais.
2: Parce que tout ça, c'est magouille et compagnie.
1: Soit sous la forme de vin lui-même, soit sous forme de monnaie sonnante et trébuchante. Rien d'illégal là-dedans. Au contraire, le pot, c'est simplement la mesure de vin. Et en offrir à celui qui nous sert est un geste de convivialité, un rituel de table. Un peu comme nos pourboires d'aujourd'hui. Sauf qu'à l'époque, on ne laissait pas la monnaie sur la soucoupe. On la buvait. Mais peu à peu, la connotation du mot se transforme pour désigner une pratique qui s'invite dans les affaires quand on verse de l'argent à une personne d'importance afin d'en obtenir un bénéfice quelconque. Le sens bascule doucement de la convivialité à la corruption. Le pot de vin n'est plus offert pour trinquer, mais pour troquer. Au XVIIIe siècle, un pot de vin ouvrait les portes des auberges et dessinait des sourires sur les visages. Aujourd'hui, il ouvre les portes des tribunaux. Comme quoi, certaines expressions vieillissent moins bien que le bon Bourgogne.
0: À demain, Stéphane Bern. La réforme des retraites, qu'est-ce qui va changer à la rentrée de septembre prochain? C'est à la une de la presse, on en parle tout à l'heure, 6h-10, avec notre invité pour l'heure, 5h30. L'info en France et dans le reste du monde, c'est l'heure du 90 secondes, présenté par Cyril Ardo-Redon.
4: Sauf surprise, le Sénat devrait adopter cet après-midi le projet de loi d'urgence agricole. Après le vote en faveur des députés hier, texte avec des volets sur la gestion de l'eau, l'élevage, la présence du loup, et qui prévoit aussi de réautoriser deux puissants pesticides interdits, surnommés tueurs d'abeilles. La France pourrait devenir aujourd'hui le premier pays européen à interdire les réseaux sociaux au moins de 15 ans, mesure voulue par Emmanuel Macron. Le Sénat et l'Assemblée nationale votent aujourd'hui en vue d'une entrée en vigueur dès le 1er septembre. Le ministère de la Santé suit les recommandations de la Haute Autorité de Santé.

0: et impose aux professionnels de santé et personnels qui travaillent au contact des personnes âgées de se faire vacciner contre la grippe. Les modalités et le calendrier seront connus plus tard. Cette maladie fait des milliers de morts chaque année en France. L'Aude, le Gard, le Vaucluse, les Bouches-du-Rhône et le Var sont en vigilance rouge aujourd'hui pour un risque très élevé de feux de forêt. 31 départements sont en orange pour un risque élevé. Dans le Var, le feu aux Arcs qui a parcouru près de 200 hectares est désormais fixé selon la préfecture. Des produits illégaux, d'autres contrefaits ou dangereux et des consommateurs fortement incités à les acheter. Le site de commerce chinois AliExpress se voit infliger une amende de 550 millions d'euros par la Commission européenne. Les ministres français de l'économie, du commerce et du numérique saluent cette décision. Et puis le Tour de France, après le repos hier, la 16e étape aujourd'hui. Un contre-la-montre individuel de 26 km en Haute-Savoie entre Évian-les-Bains et Thonon-les-Bains. Ça débute à 13h.
1: Ici, 5h31, quand il s'agit de faire le plein de carburant, nous n'avons donc aucun répit.
0: Les prix de l'essence et du diesel repartent à la hausse dans le contexte de la guerre au Moyen-Orient. Le samplon 95 est par exemple repassé au-dessus de la barre symbolique des 2 euros le litre. Une mauvaise nouvelle sur un budget vacances déjà bien souvent serré. Théo, mettons Régimbault, la pilule est encore plus difficile à avaler pour les propriétaires de camping-cars qui consomment beaucoup.
2: C'est l'idéal pour partir, on a tout sous la main.
3: Joël et Nicolas nous ouvrent leur camping-car.
2: La chambre et puis le petit salon.
3: Ils consomment plus de 10 litres au 100.
4: Alors c'est un diesel. Hein. Avant, on avait pour 110 euros le plein. Aujourd'hui, on arrive à 180.
3: Alors il faut faire quelques économies.
2: C'est vrai qu'on fait plus la cuisine soi-même.
4: Oui, bien sûr. Hein. un petit peu moins de resto.
3: Le couple de retraités regarde avec attention les prix.
4: Les prochains jours, on va repartir. De toute façon, on ne va pas le laisser dans la cour non plus. Alors donc, on va un petit peu moins loin.
3: Et ils restent un peu plus longtemps dans leur lieu de vacances. Jean-Yves roule aussi au gasoil. Lui, il a d'autres solutions.
5: Alors pour le départ, c'est simple. Comme j'habite juste à la frontière belge, je vais faire le plein en Belgique. Je l'ai eu à 1,80. Une fois qu'on a fait 650 km, on est obligé de refaire le plein. Mais là, le dernier plein que j'ai fait en France, il est à 2,09.
3: Une fois installé, il utilise son vélo pour toutes les courses. Mais l'ultime solution pour tous les camping-caristes pour faire des économies...
2: J'ai une application... Pour le gasoil et l'essence, et on regarde où est-ce qu'il est le moins cher.
3: Et rester à l'affût des opérations prix coûtant faites par certaines enseignes.
0: Un reportage à Fort-Mahon dans la Somme de Théo. Mettons Régimbault ici, Picardie. Et sur notre site ici.fr, vous retrouvez la carte des stations essence les moins chères. On jette un coup d'œil au ciel, Johan, avec un soleil qui domine donc la carte aujourd'hui.
1: Et un temps estival dans la moyenne des normales saisonnières sur la quasi-totalité du pays, à l'exception ce mardi du sud où la canicule est toujours bien présente. Une canicule très localisée sur le pourtour méditerranéen jusque dans le midi toulousain et des températures ce matin. 11 degrés à Charleville-Mézières, 12 à Lille, 14 à Orléans et puis donc la chaleur déjà en milieu de matinée avec 24 à Montpellier qu'on relèvera jusqu'à 26 ce matin également à Marseille et puis dans le courant de l'après-midi. Cette chaleur intense va s'étendre dans le Bordelais. Sur le Bordelais, on enregistrera 33 degrés, Toulouse 35 et puis 26 à Rennes, 21 à Cherbourg. Alors que la maximale, c'est à Montpellier qu'on la trouvera ce mardi après-midi avec 36 degrés. Comment ça se passe par chez vous? Vous nous l'écrivez sur la page Facebook d'ici. On salue Didier qui nous écoute à Menat dans le Puy-de-Dôme. Chez lui, le ciel est dégagé. Ce matin, il fait 11 degrés. Marie-Andrée, elle, vit à Sens, c'est près de Lille. Il fait 11 degrés, elle nous a envoyé un bouquet de roses.
0: Très sympa.
1: Très joli bouquet de roses.
0: Très joli.
1: 17 degrés chez Paul qui vit à Saint-Robert, en Corrèze. Tous les matins ici, on fait la météo ensemble. Merci d'être là.
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1: À 5h34, voici un petit peu de magie. Beaucoup de Queen, A Kind of Magic sur les ondes d'ici. 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

0: Réveil, c'est bien ici que vous écoutez. C'est mardi, il est 5h39.
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0: Des infos pratiques qui vous aident au quotidien, c'est aussi ça le credo de votre radio le matin. Ce mardi, on poursuit notre croisade contre les arnaques et aujourd'hui gaffe au courrier signé d'une ancienne gloire de la télé, Cyril.
2: Oui, c'est le C'est pas vrai de Audrazon dans un instant avec une photo dédicacée de Julien Lepers que vous recevez chez vous. Bref, on vous explique tout dans un instant.
0: Ce serait pas lui qui aurait écrit les courriers ?
2: Ah, écoutez, vous le saurez en écoutant la chronique d'Audrazon.
0: La musique ici, toujours à l'honneur avec Louis Bertignac qui arrive. À l'époque où il venait de quitter téléphone et il s'était mis avec un groupe qui s'appelait les Visiteurs. Dans un instant, pour l'heure, à 5h40, on accueille Gérard. Bonjour Gérard.
2: Bonjour Gérard.
3: Oui, bonjour.
0: Gérard, vous nous appelez de Montélimar.
3: Montbéliard.
0: Ah, Montbéliard.
2: Rien à voir.
3: La saucisse de Montbéliard.
2: Mais oui, oh là là, Johan.
3: C'est pas le nougat.
0: Je suis à côté de la plaque. Alors, vous avez vous êtes retraité, vous avez une collectionnite aiguë. Quel est le nom, l'appellation de votre collectionnite?
3: Alors, je suis placomusophile. C'est-à-dire que je collectionne le petit bout de ferraille qu'il y a au-dessus des bouteilles de champagne et de crémant.
0: Vous en avez combien, des petits bouts de ferraille chez vous?
2: Ah oui,
3: 15 000 champagne et puis 1600, 1700 créments, voilà. Donc
0: tous ces petits bouts de ferraille ne sont pas forcément issus d'une bouteille que vous avez consommée?
3: Quand même pas, parce que sinon j'aurais une cirrhose deux fois depuis longtemps.
0: Oui, oui. Vous mettez ça où à la maison?
3: Ah ben moi j'ai des plateaux, c'est des plateaux qui sont vendus par les maisons de collection, donc c'est des plateaux où on met 40 capsules. Donc je mets un point d'honneur à n'en mettre qu'une trentaine, comme ça j'ai toujours un petit trou pour mettre les nouvelles.
2: Et comment vous avez commencé votre collection, Gérard?
3: Ah ben j'ai commencé ça parce que mon beau-frère était restaurateur et donc il en avait par son métier. Moi, j'étais dans une grande maison qui fabrique des voitures et j'avais beaucoup de copains, donc il me dit tiens, ben je te les donne, tu les donneras à ton beau-frère, et puis comme ça la collectionnite aiguë est venue, donc je l'ai lui donné, puis au bout d'un moment il me dit j'en ai trop.
0: Elle ne vous a pas quitté. Bon, bah écoutez, Gérard, on vous souhaite de continuer, prolonger le Pluton, parce que ça ne s'arrête jamais, une collection, on ne l'a jamais terminée. Et en attendant, on va vous envoyer chez vous, à Belfort.
2: À Montbéliard,
0: tout à côté. Le sac Pâques été d'ici, un sac collector avec plein de surprises, plein de goodies, dans lequel vous allez pouvoir mettre notamment quelques bouts de ferraille, si le cœur vous en dit.
3: Je peux vous passer un message?
0: Allez, rapidement, dites-moi. Voilà.
3: Rapidement, je m'occupe d'une collecte de sang qui a lieu cet après-midi à la cafétéria du Carrefour de Montbéliard. Si les gens veulent donner du sang cet après-midi, il faut aller à la cafétéria de Montbéliard et ils auront le plaisir de me voir en plus.
2: Le message est passé. Et on arrive du coup avec des petites plaques
0: non,
2: de muselet.
0: On ne va pas tout mélanger. Le sang cet après-midi, puis on reprendra la collecte les jours suivants. Merci d'avoir été des nôtres ce matin, Gérard.
3: Pas de quoi, avec plaisir.
0: Bonne journée et bon courage. Il est 5h42, vous êtes bien ici.
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0: À 5h43, chaque matin, ici, Audrazo veille au grain pour vous sortir du pétrin et vous éviter de tomber dans le piège des arnaques. Aujourd'hui, Aude, on s'intéresse à d'étranges courriers que certains reçoivent dans leur boîte aux lettres. Ils contiennent un chèque juteux et un autographe d'un certain Julien Lepers.
5: Tout à fait, une photo dédicacée de Julien Lepers, l'ex-animateur vedette de Questions pour un champion. Amicalement, c'est ce qui est écrit. Et puis, il y a ce chèque, effectivement. Alors, c'est pas un petit chèque, hein. 1 million d'euros. Pour d'autres, il est question de 3 333 euros et 33 centimes par mois. C'est pas mal non plus. Par contre, attention, dit le courrier. Vous avez peut-être gagné ce prix. Et pour le savoir, il faut appeler un numéro en 0800 avec la combinaison peut-être gagnante qui est écrite sur le courrier. C'est ce qui est dit aussi d'ailleurs au dos de l'autographe de Julien Lepers.
0: Et alors, que se passe-t-il quand on appelle ce numéro?
5: J'ai trouvé plusieurs témoignages sur le site Signal Arnaque, je vous les lis. Une femme, Laetitia, dit qu'on lui parle de réduction pour jouer à l'euro million. Rachel, elle raconte que la personne au bout du fil lui propose un abonnement, un jeu de loterie, plusieurs dizaines d'euros par mois. En fait, le but est là. Ce n'est pas une arnaque à proprement parler, c'est même légal. Mais on est sur un procédé commercial un peu douteux. Julien Lepers et le chèque servent d'appât pour tenter de vous convaincre de souscrire à un abonnement. Rachel, on lui demande d'ailleurs son numéro IBAN et une autorisation de prélèvement. Donc si vous recevez ce courrier, et vous êtes plusieurs à le recevoir encore ces derniers jours, j'ai vu plusieurs témoignages sur Facebook, vous pouvez toujours jouer à ce jeu, à cette loterie, elle existe, mais rien ne vous oblige à souscrire à l'abonnement. Puis sinon, vous pouvez faire comme ces internautes qui préfèrent en rire et qui disent avoir jeté le courrier directement à la poubelle.
0: Ici.fr, la page arnaque pour retrouver tous les conseils avisés d'Audrazo dans C'est pas vrai. Quelle est la particularité du kiwi? Je dis le kiwi, l'oiseau, pas le fruit.
2: Ouais, ah oui.
0: Mais je sais, la question est fourbe. Elle est un peu à l'image de Benoît Prospero qui arrive dans un instant dans le monde merveilleux du vivant. Ce sera juste après Charlotte Cardin. Ici, il est 5h45. Bon réveil.

0: C'est une journée qui commence bien, d'abord parce que vous êtes ici, on est ensemble, en notre compagnie, et puis parce qu'il est temps de retrouver le monde merveilleux du vivant. Et aujourd'hui, grâce à vous, Benoît Prospero, on va apprendre trois choses sur un oiseau qui ne vole pas.
1: Qui ne vole pas et qui porte le nom d'un fruit, le kiwi. Bonjour à toutes et tous. Le kiwi, vous savez, c'est cet oiseau qui mesure environ la taille d'une poule, qui a la forme d'une boule de plume, des pattes solides et un long bec fin. Et on note qu'il existe environ 370 espèces. Et donc, au programme, aile, odorat et œuf. Première chose à savoir, le kiwi est incapable de décoller. C'est un oiseau qui ne volera jamais. Alors vous allez me dire, mais pourquoi ? Pauvre de lui ! Et certains vont me répondre, ah ben c'est parce qu'il n'a pas d'aile. Ben oui, sauf que c'est faux. Mais pas complètement absurde non plus. En réalité, ses ailes sont si petites qu'elles disparaissent littéralement sous son long plumage. Si vous préférez, elles sont là, mais inutilisables. Résultat, le kiwi reste au sol toute sa vie, un choix imposé par son corps, mais qui fonctionne très bien pour lui.
0: Et c'est grave ça, Benoît ?
1: Franchement, pas du tout. On pourrait dire qu'en quelque sorte, il a simplement développé d'autres talents. Et ça nous amène à la deuxième chose à savoir. Là où beaucoup d'oiseaux misent sur la vue, lui, il fait tout l'inverse. Il vit surtout la nuit et s'appuie énormément sur son odorat, ce qui, chez les oiseaux, est plutôt rare. Mais ici, son bec joue un rôle clé. Il est long, très sensible et surtout équipé de narines placées tout au bout. Concrètement, il explore le sol en sentant ce qui s'y cache. Vers petits invertébrés, un petit monde qui ne lui échappe pas, même enfoui dans une terre humide. Et une autre manière, en fait, de survivre tout aussi efficace.
0: Et alors, est-ce l'œuf ou le kiwi qui est arrivé en premier ?
1: Alors, je vous laisse répondre, mais en parlant d'œuf, troisième chose à savoir, nom d'une baleine à moufles, le kiwi pond un œuf absolument énorme comparé à son corps. On parle de quelque chose qui peut atteindre jusqu'à 20% du poids de la femelle. C'est colossal. Pour se représenter la chose, imaginez un humain qui donnerait naissance à un bébé de 12 kilos. Voilà, c'est bon ? Vous avez l'image ? Voilà. Eh bien, vous avez le bon ordre de grandeur. Et plus sérieusement, c'est tout simplement un des records chez les oiseaux, comme quoi, même sans voler, le kiwi reste un champion dans son genre. Le monde vivant est merveilleux. Et pour toutes ces infos, un grand merci au chef de projet en ornithologie, Charles Thévenin.
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0: 6h10 à la une de la presse, ce mardi, un sujet qui nous concerne tous, à plus ou moins longue échéance.
3: La réforme des retraites, qu'est-ce que ça va changer ? Qu'est-ce qui va changer à la rentrée de septembre ? Notre invité ce mardi est le rédacteur en chef du journal, merci pour l'info.
0: Bonjour Mathieu Sicard.
4: Bonjour Johan, et bon réveil à tous.
0: Alors que la suspension de la retraite entrera en vigueur le 1er septembre prochain, qu'est-ce qu'on doit savoir de cette suspension et qui est concerné concrètement ?
4: Eh ben, si vous êtes né en 64 ou 65, là c'est sûr que vous êtes dedans. Il ne s'agit pas d'une nouvelle réforme, c'est le coup de frein sur la réforme d'il y a 3 ans. Alors, concrètement, ça fait quand même 2 millions de Français. L'âge des départs à la retraite recule, mais pour eux, un peu moins que prévu. Prenons Sophie, par exemple, elle est née en 65. Avec la réforme, elle pensait devoir attendre 63 ans et 3 mois pour partir à la retraite. Et finalement, ce sera 62 ans et 9 mois. Elle gagne 6 mois.
0: Dans votre dossier, il est aussi question de la retraite progressive. De quoi s'agit-il exactement et quels en sont les avantages ?
4: L'avantage, c'est de ne pas quitter son travail complètement du jour au lendemain en se retrouvant d'un jour de 100% de travail à un jour où plus jamais, c'est fini. L'idée, c'est de passer progressivement à 80%, à 60%. Et puis la pension de retraite complète la baisse de salaire qui est consécutive à la baisse de cette activité. C'est un peu comme si vous testiez la retraite avant d'y aller. Généralement, l'employeur est d'accord. Même il faut aujourd'hui qu'il se justifie pour le refuser. Et puis parfois même, il peut être sympa et cotiser pour vous à taux plein. Bon, après, j'ai essayé. Perso, c'est un échec. Ça n'a pas fonctionné parce que il faut quand même avoir 60 ans.
0: Est-ce que les futurs retraités sont nombreux à la demander justement cette retraite progressive en ce moment ?
4: Alors, de mieux en mieux. Année après année, on constate quand même une augmentation du nombre de candidats et donc de personnes partant à la retraite progressive. Mais ça reste encore une très faible part des personnes éligibles. Donc ça vaut le coup de se renseigner. Ça vous invite à lire notre dossier et puis découvrir que peut-être vous pouvez partir un petit peu plus tôt. Donc renseignez-vous parce que ça évite aussi cette espèce de saut à l'élastique que certains nouveaux retraités racontent. Du jour au lendemain,
0: le chaud froid. Rien.
4: Ouais, voilà, c'est ça. Là, vous allez progressivement. Un peu comme quand l'eau est un peu trop froide. On trempe un orteil, on se pousse la nuque et puis on y va.
0: Un mot pour terminer sur le cumul emploi-retraite. Qu'est-ce qui change en la matière ?
4: Il y a une très mauvaise nouvelle, Joanne. C'est-à-dire que jusqu'à cette année, on peut partir à la retraite et reprendre une activité ensuite et cumuler dans certains cas jusqu'à 100% des revenus de ces deux activités. Désormais, vous serez limité à 7000 euros maximum par an. Donc ça peut être vraiment beaucoup, beaucoup moins, je pense notamment pour certains professionnels libéraux. Donc pensez-y, c'est cette année que ça se joue, donc complétez votre dossier d'ici le 1er décembre.
0: Ce qui est vrai, matin ne le sera pas forcément dans quelques mois.
4: Exactement.
0: Le dossier retraite à lire et à découvrir dans le magazine. Merci pour l'info de cet été. Merci Mathieu Sicard d'avoir été des nôtres aujourd'hui.
4: Merci Yoann et bonne journée.
0: Est-ce qu'il vous arrive d'aller seul au restaurant ?
3: Ça m'arrive.
0: Eh bien, il paraît que c'est de plus en plus tendance.
3: Ah oui ?
0: On en parle dans un instant avec Muriel Jordan qui nous attend justement attablé à l'heure du petit déjeuner. Voici Louis Bertignac.

0: La guitare de Louis Bertignac pour vous souhaiter un bon début de journée. Ce mardi, vous écoutez ici votre radio locale pour bien démarrer cette journée avant 6h. Muriel Jordan est là, c'est notre spécialiste S-Mode ce mardi avec vous Muriel. On file au restaurant pour nous intéresser à une tendance qui émerge en France.
1: Oui, vous avez remarqué tous ces gens qui mangent seuls au resto, ils n'ont pas l'air traumatisés ni mal en point. Ils kiffent tout simplement ces tendances d'aller au cinéma ou au resto tout seul, et c'est de plus en plus fréquent.
2: Manger ?
3: Mais je ne mangerai pas !
1: Mais si, vous pouvez manger. Réserver une table individuelle au resto, c'est mieux perçu qu'avant. C'est plus forcément une solution de repli, ni un truc honteux qui signifierait qu'on n'a pas de potes, pas de vie sociale, ou que tout le monde nous tourne le dos. Aujourd'hui, manger seul est moins stigmatisé sur le plan social.
0: Mais alors, Muriel, est-ce que manger seul est plutôt un choix délibéré ou bien on le fait parce qu'on n'a pas le choix tout simplement?
1: Un peu des deux, mais ce qui prime, c'est l'envie et le besoin de tranquillité, d'avoir le temps de regarder les gens autour de soi, d'apprécier ça, d'avoir du temps tout seul pour lire un bouquin par exemple. Allons dans la rue pour savoir ce que les gens pensent de tout ça. Salut les filles! Alors allez au resto en solo, est-ce que ça vous angoisse?
4: Ah mais pour moi c'est la honte d'être seule au resto, enfin, j'aime bien être accompagnée de mon mari ou avec mes copines quoi. Si par exemple je sors le soir et je suis toute seule, là c'est un peu bizarre.
5: Bah je trouve que c'est pas forcément bizarre d'être seule, enfin c'est même une grande force de pouvoir accepter la solitude et parfois il n'y a rien d'étrange ou quoi. Je trouve ça parfait d'être livré à soi-même et puis de juste de s'assumer comme on est et pas forcément d'être obligé d'être accompagné parce que parfois on se satisfait de nous-mêmes et pas forcément de la présence d'un homme ou d'une femme ou de quelqu'un d'autre.
1: Alors c'est très intéressant hein, ce que répond cette jeune femme de 25 ans parce que cette tendance de manger seule au resto répond à un besoin qui est lié à un bien-être personnel. Avoir du temps pour soi, savourer un bon repas sans distraction, sans parler des tâches ménagères à table avec son mari et entamer le dessert avec, vous savez, l'estomac noué. Je croise ensuite deux mamies marseillaises de 75 ans. Selon elles, mieux vaut être seule que mal accompagnée, surtout si c'est pour passer le dîner en amoureux sur son téléphone portable.
6: Combien de voix on voit de couples? Ils sont chacun de leur côté, attablés par exemple dans un bar, chacun son téléphone et ils s'ignorent. Et ça, c'est pas bon.
1: Ah ouais, donc parfois, il vaut mieux être seule. Et ceux et celles qui revendiquent surtout leur indépendance sont plutôt des jeunes de 20 à 30 ans, mais même au-delà, hein, des quadras aussi, qui aime cette liberté de ne pas avoir à attendre que quelqu'un soit dispo pour aller au ciné, au resto ou même partir en balade. Pour autant, bah, pour cet employé de 48 ans, manger seul, c'est pas forcément un kiff.
7: Je préfère manger avec mes collègues, ouais. Mais c'est une obligation. Si je dois le faire, je le fais, mais c'est une obligation. Mais il n'y a aucune gêne, j'ai jamais été embêtée parce que je suis seule ou etc. Je pense que les mentalités ont bien changé.
1: En tout cas, sur TikTok, le hashtag SoloDate frôle les 250 000 publications. Ces tendances de lever son verre à sa propre santé ou de se filmer en train de poivrer une assiette de pâte au soleil. Puis en plus, bah l'addition sera moins salée. Bah oui, puisqu'on mange tout seul.
0: 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À demain, Muriel Jordan. C'est un plaisir de commencer cette journée en votre compagnie. 16e étape hein, du Tour de France cet après-midi. Évian-les-Bains, Thonon-les-Bains, contre la montre individuelle à vivre et à suivre en direct cet après-midi sur votre radio locale à partir de 13h30. On vous souhaite une belle journée. Toute l'équipe d'ici matin à vos côtés. À demain.
8: À demain, Johan Rock. Merci à vous de nous accompagner comme chaque matin entre 5h et 6h durant votre été. Bonjour Lydie Lay.
9: Bonjour Léo.
8: Comment ça va?
9: Ça va bien.
8: Bon, parfait. On est parti pour une nouvelle journée. Entre 6h et 9h, c'est votre émission, l'émission Ici Matin. Et elle débute comme chaque jour avec le journal.
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8: Ici Orléans, bon réveil tout le monde. Mardi, nous sommes le 21 juillet, les 6h. L'actualité avec vous, Lydie Lay. La canicule a fait souffrir l'état des routes.
9: Oui, par endroits, il a fallu tenter de refroidir le bitume en l'arrosant de lait de chaux pour éviter que ça glisse ou que des bourrelets de goudron se forment. À plus long terme, ce qui inquiète, c'est la sécheresse des sols argileux qui se rétractent et qui font craqueler les routes. Phénomène observé depuis déjà quelques temps par les chercheurs du CEREMA, l'établissement public chargé des infrastructures à adapter aux défis climatiques. En Centre-Val de Loire, ils ont lancé une dizaine d'expériences pour ralentir les effets de la sécheresse. Et les trois dernières canicules qu'on vient de vivre ont empiré la situation. Écoutez ce reportage près de Courcy aux Loges de Mathilde Dehimy.
2: La route traverse la forêt d'Orléans.
11: De ce côté-là, on les voit clairement.
2: On est sur la chaussée, ici, calepin à la main.
11: On a tout un réseau de fissures et on voit que ce côté-là s'affaisse.
2: Lamine Iguilamer, chercheur au centre d'études CEREMA, reprend ses relevés.
11: Par rapport à avril dernier, je retrouve certaines fissures qui se sont ouvertes et je retrouve de nouvelles fissures. Ça, c'est la conséquence de ces trois canicules. C'est considérable. Le risque, c'est que ça creuse et au retour des précipitations, on aura de l'eau qui va s'infiltrer davantage et qui va fragiliser encore davantage la chaussée.
2: L'argile gonfle avec l'eau, puis se rétracte. Conséquence en surface, la route travaille. L'équipe de Lamine Iguilamer a donc lancé 10 expérimentations différentes dans la région. Grillage sous l'asphalte, étanchéification des bas-côtés ou comme ici, injection de carbonate et potassium pour réduire la sensibilité de l'argile à l'eau. Une solution qui tenait plutôt bien jusqu'à présent, mais la canicule est sans pitié.
11: Ici, qu'est-ce qu'on a fait ? On a traité ce côté-là. Et on a laissé ce côté-là témoin. Et là, on le voit, l'apparition de fissures, elle se fait instantanément, pendant même la période de sécheresse.
2: Pour améliorer son réseau, le Loiret aurait besoin de 12 millions d'euros par an. Il en dépense deux fois moins, faute de moyens.
9: Un reportage de Mathilde Dehimy dans l'est du Loiret. 1,5 hectare est parti en fumée hier après-midi à Briard, le long de la départementale 2007. 3 habitations protégées du feu par les pompiers mobilisés. Il n'y a pas eu de blessés.
8: Il n'y aura finalement pas de deuxième rassemblement des gens du voyage à Nevoy cet été.
9: C'est l'association évangélique Vie et Lumière qui renonce. Rassemblement qui était prévu le 20 août, il y a quelques jours, on en parlait, l'annonce avait déclenché la colère des élus locaux. Ils reprochaient à l'État de ne pas tenir sa promesse de trouver un terrain dans un autre département. C'est finalement du terrain qu'est venue la solution, écrivent dans un communiqué partagé hier soir les maires de Nevoy et Gien, Guillaume Davy et Francis Camal, et la députée du Loiret, Constance de Pélichy. Ils saluent une décision responsable, fruit du dialogue avec la communauté des gens du voyage. Une information que vous retrouvez sur ici.fr. Ils étaient poursuivis pour des violences contre les policiers mardi dernier à Orléans, quartier des Blossières et place de Loire. Après la défaite des Bleus en Coupe du Monde contre l'Espagne, 5 personnes devaient être jugées hier. Le procès a été renvoyé en septembre. Mais à l'audience quand même, Clément Viron, ils ont eu le temps de présenter des excuses.
12: Ils n'emmènent pas large à la barre ces jeunes qui, pour la plupart, ont tout juste 18 ans. L'un redouble sa terminale, l'autre cherche un travail. Il y a celui qui s'occupe de sa mère en situation de handicap. En tout, ils sont 4 à n'avoir jamais eu affaire à la justice, mais qui, cette nuit-là, s'en sont pris à des policiers et ont incendié des poubelles. Avant de repartir s'asseoir, l'un d'eux glisse à la présidente du tribunal. « Je n'ai que des regrets. » Des regrets, cet homme de 24 ans, dont le boxe en nourrit beaucoup. Déjà condamné pour délit routier et trafic de stupéfiants, c'est le seul placé en détention provisoire. J'ai pas réfléchi, admet-il. Je suis sincèrement désolé. On lui reproche des gamineries, ajoute son avocat, qui demande au tribunal de ne pas tenir compte du passif de son client. Mais ce dernier retourne quand même en prison.
9: Et les 4 autres prévenus sont libres sous contrôle judiciaire en attendant le procès donc qui aura lieu en septembre.
8: Ici Orléans, il est 6h04. Le Chambord Live annulé à cause de la canicule. Mais il est maintenant possible de transformer les remboursements des places en dons.
9: Oui, pour aider à restaurer l'aile François 1er du château, un chantier titanesque évalué à plusieurs millions d'euros. C'est AZ Prod, l'un des 2 organisateurs de ce festival de musique qui était prévu fin juin, qui a eu cette idée, une manière de donner du sens à l'événement, d'autant que le Chambord Live était déjà marqué par plusieurs campagnes de dons, comme l'explique la responsable communication chez AZ Prod, Alexandra Soréamont.
13: Il devait y avoir plusieurs phases de campagne. On a déjà lancé une première phase courant juin, ce qui nous a permis de recevoir un bon nombre de dons pour l'aile François 1er pour le château de Chambord. On a d'ailleurs récompensé 3 personnes avec un upgrade de leur place en fausseur confort pour le jour J. Il devait y avoir une phase 2 pour le week-end du 26 au 28 juin, malheureusement qui n'a pas pu avoir lieu, avec une belle signalétique sur site pour expliquer la campagne, les enjeux, un stand dédié au château de Chambord avec une animation autour d'un quiz. Et 3 donateurs auraient eu accès à notre plateforme VIP via leur don, en fait. Et il devait y avoir cette troisième phase qui devait, dans tous les cas, avoir lieu post-événement, mais qu'on a dû, du coup, remanier au vu de la situation d'annulation. Donc, dans tous les cas, il y aurait eu une phase 3 de campagne de don. Nous, on n'existe pas sans le château de Chambord. C'était un projet qui donnait sens. Donc, qu'on puisse quand même continuer cette campagne, je pense que c'est bien pour le château de Chambord, dans tous les cas.
9: Et AZ Prod, samedi, déjà, avait reçu 100 dons.
8: Ça y est, on connaît le calendrier de la prochaine saison. On est les 2 de basket.
9: Il est sorti hier, la deuxième division. division, c'est celle de l'OLB. Et les Orléanais commenceront par deux matchs à domicile, Cécile Dacosta.
14: L'Orléans Loiret Basket donne le coup d'envoi de sa saison avec la réception de Chalon-Reims le 26 septembre. C'est un samedi. Une semaine plus tard, Rouen vient disputer le match de la deuxième journée d'Élite 2 sur le parquet de l'Arena Comet, samedi 3 octobre. S'ensuit deux matchs à l'extérieur, Antibes et Hier-Toulon. Pour le premier centre écho de la saison, le derby du centre entre Orléans et Blois, toujours très attendu par les supporters, il faut attendre le 20 octobre. Première manche à l'Arena Comet, match retour au Jeu de Paume le 23 avril. La 38e et dernière journée de la phase régulière est programmée le 14 mai, match à Vichy. Les play-offs d'accession en Betclic Elite, eux, sont prévus du 23 mai au 15 juin prochain.
9: Et on vous a mis le calendrier complet sur ici.fr, l'application ici. La Leaders Cup aussi de l'Elite 2, cette compétition à mi-saison, l'OLB est double tenante du titre. Elle aura lieu dans 8 mois tout pile, le 21 février 2027. Et puis le foot, 5e match de préparation pour l'USO qui va jouer à Saint-Ouen en région parisienne à huis clos à 17h contre le Red Star Club de Ligue 2. Le rythme montera ensuite en puissance puisque les Orléanais rejoueront samedi à Auxerre, encore un niveau au-dessus. On rappelle, Léo, le début de saison pour l'USO dans le nouveau championnat de Ligue 3. Ce sera le 7 août à Concarneau.
8: Oui. La météo. Écoutez, parfait. Je peux pas dire mieux.
9: C'est l'été comme on l'aime.
8: Bah exactement, comme hier, ensoleillement excellent, un soleil Karine sans partage. Il fait frais le matin, 14 à 16 degrés attendus à votre réveil. 26 degrés pour les maximales à Neuville-au-Bois, 27 à Malesherbes, Batté, Montargis, Bois-Morand et Gien, 28 à Orléans, Saint-Père-sur-Loire, Beaugency ou encore Blois. Voilà pour la météo de ce mardi. Ça va continuer d'ailleurs dans les prochains jours. On jette un coup d'œil ensemble à vos conditions de circulation. Attention à ces travaux prévus sur la ligne A du tramway ce soir encore. La ligne bus A, donc la ligne de substitution, prendra le relais entre les stations Gare d'Orléans et Jules Verne. Ce soir, à partir de 20h, le tram circulera normalement entre Gare d'Orléans et Hôpital de la Source. Si vous devez prendre le train, bonne nouvelle, tout va bien. Pas de retard à vous signaler à l'heure où on se parle dans les gares loiretaines et loiret-chérienne. Et puis sur nos routes, tout va bien aussi. Vous voyez quoi que ce soit, prévenez-nous sur la page Facebook Ici Orléans. Vous nous envoyez un petit message ou par WhatsApp au 0238 53 25 25.
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8: Et si on démarrait cette journée en chanson? Bah oui, si on chantait avec Julien Clerc sur votre radio Ici Orléans. La grande vie.

0: Julien Clerc, si on chantait à 6h11 sur votre radio, ici Orléans, bon réveil.
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0: Je vous assure que nous allons retrouver Catherine Viguier dans moins de 20 minutes pour dévoiler l'horoscope de ce mardi 21 juillet. Comment s'annonce votre journée? Eh bien, la réponse arrive avant l'info d'ici. Entre-temps, on va découvrir une personne assez atypique puisque de la clé à molette au trophée, vous allez découvrir la vie d'un plombier loiretain, champion de bodybuilding. C'est à suivre dans les gens d'ici. Et puis, oui, certes, ça va beaucoup mieux en termes de température, mais sachez que certains médicaments et chaleurs peuvent donner un mauvais cocktail. On va suivre les précieux conseils du docteur Kierzek dans les prochains instants. Avant cela, eh bien, nous sommes le 21 juillet. On souhaite une bonne fête à tous les victoires, à toutes les Victoria qui nous écoutez, vous qui nous écoutez. Quand il pleut à la Saint-Victor, la récolte n'est pas d'or. Bon, bah, ça tombe bien. Il n'y a pas une goutte de pluie attendue aujourd'hui, hein, selon le dicton du jour. Sachez qu'un 21 juillet 1983, il y a eu un record de température terrestre négatif, moins 89,2 degrés, enregistré sur la base antarctique de Vostok en plein été austral. Et puis en termes d'anniversaire de personnalité, bon anniversaire à Charlotte Gainsbourg.

0: anniversaire, Charlotte Gainsbourg, 55 ans.
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0: Il est 6h14 avec Ici Orléans, juste avant de savourer In Deep, Last Night, DJ Seven Life. Voici les conseils du docteur Kerzek. Alors, question, quid des médicaments que l'on prend avec la chaleur estivale, même si ça va mieux aujourd'hui? Bonjour docteur.
8: Bonjour tout le monde. Médicaments et grosse chaleur ne font pas toujours bon ménage. Certains vont déshydrater, d'autres transforment la peau en allumette au moindre rayon de soleil. Elle devient rouge, c'est une photosensibilisation. Sans parler de ceux qui fondent bêtement dans la boîte à gants, il ne faut jamais les laisser dans la boîte à gants. D'ailleurs, alors, est-ce qu'il faut jeter sa trousse à pharmacie ou juste mettre un chapeau dessus? En tout cas, faut s'inquiéter parce que certains médicaments peuvent aggraver les effets de la chaleur sur notre corps. Par exemple, les diurétiques, quand on a de l'hypertension artérielle, ils font uriner davantage, donc ça augmente la déshydratation. Il y a d'autres médicaments comme les antidépresseurs ou les neuroleptiques, eux, ils peuvent carrément réduire la transpiration, donc on garde la chaleur, on ne peut pas se rafraîchir correctement. Résultat, on risque un coup de chaleur avec une température corporelle qui peut dépasser les 40 degrés. Mais c'est pas tout, quand il fait très chaud, notre corps a soif et certains médicaments, je pense aux benzodiazépines, diminuent la sensation de soif. Voilà pourquoi je vous dis, il faut s'hydrater sans attendre d'avoir soif. Donc si on ne boit pas assez, c'est la déshydratation qui s'installe sournoisement.
0: Alors quels sont les signes à surveiller si on prend ces traitements et surtout les gestes simples à adopter pour ne pas arrêter son traitement tout en se protégeant de la chaleur?
8: Le pire serait d'arrêter son traitement seul. On ne touche à rien sans avis médical ou du pharmacien ou de la pharmacienne. Il y a des signes d'alerte à ne pas rater. Une sécheresse de la bouche excessive, des urines très foncées, des vertiges, une faiblesse musculaire ou des crampes, ou encore une fatigue ou des nausées, tout ça, ce sont des signes qu'il y a peut-être une adaptation du traitement ou une déshydratation qui est en cours. Et puis je vous parlais de la peau, des rougeurs, des démangeaisons, des cloques qui apparaissent après le soleil, c'est peut-être une photosensibilisation. Regardez toujours sur les boîtes de médicaments, s'il n'y a pas le petit pictogramme, c'est un triangle avec dedans un nuage et le soleil, ça veut dire que ces médicaments ne sont pas compatibles avec l'exposition solaire et qu'il faut vraiment prendre un écran total. Alors, la règle d'or, c'est ne jamais rien changer sans avis, on le disait, médecin ou pharmacien, et surtout c'est de s'hydrater, de boire avant d'avoir soif, surtout quand on a des diurétiques, surtout quand on a des médicaments contre l'hypertension artérielle, et tout se passera bien. Et je le disais, les médicaments, ça se stocke dans un endroit au frais, pas dans la salle de bain, pas dans la boîte à gants, et vous regardez la température optimale, c'est souvent marqué sur la boîte. Allez, bon été, bonne santé, à l'écoute d'Ici bien sûr.
0: Eh bien merci beaucoup cher Gérald Kerzek, les précieux conseils sont en podcast dès maintenant sur notre site ici.fr et l'application Ici. Voilà, si vous avez un médecin et qu'il prend des vacances, vous pouvez retrouver 2-3 conseils. Alors attention, hein, ça ne remplace pas évidemment le prix d'une prestation d'un médecin. Nous sommes bien d'accord. C'est à retrouver sur notre site ici.fr et l'application Ici. Dans quelques instants, évidemment, nous allons retrouver les jours d'ici après In Deep. Bon réveil.

0: Last Night, DJ 7 Life à 6h20. Bon réveil, il y a Marine qui arrive avec Escroc juste avant l'info d'ici. Alors, soulever de la fonte, c'est la tendance. Lui aussi a commencé très jeune à soulever la fonte, mais n'a jamais arrêté. Du coup, eh bien, il a des gros biscottos. On découvre cette personne pas comme les autres au micro de Vincent James.
1: Sébastien, 48 ans, profession plombier chauffagiste de Salier-la-Forêt, un petit village près d'Orléans.
2: Vous avez une passion particulière?
1: Je suis bodybuilder. Mes premiers championnats, je les ai faits à l'âge de 19 ans, 20 ans.
2: C'est quoi le titre le plus important de votre carrière?
1: Champion de France dans la fédération IFBB en moins de 80 kilos.
2: C'est quoi votre point fort?
1: Moi, c'est les cuisses. J'ai toujours eu des cuisses assez développées et assez dessinées.
2: Et votre point faible?
1: Ça serait plutôt le dos. J'ai toujours du mal à sécher au dernier moment le dos.
2: Quand des athlètes font du bodybuilding comme vous, on parle de période de prise de masse, de sèche. Vous avez pris combien au max?
1: Sur les plus grosses prises, j'ai dû monter jusqu'à 105 kilos. Mais bon, ça c'était quand j'étais assez jeune et maintenant je fais plus ces choses-là. En période de championnat, non, on peut vraiment pas faire de dérapage quoi. C'est vraiment la diète qui est vraiment très très importante sur le résultat quoi.
2: En moment de diète, vous prenez quoi au petit-déj?
1: Des blancs d'œufs, des flocons d'avoine quoi.
2: Il y a pas beaucoup de goût là-dedans, Sébastien. Hein.
1: Bah moi j'en trouve du goût. Quand on est au régime, le moindre chose qu'on mange, on y trouve du goût.
2: Vous êtes inspiré par un Orléanais qui a marqué l'histoire du bodybuilding, qui nous a quitté il y a peu, c'est Tony Lamouche.
1: Oui, Tony, un grand champion. Bien sûr que c'est vraiment une figure qui m'a vraiment poussé à faire le reste quoi.
2: Il a gagné quoi?
1: Il a été plusieurs fois champion du monde, un athlète international et puis aussi quelqu'un très très humain, qui était malheureusement très très très très gentil.
2: Vous ressentez quoi quand vous êtes en compétition, que vous êtes sur scène et que les gens ils vous regardent?
1: C'est l'aboutissement de beaucoup d'heures d'entraînement, beaucoup de choses, donc on est quand même assez fiers de nous.
2: Vous avez de l'huile et tout ça?
1: Ouais, bien sûr, comme on monte sur scène, il y a beaucoup de lumière. Et pour les reflets, du coup, on est obligé de mettre du tan pour colorer la peau. Et puis un peu d'huile pour faire briller un petit peu, quoi.
2: Quand vous avez commencé tout jeune, sorti de l'adolescence, qu'est-ce qui vous donnait envie?
1: Bah, avant tout, quand on est jeune, c'est de plaire.
2: Hein. De plaire à vous ou aux autres?
1: Bah, de plaire déjà à soi-même et puis bah, forcément de plaire aux femmes.
2: Hein. Et alors?
1: Bah oui, ça marchait pas mal, ouais. Ça allait.
2: Est-ce que c'est la chose la plus importante de votre vie, la musculation?
1: La chose la plus importante, c'est mes enfants avant tout. Ça reste secondaire, on va dire. J'ai mon métier, j'ai ma passion et j'ai ma vie, quoi. J'ai fait quelques championnats en international, mais par contre, j'ai pas été beaucoup plus loin parce que je voulais pas mettre en péril ma vie privée et puis tout le reste, quoi.
2: Et vous vous entraînez tout seul? Vous entraînez en salle?
1: Alors, je m'entraîne beaucoup en salle et quelques fois, je m'entraîne aussi chez moi.
2: Ouais, puis chez vous avez l'installation qu'il faut. Hein.
1: Oui, j'ai adapté un petit peu les choses pour des fois quand la salle est fermée.
2: Ouais, j'ai pas ça chez moi.
1: Hein. Ah bah non, faut être vraiment, faut être passionné pour avoir ça chez soi. Ici, on est passionné.
0: Merci à vous, Vincent James. Les gens d'ici, c'est en podcast sur notre site ici.fr et l'application ici. Là, voici le nouveau titre de Marine avec Escroc. C'est à découvrir maintenant sur votre radio ici Orléans.

0: Marine avec Escroc, c'est tout frais, ça vient de sortir et c'est déjà sur votre radio. Ici Orléans, on adore Marine, elle est trop chouette comme artiste. Tous au jardin, ça aussi c'est un rendez-vous emblématique de la radio. Ici Orléans, doit-on s'inquiéter des toiles d'araignée sur ces concombres que l'on cultive? Visiblement oui, on va retrouver notre spécialiste dans quelques instants, Vincent Bordeaux. Et puis on va apprendre à bien nettoyer les oreilles de son chien également grâce à notre vétérinaire que nous retrouvons juste après l'info d'ici et l'horoscope.
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0: Catherine Viguier est avec nous pour dérouler l'horoscope de ce mardi et c'est une journée tendue pour certains.
9: Il faudra s'adapter, la lune est dans le signe d'eau le plus passionné, le scorpion.
10: Bélier, la lune valorise vos gains, votre fortune et vous faites au mieux pour gérer.
11: Taureau, soit vous faites la rencontre du jour, soit vous quittez une relation, ça bouge.
12: Gémeaux, avec vos qualités, vous prouvez aux autres et à vous-même que vous êtes capable.
13: Cancer, vos paroles ont de l'importance, on vous écoute, alors réfléchissez bien à ce que vous voulez dire.
14: Lion, vous allez adorer voir évoluer votre petite famille et vous y serez pour quelque chose.
15: Vierge, l'évasion vous offre des opportunités de relativiser ce que vous vivez aujourd'hui.
16: Balance, l'argent est d'actualité ce jour et vous prenez des décisions à ce sujet.
17: Scorpion, vous aurez envie de changer le monde et surtout celui ou celle qui vous accompagne.
18: Sagittaire, vous cherchez l'apaisement en exerçant votre activité préférée ou en parlant à une personne trop bien.
19: Capricorne, alors une personne influente vous conseille, vous l'écoutez et cela vous sera très utile.
20: Verseau, ce mardi vous rend fort, puissant, ça vous permet d'avancer comme vous le souhaitez.
21: Poisson, avez-vous décidé de partir, de vous envoler pour ailleurs? Ce sera une très bonne initiative.
22: Et pour nous tous, à un moment ou à un autre, on est heureux.
0: Merci beaucoup Catherine Viguier. L'horoscope à retrouver en podcast ici.fr. Le chantier des anciens ateliers Couël à Saran ont repris, c'est dans l'info d'ici.
23: Soulagement Léo pour les propriétaires des futurs appartements sur cette friche industrielle le long de la RD 2020. Le chantier était à l'abandon depuis plus de 2 ans. On voit cela après le 90 secondes, le temps de l'actualité en français dans le monde avec Cyril Ardoredon.
24: Après les députés hier, c'est au tour des sénateurs de se prononcer sur le projet de loi d'urgence agricole qui devrait, sauf surprise, être adopté. Texte pour répondre au mouvement de colère des agriculteurs l'hiver dernier avec des volets sur la gestion de l'eau, l'élevage, la présence du loup ou encore la réautorisation de 2 puissants pesticides interdits surnommés tueurs d'abeilles. Dans l'agenda parlementaire aussi, le vote au Sénat et à l'Assemblée nationale d'une proposition de loi pour interdire les réseaux sociaux aux moins de 15 ans et ce dès le 1er septembre. Ce serait une première en Europe, mesure voulue par Emmanuel Macron. Le texte prévoit aussi d'interdire les portables dans les lycées. C'est une maladie qui fait des milliers de morts chaque année. Le ministère de la Santé va désormais imposer la vaccination contre la grippe à tous les soignants et salariés au contact des personnes âgées. C'était une recommandation de la Haute Autorité de Santé. Le feu dans le Var, qui a parcouru 200 hectares dans le secteur des Arcs, est désormais fixé selon la préfecture. En Haute-Corse, 2 incendies ont brûlé 570 hectares depuis une dizaine de jours. Ce matin, 5 départements du sud sont en rouge pour un risque très élevé de feux de forêt. 31 départements sont en orange pour un risque élevé. Le Tour de France, 16e étape

0: Aujourd'hui, un contre-la-montre individuel de 26 km entre Évian-les-Bains et Thonon-les-Bains en Haute-Savoie. Et ça débute à 13h. Et puis la marée humaine dans les rues de Madrid hier en Espagne pour applaudir les joueurs de la Roja, sacrée championne du monde. Plus d'un million de supporters sur le parcours du bus des footballeurs.
1: Merci Cyril. On le disait à Saran, le long de la RD2020, sur l'ancien site Quel, le chantier a redémarré fin juin. Il était interrompu depuis plus de 2 ans. 500 logements doivent sortir de terre. Le promoteur immobilier est en redressement judiciaire. Les ouvriers sont donc de retour et les propriétaires sont soulagés, Vincent Giraldo.
2: Patrick a acheté un appartement sur l'ancien site de Quel en 2022. Il devait être livré en 2024. Alors en attendant, il a fallu se débrouiller.
3: J'ai en location depuis 4 ans maintenant. Et ben, j'attends les clés pour pouvoir rentrer dedans. Pour l'instant, on n'a aucune indemnité de personne.
2: Vous êtes censé pouvoir emménager quand ?
3: Fin juin, début juillet 2027.
2: Patrick a déjà payé 70% des 250 000 euros que lui ont coûté l'appartement. La reprise du chantier grâce aux assurances est donc pour lui une très bonne nouvelle, même s'il n'a toujours aucun signe du promoteur.
3: Réalité des abonnés absents, mais c'est toujours réalité qui est propriétaire du terrain de Quel. Je trouve que c'est une société qui ne respecte pas les gens, c'est l'argent et puis les propriétaires. Et alors là, c'est leur moindre souci.
2: Le maire de Saran, Mathieu Gallois, lui aussi, n'a aucune nouvelle du promoteur.
4: C'est vrai qu'il y a une question de confiance qui a pu être rompue du fait des annonces qui nous ont été faites et puis de leur non-réalisation. Et donc c'est vrai qu'aujourd'hui, on se concentre plutôt sur le travail avec les administrateurs qui ont été désignés à la place de Réalité.
2: Vous ne leur faites plus confiance, hein, si je résume.
4: Honnêtement, non.
2: Et si Réalité est sortie du redressement judiciaire en février dernier, sa filiale qui gère le chantier est toujours en procédure. Une nouvelle décision de justice est attendue en septembre prochain.
1: Et si cette filiale n'est pas liquidée, le collectif de propriétaires envisage de lancer une procédure pour demander des dommages et intérêts aux promoteurs.
5: À la une du journal de 7h, la réponse de Stéphanie Rist après un article du Canard Enchaîné.
1: Cette polémique autour de la nomination de son mari, Olivier Boyer, l'ancien directeur du CHU d'Orléans, a un poste important auprès du gouvernement. Problème de déontologie ou pas, vous entendrez la ministre de la Santé.
5: Bon alors la météo, elle est excellente.
1: Oui.
5: Clairement, du soleil le matin, le midi, l'après-midi, le goûter, le soir, partout, tout le temps. Et ça c'est chouette, avec de la fraîcheur, 14 à 16 degrés ce matin en réveil. Pour les maximales, 27 attendus à Pithiviers, Beaune-la-Rolande, Ferrières-en-Gâtinais et Bonny-sur-Loire. 28 pour Orléans, Vitry-aux-Loges, Marcy-en-Villette, Vendôme et Nain-sur-Beuvron. Ça c'est une bonne nouvelle et ça va durer comme ça dans les prochains jours, peut-être arriver de quelques gouttes de pluie. Pour dimanche, d'ici là, on jette un coup d'œil aussi à vos conditions de circulation. 0238 53 25 25. On fait la route ensemble. Il y a juste des travaux sur la ligne A du tramway ce soir à partir de 20h. Le tram ne circulera plus entre les stations Gare d'Orléans et Jules Verne, mais les bus de substitution seront en place. Sinon, globalement, ça va bien. Sur les routes Loiretaine, Loiret-Charentes, pas un pet de ralentissement à vous partager à cette heure-ci. Et puis dans nos gares SNCF, tous les trains sont à l'heure.
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5: Il est 6h34, merci d'avoir sélectionné Ici Orléans pour débuter ensemble ce mardi. Nous sommes le 21 juillet, vous écoutez l'émission Ici Matin. Profitez-en pour aller faire un petit tour sur notre page Facebook Ici Orléans et notre compte Instagram Ici Orléans. Et mettre quel temps il fait chez vous, quelle température en commentaire. On lira vos messages.

0: Étienne Dao, week-end à Rome à 6h38 sur votre radio, ici Orléans. Tout ce jardin à retrouver en podcast sur notre site ici.fr et l'application ici, mais aussi en direct sur votre radio ici Orléans. Vincent Bordeaux, bonjour.
1: Bonjour Léo.
0: Durant cette période estivale, vous ne prenez pas de vacances pour répondre aux questions qui, elles non plus, ne prennent pas de vacances pour nos auditeurs, auditrices. Sophie est à Main-sur-Loire sur le Messenger ici Orléans. Elle a remarqué des toiles d'araignées sur ses concombres. Donc elle s'inquiète. Doit-elle s'inquiéter ?
1: Oui, elle doit s'inquiéter.
0: Pour quelle raison ? Pourquoi
1: Parce que ce ne sont pas vraiment... Alors, c'est des araignées, ça fait partie de la famille des arachnides, mais c'est des araignées microscopiques, ce qu'on appelle de l'acarien, c'est de l'acarien rouge, et qui va piquer le feuillage et vider les cellules de la plante.
0: D'accord, donc,
1: après,
0: sympa
1: ça. Tout petit marbré, c'est un petit peu argenté, c'est joli. Ah, c'est joli, mais la plante, elle va souffrir. Donc, on peut gérer en utilisant de l'eau, simplement.
0: D'accord.
1: En humidifiant, c'est qu'il manque de l'eau. Le concombre adore l'humidité,
0: ouais.
1: L'acarien rouge, pas du tout.
0: Très bien.
1: Donc on peut bassiner, donc arroser le feuillage.
0: Oui, pas uniquement la terre, finalement,
1: la
0: on peut arroser
1: la plante
0: le feuillage.
1: En entier,
0: la plante
1: et alors là, ça va lui faire un bien fou, parce que déjà la plante va absorber l'eau par le feuillage,
0: ouais.
1: Et en plus, l'acarien, ça va vraiment le déranger. Donc on va tout faire pour le déranger. Si c'est trop installé, on n'hésite pas. Un peu de savon noir, ça lui plaît pas non plus.
0: Pas la plante, hein, aux acariens.
1: Oui. Là, le but, c'est de virer les acariens.
0: On est bien d'accord. En termes d'heures, est-ce que c'est plutôt simple de le faire le matin, le soir?
1: Alors, vaut mieux le faire le soir,
0: d'accord,
1: ou le matin à la fraîche, mais jamais en pleine journée, parce que la plante n'aime pas, du coup, ces contrastes de température.
0: C'est ça.
1: Et la présence de l'eau sur le feuillage qui pourrait provoquer des brûlures. Donc, je pense qu'elle en a déjà assez, c'est pas peine d'en rajouter.
0: Exactement. Ne l'achevons pas, puisque Sophie, elle a hâte de faire des salades avec ses concombres maison. Merci à vous, Sophie, pour votre interrogation. Bon, problème, certes, mais solution grâce à vous, Vincent Bordeaux, que nous retrouvons demain à la même heure sur la même radio, hein. Ici Orléans, alors
1: à demain.
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0: Aujourd'hui, c'est la journée mondiale de la malbouffe et autant vous dire, Fred Ballard a sauté sur l'occasion pour repérer 2-3 sketchs de Naïm et Jérémy Nadeau. Tout cela, c'est dans l'humour en tube. Ce sera juste avant l'information de 7h. Notre Ici Express également a 3 belles idées sorties à vous partager, à réaliser demain. Comme ça vous laisse le temps de vous organiser avec vos enfants et vos petits-enfants par exemple. Et puis, on va apprendre à bien nettoyer les oreilles de son chien grâce aux précieux conseils du docteur Pierre Fabin, que nous allons retrouver dans quelques instants sur votre radio, ici Orléans.
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0: Eddie Mitchell viendra nous sortir du lit, pas de boogie-woogie dans quelques instants. Et avant cela, on entend souvent dire qu'il faut nettoyer régulièrement les oreilles de son chien. Mais est-ce que vraiment c'est nécessaire? C'est une idée reçue ou pas, docteur Pierre Fabin? On en parle avec vous, vous êtes notre vétérinaire.
6: Alors, il faut savoir que tous les chiens n'ont pas besoin qu'on leur nettoie les oreilles. C'est un peu comme chez nous, il y a des personnes qui n'ont jamais de bouchon de cérumen et d'autres qui en font tout le temps. Chez le chien, ça va dépendre de la forme de son oreille, de sa production de cérumen, bien sûr, et de ses activités. Un chien qui a les oreilles tombantes, comme un cocker, ou un chien qui nage souvent, aura beaucoup plus tendance à avoir les oreilles un peu sales ou humides. Dans ces cas-là, il faut un nettoyage régulier qui va être utile pour éviter les otites, on va dire une à deux fois par semaine. Mais s'il a les oreilles propres, pas besoin de le faire chaque semaine. À force de nettoyer trop souvent, vous risquez de provoquer des irritations.
0: Mais alors du coup, comment savoir si mon chien a besoin qu'on lui nettoie les oreilles ?
6: Alors, il vous suffit de regarder en fait. Si l'oreille est propre, rose, sans mauvaise odeur, sans sécrétion, n'y touchez surtout pas. Par contre, si vous remarquez qu'il y a un peu de cérumen brun qui commence à s'accumuler et à sortir, il faut agir dans ce cas-là. Vous allez utiliser une solution auriculaire adaptée, une qui est vendue en animalerie ou chez votre vétérinaire et qui est spécifique pour chiens. Le principe, versez un peu de produit dans l'oreille, massez la base. Ensuite, laissez votre chien secouer, il va en mettre un peu partout et vous allez passer juste un coton propre pour retirer ce qui dépasse. Et surtout, jamais de coton-tige. Ça pousse les saletés au fond et ça peut blesser le tympan. Mais par contre, si votre chien se gratte, se secoue la tête, consultez. Ça peut être une otite dans ce cas-là.
0: D'accord, je note, mais ça se fait à quelle fréquence alors ?
6: Alors, en moyenne, un chien risque d'avoir besoin d'un nettoyage toutes les 2 à 3 semaines. Mais ça n'est pas du tout une règle fixe. Ça va vraiment, vraiment dépendre de son mode de vie. Après une baignade en mer ou dans un lac, faire un nettoyage, c'est une bonne idée pour éviter les infections qui vont être liées à l'humidité. Mais pour un chien qui n'a pas de problème particulier, qui n'a pas les oreilles qui tombent, qui n'a pas de problème de peau non plus, parce que souvent ça favorise les problèmes d'oreilles, mieux vous laisser tranquille. En fait, ne nettoyez pas par principe. Si vous ne voyez pas de cérumen, voilà, ne nettoyez pas et nettoyez uniquement si c'est nécessaire.
0: Merci beaucoup à vous, le docteur Pierre Fabin et les précieux conseils du Veto. C'est en podcast ici.fr et l'application ici. 3 belles idées sorties à vous partager, à réaliser demain, mercredi, jour des enfants par exemple. Et puis Eddie Mitchell, pas de boogie-woogie. Avant de lire quelques-uns de vos messages sur la page Facebook ici Orléans concernant la météo de ce mardi. Bon réveil.

0: De Boogie Woogie, Eddie Mitchell à 6h49 sur votre radio ici Orléans. Oui, c'est l'heure de lire quelques-uns de vos messages concernant la météo du jour. C'est sur la page Facebook ici Orléans. Le compte Instagram, Thierry est à Barville-en-Gâtinais. Il a relevé 12 degrés 6 ce matin. 13 degrés chez Jacqueline à Saint-Jean-de-Bray. 14 degrés chez Eric à Saint-Gondon. Dominique est à Siglois. Il a relevé 13 degrés avec une matinée ensoleillée. Et puis à Saint-Florent-le-Jeune, il fait 13 degrés avec du vent frais chez Mathieu, 13 degrés 7 à Loris, pourvu que ça dure chez François. En effet, les températures du matin sont très agréables. On va avoir entre 14 et 16 degrés aux alentours de 8 heures. Et puis pour les maximales, jusqu'à 28 degrés au meilleur de la journée. Mais globalement, c'est une journée très ensoleillée qui nous attend, où que vous soyez dans le Loiret et le Loiret-Cher. Et ça va durer encore quelques jours.
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0: Vous connaissez la formule, c'est l'heure de notre Ici Express. On partage avec vous trois belles idées de sortie, trois bons plans à réaliser seul, avec des copains ou avec toute la famille. Demain, mercredi, vous allez participer au rendez-vous de l'été à Loris avec l'Office de Tourisme. Vous pourrez découvrir les artisans, les producteurs et les professionnels du tourisme du Gâtinais Sud qui vont présenter leur savoir-faire. Ce sera l'occasion pour vous de découvrir les produits de notre terroir ou les redécouvrir, découvrir également notre patrimoine ou encore faire le plein d'idées d'activités et d'animations pour cette période estivale. L'entrée est libre et elle est gratuite sous la halle de Loris. C'est de 10h à midi demain matin. Autre événement, deux fauconniers passionnés vont vous accueillir avec 7 à 10 rapaces majestueux. Des aigles, des faucons, des chouettes, des buses, de véritables seigneurs des airs. C'est l'occasion de découvrir leur campement, d'approcher les rapaces de près, d'échanger avec les professionnels et surtout d'assister à trois animations pédagogiques et interactives. Vous allez vivre une rencontre inoubliable avec les maîtres du ciel. Alors c'est pour tous les publics, hein, même si ça paraît assez fou, c'est à partir de 5 ans. Rendez-vous à la Maison de la Forêt de Peaucourt demain mercredi à 16h30. Et puis enfin, demain toujours, la brasserie Les Félins, installée depuis peu au sein de la chapelle Saint-Michel de Beaugency, propose une visite guidée permettant de découvrir le parcours du brasseur et son installation au cœur de ce lieu patrimonial hors normes. Il vous présentera également son travail et l'ensemble de sa gamme de bières. C'est demain entre 11h et 12h15 dans la brasserie des Félins à la chapelle Saint-Michel de Beaugency. 6h51, vous écoutez Ici Orléans. Dans quelques minutes, on va retrouver l'humour en tube avec Fred Ballard, la journée mondiale de la malbouffe. Oui, les fast-food, tout ça, tout ça. Eh bien, beaucoup d'humoristes s'en servent dans leurs sketchs. Elle a compilé les meilleurs juste avant l'information de 7h et après Fort Blonde, c'est Ici Orléans.

0: Ici Orléans, bon réveil avec Ford and Blonde. What's up? Il est 6h55. À suivre, Jean-Jacques Goldman. Il changeait la vie. C'est le morceau qu'on vous a sélectionné pour la suite de votre réveil. Il y a l'édito d'ici, pas très loin, également avec Gérald Deroux qui va revenir sur cette figure politique et son décès cette année, celui de Lionel Jospin. C'est à suivre dans les prochains instants. Et puis dans le rendez-vous, si ça marche, nous allons découvrir l'usine Honda France Manufacturing qui est dans le pôle 45. Sans oublier notre très chouette cadeau, on va vous offrir vos invitations pour découvrir le nouveau son et lumière de Cléry. C'est complet pour cette année 2026, mais pas pour vous, auditeurs d'ici Orléans. C'est à suivre dans les prochaines minutes dans l'émission Ici Matin.
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5: Aujourd'hui, nous sommes le 21 juillet, c'est la journée mondiale de la malbouffe. Alors, pour nous éviter de craquer pour un beignet, une gaufre ou un burger, hein, Fred Ballard et ses rigolos vont tenter de nous sensibiliser aux ingrédients nocifs de la malbouffe.
6: Ce qui va nous exterminer, c'est la sauce samouraï, c'est pas le réchauffement. Sauce samouraï, pour ceux qui connaissent pas, c'est contre-intuitif. Plus t'en manges, moins tu ressembles à un samouraï.
7: Oui, c'est vrai qu'avec la sauce samouraï, on vire plutôt sur le sumo assez rapidement. Hein. Donc ça fait partie des petits ingrédients cachés qu'il faut repérer si on ne veut pas avoir besoin d'un tractopelle pour passer à table. Mais d'après Naïm, il faut aussi éviter certains slogans publicitaires.
6: Et les pubs autorisées toujours de la malbouffe. McDonald's, venez comme vous êtes. Autrement dit, vous embêtez pas à faire d'efforts vestimentaires. Hein. Nous, on fera pas d'efforts culinaires. Quick, nous, c'est le goût. Ah bah t'as le Covid depuis 1970, hein, tonton, hein.
7: Ah, c'est sûr que dans certaines enseignes, c'est pas tous les jours la fête aux papilles, hein. Mais bon, chaque génération a sa madeleine de Proust. Et puis entre 5 fruits et légumes par jour et 3 paquets de chips, pour certains, le choix n'est pas du tout cornélien.
8: Je suis addict à la malbouffe. Moi, quand je vais faire mes courses, on dirait que je prépare l'anniversaire d'un adolescent de 14 ans. La caissière, elle est là, oh, des chocobons, des chipsters et du Fanta. Vous fêtez l'anniversaire de vos petits frères, c'est mon dîner, gorille, d'accord? T'es pas obligé de juger les gens qui ont des addictions au sucre, en fait. Moi, si je fais le fameux test ADN, tout le monde connaît là pour connaître ses origines. Je connais déjà le résultat. Ils vont me dire félicitations, monsieur, nous avons plaisir de vous annoncer que vous êtes un putain de M&M's.
7: Ben oui, à force, c'est sûr qu'on va muter génétiquement. Hein. Il y aura des purs M&M's comme Jérémy Nadeau, et puis des M&M's croisés Tagada, des Tagada croisés Schtroumpf piquant. Mais bon, s'il y a aussi des purs carambars avec des blagues carambars, on n'est pas complètement foutus.
5: Les M&M's crispy sont là. Merci beaucoup, Fred Ballard. L'humour en tube à retrouver en podcast dès à présent sur notre site ici.fr et l'application Ici.
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5: Bon réveil tout le monde, c'est mardi, nous sommes le 21 juillet, il est 7h du matin. Si jamais vous aviez un doute, qu'on soit l'après-midi. Bienvenue sur votre radio ici Orléans, le journal avec vous, Lydie Lahaye. Après l'annulation du Chambord Live, vous pouvez transformer le remboursement de votre place en don.
9: Oui, c'est une initiative lancée par AZ Prod, l'un des deux organisateurs du festival de musique qui a été annulé fin juin à cause de la canicule. Cette annulation a été un vrai coup dur pour le domaine de Chambord, qui comptait sur l'événement pour aider à financer le chantier titanesque de restauration de l'aile François 1er du château Cécile d'Acosta.
10: Cette cinquième édition du Chambord Live devait être un gigantesque coup de projecteur pour le domaine de Chambord. Des dizaines de milliers de spectateurs rassemblés devant une scène, le château en fond, une campagne d'appel aux dons grandeur nature. Le tout sur 3 jours avec 3 artistes différents, une première. Les organisateurs comptaient d'ailleurs lancer une collecte de dons pendant le festival avec des affiches sur place. Opération annulée avec l'événement qui devait rassembler 90 000 festivaliers. Pour compenser donc, AZ Prod lance cette initiative. Chacun peut choisir de donner ou non une partie ou l'intégralité du montant de son billet pour aider à financer la restauration de l'aile François 1er. Plus largement, la collecte de dons est ouverte à tous, que vous ayez pris un billet ou non pour le Chambord Live et que vous vous soyez déjà fait rembourser ou non.
9: Explication de Cécile d'Acosta, 90 000 spectateurs pour le Chambord Live, c'était plus que le Monumental Tour. Le spectacle Son et Lumière sur la façade de Chambord qui a lieu pour les Journées du Patrimoine et qui a rassemblé cette année un peu moins de 10 000 personnes.
5: L'association Vie et Lumière renonce à un second rassemblement à Nevoy.
9: Oui, 3 jours après avoir écrit à Sébastien Lecornu pour partager leur colère d'apprendre qu'un second rassemblement évangélique pouvait avoir lieu dans le Génois. Les élus locaux annoncent finalement que la solution est venue du terrain. L'association des gens du voyage Vie et Lumière renonce à ce rassemblement qui était prévu fin août. Vous retrouvez tous les renseignements, toutes les infos sur notre site ici.fr et l'application ici. Le doctorant de l'Université d'Orléans, enseignant vacataire à l'université, accusé d'apologie du terrorisme et menace, va être fixé sur son sort dans la journée. Cet homme de 36 ans avait été rejugé devant la cour d'appel il y a 2 semaines. L'avocat général a réclamé la confirmation de la peine prononcée en première instance, 18 mois de prison ferme et l'interdiction de 10 ans du territoire français. Cet homme poursuivi pour avoir dédié sa thèse de droit à l'ancien guide suprême iranien Ali Khamenei.
5: La ministre de la Santé, Stéphanie Rist, répond aux critiques autour du nouveau poste occupé par son mari.
9: Olivier Boyer, l'ancien directeur du CHU d'Orléans, qui a été désigné fin mai conseiller d'État en service extraordinaire pour 5 ans. Une décision qui a été remise là, il y a quelques jours, sur la table par Le Canard Enchaîné, pour qui nommer le conjoint d'un membre du gouvernement à ce poste, eh bien, pose un problème déontologique. On a posé la question à Stéphanie Rist, qui était à Orléans le week-end dernier.
11: Déjà, c'est très compliqué d'être de la famille d'une personne politique, et notamment le mari. J'ai eu l'occasion depuis ces 10 dernières années de le vivre régulièrement. La deuxième chose, c'est que les choses ont été faites dans les règles de l'art. Il a été justement nommé par rapport à un curriculum vitae et justement pas dans les sujets de la santé, puisque évidemment, sinon, il y aurait eu conflit d'intérêts. Puis ensuite, Le Canard Enchaîné, qui est un journal satirique, s'est fait son travail. Et à l'heure actuelle, dans notre société, je pense que c'est très bien qu'il puisse continuer à le faire.
9: Stéphanie Rist, la ministre de la Santé, au micro ici Orléans, dimanche dernier.
5: Ici Orléans, il est 7h03. Le chantier sur l'ancien site Couël à Saran a enfin redémarré.
9: C'est un soulagement énorme pour les nombreux propriétaires des appartements en construction sur cette friche industrielle. 500 logements sont prévus. Ce chantier était à l'arrêt total depuis plus de 2 ans. Le promoteur, le groupe Réalité, est en redressement judiciaire. Un collectif de 80 propriétaires s'est constitué pour faire avancer ce dossier. L'un des porte-parole, Patrick Lacheret, s'est confié à Vincent Giraldo.
12: Maintenant, c'est bien reparti. Il y a des assurances avec lesquelles il y a une bonne communication. On a surtout avec nous la mairie de Saran qui nous aide bien et la mairie qui nous permet effectivement d'avoir des contacts. On a beaucoup de possibilités d'être aidé et de surtout de savoir un peu comment le chantier avance. Tout à fait, il y a un soulagement puisqu'on a une date. Il y a un premier programme qui doit être fait au premier trimestre 2027. On vit ça comme on peut avec ce que j'allais dire. On essaye toujours d'avoir de glaner, j'allais dire, des informations à droite et à gauche. Ce collectif permet qu'on peut se remonter le moral et se donner des informations. On s'aide et on tient le coup pour pouvoir attendre la remise des clés. On s'informe les uns les autres de l'avancée des travaux. Moi-même, habitant sur Orléans, très souvent, je mets des photos du chantier pour que les propriétaires qui habitent à Marseille ou à Rennes ou à Strasbourg, ils aient un peu les courants au courant et qu'ils voient un peu comment ça se passe.
9: Le Loiret repasse ce mardi en risque sévère, élevé de feux de forêt. D'après les cartes de la préfecture et de Météo France, l'Eure-et-Loir et le Loir-et-Cher y sont déjà. Alors certes, il fait moins chaud, mais la végétation reste sèche et les vents aggravent le risque incendie.
5: L'Assemblée nationale a adopté le projet de loi d'urgence agricole.
9: Voté cette nuit en commission mixte paritaire, 296 voix pour, 224 contre. Les députés disent oui au retour sous condition de 2 puissants insecticides. Ils étaient interdits en France, mais toujours utilisés ailleurs en Europe, Édouard Marguier.
13: L'acétamipride pourra être réutilisé par les producteurs de noisettes et le flupyradifurone par les producteurs de betteraves, de pommes et de cerises. Des molécules qui agissent sur le système nerveux des insectes et donc des pollinisateurs, d'où leur surnom de tueurs d'abeilles. La loi Duplomb qui voulait réautoriser ces produits avait été censurée sur ce point l'été dernier. Une pétition contre ces pesticides avait recueilli plus de 2 millions de signatures. C'est pourquoi les députés s'en remettent à la science. La demande de dérogation pour 3 ans devra être validée par l'ANSES, l'autorité de sécurité sanitaire, qui aura 2 mois pour statuer. Autre mesure validée par les députés, la construction facilitée de retenues d'eau à usage agricole. Le principe étant de stocker l'eau quand elle est abondante en hiver pour l'utiliser quand elle manque, comme en ce moment en été. La loi fixe désormais l'objectif de doubler le volume actuel d'ici à 2035.
9: Et le Sénat doit donc se prononcer cet après-midi à son tour pour que le texte soit définitivement entériné par le Parlement, ce qui semble être une formalité. En sport, la saison 2026-2027 de l'élite 2 de basket Basket débutera le 26 septembre pour l'OLB avec un match à l'Arena Comet contre Chalon-Reims. Elle suivra un autre match à domicile le 3 octobre contre Rouen et puis le derby contre Blois. Oui. Arrivera ensuite le 20 octobre à Comet pour le match aller. Le calendrier complet est à retrouver sur ici.fr.
5: Le Centrico, le Centrico. Bon, on va jeter un coup d'œil à la météo. Météo qui s'annonce très chouette, très belle, très ensoleillée, très bleue. Donc c'est parfait. 14 à 16 degrés ce matin au réveil. Pour les températures maximales, on va avoir 26 degrés à Neuville-aux-Bois. Si vous êtes à Malesherbes, Pathé, Montargis, Bois-Moran, Gien, 27 degrés, 28 à Orléans, Saint-Père-sur-Loire, Beaugency ou encore Blois. Ça c'est pour aujourd'hui. Ça va se poursuivre à peu près dans les mêmes circonstances demain, après-demain, vendredi, samedi, même avant le retour potentiel de quelques pluies dimanche. On jette un coup d'œil à vos conditions de circulation. 02 38 53 25 25. Tout est au vert sur nos cartes, sur les routes loiretaines et loiret-chérienne. Ça, c'est une bonne chose. Je jette un coup d'œil dans les gares SNCF et je n'ai aucun train en retard, hormis en gare SNCF de Montargis, où le TER initialement prévu à 7h20 pour Paris est annoncé avec 20 minutes de retard. Sinon, tout va bien sur le réseau Otao, ne serait-ce que ces travaux annoncés sur la ligne A du tramway à partir de 20h ce soir. C'est le bus de substitution qui prendra le relais entre les stations Gare d'Orléans et Jules Verne.
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5: 7h08, j'espère que tout le monde va bien. Je vous veux en forme. Oui, c'est un ventre, je donne des ordres. C'est comme ça. Vous écoutez Ici Orléans, l'émission Ici Matin qui vous accompagne en pleine période estivale, naturellement entre 6h et 9h. Alors que vous soyez en vacances, que vous soyez en repos ou tout simplement direction le boulot, on a tous une très bonne raison d'écouter Ici Orléans de bon matin avec notamment cette playlist réservée aux petits oignons. Jean-Jacques Goldman est là, par exemple, avec Il changeait la vie. Chantons ensemble avec Ici Orléans. Bon réveil.

0: Jean-Jacques Goldman, il changeait la vie. Quel plaisir de se réveiller avec un petit Goldman de bon matin. Il est 7h12, vous écoutez Ici Orléans, bienvenue.
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0: C'est complet, mais les dernières places se gagnent ici, sur votre radio. 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Avant cela, nous allons découvrir Thierry Comera. Il s'occupe de l'usine Honda France Manufacturing qui est à Ormes. Et puis avant cela, ce sera le rendez-vous Mon œil. Vous savez, c'est l'édito d'ici dans le rétro. On va retrouver Gérald Roux qui revient sur la disparition de cette figure politique, Lionel Jospin.
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0: Le réveil est très agréable avec Bonnie M, Daddy Cool, c'est à suivre dans quelques minutes. Et avant cela, c'est Mon œil dans le rétro. Gérald Roux revient sur les hommages après la mort de Lionel Jospin.
4: Oui, tout l'été, Léo, on se retourne sur ce qui nous a marqué depuis le début de l'année. Et ce matin, Gérald, vous revenez sur la disparition de l'ancien Premier ministre socialiste.
5: Lionel Jospin, il est mort et tout le monde l'aime. Enfin, c'est l'impression qu'on a eue au mois de mars en écoutant les radios, les télés, en lisant les journaux. Les hommages se sont multipliés dans la classe politique, particulièrement à gauche, pour célébrer l'honnêteté et le sens de l'État de l'ancien Premier ministre, pour célébrer aussi les succès de son gouvernement de gauche pluriel, socialiste, communiste, écologiste, entre 1997 et 2002. C'est vrai qu'à cette époque, Lionel Jospin a gouverné une France qui s'échappait tout juste d'une période de crise, de chômage très élevé, et soudain, grâce à une croissance économique mondiale, on sortait enfin la tête de l'eau. Jospin a surfé sur cette vague, 2 millions d'emplois ont été créés. Son gouvernement, on l'a souvent appelé la Dream Team, une équipe de rêve avec des poids lourds comme DSK, Martine Aubry, Hubert Védrine. En s'appuyant sur cette équipe, Lionel Jospin a aussi pris des mesures fortes. La couverture maladie universelle, la police de proximité et surtout les 35 heures et le PACS. Et c'est là qu'il faut aussi se souvenir que plein de gens ne l'aimaient pas, Lionel Jospin. Le PACS, c'est presque 2 ans de bataille des partis de droite et de l'Église catholique qui s'opposaient à une union civile entre les gays, entre personnes du même sexe. L'affrontement a été âpre au Parlement et dans la rue, des manifestations à répétition. Dans ces rassemblements, Lionel Jospin ne s'est pas fait de copain. Sur les 35 heures, quand les salariés ont commencé à poser les RTT, certains patrons ont fait grise mine, car il fallait revoir l'organisation du travail. Pas facile pour les petites entreprises, ni à l'hôpital. Pour beaucoup de dirigeants, Lionel Jospin n'a pas marqué de point. Alors pour conclure, si la France de Jospin peut faire ressurgir une certaine nostalgie, celle d'un pays qui a créé des emplois, champion du monde de foot en 98, Black Blanc Beur, une France moins divisée qu'aujourd'hui, il faut aussi se souvenir que l'affrontement politique était souvent virulent et que les Français ont choisi, par leur vote, d'éliminer Lionel Jospin dès le premier tour de la présidentielle de 2002 au profit de Jean-Marie Le Pen.
0: Mon œil dans le rétro, c'est en podcast dès maintenant, ici.fr et l'application ici. 7h15, voici Bonnie M avec Daddy Cool. Bon réveil avec Ici Orléans. 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

0: Bunny M, Daddy Cool avec Ici Orléans, 7h19. On lit vos messages, messages que vous nous laissez chaque matin sous la photo du jour, direct sur la page Facebook Ici Orléans, le compte Instagram également. Ici Orléans, un lac, c'est à Jargeau. L'air est frais, le ciel est bleu, j'ai relevé 14 degrés. Bon mardi à tous. Nicole est à Nibel, 13 degrés ce matin. On a 15 degrés en Sologne chez Christian, 15 degrés à La Ferté-Saint-Aubin chez Florence. Et puis nous avons 13 degrés à Varès chez Martine, 14 à Beaugency chez Jean-Claude et puis chez Cathy, 13 degrés à Blois. Bonne journée tout le monde avec un magnifique soleil, ça c'est pour tout le monde, comme ça il n'y a pas de jaloux, c'est une bonne chose avec des températures qui n'excéderont pas les 28 degrés au meilleur de la journée. Nous avons une usine à Ormes, dans le pôle 45, qui fabrique des robots tondeuses Miimo. C'est l'usine Honda France Manufacturing. Évidemment, Thierry Comeras, le directeur, est l'invité de Nathanaël Bruni dans le rendez-vous Ici ça marche.
1: Bonjour Thierry Comeras.
2: Bonjour.
1: L'année dernière, Honda France Manufacturing à Ormes a soufflé ses 40 bougies spécialisées dans les équipements de jardin depuis le départ. Des tondeuses à conducteur marchand, c'est ça le terme, des tondeuses classiques, des débroussailleuses aussi. Et donc depuis 2012, des robots de tonte avec un nom tout mignon, c'est Miimo, c'est ça?
2: Oui, c'est bien ça.
1: La seule usine Honda au monde qui fabrique ces tondeuses robotisées.
2: Oui, tout à fait. Depuis 2012 et encore aujourd'hui, on est la seule usine Honda à travers le monde à avoir, je dirais, l'honneur de fabriquer ce robot tonte.
1: Et vous la fabriquez pour le monde entier, même si, on va pas se mentir, le marché pour l'instant est essentiellement européen?
2: Oui, néanmoins, il y a quelques années, on a essayé de pénétrer le marché américain et on s'est aperçu malheureusement que le marché américain n'était pas encore mature pour ce type de produit et donc principalement l'Europe, un peu le Japon, mais de façon très limitée.
1: En 2022, vous avez aussi transféré la production américaine de tondeuses à conducteurs marchands à Ormes. Ça s'est donc fortement développé chez Honda France Manufacturing, 170 millions de chiffre d'affaires, c'est ça?
2: Oui.
1: Et plus de 1000, alors ce ne sont pas des tondeuses par jour qui sortent de l'usine, 1000 éléments, c'est ça?
2: Oui, 1000 produits fabriqués par jour. 1000 produits finis par jour, parce que nous sommes saisonniers, donc on va dire que l'on produit avant le printemps, parce que nos produits doivent se retrouver chez les concessions au printemps, donc nous on démarre nos productions à partir du mois de novembre, on va dire, jusqu'au mois d'avril, et là on a un recours à du personnel temporaire pour produire les 1000 produits par jour.
1: Vous êtes la seule usine Honda au monde à viser la neutralité carbone en 2028.
2: Oui, c'est ça, à ce jour, oui.
1: Et dans le cadre de votre adhésion au label Territoire d'Industrie, label qui vise à répondre aux enjeux industriels de demain sur les territoires, vous avez installé alors des ombrières photovoltaïques sur les parkings et vous allez aussi adapter votre réseau de chauffe. C'est ça?
2: Oui, c'est ça. Donc déjà pour un peu remettre le contexte, comme vous l'avez évoqué, on a été une des premières usines à soutenir, je dirais, le label Territoire d'Industrie Métropole Orléanaise. Et donc à travers ce support-là et la métropole, donc il y a un projet de réseau d'eau chaude, d'eau froide à partir de l'incinérateur de Saran, sur le pôle 45. Et Honda était aussi une des premières sociétés entreprise à travers le groupe de travail qui s'est constitué au niveau du pôle 45 à étudier cette possibilité-là. Et donc notre objectif, c'est bien sûr d'être accordé le plus tôt possible à ce réseau de chaleur de la métropole. Et ça devrait avoir lieu, on va dire, dans le premier semestre 2028. Et à partir de ce moment-là, sur le site de HFM, on n'utilisera plus de gaz. Donc ça sera la neutralité carbone et on sera la première usine à travers le monde.
1: Thierry Comeras, directeur général de l'usine Honda France Manufacturing à Ormes. Merci beaucoup d'être venu nous voir en studio aujourd'hui.
2: Merci de votre invitation.
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0: Catherine est à Olivier, elle est avec nous sur votre radio ici à Orléans. Bonjour Catherine.
1: Bonjour.
0: Comment allez-vous?
1: Ça va très bien, ce matin on respire.
0: Eh ben oui, on respire comme hier d'ailleurs et comme demain d'ailleurs. Ça c'est une bonne nouvelle. Est-ce que vous connaissez le son et lumière de Cléry, Catherine?
1: Je connaissais, mais il y a très très longtemps, au moins, je sais pas, 8 ans, 9 ans que je ne suis pas allée.
0: Ah oui, vous n'avez même pas vu l'ancien spectacle Liberté, les combattants de l'ombre, qui a été joué durant cette reprise.
1: Non, je ne l'ai pas vu.
0: Eh ben, c'est pas grave, vous allez voir La Belle Époque. 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Vous allez redécouvrir la France entre l'année 1870 et 1905. Alors, la France, oui, mais aussi la Sologne, la Beauce, le Gâtinais, bref. Le Val-de-Loire, quoi. Ça, c'est très, très chouette. C'est ici Orléans qui vous régale. Qui aura le plaisir de vous accompagner, Catherine?
1: Eh bien, ça sera soit ma fille, soit ma sœur. Eh ben, je ne sais pas
0: bien.
1: Encore.
0: Vous allez faire un plouf-plouf?
1: Oui, voilà. Voilà, on verra bien.
0: Bon, eh bien, si la sœur ou votre fille écoute, globalement, la première qui répond ira, quoi. C'est ça?
1: Oui, c'est ça.
0: Exactement. Bon, il va falloir être au taquet. Catherine, toutes nos félicitations. Passez un bon spectacle et à bientôt.
1: Eh ben merci à vous et bonne journée.
0: Également, au revoir Catherine. Demain, on vous offre deux invitations pour la même représentation du son et lumière de Cléry.
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0: Demain à la même heure, donc soyez là. La canicule fait aussi du mal aux infrastructures routières dans l'info d'ici, Lily.
3: Oui, le goudron gondole avec la chaleur, les sols argileux se rétractent et font craqueler les routes. Des chercheurs planchent sur les adaptations aux défis climatiques. Ils mènent des expérimentations. Ils étaient dans le Loiret il y a quelques jours. On voit ça après le 90 secondes. Dans l'actualité en France et dans le monde, Cyril Ardo-Redon.
4: La France deviendra-t-elle le premier pays européen à interdire les réseaux sociaux aux moins de 15 ans? Mesure voulue par Emmanuel Macron. Le Sénat et l'Assemblée nationale votent aujourd'hui en vue d'une entrée en vigueur de cette mesure le 1er septembre. La loi d'urgence agricole, sauf surprise, devrait aussi être adoptée aujourd'hui. C'est au tour des sénateurs de se pencher dessus après les députés hier. Texte pour répondre au mouvement de colère des agriculteurs l'hiver dernier et dont certains articles sont controversés, notamment ceux sur les retenues d'eau ou sur la réautorisation de pesticides interdits. Les soignants ont un devoir d'exemplarité, salue le syndicat national des professionnels infirmiers, alors que le ministère de la Santé veut rendre obligatoire la vaccination contre la grippe pour les professionnels de santé et les salariés auprès des personnes âgées. Les détails et le calendrier de la mesure seront connus dans les prochaines semaines. La canicule en France, 6 départements du sud-est du pays placés en vigilance orange par Météo France. Il s'agit des Bouches-du-Rhône, du Gard, de l'Hérault, du Var et de la Corse. La galerie d'Apollon du musée du Louvre à Paris va rouvrir au public demain. C'est le lieu du spectaculaire vol de bijoux en octobre dernier. Une réouverture sans vitrine ni bijoux exposés. Et puis qui pour accompagner Tadej Pogacar sur le podium du Tour de France à Paris? Il y a une chance aujourd'hui, en tout cas pour Paul Sexas, qui pourrait grappiller du temps sur le contre-la-montre individuel. 26 km entre Évian-les-Bains et Thonon-les-Bains en Haute-Savoie. Ça débute à 13h.
3: Merci beaucoup Cyril. La canicule dernièrement, on le disait, a aussi fait souffrir l'état des routes. Le bitume a été arrosé par endroits de lait de chaud pour éviter que ça glisse. À plus long terme, ce qui inquiète, c'est la sécheresse. Les sols argileux se rétractent et font craqueler les routes. Un phénomène observé depuis quelques temps déjà par les chercheurs du CEREMA. Cet établissement

0: Établissements publics chargés des infrastructures à adapter aux défis climatiques. Ils ont lancé une dizaine d'expérimentations en centre-Val de Loire et les trois dernières canicules qu'on vient de vivre ont empiré effectivement la situation, comme ils l'ont constaté près de Courcy aux Loges, Mathilde Hémy.
1: La route traverse la forêt d'Orléans.
2: De ce côté-là, on les voit clairement.
1: Mais sur la chaussée, ici, calepin à la main.
2: On a tout un réseau de fissures et on voit que ce côté-là s'affaisse.
1: Lamine Iguilamer, chercheur au centre d'études CEREMA, reprend ses relevés.
2: Par rapport à avril dernier, je retrouve certaines fissures qui se sont ouvertes et je retrouve de nouvelles fissures. Ça, c'est la conséquence de ces trois canicules. C'est considérable. Le risque, c'est que ça creuse et au retour des précipitations, on aura de l'eau qui va s'infiltrer davantage et qui va fragiliser encore davantage la chaussée.
1: L'argile gonfle avec l'eau, puis se rétracte. Conséquence en surface, la route travaille. L'équipe de Lamine Iguilamer a donc lancé 10 expérimentations différentes dans la région. Grillage sous l'asphalte, étanchéification des bas-côtés ou comme ici, injection de carbonate et potassium pour réduire la sensibilité de l'argile à l'eau. Une solution qui tenait plutôt bien jusqu'à présent, mais la canicule est sans pitié.
2: Ici, qu'est-ce qu'on a fait ? On a traité ce côté-là et on a laissé ce côté-là témoin. Et là, on le voit, l'apparition de fissures, elle se fait instantanément, pendant même la période de sécheresse.
1: Le Loiret attend avec impatience les résultats de ces tests, car c'est un gouffre financier. Jean-Baptiste Péot, responsable de la gestion des routes du département.
3: On doit refaire une couche de roulement environ tous les 8 ans, et quand on est touché par le phénomène de sécheresse, on est plutôt autour des 3-4 ans pour refaire la chaussée, donc ça accélère le vieillissement de nos routes.
1: Pour améliorer son réseau, le Loiret aurait besoin de 12 millions d'euros par an. Il en dépense deux fois moins, faute de moyens.
0: Et normalement, le renouvellement d'une route avec une couche de bitume doit être effectuée tous les 8 ans. Avec la sécheresse, c'est plutôt tous les 3-4 ans.
4: À la une du journal de 8h, le calendrier des matchs de l'OLB de la saison prochaine a été dévoilé.
0: Deux matchs à domicile pour commencer, Léo, avec Chalon-Reims le 26 septembre et puis Rouen une semaine plus tard. Le Centricot, le match aller aura lieu contre Blois le 20 octobre. En détail, tout cela dans une demi-heure, un peu moins.
4: Du soleil encore et toujours, mais des températures décentes, voilà qui devrait vous ravir. Ensoleillement excellent pour ce mardi sur l'ensemble du Loiret et du Loiret-Cher, 14 à 16 degrés en ce moment même. Pour les maximales à Pithiviers, Beau-de-la-Rolande, Ferrères-en-Gâtinais et Bonny-sur-Loire cet après-midi, 27 degrés attendus, 28 à Orléans, Vitry-aux-Loges, Marcilly-en-Villette, Vendôme ou encore Nain-sur-Beuvron. Ça va continuer comme ça dans les prochains jours. On jette un coup d'œil aussi à vos conditions de circulation, 02 38 53 25 25. Appelez-nous s'il y a un incident dans vos déplacements jusqu'ici. Tout va bien dans les transports en commun et puis sur nos routes. Tout est ouvert. Je n'ai pas de difficulté à vous partager de bon matin. C'est une bonne chose. À noter qu'il y a des travaux ce soir sur la ligne A du tramway à Orléans. Elle ne circulera pas, cette ligne, entre les stations Gare d'Orléans et Jules Verne à Fleury-les-Aubrais dans les deux sens de circulation. Mais des bus de substitution seront en place donc ce soir dès 20h.
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4: Dans quelques minutes, nous plongerons dans les coulisses de Beauval et découvrir les maras de Patagonie. On ne sait pas trop si ce sont des lièvres, des cochons d'Inde ou des kangourous. C'est peut-être tout à la fois d'ailleurs. Yann Meraki nous explique tout cela. Après Daniel Balavoine, voici l'Aziza avec Ici Orléans. Bon réveil.

0: Daniel Balavoine, l'Aziza, 7h39 sur votre radio, ici Orléans.
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0: Juillet-août, c'est une période estivale où nous sommes généralement en congé, l'occasion de découvrir les coulisses du plus beau zoo de France, le zooparc de Beauval. On peut découvrir, Yann Meraki, une espèce qui fait penser au lièvre, mais finalement qui n'en est pas un.
3: Aussi loin d'être aussi volage que le lièvre dans l'imaginaire collectif, ou aussi solitaire qu'un cochon d'Inde dans sa cage à courir dans sa roue, le marat de Patagonie est une espèce qui vit fidèlement en couple et en groupe de 4 à une quarantaine d'individus. Vous allez voir qu'il sait s'organiser plutôt intelligemment.
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3: Au zoo de Beauval, dans l'enclos de la Pampa sud-américaine, en compagnie de Charline, soigneuse pour la plaine asiatique, on va parler des marats de Patagonie. On pourrait penser qu'on va parler de la famille de Florent Pagny, c'est pas le cas. Là, on va parler d'un animal qu'on peut comparer à un lièvre. Moi, j'ai envie de dire un kangourou. Certains disent un cochon d'Inde. Lequel se rapproche le plus?
4: C'est vrai que c'est un animal qui se rapproche de beaucoup d'animaux. On sait pas trop de quelle famille il est. C'est vrai qu'il a un petit surnom, donc lièvre de Patagonie. Mais en fait, c'est un surnom très trompeur parce qu'il fait pas du tout partie de cette famille-là. En fait, ils font partie du même ordre, l'ordre des lagomorphes. Mais du coup, ils font partie de la famille des cavidés.
3: Il y a quoi dans cette famille des cavidés pour nous donner une idée?
4: Du coup, on a les capybaras qu'on peut voir juste derrière nous. Et on a aussi donc les cochons d'Inde. Du coup, le marat est plus proche de ces deux espèces-là que des lièvres.
3: Alors moi, je lui avais trouvé une tête un peu de kangourou. Peut-être parce que comme le capybara, il a ce museau allongé. Mais il y a aussi le fait qu'il a des petites pattes un peu comme les lièvres et comme les kangourous qui se replient et qui leur permet de sauter très haut, apparemment jusqu'à 2 mètres de haut. C'est très utile pour eux, une fois dans leur élément naturel, de pouvoir sauter si haut.
4: Ouais, c'est pour échapper à leur prédateurs. Après, nous, du coup, au zoo, ils n'ont pas de prédateurs, donc on remarque moins ces comportements-là. Mais oui, dans la nature, je pense que c'est pour ça, pour pouvoir s'échapper le plus vite possible.
3: Le marat de Patagonie, ça vit plutôt en groupe ou ça vit plutôt tout seul? Parce que là, par exemple, pour les capybaras, derrière, ils sont plutôt entre eux, ils ont un petit groupe 2, 3, 4. Le marat de Patagonie, c'est pareil?
4: Oui, c'est pareil. Ils vont vivre soit en couple, soit en petits groupes sociaux. Et d'ailleurs, un petit fait sur eux, quand ils ont des petits, ils vont faire une crèche commune, donc élever tous leurs petits dans le même terrier.
3: Et c'est le cas, je crois, ici à Beauval, il y a des petits marats.
4: Oui, justement, ils ont moins d'une semaine. On en a deux. Souvent, ils font des portées de deux petits.
3: Est-ce que n'importe quelle maman peut s'occuper de n'importe quel petit ou c'est vraiment chaque parent va s'occuper de son petit?
4: Tous les parents peuvent s'occuper de tous les petits, mais chaque parent reconnaît ses petits, quoi.
3: Donc il y a un côté animateur de centre de loisirs, mais on sait lequel est le sien et on partage pas.
4: Exactement.
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3: J'ai tranché et selon moi, le marat ressemble surtout à un kangoubara. Sauf qu'il parle espagnol, celui-là. Il reste néanmoins un rongeur, et même si nos amis québécois aiment s'offrir le marat comme animal de compagnie, il ne faut jamais oublier qu'il peut peser jusqu'à 16 kilos, qu'il va chercher à tout ronger, et qu'il a besoin de se dépenser et de courir beaucoup, faisant des pointes entre 50 et 70 km/h.
0: 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Que nous réserve l'étape du contre-la-montre aujourd'hui entre Évian et Thonon-les-Bains? Réponse avec le patron du Tour, naturellement. Ce sera juste avant les informations de 8h. Et avant cela, nous allons passer nos vacances ici. Vous savez, c'est notre rendez-vous incontournable pour découvrir ou redécouvrir des lieux incroyables en France. Direction l'Ardèche dans quelques instants.
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0: Ah, et là, on va respirer avec vos vacances ici. Nous vous emmenons ce matin dans le sud de l'Ardèche, Lydie.
9: À Vallon-Pont-d'Arc, l'entrée des célèbres gorges de l'Ardèche et des descentes en canoë. Mais également, il y a un trésor de l'humanité là-bas. La grotte Chauvet, avec ses dessins parmi les plus anciens de l'histoire de l'humanité. Impossible à visiter. Mais il a été reconstitué pas très loin. Une grotte Chauvet 2. Et c'est là que vous nous emmenez, Pierre-Jean Pluvy.
10: Une allée qui descend lentement vers l'entrée, tout autour du béton. La porte s'ouvre. Une impression de fraîcheur d'abord. Il fait 16 degrés dans la grotte comparé aux 38 degrés de l'extérieur. La guide aujourd'hui, c'est Marion. Elle est en fait médiatrice culturelle et scientifique. Tout a été reproduit à l'identique. Les roches, les stalactites, les restes des ours, des cavernes qui ont hiverné ici. Et puis bien sûr, les dessins sur les parois.
11: Ici, on est vraiment au fond de la grotte. On est dans la toute dernière salle. Impossible d'aller plus loin. Et c'est dans cette salle que le travail qui a été mené par les Aurignaciens, donc les Homo sapiens, qui vivaient ici il y a 36 000 ans.
10: Le groupe de Marion écoute attentivement les explications tout en admirant les dessins. À la sortie, ce couple ne regrette pas sa visite.
12: On se croirait dans la vraie grotte. Les répliques sont très jolies.
13: On a appris plein de choses. On est comblé. On en a eu pour ce qu'on attendait, quoi.
12: La guide était parfaite, vraiment. Voilà.
10: C'est vrai. Un peu compliqué pour Juliette et sa petite fille de 2 ans.
14: J'ai essayé de gérer ce petit Homo sapiens de 2 ans. Donc, c'était parfait. Elle a fait l'animation. Donc, un grand merci à Léa. Non, mais le papa, il était un peu plus concentré, vous pouvez l'interroger.
10: Et le papa, il s'appelle Cédric.
15: Moi, ce qui m'a surtout impressionné, c'est la précision des dessins. Il y a une diversité, des superpositions, des effets de mouvement. C'est un peu l'idée déjà de la bande dessinée. C'est très bien restitué, du coup.
10: La grotte Chauvet 2 a ouvert ses portes en 2015, 21 ans après la découverte de la vraie grotte. Et c'est tout de suite devenu un haut lieu du tourisme du Sud Ardèche. Au même titre que les descentes en canoë, comme l'explique Vincent Orcel, c'est le directeur de l'Office du Tourisme Gorge de l'Ardèche, Pont d'Arc.
16: C'est une locomotive parce que en un peu plus de 10 ans, on a eu 4 millions de visiteurs. C'est à peu près 360 000 visiteurs par an, donc ça situe quand même le niveau d'importance de la fréquentation de la grotte Chauvet. C'est aussi une locomotive parce que, indépendamment de la saison touristique où finalement la grotte Chauvet se nourrit des clientèles qui viennent dans le sud Ardèche, sur les 6 autres mois de l'année, c'est bien la grotte Chauvet qui est l'élément d'attractivité principale de la destination des Gorges de l'Ardèche.
10: Si vous passez par le sud de l'Ardèche, vous pouvez faire une halte à la grotte Chauvet 2. Il faut obligatoirement réserver sa visite. Il vous en coûtera 18 € pour les adultes, 9 € pour les enfants.
9: Pierre-Jean Pluvy d'ici Drôme Ardèche.
0: Et ben voilà, vous allez pouvoir pourquoi pas laisser un pourboire. D'ailleurs, avant que ça s'appelle un pourboire, visiblement, ça s'appelait un pot de vin. On apprendre évidemment cette expression et l'origine de cette expression. On va voyager dans le temps avec Stéphane Bern dans quelques minutes. Avant cela, voici Shakira avec Zoho sur votre radio ici à Orléans.

0: Shakira qui signe la bande originale son du film Zootopia 2. C'était Zoo sur votre radio, ici Orléans. Il est 7h51, se finalise le journal de 8h. À écouter dans quelques instants, on ira voyager dans le temps, au temps où le pot de vin était simplement un pourboire. L'histoire est absolument fascinante, elle est racontée par Stéphane Bern. Et avant cela, le Tour de France, c'est une étape cruciale qui attend les coureurs. Aujourd'hui, en Haute-Savoie, c'est un contre-la-montre individuel entre Evian et Thonon-les-Bains qui sera déterminant dans la lutte pour les premières places au classement général. Alors à quoi faut-il s'attendre? Réponse avec Christian Prudhomme, le patron du Tour, en compagnie d'Emmanuel Collardet.
1: Bonjour Christian Prudhomme.
2: Bonjour.
1: C'est parti pour le contre-la-montre avec une station thermale au départ, une autre à l'arrivée. Mais la journée de repos, c'était hier. Aujourd'hui, c'est pas une promenade de santé qui attend les coureurs.
2: Non, en tout cas pas pour les favoris du classement général, c'est un rendez-vous de première importance, un contre-la-montre de 26 km, globalement découpé en trois parties, un tiers de montée, un tiers de descente, un tiers de plat, dans un paysage absolument magnifique, tout au bord du lac Léman. Evian, c'était le départ du Tour de France il y a 100 ans, 1926-2026, c'était le tour le plus long de l'histoire, 5700 km. Le Tour 2026 fait 3321 km jusqu'à Thonon, avec un rendez-vous capital pour les favoris du Tour de France.
1: Et ce parcours de 26 km, vous l'avez dit, un tiers de montée, un tiers de descente, un tiers de plat, c'est un cocktail, selon vos propres mots, un cocktail explosif.
2: Oui, c'est un cocktail explosif pour les coureurs qui sont les plus performants dans le contre-la-montre pour créer des écarts sans aucun doute. On verra ce que ça va donner, mais on va suivre tout ça avec une attention toute particulière.
1: Une fois de plus, un magnifique décor avec un petit peu au départ et surtout à l'arrivée, les superbes eaux du lac Léman.
2: Oui, ça va être magnifique. Quand on trace un contre-la-montre, on cherche toujours un lieu emblématique. Il y avait Rocamadour, par exemple, il y a quelques années. Ce sont des lieux nécessaires. La beauté du site est nécessaire à l'exploit ou à la bagarre des champions cyclistes. Donc, un tiers de montée, un tiers de descente, un tiers de plat, dans un décor de rêve, mais les spectateurs profiteront davantage du décor que les favoris du Tour de France.
1: On l'imagine. Très belle journée à vous sur la route du Tour, Christian Prudhomme.
2: Merci.
0: Eh ben, merci beaucoup à vous. Évidemment, on va suivre ce contre-la-montre sur votre radio ici, tout au long de cet après-midi. Ça, c'est une bonne nouvelle. Donc, rendez-vous à 17h30 et tout au long de l'après-midi, comme promis. Vous restez avec nous, il est 7h50. J'aime bien ce titre. Ce titre, il est enjaillant. C'est-à-dire qu'on a envie de sourire à la vie avec ce soleil, avec ce ciel bleu. On se dit, bon, c'est mardi, on est en plein cœur du mois de juillet. Il y a peut-être un barbecue qui se profile dans les prochains jours. C'est Thierry Pastor avec le coup de folie dans l'émission Ici Matin avec Ici Orléans. Bon réveil.

0: Thierry Pastor, le coup de folie à 7h57 sur votre radio ici Orléans. Coup de folie aussi pour Eva Longoria qui passe ses quelques jours depuis le 13 juillet dans la ville joannique. Elle a posté une photo d'elle d'ailleurs en train de profiter de la belle vie ligérienne à la guinguette La Payotte. C'était il y a quelques heures. On a hâte de découvrir les images qu'elle a tournées pour une émission culinaire sur CNN. Évidemment, on vous tient informé sur votre radio ici Orléans. Juste avant l'actualité, on s'informe naturellement à 8h avec Lydie Lahaye. Avant cela, c'est à vous Stéphane Bern, bonjour.
1: Bonjour à tous.
0: Alors ce matin, on voyage au temps des auberges de Grand Chemin.
2: Aujourd'hui, je vous propose un pot de vin. Mais ce n'est pas ce que vous croyez. Nous sommes en 1730. L'auberge de la Croix-Blanche en Bourgogne est une institution. The place to be. Relais de poste au carrefour des routes locales, on imagine sans difficulté les voyageurs fatigués s'y attabler devant un feu de cheminée, les doigts de pied en éventail et les éventails pour chasser l'odeur des doigts de pied. Et après une longue journée, pas question de repartir sans avoir goûté le vin du pays. Pour s'assurer de recevoir un bon cru, le lit le plus moelleux ou un service enjoué, les clients glissent au tenancier une petite gratification depuis le Moyen-Âge. Un pot de vin.
3: Le vin qui dit vin dit pot de vin. Ouais. Parce que tout ça, c'est magouille et compagnie.
2: Soit sous la forme de vin lui-même, soit sous forme de monnaie sonnante et trébuchante. Rien d'illégal là-dedans. Au contraire, le pot, c'est simplement la mesure de vin. Et en offrir à celui qui nous sert est un geste de convivialité, un rituel de table. Un peu comme nos pourboires d'aujourd'hui. Sauf qu'à l'époque, on ne laissait pas la monnaie sur la soucoupe. On la buvait. Mais peu à peu, la connotation du mot se transforme pour désigner une pratique qui s'invite dans les affaires quand on verse de l'argent à une personne d'importance afin d'en obtenir un bénéfice quelconque. Le sens bascule doucement de la convivialité à la corruption. Le pot de vin n'est plus offert pour trinquer, mais pour troquer. Au XVIIIe siècle, un pot de vin ouvrait les portes des auberges et dessinait des sourires sur les visages. Aujourd'hui, il ouvre les portes des tribunaux. Comme quoi, certaines expressions vieillissent moins bien que le bon Bourgogne.
0: Oui, c'est bien de le signaler. Merci beaucoup Stéphane Bern. On retrouve cette séquence en podcast et tant d'autres sur notre site ici.fr et l'application ici. Attention, si vous recevez un petit autographe de Julien Lepers dans votre boîte aux lettres, c'est une arnaque. On va en parler dans le rendez-vous C'est pas vrai à suivre juste après le journal.
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0: Ah oui, vous écoutez Ici Orléans, il est 8h, bon réveil. Le journal Lydie Lahaye sur votre radio Ici Orléans. Le procès des violences mardi dernier à Orléans en marge de la Coupe du Monde de football a été renvoyé.
5: Oui, après la défaite des Bleus en demi-finale contre l'Espagne, 5 personnes poursuivies pour des violences contre des policiers, place de Loire et quartier des Blossières qui devaient être jugées hier après-midi. Procès finalement reporté en septembre, mais à l'audience Clément Viron, ils ont quand même eu le temps de présenter des excuses.
6: Ils n'emmènent pas large à la barre ces jeunes qui pour la plupart ont tout juste 18 ans. L'un redouble sa terminale, l'autre cherche un travail. Il y a celui qui s'occupe de sa mère en situation de handicap. En tout, ils sont 4 à n'avoir jamais eu affaire à la justice, mais qui cette nuit-là s'en sont pris à des policiers et ont incendié des poubelles. Avant de repartir s'asseoir, l'un d'eux glisse à la présidente du tribunal. « Je n'ai que des regrets. Des regrets, cet homme de 24 ans, dont le boxe en nourrit beaucoup. Déjà condamné pour délit routier et trafic de stupéfiant, c'est le seul placé en détention provisoire. J'ai pas réfléchi, admet-il. Je suis sincèrement désolé. On lui reproche des gamineries, ajoute son avocat, qui demande au tribunal de ne pas tenir compte du passif de son client, mais ce dernier retourne quand même en prison.
5: Les 4 autres prévenus sont libres, mais sous contrôle judiciaire, en attendant donc ce procès qui aura lieu en septembre.
0: Finalement, il n'y aura pas de deuxième rassemblement des gens du voyage à Nevoy.
5: Marche arrière toute, il était prévu le 20 août. C'est l'association Fédération évangélique Vie et Lumière qui renonce. Il y a quelques jours, l'annonce avait déclenché la colère des élus locaux. Ils reprochaient à l'État de ne pas tenir sa promesse de trouver un terrain dans un autre département. C'est finalement du terrain qui est venu la solution, écrivent dans un communiqué partagé hier soir les maires de Nevoy et de Gien, Guillaume Davy et Francis Kamal, et la députée du Loiret, Constance de Pélichy. Ils saluent une décision responsable, fruit du dialogue avec la communauté des gens du voyage. Une information que vous retrouvez sur ici.fr. Dans l'est du Loiret, 1,5 hectare parti en fumée hier après-midi à Briard, le long de la départementale 2007. 3 habitations ont été protégées du feu par la trentaine de pompiers mobilisés. Il n'y a pas eu de blessés.
0: À Saran, le chantier des anciens ateliers Couël a enfin repris.
5: Et c'est un soulagement pour les propriétaires de futurs appartements sur cette friche industrielle au bord de la RD 2020. Depuis plus de 2 ans, ce chantier était abandonné. 500 logements, je le disais, doivent sortir de terre. Le promoteur immobilier était en redressement judiciaire. Les ouvriers sont de retour. Les propriétaires sont donc soulagés, Vincent Giraldo.
1: Patrick a acheté un appartement sur l'ancien site de Couël en 2022. Il devait être livré en 2024. Alors en attendant, il a fallu se débrouiller.
7: J'ai en location depuis 4 ans maintenant. Et ben, j'attends les clés pour pouvoir rentrer dedans. Pour l'instant, on n'a aucune indemnité de personne.
1: Vous êtes censé pouvoir emménager quand ?
7: Fin juin, début juillet 2027.
1: Patrick a déjà payé 70% des 250 000 euros que lui ont coûté l'appartement. La reprise du chantier grâce aux assurances est donc pour lui une très bonne nouvelle, même s'il n'a toujours aucun signe du promoteur.
7: Réalité des abonnés absents, mais c'est toujours réalité qui est propriétaire du terrain de Couël. Je trouve que c'est une société qui ne respecte pas les gens, c'est l'argent et puis les propriétaires. Alors là, c'est leur moindre souci.
1: Le maire de Saran, Mathieu Gallois, lui aussi n'a aucune nouvelle du promoteur.
8: C'est vrai qu'il y a une question de confiance qui a pu être rompue du fait des annonces qui nous ont été faites et puis de leur non-réalisation. Et donc c'est vrai qu'aujourd'hui, on se concentre plutôt sur le travail avec les administrateurs qui ont été désignés à la place de réalité.
1: Vous ne leur faites plus confiance, hein, si je résume.
8: Honnêtement, non.
1: Et si réalité est sortie du redressement judiciaire en février dernier, sa filiale qui gère le chantier est toujours en procédure. Une nouvelle décision de justice est attendue en septembre prochain.
5: Et si cette filiale n'est pas liquidée, le collectif de propriétaires envisage de lancer une procédure pour demander des dommages et intérêts aux promoteurs.
0: Ici Orléans, il est 8h04. Le Chambord Live annulé à cause de la canicule, mais il est maintenant possible de transformer les remboursements des places en dons.
5: Oui, pour aider à restaurer l'aile François 1er du château au chantier Titan. Estimé à plus de 35 millions d'euros. Alors c'est AZD Prod, l'un des 2 organisateurs du festival de musique qui a eu cette idée, une manière de donner du sens à l'événement, d'autant que le Chambord Live était déjà marqué par plusieurs campagnes de dons, comme l'explique Alexandra Sorey Amont, la responsable communication chez AZD Prod.
9: Il devait y avoir plusieurs phases de campagne. On a déjà lancé une première phase courant juin, ce qui nous a permis de recevoir un bon nombre de dons pour l'aile François 1er pour le château de Chambord. On a d'ailleurs récompensé 3 personnes avec un upgrade de leur place en fausseur confort pour le jour J. Il devait y avoir une phase 2 pour le week-end du 26 au 28 juin, malheureusement qui n'a pas pu avoir lieu, avec une belle signalétique sur site pour expliquer la campagne, les enjeux, un stand dédié au château de Chambord avec une animation autour d'un quiz. Et 3 donateurs auraient eu accès à notre plateforme VIP via leur don, en fait. Et il devait y avoir cette troisième phase qui devait, dans tous les cas, avoir lieu post-événement, mais qu'on a dû, du coup, remanier au vu de la situation d'annulation. Donc, dans tous les cas, il y aurait eu une phase 3 de campagne de don. Nous, on n'existe pas sans le château de Chambord. C'était un projet qui donnait sens. Donc, qu'on puisse quand même continuer cette campagne, je pense que c'est bien pour le château de Chambord, dans tous les cas.
5: Voilà, et que vous ayez ou pas un billet pour le Chambord Live, que vous vous soyez déjà ou pas fait rembourser, la collecte de dons est ouverte à tout le monde.
0: On connaît le calendrier de la prochaine saison en Elite 2 de basket.
5: Il est sorti hier, la 2e division, c'est celle de l'OLB. Et les Orléanais vont commencer par 2 matchs à domicile, Cécile Dacosta.
10: L'Orléans-Loiret Basket donne le coup d'envoi de sa saison avec la réception de Chalon-Reims le 26 septembre. C'est un samedi. Une semaine plus tard, Rouen vient disputer le match de la 2e journée d'Elite 2 sur le parquet de l'Arena Comet, samedi 3 octobre. S'ensuit 2 matchs à l'extérieur, Antibes et hier Toulon. Pour le premier centre écho de la saison, le derby du centre entre Orléans et Blois, toujours très attendu par les supporters, il faut attendre le 20. 20 octobre. Première manche à l'Arena Comet, match retour au Jeu de Paume le 23 avril. La 38e et dernière journée de la phase régulière est programmée le 14 mai, match à Vichy. Les play-offs d'accession en Betclic Elite, eux, sont prévus du 23 mai au 15 juin prochain.
5: Voilà, Cécile Dacosta et aussi, on a la date, Léo, de la Leaders Cup, oui, de l'élite de la compétition à mi-championnat. L'OLB double tenante du titre, hein, elle aura lieu cette Leaders Cup dans 8 mois tout pile, le 21 février 2027. L'USO a un cinquième match de préparation pour nos footballeurs. Ils jouent à Saint-Ouen en région parisienne contre le Red Star Club de Ligue 2 cet après-midi. Le rythme montera en puissance puisqu'ils rejoueront samedi cette fois à Auxerre, un niveau encore au-dessus. Et on rappelle que le début de saison pour les Orléanais dans le nouveau championnat de Ligue 3 est fixé au 7 août et ce sera à Concarneau.
0: Bon, il fait beau. Ça, c'est la météo du jour, la météo des prochains jours également. Ensoleillement excellent pour le 45, pour le 41. On est entre 14 et 16 degrés ce matin. Pour les maximales, ah, c'est agréable. 26 à Neuville-au-Bois, 27 à Malesherbes, Pathé, Montargis, Bois-Morand et Gien. 28 aussi à Orléans, Saint-Père-sur-Loire, Beaugency et Blois, au meilleur de la journée. Ça va continuer dans les prochains jours, donc ça, c'est une très bonne nouvelle. On jette aussi un coup d'œil à vos conditions de circulation. 02 38 53 25 25. Appelez-nous s'il y a un incident ou des ralentissements. On passera le message évidemment dans la métropole orléanaise. Tout roule à l'heure où on se parle, pareil dans le Génois, le Montargois, le Gâtinais ou encore du côté du Loir-et-Cher. Donc bref, tout va vraiment bien ce matin. Pas de difficultés non plus dans les transports en commun et sur le réseau TAO. À noter cet arrêt de la ligne A du tramway orléanais à partir de 20h ce soir pour des travaux entre la gare d'Orléans et le terminus Jules Verne dans les deux sens. Un bus de substitution prendra le relais. C'est exactement les mêmes conditions qu'hier soir.
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0: 8h08, on va démarrer notre journée avec Ed Sheeran dans quelques minutes. Et puis, parmi les artistes que vous adorez le plus, les plus plébiscités sur votre radio ici Orléans, et ceux qui donnent le sourire au réveil, il y a ce titre de Laurent Voulzy. Voici Bubble Star dans l'émission Ici Matin avec Ici Orléans. 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

0: Laurent Voulzy, Bubble Star à 8h12, bienvenue, c'est Ici Orléans.
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0: Pascal Hernandez va nous rejoindre juste avant l'info d'ici à 8h30 pour nous proposer le sujet de l'émission. Ce sera tout à l'heure donc à 9h, l'émission Bienvenue chez vous. Pascal Hernandez qui sera là donc dans moins de 15 minutes maintenant dans les gens d'ici. Et bien Vincent James a rencontré 7 personnes. Une personne qui est plombier chauffagiste et puis à côté de ça, il est aussi champion de bodybuilding. Voilà, 2 salles pour la même ambiance. Vous l'entendrez dans les gens d'ici à suivre dans quelques instants. Et puis notre rendez-vous anti-arnaque s'intéresse à un courrier qu'on peut recevoir dans notre boîte aux lettres et auquel il faut se méfier. On voit cela juste avant Ed Sheeran.
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0: C'est pas vrai, c'est le rendez-vous anti-arnaque d'Audrazo, Lydie Leigh.
5: On s'intéresse, Aude, à d'étranges courriers que certains reçoivent dans leur boîte aux lettres. Ils contiennent un gros chèque et un autographe de Julien Lepers.
6: Tout à fait, une photo dédicacée de Julien Lepers, l'ex-animateur vedette de Questions pour un champion. Amicalement, c'est ce qui est écrit. Et puis il y a ce chèque, effectivement. Alors, c'est pas un petit chèque, hein, 1 million d'euros. Pour d'autres, il est question de 3 333 euros et 33 centimes par mois. C'est pas mal non plus. Par contre, attention, dit le courrier, vous avez peut-être gagner ce prix. Et pour le savoir, il faut appeler un numéro en 0800 avec la combinaison peut-être gagnante qui est écrite sur le courrier. C'est ce qui est dit aussi d'ailleurs au dos de l'autographe de Julien Lepers.
5: Et que se passe-t-il, Aude, quand on appelle ce numéro?
6: J'ai trouvé plusieurs témoignages sur le site Signal Arnaque, je vous les lis. Une femme, Laetitia, dit qu'on lui parle de réduction pour jouer à l'euro million. Rachel, elle raconte que la personne au bout du fil lui propose un abonnement, un jeu de loterie, plusieurs dizaines d'euros par mois. En fait, le but est là. Ce n'est pas une arnaque à proprement parler, c'est même légal. Mais on est sur un procédé commercial un peu douteux. Julien Lepers et le chèque servent d'appât pour tenter de vous convaincre de souscrire à un abonnement. Rachel, on lui demande d'ailleurs son numéro IBAN et une autorisation de prélèvement. Donc si vous recevez ce courrier, et vous êtes plusieurs à le recevoir encore ces derniers jours, j'ai vu plusieurs témoignages sur Facebook, vous pouvez toujours jouer à ce jeu, à cette loterie, elle existe, mais rien ne vous oblige à souscrire à l'abonnement. Puis sinon, vous pouvez faire comme ces internautes qui préfèrent en rire et qui disent avoir jeté le courrier directement à la poubelle.
5: Merci Audrazo, c'est pas vrai, Laurent Neuwart. Tiens, anti-arnaque.
0: Oui.
5: À réécouter tous les matins sur ici.fr et l'application ici.
0: C'est ça. Ou alors, au lieu de le jeter, ça permet d'allumer le barbecue.
5: Oui,
0: enfin, aussi. Bon, bref, vous en faites ce que vous voulez de cette information. 8h15, dans quelques minutes, on jette un coup d'œil au message que vous nous laissez sur la page Facebook Ici Orléans, juste après Edge.

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1: Bienvenue sur votre radio ici Orléans avec le petit Etienne qui fait bien plaisir à suivre eh bien, les messages météo que vous nous laissez chaque matin sur la page Facebook ici Orléans sous une belle photo de la Loire, puisque nous naviguons sur la Loire visiblement ce matin. Page Facebook ici Orléans, le compte Instagram ici Orléans. 14 degrés chez Maryse dans le quartier Saint-Marceau à Orléans ce matin. 15 degrés à Fayolle chez Lélé avec un beau soleil. Jadanaël a relevé 13 degrés, les nuits sont fraîches, c'est bien agréable de dormir à la fenêtre ouverte. Et puis Bernadette, elle, est à Panne. Elle a relevé 15 degrés ce matin. Évidemment, le soleil régnera en maître aujourd'hui jusqu'à 28 degrés au meilleur de la journée. Soulever de la fonte, c'est la tendance chez les plus jeunes. Mais lui aussi a commencé très jeune, mais n'a jamais arrêté. Du coup, il a des gros biscottos et il a rencontré Vincent James.
2: Sébastien, 48 ans, profession plombier chauffagiste de Salier-la-Forêt, un petit village près d'Orléans.
3: Vous avez une passion particulière?
2: Je suis bodybuilder. Mes premiers championnats, je les ai faits à l'âge de 19 ans, 20 ans.
3: C'est quoi le titre le plus important de votre carrière?
2: Champion de France dans la fédération IFBB en moins de 80 kilos.
3: C'est quoi votre point fort?
2: Moi, c'est les cuisses. J'ai toujours eu des cuisses, c'est assez développé et assez dessiné.
3: Et votre point faible?
2: Ça serait plutôt le dos. J'ai toujours du mal à sécher au dernier moment le dos. Ouais.
3: Quand des athlètes font du bodybuilding comme vous, on parle de période de prise de masse, de sèche. Vous avez pris combien au max?
2: Sur les plus grosses prises, j'ai dû monter jusqu'à 105 kilos. Mais bon, ça c'était quand j'étais assez jeune et maintenant je fais plus ces choses-là. En période de championnat, non, on peut vraiment pas faire de dérapage, quoi. C'est vraiment la diète qui est vraiment très très importante sur le résultat, quoi.
3: En moment de diète, vous prenez quoi au petit-déj?
2: Des blancs d'œufs, des flocons d'avoine, quoi.
3: Il y a pas beaucoup de goût là-dedans, Sébastien. Hein.
2: Bah, moi j'en trouve du goût. Quand on est au régime, le moindre chose qu'on mange, on y trouve du goût.
3: Vous êtes inspiré par un Orléanais qui a marqué l'histoire du bodybuilding, qui nous a quitté il y a peu, c'est Tony Lamouche.
2: Oui, Tony, un grand champion. Bien sûr que c'est vraiment une figure qui m'a vraiment poussé à faire le reste, quoi.
3: Il a gagné quoi?
2: Il a été plusieurs fois champion du monde. Un athlète international et puis aussi quelqu'un très très humain, qui était malheureusement très très très très gentil.
3: Vous ressentez quoi quand vous êtes en compétition, que vous êtes sur scène et que les gens ils vous regardent?
2: C'est l'aboutissement de beaucoup d'heures d'entraînement, beaucoup de choses, donc on est quand même assez fiers de nous.
3: Vous avez de l'huile et tout ça?
2: Ouais, bien sûr, comme on monte sur scène, il y a beaucoup de lumière. Et pour les reflets, du coup, on est obligé de mettre du tan pour colorer la peau. Et puis un peu d'huile pour faire briller un petit peu, quoi.
3: Quand vous avez commencé tout jeune, sorti de l'adolescence, qu'est-ce qui vous donnait envie?
2: Bah, avant tout, quand on est jeune, c'est de plaire. Hein.
3: De plaire à vous ou aux autres?
2: Bah, de plaire déjà à soi-même et puis bah, forcément de plaire aux femmes.
3: Hein. Et alors?
2: Bah oui, ça marchait pas mal, ouais. Ça allait.
3: Est-ce que c'est la chose la plus importante de votre vie, la musculation?
2: La chose la plus importante, c'est mes enfants avant tout. Ça reste secondaire, on va dire. J'ai mon métier, j'ai ma passion et j'ai ma vie, quoi. J'ai fait quelques championnats en international, mais par contre, j'ai pas été beaucoup plus loin parce que je voulais pas mettre en péril ma vie privée et puis tout le reste, quoi.
3: Et vous vous entraînez tout seul ou vous entraînez en salle?
2: Alors, je m'entraîne beaucoup en salle et quelques fois, je m'entraîne aussi chez moi.
3: Oui, puis chez vous avez l'installation qu'il faut. Hein.
2: Oui, j'ai adapté un petit peu les choses pour des fois quand la salle est fermée.
3: Ah, j'ai pas ça chez moi.
2: Hein. Ah bah non, faut être vraiment... faut être passionné pour avoir ça chez soi. Ici, on est passionné.
1: 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Juste avant l'info d'ici de 8h30, voici Michel Berger. Vous savez, c'est celui qui chante avec Ici Orléans. Celui qui...

0: Michel Berger, c'est lui qui chante à 8h26. Merci d'être avec nous. Dans quelques minutes, les acteurs ligériens racontent leurs plus beaux souvenirs de Loire. C'est notre rendez-vous estival à suivre dans quelques instants. Dominique s'est souvenu d'un concert flottant sur la Loire. C'est à suivre. Et puis on va découvrir les nombreuses surprises présentées par le château de la Ferté-Saint-Aubin pour cette période estivale 2026. Lancelot Guyot, le propriétaire, et notre invité coup de cœur dans votre radio, ici à Orléans.
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4: Ici Orléans, il est temps d'accueillir à 8h28 Pascal Hernandez. Bonjour.
5: Bonjour Léo, bonjour Lily, bonjour tout le monde.
4: La la la la la la la.
5: Ah, oui. Ce sont des vocalises peut-être.
4: Oui, absolument. Alors qu'on va parler de la voix, mais pas des vocalises, on est bien d'accord. Hein.
5: Le pouvoir magique de la voix qu'on peut exprimer par le biais du chant, mais par la parole tout simplement. Est-ce que vous aimez votre voix? Est-ce qu'on vous écoutez parler?
4: Alors,
5: ce qui n'est pas la même chose
4: d'ailleurs. Ouais, j'avoue que je ne suis pas le plus grand fan quand, par exemple, avec les patrons, on réécoute les émissions pour voir ce qui va, ce qui va pas, les fameuses écoutes de pige. Je suis pas trop fan, mais
5: c'est pas le meilleur moment.
4: C'est voilà, c'est jamais très agréable souvent. Vous aimez votre voix, vous?
5: Pas spécialement, ouais. Mais je suis un peu comme tout le monde. On aime pas trop s'écouter. Alors comment ça marche la voix? Oui, évidemment, il y a les cordes vocales, mais il y a tout un appareil autour. On va en parler tout à l'heure à partir de 9h avec notre invité phoniatre du CHU d'Orléans. La magie de la voix et puis la rééducation qu'on peut trouver dans certaines affections, parce que rééduquer sa voix, ça c'est le gage de se sentir mieux. On aura un exemple.
4: D'accord.
5: Un exemple d'invité aussi, de témoin qui, par la rééducation de sa voix, s'est senti beaucoup mieux psychologiquement et inversement, ça a une incidence sur le côté psychologique que de rééduquer sa voix.
4: Et bah parfait, rendez-vous donc dès 9h pour l'émission Bienvenue chez vous avec vous, Pascal, à tout à l'heure.
5: Volontiers, merci.
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4: L'info d'ici, à 8h30, après le Chambord Live annulé, vous pouvez transformer le remboursement de votre place en don pour restaurer l'aile François 1er.
6: Exactement, finalement, une aide pour restaurer notre patrimoine, rien d'obligatoire, cette collecte. On va en reparler juste après l'actualité en France et dans le monde. C'est le 90 secondes et c'est maintenant avec Cyril Ardouf.
7: Sauf surprise, le Sénat devrait adopter cet après-midi le projet de loi d'urgence agricole. Après le vote en faveur des députés hier, texte avec des volets sur la gestion de l'eau, l'élevage, la présence du loup et qui prévoit aussi de réautoriser deux puissants pesticides interdits surnommés tueurs d'abeilles. La France pourrait devenir aujourd'hui le premier pays européen à interdire les réseaux sociaux au moins de 15 ans, mesure voulue par Emmanuel Macron. Le Sénat et l'Assemblée nationale votent aujourd'hui en vue d'une entrée en vie dès le 1er septembre. Le ministère de la Santé suit les recommandations de la Haute Autorité de Santé et impose aux soignants et personnes qui travaillent au contact des personnes âgées de se faire vacciner contre la grippe. Les modalités et le calendrier seront connus plus tard. Cette maladie fait des milliers de morts chaque année en France. L'Aude, le Gard, le Vaucluse, les Bouches-du-Rhône et le Var sont en vigilance rouge aujourd'hui pour un risque très élevé de feux de forêt. 31 départements sont en orange pour un risque élevé. Dans ce contexte, 600 000 euros ont été collectés en moins d'une semaine par la Fondation du patrimoine pour sauver la forêt de Fontainebleau après l'incendie qui a parcouru 2000 hectares. 9 mois après le spectaculaire casse du Louvre à Paris avec un butin de 88 millions d'euros, la galerie d'Apollon rouvre demain. Réouverture sans vitrine ni bijoux exposés. Et puis le Tour de France, après le repos hier, la 16e étape aujourd'hui, un contre-la-montre individuel de 26 km en Haute-Savoie entre Évian-les-Bains et Thonon-les-Bains. Ça débute à 13h.
6: Merci beaucoup Cyril Ardo-Redon. Alors après l'annulation du Chambord Live fin juin, vous pouvez donc transformer le remboursement de votre place en don. Cette initiative lancée par AZ Prod, l'un des deux organisateurs du festival de musique. Annulation qui avait été un vrai coup dur pour le domaine de Chambord qui comptait sur cet événement pour aider d'ailleurs à financer le chantier titanesque de restauration de l'aile François 1er, Cécile Dacosta.
8: Cette 5e édition du Chambord Live devait être un gigantesque coup de projecteur pour le domaine de Chambord. Des dizaines de milliers de spectateurs rassemblés devant une scène, le château en fond, une campagne d'appel aux dons grandeur nature. Le tout sur 3 jours avec 3 artistes différents, une première. Les organisateurs comptaient d'ailleurs lancer une collecte de dons pendant le festival avec des affiches sur place. Opération annulée avec l'événement qui devait rassembler 90 000 festivaliers. Pour compenser donc, AZ Prod lance cette initiative. Chacun peut choisir de donner ou non une partie ou l'intégralité.

0: l'intégralité du montant de son billet pour aider à financer la restauration de l'aile François 1er. Plus largement, la collecte de dons est ouverte à tous, que vous ayez pris un billet ou non pour le Chambord Live et que vous vous soyez déjà fait rembourser ou non.
1: 90 000 spectateurs pour le Chambord Live, Léo, c'est plus que pour le Monumental Tour, hein, le spectacle Son et Lumière, organisé lors des Journées du Patrimoine en septembre, qui avait rassemblé un peu moins de 10 000 personnes. Dans le journal de 9h, on reviendra sur le chantier Couëlle à Saran, qui a repris après plus de 2 ans d'interruption. Le collectif de propriétaires qui s'est constitué pour faire avancer le dossier a le sourire. On en reparle dans le journal dans moins d'une demi-heure.
2: Parfait, ce sera donc à 9h. On jette un coup d'œil à la météo. Elle est cool cette météo. Vous l'appréciez ? Ça tombe bien. Elle va rester encore une bonne partie de la semaine. Un ensoleillement excellent. Un soleil qui règne sans partage, aussi bien dans le Loiret que dans le Loir-et-Cher. On est entre 14 et 16 degrés ce matin. Cet après-midi, pour les maximales, 27 degrés à Pithiviers, Beaune-la-Rolande, Ferrières-en-Gâtinais, Bonny-sur-Loire, 28 pour Orléans, Vitry-aux-Loges, Barcy-en-Villette, Vendôme ou encore Nain-sur-Beuvron. On regarde un petit peu ce qui se passe sur les routes. Vos conditions de circulation en temps réel au 02 38 53 25 25. Globalement, ça se passe bien. Ce matin, il y a juste un ralentissement depuis le Zénith d'Orléans en direction d'Orléans-la-Source via la D20-20. Comptez 5 minutes en plus sur votre temps de parcours. C'est pour passer cette zone de travaux du futur siège de la CARSAT. Du monde aussi sur la route d'Orme dans le pôle 45 en direction du fameux rond-point. Plus 8 minutes sur votre temps de trajet, plus 5 minutes lorsque vous venez de Sarre. Sinon, globalement, ça se passe bien dans le Génois, dans le Montargois et dans le Gâtinais. Il n'y a aucune difficulté. À noter une zone de travaux, sur la ligne A du tramway orléanais. Ce soir, à partir de 20h, il ne circulera pas entre les stations Gare d'Orléans et Jules Verne, mais le bus de substitution prendra le relais et tout va bien dans nos gares SNCF.
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2: Et quelle bonne idée de prendre des chouquettes pendant l'émission d'ici matin, accompagnée du petit café. Ah bah nous aussi, on est au petit déjeuner, hein. On est là pour vous accompagner. On est dans le même mood que vous, j'ai envie de vous dire. Bel été avec Ici Orléans et Quarter Flash pour nous accompagner. Bon réveil.

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0: Il y a 2 ans, Dominique a vécu un moment hors du commun sur la Loire. Une chorale et des musiciens s'étaient réunis pour faire résonner leurs voix et leurs instruments au bord du fleuve, offrant un spectacle aussi original qu'émouvant.
2: Bonjour, je m'appelle Dominique. Et mon plus beau souvenir de Loire, c'était il y a 2 ans.
3: Alors c'était quoi votre plus beau souvenir de Loire?
2: Alors c'était un matin, très tôt à Siglois. Il y avait une chorale du Clos-Roi, c'est un établissement pour handicapés.
3: Ouais.
2: Et ils avaient travaillé pendant 1 an pour faire des chants.
3: Ouais.
2: Et après avoir fait un petit concert au musée de la Marine,
3: ouais,
2: ce groupe avait été invité à Siglois sur les bateaux.
3: Ouais.
2: Et donc on s'est retrouvés à 8-9 heures du matin. Allant embarquer sur 2 bateaux,
3: ouais,
2: avec une 20aine de chanteurs et 2 musiciens. Et donc on s'est baladé sur la Loire, le jour levant, et alors ils avaient bien fait les choses, les mariniers, parce qu'on s'est retrouvés avec le balbuzard, on s'est retrouvés avec des oiseaux qui venaient vraiment faire de la démonstration.
3: Ouais.
2: Et alors à la fois les chants, la musique et puis les oiseaux, ça c'est un souvenir incroyable.
3: C'était la première fois pour vous en Loire il y a 2 ans?
2: Alors c'était la première fois sur un bateau, oui, ouais, c'était la première
3: sur
2: fois.
3: Un bateau, ouais.
2: Mais je comprends aussi les mariniers de Loire, mais là c'était vraiment très merveilleux. Hein,
3: est-ce que l'on est dépaysé comme ça quand on arrive?
2: Complètement, ouais, perdu, hein, ouais, complètement. Ouais. Et c'est un autre monde, hein, où on peut imaginer quelque chose. On peut même pas l'imaginer ce que c'est. Hein, c'est d'arriver, faut le vivre, c'est tout. Et puis vraiment, se garder ça. Des photos, des vidéos ne vous rendront jamais ce sentiment-là. Hein, faut se le garder pour soi. Hein. C'est tous les gens qui ont participé. On était 30aine et on a tous ce souvenir inoubliable.
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0: 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Le restaurant L'Orangerie va vous régaler pour une soirée musicale douce et estivale. Bonne chance à vous, on vous accueille avec grand plaisir. Juste après Pascal Obispo et Francis Cabrel, il faudrait que pleuve l'amour.

0: Radio. Pascal Obispo, Francis Cabrel, il faudrait que pleuve l'amour avec Ici Orléans.
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0: Nous accueillons Gwendoline, elle est à Cléry-Saint-André. Bonjour Gwendoline.
2: Bonjour.
0: Comment allez-vous ?
2: Très bien, merci.
0: Est-ce que ce sont les vacances prochainement pour vous, Gwendoline ?
2: Dans 15 jours.
0: Ah, dans 15 jours. Trop bien. Est-ce que vous avez prévu de partir ou vous restez dans le Loiret ?
2: Oui, non, on va partir un petit peu du côté de Vichy, dans la nuit.
0: Oh, très bien. Vous allez profiter des eaux thermales, là-haut, je crois.
2: Peut-être.
0: En tout cas, Gwendoline, vous savez quoi ? Vous allez profiter aussi de ce panier gâtiné que nous vous offrons avec Tourisme Loiret. À l'intérieur, il y a deux couverts pour une soirée musicale exceptionnelle au restaurant L'Orangerie de Montargis. Est-ce que vous connaissez ce restaurant ?
2: Pas du tout. Et je pense que je vais l'offrir à mes parents pour les remercier d'avoir supporté mes enfants en vacances.
0: J'adore, exceptionnel. Ils sont si durs que ça, non ?
2: Si, là, mes parents m'ont dit, si.
0: Bon, en tout cas, c'est un très beau cadeau que vous allez offrir à vos parents. Je pense qu'après ça, ils vont dire oui. Alors oui, peut-être qu'ils étaient insupportables, mais on veut bien retenter l'expérience l'année prochaine.
2: Mais ils aiment, hein, je sais qu'ils les aiment très fort et qu'ils adorent les rendre en vacances, mais quand même,
0: voilà.
2: Ils sont
0: épuisants. Bon, en tout cas, c'est un joli cadeau que vous allez offrir à vos parents. On remercie jamais assez les papis mamies. Je vous souhaite du coup un bel été, Gwendoline, bonnes vacances avec 2 semaines d'avance et puis à très bientôt.
2: Merci beaucoup. Merci.
0: Au revoir. Avec plaisir. C'est pas grave, on n'a rien entendu. Pas de soucis. Jeannette, Porquetébasse, c'est le morceau qu'on écoute de suite avant de découvrir les surprises que nous réserve le château de la Ferté-Saint-Aubin cet été. C'est notre invité coup de cœur.

0: 8h50. Excellent réveil. Bon début de journée sous le soleil dans le Loir-et-Cher avec Jeannette Porquet-Tébasse sur votre radio ici Orléans. Quand les médicaments et la chaleur peuvent ne pas faire bon ménage, les précieux conseils du docteur Kierzek sont à retrouver juste avant le journal de 9h. Ici Orléans, place à notre rendez-vous coup de cœur. Aujourd'hui, nous accueillons Lancelot Guyot. Bonjour Lancelot.
1: Bonjour.
0: Vous êtes le propriétaire du château de la Ferté Saint-Aubin. On évoque avec vous les différentes animations prévues au sein du château. Alors, déjà de base, il faut découvrir ce château, son histoire et vous proposer des visites classiques.
1: Exactement. Donc voilà, le château de visite, évidemment, est ouvert à toute personne, même ceux qui ne seraient pas très joueurs, parce que c'est vrai que nous, on est très joueurs et on aime beaucoup faire découvrir l'histoire au travers du jeu. Mais la visite classique est tout à fait possible tous les jours, donc en juillet et en août, et avec notre grand classique, justement, puisque ça fait 30 ans qu'on fait ça maintenant, dans les cuisines historiques, notre cuisinière en tenue qui attend les visiteurs pour faire déguster, leur faire découvrir notre petite recette de madeleine au miel de Sologne.
0: Alors, ce qui est chouette, c'est que le château, on peut le voir à l'intérieur. On va vraiment visiter la cave jusqu'à dans le grenier.
1: Oui, c'est vrai que c'est aussi une de nos particularités depuis des années. C'est vrai qu'on essaye de montrer le maximum de choses aux visiteurs, y compris les espaces de service, donc les espaces de cuisine en sous-sol, les espaces de stockage, jusqu'aux chambres de bonne, donc dans les greniers du château, avec les charpentes également. Et voilà, on considère que c'est aussi important pour les gens, en fait, de comprendre comment la maison vivait, en découvrant l'ensemble de ces espaces. Et puis ça permet surtout, en fait, de vraiment aussi comprendre la construction de la Ferté, qui est quand même très particulier, puisqu'on est sur un château qui a été construit sur pilotis, entièrement sur une île artificielle qui fait plus d'un hectare, et avec ses douves qui ont été creusées tout autour.
0: On en parle de ces douves, il est vrai qu'il y a une passerelle à utiliser, et après on voit qu'il y a un énorme domaine arboré, et à l'intérieur vous avez mis en place le parcours aventure La Forêt Interdite.
1: Oui, tout à fait, depuis plusieurs années en fait on a ce parcours qu'on lance en juillet-août, voilà, qui échange chaque année. Cette année c'est La Forêt Interdite, donc avec vraiment un côté un petit peu sorcière, légende de Sologne, voilà, où on va parler de pas mal de voilà, de petits mythes et légendes locales, qui s'apparentent en fait à un grand jeu de piste aventure à travers tout le parc, qui fait 45 hectares, où vous allez passer à travers les îles justement du château, découvrir les arbres multicentenaires du parc, et avoir un certain nombre de surprises et de cabanes qui vont jalonner votre parcours.
0: Et c'est là où on retrouve votre esprit un peu joueur, pour le coup, avec ce parcours aventure La Forêt Interdite, qui cache également une autre enquête, l'enquête géante intitulée L'Aventure des Mousquetaires. Visiblement, ça s'apparente un petit peu à un Cluedo géant.
1: Alors, L'Aventure des Mousquetaires, ça s'apparente plus en fait à un escape game. C'est vraiment, donc là, c'est la visite du château. Vous passez dans les mêmes espaces que la visite classique du château, donc pareil, donc toutes les pièces meublées de la cave jusqu'au grenier. La seule chose, c'est que vous avez des petites surprises dans chaque pièce qui sont accessibles lorsque vous prenez cette activité-là, où vous allez avoir des petits mécanismes, des passages secrets, donc d'où le côté un peu escape game, justement, avec beaucoup de réflexion. Et c'est vraiment un travail d'équipe. On l'a adapté et on l'a conçu vraiment pour les familles. Ce qu'on aime chez nous, c'est quand les gens passent un moment ensemble. On n'aime pas quand, souvent, on a des parents qui nous disent « Est-ce que c'est adapté pour mes enfants ?» Ben en fait non, c'est adapté pour que vous passiez un moment avec vos enfants et pas pour vos enfants. Et ça c'est une nuance qui est très importante chez nous, sur laquelle on insiste beaucoup. Donc notre aventure des mousquetaires, elle est vraiment faite de 7 à 77 ans pour que tout le monde passe un bon moment en famille. Et donc les petits vont devoir en fait mettre la main à la pâte, tout comme les grands aider un petit peu. Et tout ça pour essayer de s'échapper du château et de traverser un petit peu toutes ces pièces un peu secrètes.
0: Et puis on termine par vraiment là pour le coup un escape game en bonne et due forme de 3 à 6 joueurs. On va avoir une heure pour sortir de la chambre des mystères.
1: Exactement, voilà. Donc l'aventure des mousquetaires, c'est en fait on peut lancer des gens en fait sur un parcours à sens unique, donc où ils vont rentrer d'un côté, sortir de l'autre et donc traverser tout le château. Et donc on a une capacité d'absorption en fait qui est très importante. En revanche, l'escape game, la chambre des mystères et notre nouvel escape game, la chambre de la gouvernante, on en a 2 cette année, sont vraiment des pièces dédiées dans le château où là vous avez un maître du jeu qui vous accueille, qui va vous briefer. Vous allez être enfermé par équipe de 3 minimum jusqu'à 6 personnes maximum. Et pendant une heure, vous allez avoir du coup la lourde tâche d'essayer de résoudre toutes les énigmes à l'intérieur de cette pièce et d'essayer de s'échapper de cette pièce dans le temps imparti. Et le maître du jeu va être là pour en fait contrôler que le jeu se passe bien avec des caméras et vous envoyer des indices si nécessaire.
0: 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La billetterie est disponible aussi sur place directement. Merci beaucoup Lancelot Guyot. On vous souhaite une belle saison estivale 2026.
1: Merci beaucoup et bel été à tous.
0: Sur votre radio ici Orléans, il est temps d'accueillir le docteur Kirzek. Bonjour à vous, un été en pleine forme grâce à vos conseils. D'ailleurs, quid des médicaments que l'on prend avec la chaleur estivale, même si ça va un peu mieux ces derniers jours?
2: Bonjour tout le monde, médicaments et grosse chaleur ne font pas toujours bon ménage. Certains vont déshydrater, d'autres transforment la peau en allumette au moindre rayon de soleil. Elle devient rouge, c'est une photosensibilisation. Sans parler de ceux qui fondent bêtement dans la boîte à gants, il ne faut jamais les laisser dans la boîte à gants. D'ailleurs, alors, est-ce qu'il faut jeter sa trousse à pharmacie ou juste mettre un chapeau dessus? En tout cas, il faut s'inquiéter parce que certains médicaments peuvent aggraver les effets de la chaleur sur notre corps. Par exemple, les diurétiques, quand on a de l'hypertension artérielle, ils font uriner davantage, donc ça augmente la déshydratation. Il y a d'autres médicaments comme les antidépresseurs ou les neuroleptiques, eux, ils peuvent carrément réduire la transpiration, donc on garde la chaleur, on ne peut pas se rafraîchir correctement. Résultat, on risque un coup de chaleur avec une température corporelle qui peut dépasser les 40 degrés. Mais c'est pas tout, quand il fait très chaud, notre corps a soif et certains médicaments, je pense aux benzodiazépines, diminue la sensation de soif. Voilà pourquoi je vous dis, il faut s'hydrater sans attendre d'avoir soif. Donc si on ne boit pas assez, c'est la déshydratation qui s'installe sournoisement.
0: Alors quels sont les signes à surveiller si on prend ces traitements? Et surtout, les gestes simples à adopter pour ne pas arrêter son traitement tout en se protégeant de la chaleur.
2: Le pire serait d'arrêter son traitement seul. On ne touche à rien sans avis médical ou du pharmacien ou de la pharmacienne. Il y a des signes d'alerte à ne pas rater. Une sécheresse de la bouche excessive, des urines très foncées, des vertiges, une faiblesse musculaire ou des crampes, ou encore une fatigue ou des nausées, tout ça, ce sont des signes qu'il y a peut-être une adaptation du traitement ou une déshydratation qui est en cours. Et puis, je vous parlais de la peau, des rougeurs, des démangeaisons, des cloques qui apparaissent après le soleil. C'est peut-être une photosensibilisation. Regardez toujours sur les boîtes de médicaments, s'il n'y a pas le petit pictogramme, c'est un triangle avec dedans un nuage et le soleil. Ça veut dire que ces médicaments ne sont pas compatibles avec l'exposition solaire et qu'il faut vraiment prendre un écran total. Alors, la règle d'or, c'est ne jamais rien changer sans avis. On le disait, médecin ou pharmacien. Et surtout, c'est de s'hydrater, de boire avant d'avoir soif, surtout quand on a des diurétiques, surtout quand on a des médicaments contre l'hypertension artérielle. Et tout se passera bien. Et je le disais, les médicaments, ça se stocke dans un endroit au frais, pas dans la salle de bain, pas dans la boîte à gants. Et vous regardez la température optimale, c'est souvent marqué sur la boîte. Allez, bon été, bonne santé, à l'écoute d'ici, bien sûr.
0: Merci beaucoup, Gérald Kirzek, à retrouver en podcast dès maintenant sur notre site ici.fr et l'application ici. Dans quelques instants, nous allons accueillir de nouveau Pascal Hernandez, puisqu'il est là à partir de 9h jusqu'à midi. Mais il se passe plein de choses durant ces 3 heures d'émission. Le passage du relais arrive juste avant le journal de 9h.
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0: Ici Orléans, Pascal Hernandez est de nouveau avec nous. Bonjour Pascal.
10: Bonjour Léo, bonjour Lydie, bonjour tout le monde.
0: Vous savez, il y a toujours cet élève dans la classe qui veut faire son intéressant, racontant oui. Des sujets un peu loufoques. Bon, c'est un peu votre cas pour la cuisine. Vous allez nous présenter le pesto d'ortie.
10: Si seulement j'étais à l'origine de cette idée. C'est Guillaume Labitté, je le dénonce. C'est lui qui fait son mariole. Pesto d'ortie, oui, pourquoi pas. C'est une recette légère d'été qui peut accompagner des salades ou d'autres plats. Il va nous en donner la recette tout à l'heure. J'ai pas tout compris.
0: C'est vrai.
10: J'ai pas tout compris quand il m'a envoyé le déroulé oui. De la recette, mais il va faire preuve de pédagogie tout à l'heure.
0: Très bien. Bon, écoutez, on a hâte de le découvrir tout à l'heure dès 10h. Guillaume Labitté du Petit Gaune, traiteur à Orléans. Rendez-vous dès 10h pour la partie cuisine. La partie expert arrive juste après le journal. À tout de suite.
10: À tout de suite, merci bien.
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0: Ici Orléans, nous sommes le mardi 21 juillet, il est 9h, bienvenue. Journal, Lydie Lahaye, quand la canicule oblige à réfléchir à l'état de nos routes.
11: Et à plus long terme, ce qui inquiète Léo, c'est la sécheresse, les sols argileux qui se rétractent et qui font craquer les routes. Phénomène observé attentivement par les chercheurs du CEREMA, le Centre d'études sur les risques et l'environnement. Ils ont lancé en Centre-Val de Loire une dizaine d'expérimentations. Écoutez ce reportage près de Courcy aux Loges de Mathilde Demy.
12: La route traverse la forêt d'Orléans.
13: De ce côté-là, on les voit clairement.
12: On est sur la chaussée, ici, calepin à la main.
13: On a tout un réseau de fissures et on voit que ce côté-là, ça fait...
12: Lamine Iguilameur, chercheur au Centre d'études CEREMA, reprend ses relevés.
13: Par rapport à avril dernier, je retrouve certaines fissures qui se sont ouvertes et je retrouve de nouvelles fissures. Ça, c'est la conséquence de ces trois canicules. C'est considérable. Le risque, c'est que ça creuse et au retour des précipitations, on aura de l'eau qui va s'infiltrer davantage et qui va fragiliser encore davantage la chaussée.
12: L'argile gonfle avec l'eau, puis se rétracte. Conséquence en surface, la route travaille. L'équipe de Lamine Iguilameur a donc lancé 10 expérimentations différentes dans la région. Grillage sous l'asphalte, étanchéification des bas-côtés ou comme ici, injection de carbonate et potassium pour réduire la sensibilité de l'argile à l'eau. Une solution qui tenait plutôt bien jusqu'à présent, mais la canicule est sans pitié.
13: Ici, qu'est-ce qu'on a fait ? On a traité ce côté-là. Et on a laissé ce côté-là témoin. Et là, on le voit, l'apparition de fissures, elle se fait instantanément, pendant même la période de sécheresse.
12: Pour améliorer son réseau, le Loiret aurait besoin de 12 millions d'euros par an. Il en dépense deux fois moins, faute de moyens.
11: Un reportage de Mathilde Dehimi. Les gens du voyage renoncent à organiser un second rassemblement à Nevoy. Les élus locaux étaient montés au créneau il y a quelques jours en apprenant la nouvelle. Ils avaient écrit au Premier ministre, reprochant à l'État de ne pas tenir ses promesses de trouver un terrain dans un autre département. Et finalement, c'est l'association Vie et Lumière des gens du voyage qui abandonne cette idée donc de se réunir dans le Giennois le mois prochain. Vous retrouvez tous les détails sur ici.fr.
0: Le chantier sur l'ancien site Couël à Saran a enfin redémarré.
11: Cette friche industrielle le long de la RD 2020 où 500 logements doivent être construits. Le chantier était totalement à l'arrêt depuis plus de deux ans. Le promoteur, le groupe Réalité, étant en redressement judiciaire. Un collectif de 80 propriétaires s'est constitué pour faire avancer le dossier. Patrick Lachéré est l'un des porte-parole.
14: Maintenant, c'est bien reparti. Il y a des assurances avec lesquelles il y a une bonne communication. On a surtout avec nous la mairie de Saran qui nous aide bien et la mairie qui nous permet effectivement d'avoir des contacts. On a beaucoup de possibilités d'être aidés et de surtout de savoir un peu comment le chantier avance. Tout à fait, il y a un soulagement puisqu'on a une date. Il y a un premier programme qui doit être fait au premier trimestre 2027. On vit ça comme on peut avec ce que j'allais dire. On essaye toujours d'avoir de glaner, j'allais dire, des informations à droite et à gauche. Ce collectif permet qu'on peut se remonter le moral et se donner des informations. On s'aide et on tient le coup pour pouvoir attendre la remise des clés. On s'informe les uns les autres de l'avancée des travaux. Moi-même, habitant sur Orléans, très souvent je mets des photos du chantier pour que les propriétaires qui habitent à Marseille ou à Rennes ou à Strasbourg, ils aient un peu les courants au courant et qu'ils voient un peu comment ça se passe.
11: Des propos recueillis par Vincent Giraldo, le doctorant de l'Université d'Orléans, enseignant vacataire, accusé d'apologie du terrorisme et menace, va être fixé sur son sort aujourd'hui. Il avait été rejugé devant la cour d'appel il y a deux semaines. En première instance, il a été condamné à 18 mois de prison ferme. Cet homme poursuivi pour avoir dédié sa thèse de droit à l'ancien guide suprême iranien Ali Khamenei. La loi d'urgence agricole a été validée cette nuit par l'Assemblée nationale. Texte controversé, notamment parce qu'il ouvre la voie à la réintroduction de deux pesticides interdits en France, dont l'acétamipride pour les producteurs de noisettes. Le Sénat devrait à son tour adopter des définitivement cette version en fin de journée.
0: La saison 2026-2027 en Elite 2 de basket débutera le 26 septembre pour l'OLB.
11: Avec un match à l'Arena Comet contre Chalon-Reims, suivi d'un autre match à domicile le 3 octobre contre Rouen. Le derby contre Blois arrivera le 20 octobre à Comet pour le match aller. Donc le calendrier complet est à retrouver sur ici.fr. Et puis la folie à Madrid hier soir pour le retour des champions du monde. Plus d'un million de personnes rassemblées dans la capitale espagnole qui ont assisté à la parade triomphale de la Roja après sa victoire dimanche soir en finale du mondial contre l'Argentine.
0: La météo, c'est avec Pascal Hernandez que l'on voit cela, mais visiblement, ça va être une météo courte.
10: Oui, Vous connaissez le mot soleil, je crois que vous l'avez bien assimilé depuis quelques jours.
0: Clairement.
10: Et ben voilà, c'est du soleil aujourd'hui.
0: Parfait. Voilà.
10: Ça me va. Avec 16 degrés en ce moment, au thermomètre d'ici à Orléans, à Blois, à peu près les mêmes températures. Et dans l'après-midi, on ira jusqu'à 27-28. C'est un peu plus qu'hier. Mmh. Il y a un peu moins de vent. Un vent de nord-nord-est bien agréable le matin. Enfin, bien agréable. Encore une fois, il faut se couvrir. On s'adresse à ceux qui se lèvent tôt.
0: Oui. Bah, j'ai plus le veste. Voilà.
10: Pull veste,
0: voilà.
10: À quand le passe-montagne?
0: Pas
10: tout de suite.
0: J'ai pas sorti le bonnet ou l'écharpe encore, mais voilà. Non, mais c'est vrai, petite veste d'été, voilà, on essaie de se protéger face à cette fraîcheur.
10: Il ne faut pas attraper de mal.
0: Ce serait dommage, vous prendrez ma place et vous verrez bien de vous réveiller bien plus tôt.
10: Bon, 27-28 degrés, donc dans l'après-midi, si vous êtes à Gien-Montargis, Orléans-Blois, on ira donc en effet jusqu'à 28 degrés. C'est à peu près la même chose pour demain, avec 1 degré de plus. On devrait frôler les 30 pour ce week-end, on en reparlera quoi qu'il en soit. Est-ce que ça roule bien ?
0: Eh bien, ça roule bien à l'heure où on se parle. J'ai juste un ralentissement qui vient d'apparaître et qui va peut-être se dégrader. C'est sur la tangentielle au niveau de la sortie de Sarre-en-Sandre sur la D2020. Lorsque vous roulez en direction de Saint-Jean-Bray, il y a un petit ralentissement là, de 3-4 minutes en plus sur votre temps de parcours. Comme il vient d'apparaître, peut-être que ça va se dégrader. Peut-être que, au contraire, ça va aller mieux. En tout cas, voilà, je voulais vous partager l'information. Et puis, j'ai un retard aussi en gare SNCF de Montargis. Le TER initialement prévu à 10h14 pour Nevers est annoncé avec 30 minutes de retard. Et puis, notez qu'il y a des travaux sur la ligne A du tramway ce soir dès 20h. Pas de tram entre Gare d'Orléans et Jules Verne, mais des bus de substitution seront mis en place, évidemment. Ce sont donc des travaux. Après ça, normalement, il n'y en a plus pour cet été. J'ai dit normalement.
10: Écoutez,
0: on n'est pas à l'abri d'une petite surprise comme ça, hop là.
10: On n'a qu'à écouter ici Orléans et on sera informé.
0: Exactement. Voilà, vous avez tout dit, cher Pascal. Je vous laisse.
10: Bah oui, on va écouter la radio ensemble.
0: Allons-y, on écoute la radio ensemble. Je vous laisse le studio. À demain,
10: 6h, Léo.
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10: Écoutez, la radio, c'est une belle aventure. On vit des émotions, on apprend des choses, on se distrait, on rigole parfois. En tout cas, on chante, pourquoi pas, les aventuriers d'Indochine.

0: Indochine donc, qu'on n'oublie pas et qu'on aime toujours autant évidemment, l'aventurier, ici Orléans, Vita, dans quelques instants, Kim Carnes, Johnny Hallyday également.
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0: On est ensemble comme chaque matin pour évoquer notre vie quotidienne. Il sera question de cuisine, en effet, tout à l'heure à partir de 10h. On va parler de nos animaux de compagnie aussi. On va s'intéresser dans quelques minutes à notre pouvoir d'achat avec Valère Correa. Et ses bons conseils, et d'ici là, comme chaque jour, et surtout pendant cette période d'été, d'autres conseils de vie quotidienne. Là, on va s'intéresser à notre bien-être. On vous propose l'émission qu'on avait apprécié vous diffuser. C'était au mois de mars dernier. Il était question de notre voix et des pouvoirs de notre voix. Écoutez donc.
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0: Avec nous, Isabelle Marié-Bailly, qui est phoniatre, qui s'occupe au CHU d'Orléans de toutes les maladies, pathologies autour de la voix. Et vous êtes toujours de bons conseils. On est très heureux de vous retrouver, chère Isabelle. Bonjour.
3: Bonjour, bonjour.
0: Patrick Rondadino est avec nous aussi ce matin. Bonjour, Patrick.
4: Bonjour Pascal.
0: Merci d'être avec nous. On a fait plusieurs émissions depuis 2-3 ans maintenant ensemble.
4: Oui.
0: Et on a suivi au fil de ces émissions votre progression et le fait que vous ayez surmonté ces difficultés que vous aviez. On va les évoquer dans un instant, mais est-ce que c'est une bonne chose, Isabelle, de faire travailler sa voix ou de travailler sa voix, de l'exercer, sinon au quotidien, en tout cas régulièrement?
3: Plutôt que travailler, exercer, vous me connaissez, je vais dire jouer.
0: Oui.
3: On joue d'un instrument, donc on joue avec sa voix. Enfin voilà, le principe c'est ça. Et la question, est-ce que c'est bon? Bah oui. L'autre question, c'est est-ce qu'on ose? Et très souvent, les personnes qui viennent me voir, soit dans le cadre de l'hôpital parce qu'elles ont des problèmes de voix, et là, c'est la voix qui va mal, qui dit « aïe, aïe, aïe, j'ai besoin de prendre soin de moi », d'une certaine manière, hein, c'est ça. C'est un signe d'alerte quand on perd sa voix, et c'est, il ne faut pas lui en vouloir à sa voix de s'en aller. C'est son seul moyen par le silence de se faire entendre, en fait. Et lorsque je vois les personnes, plutôt dans le cadre de MUSE, de mon association, donc Musicothérapie Expression 45, qui existe depuis 91. Donc dans ces petits ateliers, soit en individuel ou collectif, souvent les personnes qui viennent me voir, c'est qu'elles se rendent compte à un moment donné qu'elles n'ont jamais chanté, elles n'ont jamais osé chanter, ou elles n'ont jamais osé parler devant autrui, et qu'à un moment donné, elles se rendent compte que « Ah mais là, ça, j'ai besoin de m'exprimer, j'ai besoin de me faire entendre, et j'ai besoin de m'entendre ».
0: Patrick, un petit mot avant de parler de votre cas, on va dire, plus en détail. Aujourd'hui, vous vous sentez bien, vous aimez votre voix, parce que c'est important d'aimer sa voix.
4: Enregistrer, quand je l'enregistre, j'aime moins bien.
0: Pas trop. Mais sinon, vous prenez plaisir à parler.
4: Ah oui, oui. Ben maintenant, j'hésite pas à parler devant un public. La dernière fois, on a parlé devant un public de 40 personnes au lycée Sainte-Croix à Saint-Euvert avec des ados.
0: Ça s'est bien passé.
4: J'ai kiffé, super.
0: Alors voilà, essayons d'apprivoiser notre voix et rendons-la encore plus belle, pourquoi pas. On se retrouve dans un instant, ici Orléans. Et la musique et la voix de Vita. Ça fait mal, ici Orléans.

0: La musique qui nous fait du bien, c'est celle d'ici Orléans, tout au long de l'été, tout au long de vos vacances, et même si vous travaillez, n'hésitez pas, on est là, évidemment. Kim Carnes, dans quelques instants, Johnny Hallyday, entre autres.
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0: Ici Orléans, avec la thématique de la voix, on est très heureux d'accueillir Isabelle Marié-Bailly, qui est phoniatre et qui gère cette entité au CHU d'Orléans et qui s'occupe aussi de l'association Muse 45. Et puis Patrick Rondadino est avec nous. Un petit mot, Patrick, pour continuer votre témoignage. Ce qui est intéressant, c'est que, si vous voulez résumer un petit peu ce qui était votre quotidien il y a encore quelques mois, c'était compliqué pour vous de vous exprimer.
3: Quotidien, ça a commencé février 2021. Donc, en fait, je travaillais dans un lycée et je poussais des hurlements, mais des hurlements déchirants, quoi. Alors, je vais pas imiter parce que non. Ça va faire mal aux oreilles de l'opérateur.
0: Voilà, c'est Bertrand Stasi qui était avec nous, qui vous en voudrait énormément.
3: Alors on va éviter, ben, c'était décrit, mettons sur une grande surface ou un parking, on m'entendait d'un bout à l'autre quoi.
0: Non.
3: Et je faisais ça... Ben,
0: sans raison, il n'y avait pas de raison ben, particulière.
3: Ouais. Ouais, ouais. Sans vouloir le faire. Quoi.
0: Et donc vous avez suivi un petit peu, grâce à Isabelle Marié-Bailly, et tout un processus d'appropriation.
3: Oui, ben, heureusement que je l'ai rencontré. Hein.
0: Donc ce sont des séances qui se sont enchaînées au fil des semaines.
3: Oui, il y avait des... À l'atelier, déjà, je la voyais à son cabinet à l'hôpital.
0: Oui.
3: Et puis après, j'ai fait les ateliers harmonie vocale, harmonie sonore le mardi soir. Les ateliers du vendredi matin étaient corps et voix en éveil. Et les stages, un samedi par mois, c'était...
4: Et c'est toujours.
3: Et c'est toujours, hein, d'actualité.
0: Et voilà.
4: Les stages voix, corps, communication.
0: Et voilà. Et donc c'est la preuve que c'est aussi un travail corporel. Comment expliquer ce lien entre les cordes vocales et puis le corps, plus largement?
4: Ah ben, notre voix, elle est dans le corps, enfin, donc notre organe phonatoire, parce qu'on parle beaucoup des cordes vocales, mais ouais. Notre voix, c'est d'abord un instrument avant, donc c'est dépendant de notre respiration. Donc effectivement, beaucoup de gens viennent me voir en me disant « on m'a dit que je respirais à l'envers
0: <C'est> »
4: ou « je ne sais pas respirer ». Et c'est vrai que la plupart du temps, quand on est stressé, quand on veut contrôler les choses, on va avoir une respiration très, très rapide et haute. Hein. Donc bon, il y a aussi beaucoup de gens qui parlent de la respiration abdominale en disant parfois des bêtises. Hein. La respiration abdominale, évidemment, ça ne veut pas dire que l'air rentre dans le ventre. Ça veut simplement dire qu'on laisse notre diaphragme, ce grand muscle inspirateur qui travaille tout seul quand on dort. Voilà. Nous avons deux muscles autonomes, le cœur et le diaphragme. Et ce grand muscle diaphragmatique va se contracter vers le bas et va laisser l'air rentrer seulement, si seulement nous le laissons faire. Mmh. Et quand on veut faire, ou quand on a peur, ou quand, évidemment, ça va ne pas se faire et on va avoir une respiration haute. Et du coup, évidemment, notre larynx va être empêché pour bien travailler. Parce que finalement, quand le larynx, est en position respiratoire, on est d'accord que le larynx, c'est donc un tuyau au-dessus des bronches, hein, et de la trachée.
0: Ouais.
4: Hein, après, au-dessus, il y a la bouche, la mâchoire, etc. Donc, c'est une zone de passage entre la tête et le reste du corps. Ouais. Et quand on voit comment c'est fait, c'est très étroit.
0: Ouais.
4: Vous avez remarqué? Il faut tenir le coup. Et quand on tient le coup, pour tenir le coup, ben, ça va très très mal pour nos cordes vocales.
0: Ouais.
4: Donc, tout est lié. Hein, et effectivement, donc, je pourrais encore en parler, mais peut-être que ça arrête.
0: On va faire une petite pause, c'est vrai. On va se retrouver quand même dans un instant, bien sûr, ici Orléans.
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0: Ici Orléans, Kim Carnes, c'est cet hommage aux yeux de Bette Davis, cette comédienne qu'on n'a pas oubliée évidemment, avec ses yeux d'un bleu profond, dommage qu'on ne la voyait à l'époque qu'en noir et blanc. Eh oui, c'était comme ça. Kim Carnes donc, Hallyday dans un instant, et puis des idées de sortie aussi, ce sera notre agenda avec Ici Orléans, à tout de suite.
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0: Ici Orléans, on célèbre la voix aujourd'hui avec nos invités Isabelle Marié-Bailly, qui est phoniatre. Vous la retrouvez au CHU d'Orléans. Isabelle, vous gérez aussi l'association qui s'appelle MUSE, Musicothérapie Expression 45. Et nous sommes aussi avec Patrick Rondadino, qui est passé, j'allais dire, par vos soins et qui aujourd'hui gère sa voix divinement bien. On se sent mieux peut-être quand on arrive à parler.
2: Moi en plus, maintenant du coup, j'aime bien faire du bien aux autres aussi.
0: Ben voilà, en parlant, c'est ce qu'on fait, nous, à la radio au quotidien, on espère, en tout cas. Vous gérez des personnes, vous parlez à d'autres personnes, c'est ça?
2: Oui, oui.

0: absolument insupportable.
1: Et donc, en lui chuchotant des phrases, parce que c'était le but, alors des fois on fait... J'avais commencé par le bruit des vagues, hein, ou alors chuchoter, vraiment chuchoter, et ben...
2: Ça lui faisait du bien.
1: Elle m'a dit, Patrick, c'est la seule voix jusqu'ici qui m'a fait du bien.
2: Bah, c'est un beau compliment.
0: Ça fait du bien.
2: Ah oui, exactement. Mmh, ouais.
0: C'est vrai.
2: Et tout à l'heure, on parlait un peu mécanique, Isabelle.
0: Oui.
2: Et c'est vrai que le larynx, c'est quand même très serré, donc c'est peut-être ce qui vous posait problème. Vous étiez contraint, quand vous vouliez vous exprimer, de dépasser cet étranglement, ce sentiment d'étranglement, peut-être.
1: Je sais que j'avais l'aluette qui, comme si j'allais m'étouffer.
0: Ce qu'il faut comprendre, c'est que le larynx a trois fonctions. Le larynx, donc c'est une zone de passage où normalement, donc, si tout va bien, les cordes vocales sont ouvertes, on respire, voilà. Si tout va bien, les cordes vocales s'embrassent et nous faisons des sons, langagiers ou en chantant, voilà. Et puis, si tout va bien, notre larynx aussi sert de déglutir, c'est-à-dire qu'il se ferme hermétiquement pour éviter les fausses routes. Mais si nous avons des angoisses, si nous avons peur de nos émotions, que nos émotions nous étranglent, à ce moment-là, ça s'appelle l'apnée, ou ça s'appelle le cri, ou ça s'appelle... Enfin voilà, et donc on... Enfin voilà, et donc c'était ce que tu... Quand tu fais comme ça, tes sons-là, donc c'est l'aluette, effectivement, enfin, c'est le corps qui s'exprime, et qui exprime en fait son incapacité de dire, en fait. Souvent, c'est de dire non, d'ailleurs.
2: Oui, parce que si on a du mal à s'exprimer, ou en tout cas, si ça sort difficilement, c'est qu'il y a un refus d'accomplir l'action. C'est une façon de dire non, on fait les choses parce qu'on est obligé de le faire, mais on n'a pas envie de le faire.
0: D'une certaine manière, on pourrait dire que le corps dit non à notre place. Très souvent, il y a des problèmes de maltraitance, enfin voilà. On se retrouve avec des très très très gros... Alors c'est pour ça que j'adore mon métier, que ce soit en tant que musicothérapeute ou en tant que médecin phoniatre ou même prof de chant, parce que parfois les gens viennent simplement prendre des cours de chant et puis ils se rendent compte en fait qu'ils travaillent sur eux.
2: On va se retrouver dans un instant pour continuer d'évoquer les pouvoirs magiques de la voix. À tout de suite, ici Orléans.
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2: À 9h30, c'est le moment de notre agenda, notre Ici Express avec des idées de sortie sur les quais d'Orléans et dans le cadre de l'opération Le Bel Été qui anime le mois de juillet et le mois d'août à Orléans. Et notamment, demain, il y a une soirée des mariniers avec les copains de Sabord que vous connaissez, c'est sur la guinguette Le Bon Ton, l'occasion à partir de 20h30 et jusqu'à 22h de partager une belle soirée avec des histoires de marins et des histoires de la Loire qui est bien sèche actuellement, hélas. Les mariniers vous attendent donc demain 20h30 jusqu'à 22h. C'est gratuit, bien sûr. Marché aux cerises, si vous aimez les cerises. Sachez que tout au long de l'été, quai du Châtelet, face à la place de la Loire, il y a possibilité d'en acheter. C'est donc demain et c'est tout au long de l'après-midi de 15h à 19h, le marché aux cerises. Autre rendez-vous, cette fois-ci vendredi qui arrive, le 24 juillet. Initiation au hockey sur gazon, quai du Châtelet, face à la place de la Loire, là aussi, tout au long de l'après-midi, en tout cas de 14h à 16h. Toutes les infos sur orléans.fr et autres rendez-vous, toujours quai du Châtelet. Cette fois-ci, c'est le lendemain, samedi 25 juillet. Initiation à l'hypnose et à la relaxation. Essayez gratuitement sur les quais. Une expérience unique, c'est entre 15h et 18h.
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2: On continue d'évoquer le chant et la voix dans un instant. Et quand le spectacle est terminé, les cordes vocales s'apaisent, mais le moral ne suit pas toujours.

0: Ici Orléans, vos chansons préférées toute la journée. Après Johnny, dans un instant, ce sera Abba. On écoutera aussi ensemble Zouk Machine, entre autres, 9h37.
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0: Ici Orléans, on travaille la voix d'une certaine façon et on vous ouvre la voix, pourquoi pas, si vous n'avez pas eu jusqu'à présent, vous qui nous suivez, conscience de l'importance de nos cordes vocales, tout l'appareil qui nous permet de nous exprimer. Isabelle Marie Bailly est avec nous, vous retrouvez Isabelle donc en tant que phoniatre donc au CHU d'Orléans et vous vous occupez aussi de l'association Muse. Et nous sommes toujours avec Patrick Rondadino qui a trouvé un équilibre avec sa voix en la travaillant justement. Parlons des acouphènes, parce que c'est du même ressort, c'est-à-dire que la voix, la façon de s'écouter, tout est lié, forcément, Isabelle.
3: Ce matin, à l'hôpital, j'ai effectivement vu une personne qui avait des problèmes de voix. Cette personne venait pour ses problèmes de voix. Et puis, je disais, mais finalement, moi, j'ai aussi des acouphènes, est-ce que c'est en lien? Et je lui disais, oui, dans le sens où, la plupart du temps, donc les acouphènes, c'est souvent en lien avec une perte d'audition. Et quand on ne s'entend pas bien, eh bien, on parle plus fort, ou on force sur sa voix. Donc, il y a ce lien-là. Et puis, très souvent aussi, si nous avons des problèmes de voix, c'est très souvent parce que la langue, la mâchoire, la nuque, les épaules, enfin, tout est serré, tout est coincé, parce qu'on contrôle, là, là, là, là, là, il faut bien faire les choses, là, là, là, enfin, bref. Et donc, il se trouve qu'on a des problèmes à la fois de voix, et à la fois, bah, effectivement, les acouphènes, s'il y a une perte d'audition. Mais parfois, des acouphènes peuvent arriver alors qu'il n'y a pas de perte d'audition. Et très souvent, c'est en lien avec des problèmes de mâchoire trop serrée. Toute cette zone-là, où finalement, on contrôle. Hein. On parlait des émotions tout à l'heure. On est vraiment là-dedans. Et puis, on s'entend pas bien, en fait.
0: Ouais,
3: on s'entend pas bien avec autrui, on s'entend pas bien avec l'environnement, on s'entend pas bien avec soi. Et ça...
0: Ça se règle sur le long terme, généralement, mais par la voix, par le travail de la voix.
3: Avec plaisir, avec la voix chantée, ouais. et le plaisir, c'est très ludique, en fait, ce que je propose.
0: Bien sûr.
3: Et je crois que c'est...
0: Avec Muse, on s'amuse.
3: Ah, mais oui, avec Muse, on s'amuse, évidemment.
0: C'est un peu ça. Bon, cher Patrick, merci beaucoup de votre témoignage. C'est toujours un plaisir de vous accueillir. Et on entend...
4: Merci à vous, Pascal.
0: Je pense que les auditeurs qui nous suivent l'auront remarqué. Vous êtes en paix avec votre voix, et donc, psychologiquement, ça va mieux.
4: Ah, oui, et puis... Puis en plus, je vais pas tarder à faire un reclassement professionnel là, et puis
0: ah oui, très bien.
4: Je vais m'orienter vers l'animation, soit dans le médico-social, soit dans le socio-culturel, avec la voix, avec les instruments.
0: Ben voilà, une vocation est
3: ben
0: née
3: oui.
0: Grâce à vous, Isabelle.
3: Ça s'appelle un patient ressource.
0: Ah ben voilà, très très bien. Et donc si on est intéressé par les stages, les ateliers que vous proposez, rendez-vous sur les réseaux, sur Internet. Hein,
3: pour oui, muse45.org.
0: Voilà. Merci à vous deux, à bientôt.
3: À bientôt. Merci beaucoup, Pascal.
0: Et demain, on restera dans la même thématique. On continuera d'évoquer l'expression avec l'art et la manière de bien parler, l'art oratoire, avec d'autres invités à partir de 9h, ici Orléans.

0: Avec ici Orléans, les chansons qui nous rappellent des souvenirs d'autres, dans Click Unit, Zouk Machine notamment, Donna Lewis, et parmi les grands rendez-vous qui nous attendent ce matin, tout à l'heure, 11h midi, le grand jeu spécial Beauval. 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

0: Qui sort en ambiance vos matinées avec Zouk Machine en l'occurrence et Maldon dans quelques minutes. Yann Muller aussi, le DJ qu'on connaît bien, qui reprend des succès d'il y a quelques années en les remixant et ça donne un résultat très étonnant. C'est dans un instant à peine, mais Valère Correa est avec nous bien sûr.
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0: Valère Coréard pour Par ici les économies, chaque jour avec vous un bon plan pour notre pouvoir d'achat. Aujourd'hui, vous nous suggérez de regarder notre consommation d'électricité les yeux dans les yeux.
3: Suivre sa consommation d'énergie en temps réel permettrait de changer les comportements. En fait, on y voit plus clair. D'après une étude du CNRS, la moyenne des économies réalisées quand on s'y intéresse est de 23%. C'est énorme, on parle quand même de 150 euros en moyenne. Mais pour y voir clair, il faut utiliser les bons outils. En voici quelques-uns gratuits qui vont vous aider à lever le voile sur vos factures. À commencer par votre fournisseur. La plupart des opérateurs ont une solution maison. Pour suivre votre consommation d'énergie, allez sur votre compte en ligne et regardez ça de plus près. Il y a sans doute un service de ce type gratuit.
0: Alors on est d'accord évidemment, Valère, qu'il faut impérativement avoir un compteur connecté type Linky pour suivre sa consommation en temps réel.
3: Oui, vous avez raison de le rappeler, le fameux Linky. Mais bon, presque tout le monde l'a aujourd'hui. Donc en principe, c'est pas bloquant. C'est d'ailleurs ce même compteur qui va permettre à des opérateurs tiers de vous proposer un service de suivi de votre consommation en temps réel, comme par exemple Enedis ou encore Elowatt, qui est pas mal, je trouve. En fait, Elowatt propose de suivre votre consommation, mais aussi de la comparer avec des logements similaires. Ça vous donne un peu un repère. Et vous allez aussi recevoir des conseils avisés pour vous aider à réduire votre facture. Alors, il y en a d'autres, mais ce qui est intéressant, c'est de se pencher sur ce qu'il y a derrière nos factures d'énergie. Mais voilà, vous savez désormais comment économiser 150 euros par an en regardant votre consommation d'électricité les yeux dans les yeux. Et si vous aussi, vous avez des bons plans budget, vous m'écrivez. À la fin, ça aide tout le monde. Mon mail, c'est parici-les-économies@radio-france.com.
0: C'est ce qu'on va faire. Valère Coréard, et rendez-vous aussi sur ICI, l'application ICI, et sur ICI.fr pour retrouver d'autres conseils, évidemment. Par ici, les économies. Et par ici, les DJ Yann Muller. Écoutez donc Delpech avec le chasseur dans les années 70, et ça donne ça aujourd'hui en 2026.
4: Il était 5.

0: Orléans, il a le sens de la fête, c'est pour ça qu'on l'aime, Yann Muller avec Les Oies Sauvages. On peut préférer la version originale, mais celle-là est plutôt sympathique aussi. Donna Lewis dans un instant, et puis surtout, le rendez-vous du docteur Pierre Fabin, notre vétérinaire. C'est dans quelques instants, ici Orléans.
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0: Docteur, vous êtes avec nous effectivement aujourd'hui pour évoquer le fait que souvent on entend dire qu'il faut nettoyer les oreilles de son chien. Alors est-ce que c'est vraiment nécessaire? Est-ce qu'on peut y voir un peu plus clair grâce à vous sur cette question?
3: Alors, il faut savoir que tous les chiens n'ont pas besoin qu'on leur nettoie les oreilles. C'est un peu comme chez nous, il y a des personnes qui n'ont jamais de bouchon de cérumen et d'autres qui en font tout le temps. Chez le chien, ça va dépendre de la forme de son oreille, de sa production de cérumen, bien sûr, et de ses activités. Un chien qui a les oreilles tombantes, comme un cocker, ou un chien qui nage souvent, aura beaucoup plus tendance à avoir les oreilles un peu sales ou humides. Dans ces cas-là, il faut un nettoyage régulier qui va être utile pour éviter les otites, on va dire une à deux fois par semaine. Mais s'il a les oreilles propres, pas besoin de le faire chaque semaine. À force de nettoyer trop souvent, vous risquez de provoquer des irritations.
0: Alors du coup, comment savoir si son chien a besoin qu'on lui nettoie les oreilles, docteur?
3: Alors, il vous suffit de regarder, en fait, si l'oreille est propre, rose, sans mauvaise odeur, sans sécrétion, n'y touchez surtout pas. Par contre, si vous remarquez qu'il y a un peu de cérumen brun qui commence à s'accumuler et à sortir, il faut agir dans ce cas-là. Vous allez utiliser une solution auriculaire adaptée, une qui est vendue en animalerie ou chez votre vétérinaire et qui est spécifique pour chiens. Le principe, versez un peu de produit dans l'oreille, massez la base, ensuite laissez votre chien secouer, il va en mettre un peu partout et vous allez passer juste un coton propre pour retirer ce qui dépasse. Et surtout, jamais de coton-tige, ça pousse les saletés au fond et ça peut blesser le tympan. Mais par contre, si votre chien se gratte, se secoue la tête, consultez. Ça peut être une otite dans ce cas-là.
0: Alors, ça se fait à quelle fréquence, tous les combien à peu près?
3: Alors, en moyenne, un chien risque d'avoir besoin d'un nettoyage toutes les 2 à 3 semaines. Mais ça n'est pas du tout une règle fixe. Ça va vraiment, vraiment dépendre de son mode de vie. Après une baignade en mer ou dans un lac, faire un nettoyage, c'est une bonne idée pour éviter les infections qui vont être liées à l'humidité. Mais pour un chien qui n'a pas de problème particulier, qui n'a pas les oreilles qui tombent, qui n'a pas de problème de peau non plus, parce que souvent ça favorise les problèmes d'oreilles, mieux vous laisser tranquille. En fait, ne nettoyez pas par principe. Si vous ne voyez pas de cérumen, voilà, ne nettoyez pas. Et nettoyer uniquement si c'est nécessaire.
0: Merci du conseil, des conseils du veto, docteur Pierre Fabin. C'est chaque jour, évidemment, à cette heure-ci, mais c'est aussi sur ici, hein, comme toute ma rubrique.
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0: de la douceur qui nous venait du pays de Galles à l'hiver 96-97. C'était Donna Lewis. I will always love you forever.
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0: La douceur de l'île Maurice dans un instant avec Ambalaba et Maxime Le Forestier. 10h les infos. Et on retrouve Lydie Lahaye. Retournement de situation, il n'y aura pas de deuxième rassemblement des gens du voyage à Nevoy.
2: Il était prévu le 20 août, c'est l'association évangélique Vie et Lumière qui elle-même renonce à ce rassemblement. Les élus locaux du Génois avaient écrit à Sébastien Lecornu il y a quelques jours, il reprochait à l'État de ne pas tenir sa promesse de trouver un terrain dans un autre département. Eh bien c'est finalement du terrain qu'est venue la solution, c'est ce qu'ils écrivent dans leur communiqué partagé hier soir. Francis Camal, Guillaume Davy, les maires de Nevoy et Gien et la députée Constance de Pélichy qui salue une décision responsable, fruit du dialogue, disent-ils, avec la communauté des gens du voyage. Tous les détails sont à retrouver sur notre site ici.fr. 1,5 hectare parti en fumée hier après-midi à Briard. Incendie le long de la départementale 2007. 3 habitations protégées du feu par une trentaine de pompiers mobilisés. Il n'y a pas eu de blessés. Le Loiret repasse en risque sévère, élevé de feux de forêt. D'après les cartes de Météo France et la préfecture, il fait certes moins chaud, mais la végétation reste sèche et les vents aggravent ce risque incendie.
0: À Saran, le chantier des anciens ateliers Couel a enfin repris.
2: Et c'est le soulagement des propriétaires, des futurs propriétaires d'appartements. Il y en a 500 qui sont prévus sur cette friche industrielle le long de la RD 2020. Un chantier qui était interrompu depuis plus de 2 ans. Le promoteur immobilier en redressement judiciaire. Les ouvriers sont de retour. Les propriétaires sont donc très soulagés. Là aussi, reportage à retrouver sur ici.fr et l'application ici.
0: La galerie d'Apollon. Le musée du Louvre va rouvrir ses portes demain.
2: Cambriolé en octobre 2025, 2 de ses vitrines exposant les joyaux de la couronne étaient vidées. Les bijoux sont toujours dans la nature. 9 mois après ce que certains ont appelé le casse du siècle, le musée reprend un cours presque normal. La loi d'urgence agricole a été adoptée par les députés la nuit dernière. Un texte controversé notamment parce qu'il ouvre la voie à la réintroduction de 2 pesticides interdits en France pour les filières en difficulté, notamment l'acétamipride pour les producteurs de noisettes. Les députés s'en remettent à la science. Une demande de dérogation pour 3 ans devra être validée par l'ANSES, l'autorité de sécurité sanitaire, qui aura 2 mois pour statuer. Puis ce texte reviendra aussi, sera examiné à nouveau au Sénat tout à l'heure en fin de journée. Le Tour de France qui reprend la route au bord du lac Léman contre la montre individuelle, 26 km entre Évian et Thonon-les-Bains.
0: Qu'est-ce que c'est beau là-bas?
2: C'est magnifique le lac Léman.
0: Ah oui.
2: La Haute-Savoie.
0: On peut se baigner dans le lac.
2: Mais bien sûr.
0: Voilà. J'ai fait cette expérience, c'est assez étonnant, moi qui suis habitué à l'eau salée.
2: Oui. C'est... L'eau douce, c'est particulier. Bien.
0: Bon, un petit peu de soleil aussi, c'est pas mal. On en a aujourd'hui avec, j'allais dire, des températures tout à fait raisonnables, 26-27 degrés, peut-être un petit 28 localement dans le courant de l'après-midi. On n'y est pas encore, là on est à peine à 20. Donc au cœur de notre journée, si vous êtes par exemple à Pithiviers, à Courtenay, à Nogent-sur-Vernisson, Vitry-aux-Loges, à Beaugency aussi, 27 degrés pour Gien, Montargis, Blois-Orléans, jusqu'à 28 degrés. Ça sera à peu près la même chose pour demain, jusqu'à 29 degrés. Même chose pour la fin de semaine, pas vraiment d'évolution, pas vraiment de changement dans les prochains jours. Lydie, merci, on se retrouve demain, bien sûr.
2: À demain.
0: Avec, effectivement, Léo, dès 6h pour la matinale. Ça roule plutôt bien, si jamais ça change, si vous êtes témoin d'un problème, n'hésitez pas à nous alerter. Vous savez comment faire, un petit coup de fil, 02 38 53 25 25, et on en parle ensemble sur l'antenne. Ici Orléans, on fait la route ensemble.
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0: Les eaux de l'océan Indien avec l'île Maurice à l'honneur, comme promis, en Ambalaba. Maxime Le Forestier.

0: musique du soleil, elle est là tout au long de la journée avec ici Orléans, et en l'occurrence la musique de l'île Maurice, le Séga mauricien en balaba, le forestier donc.
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0: Un petit peu d'écran total dans un instant, dans tous les sens du terme, puisque Benjamin Biolay nous chantera ce nouvel extrait, premier extrait de son nouvel album. On écoutera ensemble Phil Collins, France Gall, Gilberto Gil, Lily Cube pour son voyage en Italie. Et puis pour ce qui est de nos rendez-vous, vous les connaissez, hein, on va parler cuisine dans quelques instants. Guillaume Labitté nous accompagne tout au long de ses vacances avec des recettes légères, originales, alors que ce soit des plats principaux ou des accompagnements. On sera plutôt dans l'accompagnement dans quelques minutes. On va vous offrir aussi le panier de produits régionaux, le panier gourmand, une question vous sera posée en quelques minutes là aussi. Il faudra évidemment avoir la bonne réponse si vous êtes le premier ou la première. Ça sera gagné. On fera aussi un petit tour de la Loire à vélo tout à l'heure, grâce au conseil de nos amis du Routard et de Sébastien Doucet. Nouvelle étape à décortiquer, à détailler ensemble en quelques minutes, là encore. Benjamin Biolay.

0: bien. On écoute ici Orléans tout au long des vacances et même au bord de l'eau. Vous nous emmenez avec vous, avec nous. Vous nous emportez avec nous, peut-être. Quoi qu'on ait des êtres humains, donc vous pouvez nous emmener aussi, il n'y a pas de problème. Sur l'application ICI, n'hésitez pas tout au long de ce mois de juillet, de ce mois d'août. Guillaume Labitté est avec nous, donc.
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0: Bienvenue chez vous. Avec ici Orléans, nous sommes gais d'abord, nous sommes très joyeux, puisqu'on retrouve Guillaume Labitté du Petit Gaune à Orléans. Guillaume, bonjour.
2: Bonjour, bonjour.
0: Mais on peut être joyeux tout en étant prudent. On va parler des orties, les orties qu'on a dans le jardin. Si on les cueille, on va se piquer, mais on peut en avoir un bon usage. Comment ne pas se piquer en cueillant les orties?
2: Il y a deux formules. Soit, déjà, on prend une petite paire de ciseaux. Pour cueillir de l'ortie, le mieux c'est de prendre des orties, j'irai frais, mais vous allez me dire ça veut dire quoi? Ça veut surtout dire des orties qui ne sont pas en fleurs. Puisque la feuille va être plus cagneuse, plus fibreuse. Donc l'idée, c'est de prendre les jeunes pousses d'ortie. Après, si vous avez peur de vous piquer, vous prenez une paire de gants. Hein, on va pas,
0: voilà,
2: je vais rien inventer.
0: Et qu'est-ce qu'on en fait alors? On peut faire
2: le but, c'est de pas mettre du Roundup, de pas les arracher bêtement, mais surtout d'en faire un pesto.
0: Ah, très bien, très très bien.
2: C'est-à-dire qu'au lieu de faire du basilic, on dit il y a eu un coup de chaud, j'ai plus de basilic. Mais il y a peut-être de l'ortie qui a résisté dans un coin du jardin, qui embête le jardinier en question. Au lieu d'en faire du purin, aujourd'hui on va en faire un pesto.
0: Mais très bien, ça donne un goût particulier, c'est un goût assez fort finalement.
2: Moi je trouve que c'est un goût qui est très agréable. Ouais. Ça apporte aussi vraiment quelque chose de frais dans les préparations dans lesquelles on peut agrémenter qui agrémentent des plats. Ou ça peut même faire un condiment au lieu de mettre bêtement à chaque fois du ketchup quand on fait une viande grillée ou de la moutarde ou de la mayonnaise. Je trouve que l'idée du pesto, ça change un peu. Et puis là, on peut se dire que on sait d'où vient le produit, puisqu'on l'a été chercher dans son jardin. Donc,
0: très bien. Donc, comment on fait un pesto, on rappelle?
2: Un pesto, rien d'extraordinaire. On va prendre nos feuilles, on va couper, parce qu'on ne met pas la tige quand même. Qu'on va rincer dans une passoire ou dans une essoreuse à salade. Bien égoutté, par contre, ça c'est important. À partir de là, quand on a fait cette manipulation-là, normalement les feuilles n'ont plus les petits picots qui font urticant. Ils ont été écrasés, donc ils sont partis. Donc on peut vraiment normalement manipuler ça en toute sécurité avec des mains à nu. On va mettre ça dans un blender. Donc un blender bol à soupe. Dedans, après, huile d'olive. Moi, je suis partisan quand même de couper l'huile d'olive avec une huile neutre pour pas avoir ce goût trop fort, parce que des fois, on a des huiles qui sont quand même très puissantes en goût. Donc, de couper avec une huile neutre, donc ce que j'appelle l'huile neutre, qu'on n'a pas besoin de supporter la cuisson, on peut faire du colza, on peut faire du pépin de raisin, on peut faire de l'huile de tournesol.
0: Donc, des huiles pas trop goûteuses.
2: C'est ça, ouais. C'est ce qu'on appelle techniquement une huile relativement neutre. Forcément, on va assaisonner sel, poivre. Après, on peut mettre des pignons de pain si on souhaite, mais c'est pas une obligation. On peut remplacer les pignons de pain par des amandes. On peut remplacer les amandes aussi par des noisettes. Donc là aussi, ça permet de varier les goûts, les saveurs et au niveau des allergènes aussi. Ce qui peut être sympa, après, on est partisan ou pas, soit on mixe comme ça, soit on peut rajouter un peu de parmesan. On peut rajouter aussi un grana padano, par exemple, ou une pâte pressée cuite, mais bien bien sèche. Vous mixez le tout. Si vous voyez qu'au niveau du mixage, c'est un peu trop épais, on rajoute pas d'eau. Ça, c'est l'erreur à pas faire.
0: Oui.
2: On rajoute de l'huile.
0: Très bien.
2: Et après, votre pesto, vous le mettez dans un biberon avec une tétine, et puis vous le gardez au frais, et vous l'utilisez comme vous voulez, sur ce que vous voulez.
0: Voilà, avec des pâtes, par exemple.
2: Avec le grand classique des pâtes, mais j'avoue qu'une petite viande blanche, un petit blanc de poulet, juste poêlé à la poêle, vous le laissez un peu se tempérer, et puis vous venez le napper avec ce pesto qui va vraiment relever votre blanc de poulet, une salade de tomates, et l'affaire est dans le sac.
0: Pesto d'ortie, donc, avec Guillaume Labitté, du Petit Gaune à Orléans, ce matin. Merci vraiment. On se retrouve demain avec d'autres astuces, évidemment. À demain.
2: À demain.
0: Et le panier gourmand, on vous l'offre dans un instant en répondant à une question. 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

0: parler en clin d'œil à ce titre qui fête ses 60 ans, 66 avec la version des Supremes originale, et puis en 82, c'était Phil Collins. C'est une vraie réussite là aussi. You can't hurry love. Il ne faut pas trop se presser quand on tombe amoureux. C'est un peu le message de cette chanson. Calypso avec France Gall, tout en douceur dans quelques minutes. Et donc le panier de produits régionaux avec la question qui arrive dans un instant si on joue ensemble. Donc je vous attends à tout de suite ici en l'air.
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1: 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On en parle dans un instant avec Frédéric Grosjean, responsable du service des legs.
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Quel souvenir incroyable. Calypso, France Gall, ça faisait partie de l'album Des Branches. Il y avait Hong Kong Star dessus, il y avait Cézanne Pain notamment, et puis d'autres succès avec cette belle photo sur fond bleu, bleu piscine ou bleu océan, à vous de voir. On sort de l'eau et on va jouer. Allez, on y va, c'est le moment, 02 38 53 25 25, une question en lien avec le thème cuisine du jour. Vous étiez avec nous tout à l'heure, Guillaume Labitté nous a parlé d'une recette de pesto à base d'ortie, c'était vraiment intéressant. La question, je vais vous la poser dans un instant. Un petit détail concernant le panier, c'est un panier qui comprend le guide des producteurs locaux en vente directe, ça s'appelle Mangeons Loiret, c'est un guide très précieux avec toutes les adresses. Vous pouvez aussi télécharger ce guide sur votre téléphone. En l'occurrence, c'est la version papier qu'on vous propose, Mangeons Loiret, donc ça c'est une chose. Vous avez également le sac en toile qui regroupe cette mayonnaise onctueuse de Martin Pourret qu'on vous offre dans le panier. On a glissé aussi un vinaigre de cidre du Gâtinais, du domaine du Cardonnais. On est à Damary-sur-Loing. On glisse aussi un pot de miel de fleur d'été offert par le GAEC de Mathieu. On est là à Saint-Martin-d'Abat. Mathieu qui est apiculteur récoltant. Tous ces bons produits régionaux, locaux sont pour vous. 02 38 53 25, 25. Et la question porte sur l'ortie. À quelle famille appartient l'ortie? J'ai deux propositions à vous faire. Est-ce que c'est la famille des orthocacées ou bien des urticacées? Urticacées ou orthocacées? 02 38 53 25 25. C'est Nadia qui vous attend au téléphone. Vous êtes le premier ou la première et vous avez gagné. À tout de suite, ici Orléans.

0: La musique qui donne le sourire, Gilberto Gil, le Brésilien, Toda Menina Baiana. Il a été ministre de la Culture aussi, une vingtaine d'années. Et puis, sa carrière continue, il est redevenu musicien tout simplement, saltimbanque. Donc,
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0: Le panier gourmand avec des produits de notre région, avec le guide des producteurs locaux en vente directe, qui s'appelle Mangeons Loiret, le tote bag qui contient le vinaigre de cidre du Gâtinais, du domaine du Cardonnais. On est là à Damary-sur-Loing. Vous avez aussi le pot de mayonnaise onctueuse de Martin Pourret qu'on vous offre, et le pot de miel de fleur d'été offert par le GAEC de Mathieu. Mathieu qui est apiculteur récoltant à Saint-Martin-d'Aba. C'est pour vous, Catherine. Catherine Orléans, bonjour chère Catherine, comment allez-vous?
3: Oui, bonjour, très bien, merci.
0: Et ben voilà, quelques produits.
3: Très contente d'avoir gagné.
0: Et ça s'entend, vous avez le sourire dans la voix. Et c'est vrai que ce sont de bons produits. Bon, le miel, on peut l'utiliser un petit peu partout. On peut le mettre dans les desserts, on peut le mettre dans des yaourts, etc. Le cidre, à vous de voir comment vous le consommez, avec modération en tout cas, je vous fais confiance. Et puis la mayonnaise, c'est vraiment divin. Profitez-en bien. Racontez-moi comment se passe ce mois de juillet pour vous. Vous êtes à Orléans tout au long de...
3: Mes vacances se terminent aujourd'hui.
0: Ah, écoutez, c'est un feu d'artifice. Alors, avec ce panier gourmand, là, ça y est. Bon, vous reprenez donc demain, si je comprends bien, c'est ça?
3: Non, ouais. Cet après-midi.
0: Ah, cet après-midi, carrément. Bon, bah écoutez, oui. Profitez des quelques heures qui vous restent. Mais c'est bien, vous avez le sourire, c'est bien aussi de travailler. Ça,
3: oui, bah oui, il faut bien.
0: Conserve la jeunesse, d'esprit.
3: Voilà.
0: Merci vraiment, chère Catherine. Bon courage pour la reprise.
3: C'est
0: donc.
3: Moi.
0: À bientôt. Au revoir.
3: Merci, au revoir.
0: La réponse, c'était urticacées. Ben oui, la famille des orties, c'est la famille des urticacées qui crée quelques allergies. À certains d'entre nous, ce sont les fameux pariétaires également. Bon, on a rendez-vous demain avec un autre panier gourmand et une autre question, évidemment. C'est l'heure de votre Ici Express maintenant.
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0: Quelques idées de sortie pour ces prochaines heures, ces prochains jours. On commence par la médiathèque de Chalette-sur-Loing qui, tout au long de ce mois de juillet, propose des ateliers créatifs. Des ateliers en famille, souvent, par exemple, la constitution d'un album, d'un herbier, un événement gratuit pour tous les publics, l'entrée est libre. Rendez-vous demain, par exemple, dès 10h. Vous avez toutes les infos sur le site de la médiathèque de Chalette-sur-Loing pour le programme. On vous propose d'aller aussi à la maison de la forêt de Peaucourt avec deux fauconniers passionnés qui vous accueillent avec une dizaine de rapaces majestueux, des aigles, des faucons, des chouettes, des buses. L'occasion de découvrir leur campement, d'approcher ces rapaces de près, donc par définition, d'échanger avec ces professionnels et d'assister à trois animations pédagogiques interactives. Venez vivre une rencontre étonnante, évidemment, avec les maîtres du ciel. C'est tout public, c'est à partir de 5 ans à la maison de la forêt de Peaucourt. Et c'est notamment demain à 16h30. Et puis, nouvelle édition de la nocturne des producteurs de Coulon, au Petit Coulonnais. Rendez-vous pour retrouver de la viande, par exemple, du miel, des légumes, des pâtes, du fromage, du vin. Il sera possible de rencontrer les animaux de la ferme aussi, le tout dans un esprit de guinguette. Rendez-vous demain soir entre 16h30 et 21h30. Le rendez-vous est pris donc à Coulon, au Petit Coulonnais.
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0: Plus loin de nous, mais tellement proche culturellement, l'Italie. Petit voyage en Toscane, par exemple, voyage en Italie avec Lily.

0: Ici Orléans, ce petit voyage en Italie bien sympa, où il est question de l'Arno, ce fleuve qui traverse Pise, qui traverse Florence. La Loire, c'est pas mal aussi, hein.
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0: C'est notre fleuve à nous et on l'aime, et on fait même la Loire à vélo ensemble. Tout au long de l'été, les conseils de nos amis du Routard. C'est le moment de vous retrouver, Sébastien Doucet, avec votre invité pour détailler une nouvelle étape. Bonjour.
3: Oui, bonjour et bonjour à tous. Quel plaisir de se retrouver et de redécouvrir cette Loire à vélo, guidée par l'auteur du Routard, la Loire à vélo. Bonjour Philippe Coupy.
4: Bonjour Sébastien.
3: Bonjour, bonjour. Nous sommes en Touraine depuis quelques jours. Alors après avoir parcouru le Loiret et le Loir-et-Cher, nous sommes aujourd'hui, en tout cas c'est notre objectif, rallier deux châteaux, celui de Chenonceau et celui de Loches, à une échappée de 30 km environ. Bon, tout d'abord, Philippe, on profite encore quelques minutes, quelques secondes, monsieur le bourreau, de Chenonceau et du Cher.
4: Oui, on va partir de cette image de carte postale, l'emblématique galerie du château de Chenonceau, qui enjambe le Cher. C'est vraiment une image de la Loire, même si on n'est pas au bord de la Loire, ça fait, dans l'imaginaire collectif, partie des châteaux de la Loire.
3: Oui, c'est ce qui vient tout de suite à l'esprit, vous avez raison. Un parcours de 30 km environ, donc entre Chenonceau et Loches. Qu'est-ce qu'on voit? Qu'est-ce qu'on croise? Qu'est-ce qu'on sent? Comment ça se passe, ce parcours?
4: Alors, c'est un parcours qui est sur des petites routes de campagne. On longe la vallée du Beugnon, on passe par l'étang de Brosse et on redescend vers la vallée de l'Indrois avant de rejoindre l'Indre à Loches. C'est la grande nature. On traverse la forêt de Loches. Voilà, on respire bien et on prend le bon air de la Touraine.
3: Mais il faut, oui, 30 km, il faut les faire. Et puis donc autour de Chenonceau, peut-être même Loches, vous avez une bonne adresse, un hôtel-restaurant à nous conseiller, Philippe.
4: Oui, alors éventuellement, je peux vous conseiller le Georges sans S à Loches. C'est une belle bâtisse du XVIe siècle. Et à l'intérieur de cet ancien relais de poste a été aménagé un hôtel très confortable, voire chic, avec un restaurant. Et donc on est au bord de l'Indre, en plein cœur de Loches, donc c'est tout à fait adéquate, d'autant plus qu'il est accueil vélo et on peut garer sa bicyclette.
3: Et s'il n'y a pas d'aide, c'est que ça fait référence à Georges Sand, je présume.
4: J'ai cru comprendre.
3: Oui, non, mais jamais trop loin, effectivement, en région Centre-Val de Loire. Allez, on va généraliser Nohant, la cité et la ville natale, Nohant, de Georges Sand, bien sûr. Merci Philippe Coupy, l'auteur du Routard, la Loire à vélo, paru chez Hachette. Et à demain pour une nouvelle échappée, toujours au départ de Chenonceau, mais voilà, qu'est-ce qu'on l'aime, ce château, mais en direction de Tours, cette fois-ci, en passant par la vallée du Cher. À demain, Philippe.
4: À demain, Sébastien.
0: Merci, messieurs. On retrouve ce petit parcours, ce grand parcours de la Loire à vélo sur ici.fr. Petite escapade, cette fois, sur la Côte d'Azur, là où a été tourné

0: Ici Orléans, la radio de vos vacances, on voyage avec cette chanson d'Elton John dont le clip a été tourné effectivement sur la Côte d'Azur, sur la corniche de Monte Carlo, sur la promenade des Anglais à Nice, sur la croisette à Cannes, je vous conseille de le retrouver, de le visionner. C'est comme si on y était, on est en vacances et dans un instant, avec Patrick Fiori, on sera entre Provence et Corse, le champ est libre et dans les minutes qui viennent aussi, il sera question de jardinage, ici Orléans.
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1: Avec ici Orléans, les chansons qu'on aime. Status quo dans quelques minutes. Céline Dion, Men at Work aussi. Et là, on était dans les champs. Le champ est libre, bien sûr.
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1: Là, il y a champs et champs. Avec un P ou avec un T. Et voilà. Et on est quasiment sinon dans les champs. En tout cas, on est au jardin avec vous, Léo Sima. Vous n'êtes pas tout seul, tous au jardin.
4: Tous au jardin. À retrouver en podcast sur notre site ici.fr et l'application ici, mais aussi en direct sur votre radio ici Orléans. Vincent Bordeaux, bonjour.
5: Bonjour Léo.
4: Durant cette période estivale, vous ne prenez pas de vacances pour répondre aux questions qui, elles non plus, ne prennent pas de vacances pour nos auditeurs, auditrices. Sophie est à Main-sur-Loire sur le Messenger ici Orléans. Elle a remarqué des toiles d'araignées sur ses concombres. Donc elle s'inquiète. Doit-elle s'inquiéter ?
5: Oui, elle doit s'inquiéter.
4: Pour quelle raison? Pourquoi
5: alors, parce que ce ne sont pas vraiment... Alors, c'est des araignées, ça fait partie de la famille des arachnides, mais c'est des araignées microscopiques, ce qu'on appelle de l'acarien, c'est de l'acarien rouge, et qui va piquer le feuillage et vider les cellules de la plante.
4: D'accord, donc,
5: après,
4: sympa
5: ça. Tout petit marbré, c'est un petit peu argenté, c'est joli. Ah, c'est joli, mais la plante, elle va souffrir. Donc, on peut gérer en utilisant de l'eau, simplement.
4: D'accord.
5: En humidifiant, c'est qu'il manque de l'eau. Le concombre adore l'humidité,
4: ouais.
5: L'acarien rouge, pas du tout.
4: Très bien.
5: Donc on peut bassiner, donc arroser le feuillage.
4: Oui, pas uniquement la terre, finalement,
5: la
4: on
5: terre
4: peut arroser
5: et la plante
4: le feuillage.
5: En entier,
4: plante
5: et
4: en
5: alors entière. Là, ça va lui faire un bien fou, parce que déjà la plante va absorber l'eau par le feuillage,
4: ouais.
5: Et en plus, l'acarien, ça va vraiment le déranger. Donc on va tout faire pour le déranger. Si c'est trop installé, on n'hésite pas. Un peu de savon noir, ça ne lui plaît pas non plus.
4: Pas la plante, hein, aux acariens.
5: Oui, oui, oui. Bah, là, le but, c'est de virer les acariens.
4: On est bien d'accord. En termes d'heures, est-ce que c'est plutôt simple de le faire le matin, le soir?
5: Alors, vaut mieux le faire le soir,
4: d'accord,
5: ou le matin à la fraîche, mais jamais en pleine,
4: oui,
5: journée,
4: en pleine journée,
5: parce que la plante n'aime pas, du coup, ces contrastes de température,
4: c'est ça,
5: et la présence de l'eau sur le feuillage qui pourrait provoquer des brûlures. Donc, je pense qu'elle en a déjà assez, c'est pas peine d'en rajouter.
4: Exactement. Ne l'achevons pas, puisque Sophie, elle a hâte de faire des salades avec ses concombres maison. Merci à vous, Sophie, pour votre interrogation. Bon, problème, certes, mais solution grâce à vous, Vincent Bordeaux, que nous retrouvons demain à la même heure sur la même radio, hein, ici Orléans. Alors,
5: à demain.
1: Merci messieurs, rendez-vous est pris. Entre temps, petit séjour à l'armée express, 24 heures, c'est même plus les 3 jours, c'est la journée unique. In the Aminao dans les années 80, Status Quo, avant d'accueillir Muriel Jordan pour le rendez-vous qui s'appelle Cette Tendance avec ici Orléans.

0: Ici Orléans, status quo donc, Imbi Arminao.
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0: Muriel Jordan, vous êtes avec nous pour évoquer ce qui est tendance. On essaie, grâce à vous, de mieux comprendre notre monde. Et aujourd'hui, on file au restaurant pour nous intéresser à une tendance qui émerge dans notre pays.
2: Oui, vous avez remarqué tous ces gens qui mangent seuls au resto. Ils n'ont pas l'air traumatisés ni mal en point. Ils kiffent tout simplement ces tendances d'aller au cinéma ou au resto tout seul. Et c'est de plus en plus fréquent.
3: Manger !
4: Je ne mangerai pas !
2: Mais si, vous pouvez manger. Réserver une table individuelle au resto, c'est mieux perçu qu'avant. C'est plus forcément une solution de repli, ni un truc honteux qui signifierait qu'on n'a pas de potes, pas de vie sociale ou que tout le monde nous tourne le dos. Aujourd'hui, manger seul est moins stigmatisé sur le plan social.
0: Est-ce que manger seul, c'est un choix délibéré ? Ou bien c'est parce qu'on est forcé de le faire ?
2: Un peu des deux, mais ce qui prime, c'est l'envie et le besoin de tranquillité, d'avoir le temps de regarder les gens autour de soi, d'apprécier ça, d'avoir du temps tout seul pour lire un bouquin, par exemple. Allons dans la rue pour savoir ce que les gens pensent de tout ça. Salut les filles ! Alors, allez au resto en solo, est-ce que ça vous angoisse ?
5: Ah mais pour moi, c'est la honte d'être seule au resto. Enfin, j'aime bien être accompagnée de mon mari ou avec mes copines. Quoi. Si par exemple, je sors le soir et je suis toute seule, là, c'est un peu bizarre.
6: Bah, je trouve que c'est pas forcément bizarre d'être seule. Enfin, c'est même une grande force de pouvoir accepter la solitude et parfois il n'y a rien d'étrange ou quoi. Je trouve ça parfait d'être livré à soi-même et puis de juste de s'assumer comme on est et pas forcément d'être obligé d'être accompagné parce que parfois on se satisfait de nous-mêmes et pas forcément de la présence d'un homme ou d'une femme ou de quelqu'un d'autre.
2: Alors c'est très intéressant hein, ce que répond cette jeune femme de 25 ans parce que cette tendance de manger seule au resto répond à un besoin qui est lié à un bien-être personnel. Avoir du temps pour soi, savourer un bon repas sans distraction, sans parler des tâches ménagères à table avec son mari et entamer le dessert avec, vous savez, l'estomac noué. Je croise ensuite deux mamies marseillaises de 75 ans. Selon elles, mieux vaut être seule que mal accompagnée, surtout si c'est pour passer le dîner en amoureux sur son téléphone portable.
7: Combien de voix on voit de couples ? Ils sont chacun de leur côté, attablés par exemple dans un bar, chacun son téléphone et ils s'ignorent. Et ça, c'est pas bon.
2: Ah ouais, donc parfois, vaut mieux être seule. Et ceux et celles qui revendiquent surtout leur indépendance sont plutôt des jeunes de 20 à 30 ans, mais même au-delà, hein, des quadras aussi, qui aiment cette liberté de ne pas avoir à attendre que quelqu'un soit dispo pour aller au ciné, au resto ou même partir en balade. Pour autant, bah, pour cet employé de 48 ans, manger seul, c'est pas forcément un kiff.
8: Je préfère manger avec mes collègues, ouais. Mais c'est une obligation. Si je dois le faire, je le fais, mais c'est une obligation. Mais il n'y a aucune gêne, j'ai jamais été embêtée parce que je suis seule ou etc. Je pense que les mentalités ont bien changé.
2: En tout cas, sur TikTok, le hashtag SoloDate frôle les 250 000 publications. C'est tendance de lever son verre à sa propre santé ou de se filmer en train de poivrer une assiette de pâtes au soleil. Puis en plus, bah, l'addition sera moins salée. Bah oui, puisqu'on mange tout seul.
0: Muriel Jordan avec ce rendez-vous qui s'appelle Cette tendance qu'on apprécie. 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Rendez-vous ICI aussi demain. Ziggy sur ICI.

0: Voici Orléans, avec la version de Céline Dion de ce titre de Plamondon et Berger. C'était sur l'album d'ailleurs où elle chantait plein de titres de Plamondon. C'était Ziggy, bien sûr. Starmania.
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0: Les Jacksons, dans un instant, Mylène Farmer aussi. Et puis notre grand jeu spécial, Zoo de Beauval. Il est 11h. C'est l'heure des infos avec Camille Huppenoir. Bonjour Camille.
2: Bonjour Pascal, bonjour à tous.
0: Il n'y aura pas de second rassemblement évangélique cette année à Nevoy.
2: Plusieurs élus du Loiret s'étaient indignés vendredi dans une lettre au Premier ministre que soit envisagé un rassemblement estival dans le Giennois après celui du printemps. Et alors que le gouvernement s'était engagé à trouver un autre terrain dans un autre département que le Loiret, finalement la solution est venue de l'association Vie et Lumière, organisatrice de ce rassemblement, qui renonce tout simplement en concertation avec les élus locaux et collectivités. Des élus qui se félicitent de cette décision d'annuler le rassemblement estival, mais qui critiquent le mutisme de l'État sur le dossier et qui demandent d'urgence un rendez-vous pour préparer les rassemblements évangéliques de l'année prochaine. Retour à la vigilance orange pour les feux de forêt dans le Loiret. Météo France a actualisé ses cartes hier soir. Toute la région Centre-Val de Loire en risque sévère, donc excepté deux départements, l'Eure-et-Loire et le Cher. Un feu d'espace naturel, justement, hier après-midi à Briard, rapide maîtrisé par les pompiers qui ont dû protéger trois habitations proches de l'ex-National 7. L'incendie a démarré en bordure de route, 1,5 hectare brûlé.
0: Sur le fond des incendies, une spectaculaire évacuation hier en Vendée.
2: 2700 personnes évacuées de deux campings sur la côte à cause de deux feux, l'un vers les Sables d'Olonne, l'autre du côté de Saint-Jean-de-Mont. En tout, près de 200 pompiers mobilisés. Le propriétaire d'un des deux campings a été blessé, brûlé à un avant-bras. Le procès de cinq jeunes hommes accusés de violence envers des policiers et de dégradation à Orléans après la demi-finale de Coupe du Monde de foot la semaine dernière est reporté en septembre lors de l'audience de comparution immédiate hier. Les cinq prévenus ont demandé un délai pour préparer leur défense. Une catastrophe, un recul environnemental conséquent. La Ligue de protection des oiseaux déplore le vote de la loi d'urgence agricole hier. Le texte adopté à l'Assemblée nationale après un débat houleux, deux mesures cristallisent les critiques. La possibilité de réintroduire à titre dérogatoire des pesticides interdits en France et un stockage de l'eau facilité. Le texte doit encore être voté au Sénat aujourd'hui. Qui pourra accompagner Tadej Pogacar sur le podium du Tour de France après une journée de repos, place au contre-la-montre individuel cet après-midi entre Évian-les-Bains et Thonon-les-Bains, 26 km. Parmi les prétendants aux deuxième et troisième places derrière l'intouchable maillot jaune slovène, on trouve Juan Ayuso, Isaac Del Toro, Remco Evenepoel ou encore le jeune français Paul Sexas.
0: Soleil pour changer.
2: Oui, je vous vois sourire.
0: Oui, oui, c'est agréable en ce moment.
2: Pour changer.
0: Ben voilà.
2: Non, ça change pas vraiment.
0: Ça change pas vraiment. Tout change parce que rien ne change. C'était mon sujet de bac philo.
2: Oula.
0: Et 40 ans après, j'ai toujours pas compris. Mais bon,
2: c'est vous aviez pas une.
0: Non. Mais work in progress, hein, on peut remettre sur le couvert, pourquoi pas.
2: Vous voulez retravailler dessus? Non, peut-être pas.
0: Pourquoi
2: comme...
0: pas.
2: D'accord.
0: Pourquoi pas. Okay. Donc le soleil est là, effectivement, avec ces quelques nuages élevés, sans conséquence. Les températures, c'est un peu mieux qu'hier, 26, 27, 28 degrés, on ira jusqu'à 28 pour Orléans et Blois. On s'arrêtera à 27 si vous êtes à Pithiviers, à Beaugency, à Montargis, à Gien, par exemple. Et un petit 26 pour Artenay, ou encore Chessy, pour Ingrès également, ou encore Vitriol. Et rendez-vous à midi, Camille pour le journal.
2: À tout à l'heure.
0: Merci bien. Comment ça roule? Plutôt bien. Est-ce que ça va continuer longtemps comme ça? On ne sait pas. Mais si vous alertez, si vous dites ce qui se passe là où vous êtes, si vous constatez un problème, on peut en parler. N'hésitez pas. Nadia est au téléphone. 02 38 53 25 25. On fait la route ensemble tout au long des vacances.
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0: Les Jackson avec vous dans la radio. On écoute la radio et on joue le grand jeu spécial Beauval dans un instant.

0: Avec ici Orléans les Jackson, donc...
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0: Et vous, vous êtes quatre à jouer avec nous avant midi. Mais je sais que vous êtes très nombreux à, sans décrocher le téléphone, sans tenter votre chance, vous êtes très nombreux à répondre aux questions, les questions qui portent sur notre région, sur les animaux, sur le zoo de Beauval, mais pas uniquement. On parle de musique, on parle de télévision, de cinéma, on aime tout. On aime tout. On n'est pas difficile, vous non plus d'ailleurs. L'enjeu, ce sont ces deux entrées au zoo, au parc de Beauval. À Valois, pas uniquement cet été, mais à la rentrée, par exemple, elles sont valables plusieurs mois. Vous pouvez en profiter. Une belle journée à passer à découvrir les différents espaces, notamment les plus récents. Évidemment, la volière sud-américaine, mais aussi et surtout Bucolia, avec cet espace dédié à la biodiversité. C'est l'occasion de découvrir les ânes du Berry, les moutons solognaux, quelques-uns des animaux de notre région. Pour les plus jeunes d'entre nous, ça peut être intéressant. Et puis, toute la partie australienne qui a été un petit peu réaménagée avec les wallabies, avec les kangourous, etc. 02 38 53 25 25, vous jouez avec nous. Et Didier est à Gien et il tente sa chance pour débuter, pour ouvrir le bal. Cher Didier, bonjour.
3: Alors, Pascal, pardon, bonjour. Oui, ben, je suis très heureux d'être à nouveau avec vous.
0: Ben voilà, on va jouer.
3: La dernière fois, c'était pour Chambre Live.
0: Oui,
3: justement, si vous me le permettez, oui. Une question à vous poser. Est-ce que les places que j'avais donc gagnées, on peut les donner en don pour la rénovation de l'Henri IV, comme ils sont en train d'en faire la pub et vous-même à la radio?
0: Alors,
3: comment c'est possible?
0: C'est une bonne idée. À titre personnel, je n'ai pas les éléments pour abonder dans votre sens, mais je vous propose de rester avec nous après votre partie hors antenne et on va voir ce qu'on peut faire. Effectivement, c'est une belle suggestion. Recontextualiser, ça a été annulé en lien avec la canicule et avec les orages de samedi.
3: Ouais. Ouais. Ouais, vous aviez offert plusieurs plats, j'ai eu la chance de gagner Maroon 5.
0: Oui, effectivement. Bon, c'est partie remise, mais effectivement, c'est une bonne idée. On reste en contact après notre petit parcours.
3: Voilà.
0: Qui nous attend? Puisque là, il y a deux parties dans le jeu. Vous connaissez les règles, hein, par définition.
3: Oui.
0: Les quatre premières questions vous permettent éventuellement de faire des erreurs. C'est faisable. Je ne dirais pas que c'est souhaitable, mais en tout cas, à partir de la question 5, j'ai besoin d'une bonne réponse à chacune des questions. Voilà.
3: On va essayer.
0: La chance qui est la vôtre, c'est que vous ouvrez le bal, donc votre score va servir de référence à ceux qui vous suivront. Donc on va voir comment
3: exactement.
0: Ça se passe. Un point par question, 5 secondes pour réfléchir et deux propositions de réponse à chaque fois. Didier, bonne chance. On y va.
3: Merci, Pascal.
0: Merci. Cette question locale qui concerne la rivière qui est située à Vendôme. La question est la suivante. Sur quelle rivière du Loir-et-Cher est située la ville de Vendôme? Est-ce que c'est une ville qui est située sur le Loir ou bien sur le Cher? Justement, le Loir.
3: Je dirais le Loir.
0: Exactement, c'est une bonne réponse. Qui est longue d'un peu plus de 310 km.
3: Ouais.
0: Qui prend sa source, pour être précis, aux abords du Perche, pour se jeter dans la Sarthe, au nord d'Angers.
3: Ouais.
0: Dans le département du Maine-et-Loire. Ça fait un premier point. Voici la question numéro 2 qui a un lien avec Beauval. Il y a plusieurs vautours dans la volière de Beauval. Mais quelle est la nourriture principale de cet oiseau? Que mange-t-il, le vautour? Des rongeurs ou bien les cadavres?
3: Les cadavres.
0: Exactement. Et oui, c'est un charognard.
3: Les cadavres.
0: Pur et dur. Qui n'est pas équipé pour manger autre chose que des cadavres.
3: Et je peux vous dire qu'au Sénégal, sur le bord des routes, il y en a plein.
0: Ah bah voilà.
3: Dans l'état d'ordure.
0: Ah oui, forcément, effectivement.
3: Bah, il est toi,
0: hein. Donc, par définition, il n'est pas dangereux pour les autres animaux, puisque il ne mange que des cadavres. Ça fait un deuxième point. Question numéro 3. Quel lézard sans pattes vivant en France est appelé Anguis fragilis? Anguis fragilis, par les scientifiques. Est-ce que c'est l'orvet ou bien la salamandre?
3: Je dirais l'orvet, parce que la salamandre, elle a 4 belles pattes.
0: Exactement, tout à fait. Les orvets, on le sait, ce sont des lézards qui, en raison de leur mode de vie fouisseur, sont devenus sans pattes. On les appelle des apodes. Donc.
3: Exactement. Et la salamandre est un animal protégé.
0: C'est vrai. Et c'est vrai qu'il faut protéger certaines espèces plus que jamais. Vous avez entièrement raison. Ça vous vaut un troisième point. Voici la question 4. Deux extraits de chansons. La question 4 est toujours une question sonore. On est dans l'univers du cinéma. Voici ces deux extraits. Écoutez bien.

0: Time of My Life et puis She's Like the Wind, deux chansons qui illustrent un film d'Emile Ardolino. On est dans les années 80. Comment s'appelle ce film? Est-ce que c'est Flash Dance? Est-ce que c'est Dirty Dancing selon vous?
1: Allez, Dirty Dancing.
0: Excellente réponse. Patrick Swayze, qui est le chanteur de She's Like the Wind, qui est l'acteur principal de ce film. Jennifer Grey, un film qui est passé complètement inaperçu en 87 au moment de sa sortie, mais qui, avec le temps, a pris une certaine aura, et notamment grâce aux chansons qu'on écoute volontiers toujours aujourd'hui. Ça fait un quatrième point.
1: Il a été souvent rediffusé en plus. Oui, hein,
0: exactement, oui, ça plaît beaucoup. Quatre points, on continue tant que vous avez de bonnes réponses. On poursuit, voici une nouvelle question. Quel est l'instrument de musique de prédilection d'Eric Clapton? Est-ce que c'est le piano ou bien la guitare?
1: Eric Clapton, je dirais la guitare.
0: Oui, c'est ça, bien sûr. À titre d'exemple, ce morceau-là, écoutez-le jouer de la guitare. En public, en plus.
1: Il joue sur une Fender, en plus, je pense. Question que vous avez posée récemment.
0: Exactement, la guitare Fender.
1: La guitare Fender.
0: L'intro de Leila, l'un des grands classiques d'Eric Clapton, donc. Ça fait donc un autre point, on en est à 5, tout va bien. On poursuit, voici une nouvelle question, question d'histoire. En 1904, l'entente cordiale établit un rapprochement politique entre la France et quel autre pays? La France et l'Allemagne ou bien la Grande-Bretagne?
1: La Grande-Bretagne.
0: Exactement. France et Royaume-Uni signent en 1904 ces accords bilatéraux. Effectivement.
1: Ces accords.
0: Eh oui.
1: Pendant des siècles.
0: Ces accords qui constituent le socle de la triple entente avec l'Empire russe. On est donc 10 ans avant le déclenchement de la guerre. Ça fait donc un sixième point. On poursuit. Nouvelle question. À quel personnage historique Marcel Pagnol a-t-il consacré un essai? Napoléon ou bien le masque de fer?
1: Le masque de fer.
0: Exactement. Pagnol s'appuie sur une thèse selon laquelle le masque de fer était le frère jumeau de Louis XIV. Il s'agit d'une théorie déjà existante qu'il a reprise donc dans ce cadre.
1: Enfermé au château d'If, pas très loin de chez lui.
0: Ça fait 7 points. Nouvelle question. Écoutez bien, une question qui a un lien avec cet auteur qui a inventé le mot utopie. Quel est cet auteur? On est dans un livre politique de 1516. Est-ce que c'est Machiavel? Est-ce que c'est Thomas More, selon vous?
1: Utopie, Machiavel.
0: Et non, c'est Thomas More dans l'ouvrage qui s'appelait justement Utopia. Thomas More qui prône la tolérance et la discipline au service de la liberté à travers le portrait d'un monde imaginaire.
1: Je sais pas.
0: 7 points, c'est un joli score, hein, vraiment, bravo. 7 points, on va voir si quelqu'un fait mieux. Et si personne ne fait mieux, on vous invitera bien volontiers à Beauval. Merci Didier. Si tout va bien, on se reparle avant midi. Ciao, ciao.
1: Vous me passez Nadia, donc.
0: Sans problème. À tout de suite, hors antenne. 02 38 53 25 25. Vous aussi, vous pouvez nous appeler si vous voulez jouer avec nous ici, Orléans.

0: Avec ici Orléans, Libertine, évidemment, Mylène Farmer, vos chansons préférées toute la journée.
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0: C'est vrai qu'on passe un bon moment ensemble chaque jour, entre 11 et 12. On révise nos connaissances, des choses que parfois on a oubliées, qu'on prend plaisir à retrouver. Voilà. Alors l'idée, c'est de marquer un maximum de points. Vous êtes 4 et le score de Didier il y a quelques minutes est de 7 points. Ludovic, c'est à vous de tenter votre chance à la chapelle Saint-Mémin. Bonjour Ludovic.
3: Bonjour Pascal.
0: L'idée pour vous est d'aller jusqu'à 8 points au minimum.
3: Oui, oui, bon, j'ai entendu, oui.
0: Voilà, c'est jouable pour aller apprécier l'évolution du zoo de Beauval. Est-ce que ça fait un petit moment que vous n'y êtes pas allé,
3: Beauval ? Oui, oui, ça fait un petit moment. Ça devait être dans les années 97 ou 98, ah, oui. Quelque chose comme ça.
0: Bon, bah, les choses ont bien changé, bien évolué.
3: Oui, effectivement.
0: Donc, ouais. Ce serait presque une découverte pour vous si
3: exactement,
0: vous gagnez ces deux places le temps d'une journée à Valoir quand vous voulez. Ça peut être évidemment à l'automne, pas obligatoirement en cette période estivale. Donc, deux parties dans le jeu. Je rappelle un petit peu toujours les règles pour les auditeurs qui nous découvrent. On est en période de vacances. C'est l'occasion, peut-être, si on a plus de temps, de découvrir notre émission. L'idée est de faire un maximum de points. Donc, on l'a dit, j'ai besoin d'une bonne réponse à partir de la question 5, obligatoirement. Vous pouvez commettre quelques erreurs sur les quatre premières. Bon, le moins possible, vous avez compris, évidemment. Racontez-moi, Ludovic, comment s'organise cette période d'été pour vous ? Vous bougez un petit peu ou vous restez dans le coin ? Qu'est-ce que vous faites ?
3: Je reste dans le coin, là d'autant plus avec la chaleur, c'était un peu compliqué, mais...
0: Tranquille, au frais, tout simplement.
3: Ouais, c'est ça, c'est un peu ça, ouais. Un peu de vélo, mais bon...
0: Voilà. Pour se maintenir en forme, vous avez raison.
3: Exactement, ouais.
0: Ludovic, si vous êtes prêt, on y va. Voici le déroulé de la première question pour commencer. À Orléans, question locale. Donc sur la place Sainte-Croix, face à la cathédrale, s'élèvent deux fontaines. Mais qu'ont-elles de particulier ? Elles sont en forme de croix ou bien elles sont identiques ?
3: Elles sont identiques ?
0: Oui, l'auteur de ces fontaines, en fait, n'est pas clairement identifié. On pense que ça pourrait être André Martin, sculpteur de la fontaine Saint-Laurent, située à Paris dans le 10e arrondissement. Mais donc, elles sont effectivement toutes les deux identiques. Bonne réponse. Un point. Question numéro 2. Dans le dessin animé, quel animal est Capucin, le fidèle compagnon de Candy ? Capucin, c'est un hamster ou bien un raton laveur ?
3: C'est pas un raton laveur ?
0: Oui, oui. C'est le raton laveur qui est un peu espiègle de la maison de Pony, qui suit Candy dans la plupart de ses aventures. En tout cas, ça fait un deuxième point. Question 3, quel rapace figure sur les armoiries du Chili ? Quel est ce rapace ? Un condor ou bien un aigle ?
3: Un condor ?
0: Oui, avec un blason bleu et rouge soutenu par deux animaux, donc un condor et une sorte de cerf. Le deuxième animal est une sorte de cerf qui porte donc sur leur tête tous les deux une couronne. Ça fait un nouveau point, on en est à 3, tout va bien. Question 4 avec des éléments sonores. Des chansons, j'ai deux extraits de chansons. Et je vous pose ensuite, après la diffusion de ces deux extraits, la fameuse question. Écoutez bien.

0: faisait flou.
1: Vous avez reconnu évidemment Louis Chédid et juste avant Demis Roussos. Voilà, voici la question. Ces deux chansons ont le même titre ou bien le même compositeur d'après vous?
2: Ouais, j'irais le même titre parce que là je sais pas.
1: Oui, bonne réponse. Ainsi soit-il. C'est le titre de Louis Chédid,
2: mais
1: c'est
2: aussi le
1: titre de la chanson de Demis Roussos. Bon, qu'on a un peu oublié cette chanson de Demis Roussos qui date de 78. Ainsi soit-il, date de 81. Ça fait un nouveau point. 4 sur 4, tout va bien. On continue. Voici une nouvelle question. J'ai besoin d'une bonne réponse, évidemment. Voici cette question. Quelle station balnéaire de l'Hérault a été bâtie par Jean Balladur pour développer le tourisme en France? Est-ce que c'est le Cap d'Agde ou bien la Grande Motte?
2: La Grande Motte,
1: oui. Oui. Jean Balladur avait été choisi par l'État en 62 pour concevoir, à partir de rien, une station balnéaire. Ce qui n'est pas encore la Grande Motte va devenir l'œuvre de sa vie. Et évidemment, le rêve de tout architecte, construire sur une plage quasi déserte, quelque chose qui sort de terre, et c'était évidemment son projet. Donc, la Grande Motte, ça fait un nouveau point, on en est à 5. Voici une nouvelle question, question de science. Que faites-vous lorsque vous contractez le muscle appelé détrusor? Détrusor. Vous faites des pompes ou bien vous urinez?
2: Uriner.
1: Oui, bonne réponse. Le détrusor est un muscle situé dans la paroi de la vessie. Lorsqu'il est détendu, il permet le remplissage de la vessie. Et quand la vessie atteint un certain volume de remplissage, le muscle détrusor se contracte, ce qui permet l'action de vider la vessie. Ça fait donc un nouveau point. 6, tout va bien. Voici cette nouvelle question. On va s'intéresser à ce pays. Dans quel pays l'université d'Al-Azhar a-t-elle été fondée il y a plus de 1000 ans? Al, plus loin, Azhar. Est-ce que c'est en Turquie ou bien en Égypte?
2: Al-Azhar, je dirais en Égypte.
1: Excellente réponse. Qui ne doit rien au hasard, peut-être. C'est au Caire, elle se trouve au Caire, cette université. Ça fait 7 points. Si vous répondez correctement à la question qui arrive, vous basculez, vous êtes en tête. Voici cette nouvelle question. Pour le deuxième de ces 12 travaux, quelle partie du corps de l'hydre Hercule tranche-t-il afin de la tuer? Est-ce que c'est la tête ou bien la queue?
2: La queue?
1: Et non, c'est la tête.
2: Ah,
1: ouais, tuer l'hydre de l'herbe constitue le deuxième des 12 travaux. Ouais. Et voilà. Bon, on s'arrête là. On n'a pas réussi à franchir le cap des 7 points. Donc, mais Ludovic, puisque vous êtes un bon candidat, je vous encourage à retenter le coup. On est là tout au long
2: des vacances.
1: Surtout si vous restez dans notre région, vous pourrez encore plus facilement jouer avec nous. Merci Ludovic, à bientôt.
2: Merci Pascal, à bientôt, au revoir.
1: Très très vite, au revoir. Didier toujours en tête avec ses 7 points. Je rappelle qu'il n'y a pas d'égalité dans ce jeu et qu'il faut impérativement dépasser le score de référence. Peut-être sera-ce le cas avec deux nouveaux candidats dans la prochaine demi-heure. À tout de suite donc, si vous voulez vous inscrire, si vous voulez jouer avec nous demain par exemple, 02 38 53 25 25. Voici Marine.

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1: L'Institut Pasteur œuvre pour transmettre aux générations futures un monde en meilleure santé. On en parle dans un instant avec Arnaud Fontanet, chercheur.
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0: Quelques idées de sortie pour toute la famille avec notre Ici Express. Demain, mercredi, on vous propose de participer au rendez-vous de l'été à Loris avec l'Office de Tourisme. Vous allez pouvoir découvrir des artisans, des producteurs, des professionnels du tourisme du Gâtinais Sud qui présentent leur savoir-faire. On vous propose de découvrir les produits du terroir, le patrimoine, des idées d'activité aussi. Entrée libre et gratuite sous la halle de Loris demain. L'Office de Tourisme vous accueille de 10h à midi demain. Donc, l'Arboretum National des Bars de Nogent-sur-Vernisson, vous le connaissez évidemment, organise lui de son côté des balades. De partage pour toute la famille, effectivement, un moment où on apprend des choses, forcément ludique en même temps, de 14h à 16h, c'est ouvert à tous à partir de 3 ans. Et c'est demain, donc, l'Arboretum des Bars à Nogent-sur-Vernisson. Et puis, demain toujours, la brasserie Les Félins, qui est installée au sein de la chapelle Saint-Michel à Beaugency, propose une visite guidée qui permet de découvrir le parcours du brasseur, son installation aussi au cœur de ce lieu assez étonnant. Il vous présentera également son travail et ses bières. C'est demain entre 11h et 12h15. La chapelle Saint-Michel à Beaugency, donc la brasserie des Félins.
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0: Ça ne s'arrête jamais, ça continue. The show must go on avec Freddie Mercury. Ici Orléans, le grand jeu jusqu'à midi.

0: Avec ici Orléans, Queen, forcément. Chanson presque posthume après le décès de Freddie Mercury, 11h36.
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0: Ce grand jeu qu'on aime vous proposer pendant l'été vous permet de gagner ces deux invitations pour découvrir ou redécouvrir le zoo de Beauval à Saint-Aignan, dans le Loir-et-Cher. On connaît bien. Et donc pour vous, le score a dépassé celui de Didier. Didier qui est toujours en tête, il a réalisé 7 points. Donc 8 points, c'est, j'allais dire, le minimum pour vous. Patricia, vitriologue. Chère Patricia, bonjour.
3: Bonjour.
0: On a déjà joué ensemble, chère Patricia.
3: Comment ?
0: Est-ce que nous avons déjà joué ensemble, chère Patricia ?
3: Oui, on a joué ensemble, bon. Oui.
0: Est-ce que ça s'était bien passé la fois dernière ?
3: J'ai perdu.
0: Bon, mais vous avez fait un bon score. Vous savez que là, il faut faire 8 points. Donc,
3: ça va être un peu dur.
0: Sacrée mission.
3: Oui. Enfin, on va essayer.
0: Voilà. Beauval, le temps d'une journée, c'est pour vous. Alors, vous savez comment ça se passe. Les 4 premières questions vous permettent de faire quelques erreurs le moins possible. Dès la question 5, j'ai besoin d'une bonne réponse. Vous êtes tranquillement installé chez vous. Est-ce que vous avez déjà préparé peut-être le repas de tout à l'heure? Vous êtes zen?
3: Là, je suis au travail.
0: Ah, d'accord.
3: Mais je suis en train de faire ma petite pause.
0: Oui, vous avez raison. Merci de nous confier vos oreilles. Et merci d'être avec nous ce matin. Si vous êtes prête, on ne va pas trop tarder. Si vous avez un peu de travail qui vous attend, on y va. Votre première question, on va parler de ce qui s'est passé à un moment dans notre région. Et la question porte sur cet astrophysicien, aujourd'hui disparu, qui avait soutenu en 2018 le collectif de défense des platanes de Gien. Qui était cet astrophysicien? Johannes Kepler ou bien Hubert Reeves?
3: Hubert Reeves.
0: Oui, bonne réponse. Kepler est mort en 1630. Donc, il y avait peu de chances qu'il participe à cette initiative. Hubert Reeves qui avait pris fait et cause pour les platanes de Gien, effectivement, après un long combat. L'abattage avait été jugé illégal par le tribunal administratif d'Orléans en octobre 2019. Donc, le combat avait été salutaire. Ça fait un premier point. Question 2. On s'intéresse aux eaux de Beauval. Quel est le nom du fameux spectacle des otaries à Beauval? Est-ce que ça s'appelle la joyeuse traversée C'est aquatique ou bien l'Odyssée des lions de mer?
3: L'Odyssée des lions de mer.
0: Exactement. Bonne réponse. Dans un bel amphithéâtre aquatique. Deuxième point. Question 3. Dans le livret du conte musical Pierre et le loup, quel animal le loup avale-t-il entier? Un agneau ou bien un canard?
3: Un agneau.
0: Et non, c'est un canard.
3: Ah.
0: Drame s'amplifie au moment où le loup avale le canard et où Pierre montre son ingéniosité pour attraper la bête. Voilà comment se recontextualise cette partie de ce conte musical qu'on aime beaucoup, Pierre et le loup. Petit extrait, vous connaissez la mélodie.

0: Prokofiev, évidemment, pour la composition.
1: Oui.
0: Ça fait donc toujours 2 points. Vous n'avez pas réussi à bien répondre à cette question et on en arrive à la question 4. Question sonore. Voici un petit extrait musical, une jolie chanson, une jolie mélodie et j'arrive avec la question juste après la diffusion de cet extrait.

0: qui chantait la version originale de ce morceau. Nous sommes en 95, le groupe s'appelle Portrait. À votre avis, c'était les Bee Gees ou bien les Rolling Stones pour la version originale?
1: Les Bee Gees.
0: Mais oui, vous avez reconnu la mélodie d'A How Deep Is Your Love. Et c'était donc dans le cadre de la fièvre du samedi soir, A How Deep Is Your Love. Alors c'est bien, on s'en sent bien à chaque fois qu'on écoute ce morceau. Et là, c'était donc la version de 95, le groupe Portrait. Si pour vous, une nouvelle question, puisque là, au total, sur la première partie, vous avez 3 points. On poursuit, voici cette question. On va s'intéresser à ce tennisman qui a pris sa retraite en 2022 après avoir été numéro 1 mondial pendant 310 semaines. Quel est son nom? Novak Djokovic ou bien Roger Federer, selon vous?
1: Djokovic,
0: selon vous. Et non, c'était Federer qui a pris sa retraite en 2022. 310 semaines, la première place du classement mondial des joueurs de tennis à l'ATP. Et un record de 237 semaines consécutives, soit 4 ans et 199 jours. Incroyable, Federer en 2022. Ça veut dire qu'on s'arrête là?
1: Bon,
0: on n'a pas réussi à aller au-delà des 7 points demandés, mais je sens qu'on va rejouer ensemble dans quelques temps.
1: Tout à fait.
0: Voilà.
1: Oui.
0: Au mois d'août, pas de problème, on est là aussi. Merci à vous,
1: et
0: Patricia.
1: À bientôt.
0: À bientôt, au revoir.
1: Merci, au revoir.
0: Vous qui nous suivez, vous pouvez vous inscrire, vous jouez avec nous tout au long de l'été, pour demain par exemple, 02 38 53 25 25. Et on accueille un dernier candidat, le dernier pour aujourd'hui en tout cas. À tout de suite, ici Orléans.
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0: avec Ici Orléans, Long is the Road américain, Jean-Jacques Goldman.
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0: Un titre à écouter très fort en voiture si on fait la route. Chanson tout à fait de circonstance. On fait la route ensemble tout au long de la journée. Pourquoi pas la route vers le zoo de Beauval-Saint-Aignan, dans le Loir-et-Cher. Un bel endroit. Petit village, il y a encore quelques décennies qui a vu son économie bouleversée avec l'installation donc du zoo de Beauval. On vous y invite, vous avez deux invitations, deux entrées, le temps d'une journée. 02 38 53 25 25, on continue à jouer tout au long de l'été. Et on termine aujourd'hui avec Noémie. Noémie à Saint-Aignan-le-Jaillard, un autre Saint-Aignan. Bonjour, comment allez-vous Noémie?
3: Bonjour, bon, ça va très bien. Il fait beau, donc tout va bien.
0: Exactement, c'est vrai que pour le moral, c'est vraiment idéal.
3: Alors, bah, c'est ça.
0: D'autant que vous aimez plein de choses dans la vie, vous aimez la nature.
3: La nature, en plus on a les bons légumes du jardin, donc ça c'est génial.
0: Très très bien, ça veut dire que pour midi, vous avez préparé des choses avec les légumes du jardin? Oui.
3: Avec les légumes du jardin, de la courgette à la poêle.
0: Ah bien.
3: Dis-moi avec les saucisses de sanglier au chou.
0: Très bien, les saucisses du jardin aussi, oui.
3: C'est formidable. Non, mais bon, c'est du fait maison.
0: Oui, exactement. Et c'est l'essentiel. Puis on prend plaisir à cuisiner.
3: C'est le mieux, oui.
0: Exactement. Bon, je vous dis ça, moi, je ne sais rien faire, mais j'imagine que c'est plaisant à faire. Un peu la cuisine de temps en temps.
3: Enfin, c'est mon mari qui le fait. Ah, il m'a fait des saucisses, des chicots.
0: Ça me rappelle une pub pour les surgelés. C'est moi qui l'ai fait. Souvenez-vous. Bon, Noémie, il faut faire 8 points, puisqu'il n'y a pas d'égalité dans ce jeu. Didier a fait 7 points, il faut dépasser ce score. Donc 8 points à faire en 2 temps. La première partie, les 4 premières questions vous permettent donc de vous tromper éventuellement. En revanche, à partir de la question numéro 5, plus d'erreurs possibles. Bonne chance, Noémie. J'ai entendu un enfant en bas âge derrière vous.
3: Est-ce que c'est... Ah oui, c'est mon petit. En plus, maintenant, il marche. On est content.
0: Très bien. Quel est son prénom?
3: Mathis.
0: Ah bah Mathis, il pourrait aller à Beauval, par exemple. Et voilà, ce serait
3: l'occasion. Avec sa grande sœur, puis son autre sœur aussi.
0: Bien, bien, bien, bien.
3: Oui.
0: Bonne chance. On y va.
3: Merci.
0: Question locale. Quel est le nom ancien d'origine celte de la commune du Loiret qui s'appelle Chanteau? Chanteau, l'ancien nom, est-ce que c'est Canto-Guil ou bien Canto-Gal? Guil ou Gal?
3: Gal.
0: Et c'était Guil. Ça désigne une clairière. Pas de point, ça n'est pas bien grave. On continue, question 2. Quel mot spécifique désigne les filaments en forme de moustache qui entourent la bouche du poisson-chat? Les vibrisse ou bien les barbillons, d'après vous?
3: Les barbillons.
0: Excellente réponse. Un organe sensoriel. Ce sont des cellules gustatives et tactiles pour détecter les courants, les mouvements, les variations de température. C'est comme nos papilles gustatives, en quelque sorte. Les barbillons, ça fait un point. Question 3. Dans le film, comment s'appelle le poisson rouge neurasthénique d'Amélie Poulain quand elle était enfant? Comment s'appelle-t-il? Nemo ou bien cachalot? Nemo ou cachalot?
3: Je crois que c'est cachalot.
0: Excellente réponse, ouais. Vraiment. Joli film, toujours très touchant, qui a reçu de nombreux prix. Bien sûr, cachalot, ça fait un deuxième point. Question numéro 4, question sonore. Alors, vous allez entendre le même mot chanté par trois artistes différents. On les a mis bout à bout, ça donne un mix. Le mot, c'est un mot anglais, c'est sunshine, rayon de soleil, autrement dit. Donc sunshine par trois fois, à vous d'écouter ce petit mix. Je vous le ferai écouter une deuxième fois, mais écoutez bien les trois voix différentes que voici. On va réécouter le mot sunshine par trois fois. Voici ce mix. Et voici mon affirmation. Parmi ces trois voix, vous avez reconnu celle de Stevie Wonder. Vrai ou faux?
3: Vrai.
0: Et c'est une bonne réponse. Et voilà. You're the sunshine of my life. C'est le titre de la chanson. Vérification. Est-ce que vous avez identifié la première voix? Première voix, non? C'était les Jackson. Vous l'avez écouté un peu plus tôt dans la matinée. Deuxième voix, peut-être plus difficile à identifier, voix française, Julien Clerc. Et puis en numéro 3, c'était bien Stevie Wonder, donc. soleil dans la radio avec Stevie Wonder. Un point de plus, ça fait 3 sur 4, tout va bien. On continue, j'ai besoin d'une bonne réponse à cette question, question de science et de mathématiques. Quel mathématicien grec a donné son nom à un théorème sur deux droites sécantes à un point coupé par deux parallèles? Est-ce que c'est Archimède ou bien Thalès?
3: Archimède?
0: Eh non.
3: C'est
0: le fameux théorème de Thalès. J'aurais été incapable de répondre, hein, je t'avoue ça, parce que j'ai toujours été nul en maths. Donc, alors, c'est quoi le théorème de Thalès? Il énonce que si deux droites sécantes sont coupées par deux droites parallèles, elles forment alors des triangles dont les longueurs des côtés correspondants sont proportionnelles. Voilà pour le théorème de Thalès, qui vous a été fatal. Et on est obligé de se quitter, Noémie, c'est ça l'histoire?
3: Il n'y a pas de souci, c'est pas grave.
0: Bon, on rejoue, encore une fois, on est là toute la semaine, oui, tout l'été, vous pouvez retenter sans problème. Et puis on embrasse donc...
3: Super, bah je vous remercie.
0: Et voilà, on vous embrasse, évidemment, et vos deux filles, et puis le petit Mathis, qui n'est pas très loin. Voilà.
3: Oui.
0: À bientôt. Au revoir.
3: Merci, Noémie. Au revoir.
0: 02 38 53 25 25. Vous voulez jouer avec nous demain, il n'y a pas de problème. Et on va accueillir notre gagnant du jour, donc qui est Didier, après une petite pause. 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
2: Voici le nouveau titre d'Ivani,

0: c'était Ivani avec Partage.
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0: Avec ici Orléans, oui, All I Want, Jimmy Cliff.
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0: Et Didier qui est notre gagnant du jour avec 7 points. Didier, de retour. Bravo, félicitations, cher Didier.
3: Merci beaucoup Pascal, je suis bien entendu très content, j'ai toujours très content d'être en ligne avec vous.
0: Merci bien, bonne visite de Beauval dans quelques jours, quelques semaines comme vous voulez. Et on rejoue tous forcément dès 11h, demain on vous attend, inscription 02 38 53 25 25. Bonne journée à tous.
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0: On continue ensemble avec Valérie Damidot, les meilleurs moments de l'année, dans un instant, juste après le journal de midi, avec Camille Huppenoir. Les fortes chaleurs sont derrière nous, mais la canicule a laissé des traces bien visibles dans le Loiret.
4: Elle a abîmé la faune, la flore et nos routes. Les sols se rétractent et font craquer le bitume. Depuis plusieurs années, les chercheurs du CEREMA, l'établissement public en charge de l'adaptation des infrastructures aux défis climatiques, documentent ce phénomène. Ils ont lancé des expérimentations au centre-Val de Loire pour ralentir l'effet de la sécheresse. Reportage près de Courcy aux Loges dans l'est du Loiret de Mathilde Himy.
5: La route traverse la forêt d'Orléans.
6: De ce côté-là, on les voit clairement.
5: On est sur la chaussée, ici, calepin à la main.
6: On a tout un réseau de fissures et on voit que ce côté-là s'affaisse.
5: Lamine Iguilameur, chercheur au centre d'études CEREMA, reprend ses relevés.
6: Par rapport à avril dernier, je retrouve certaines fissures qui se sont ouvertes et je retrouve de nouvelles fissures. Ça, c'est la conséquence de ces trois canicules. C'est considérable. Le risque, c'est que ça creuse et au retour des précipitations, on aura de l'eau qui va s'infiltrer davantage et qui va fragiliser encore davantage la chaussée.
5: L'argile gonfle avec l'eau, puis se rétracte. Conséquence en surface, la route travaille. L'équipe de Lamine Iguilameur a donc lancé 10 expérimentations différentes dans la région. Grillage sous l'asphalte, étanchéification des bas-côtés ou comme ici, injection de carbonate et potassium pour réduire la sensibilité de l'argile à l'eau. Une solution qui tenait plutôt bien jusqu'à présent, mais la canicule est sans pitié.
6: Ici, qu'est-ce qu'on a fait ? On a traité ce côté-là. Et on a laissé ce côté-là témoin. Et là, on le voit, l'apparition de fissures, elle se fait instantanément, pendant même la période de sécheresse.
5: Pour améliorer son réseau, le Loiret aurait besoin de 12 millions d'euros par an. Il en dépense deux fois moins, faute de moyens.
4: Et on compte 3620 km de route départementale dans le Loiret. L'association Vie et Lumière renonce à un second rassemblement évangélique à Nevoy au mois d'août. La députée Constance de Pélichy, les maires de Gien et Nevoy, Francis Camal et Guillaume David, l'ont annoncé hier soir, très critique sur le mutisme de l'État dans le dossier. Les élus loiretains saluent en revanche les organisateurs de l'événement qui ont entendu les arguments contre la tenue d'un second rassemblement, notamment les possibles tensions entre riverains et gens du voyage et le risque incendie élevé.
0: Le doctorant de l'Université d'Orléans, rejugé en appel pour apologie du terrorisme, menace et acte d'intimidation, connaîtra son jugement aujourd'hui.
4: Lors du second procès, il y a deux semaines, l'avocat général a réclamé la confirmation de la peine prononcée en première instance, 18 mois de prison ferme. L'homme de 36 ans poursuivi pour avoir dédié sa thèse à l'ancien guide suprême d'Iran, Ali Khamenei, et pour des menaces envers des membres de la communauté universitaire, il a dit regretter ses propos. Vous faites peut-être partie des 90 000 spectateurs du Chambord Live privé de concert, car le festival fin juin a été annulé pour cause de vigilance rouge canicule. L'un des organisateurs, AZ Prod, vous propose de transformer le remboursement de votre billet en don pour aider à la restauration du célèbre château du Loir-et-Cher. Car si l'annulation du Chambord Live a été difficile à digérer pour le public, pour les organisateurs, elle a aussi été un vrai coup dur pour le domaine qui comptait sur ce coup de projecteur pour financer le chantier de l'aile François Ier, Cécile Dacosta.
7: Cette cinquième édition du Chambord Live devait être un gigantesque coup de projecteur pour le domaine de Chambord. Des dizaines de milliers de spectateurs rassemblés devant une scène, le château en fond, une campagne d'appel aux dons grandeur nature. Le tout sur trois jours avec trois artistes différents, une première. Les organisateurs comptaient d'ailleurs lancer une collecte de dons pendant le festival avec des affiches sur place. Opération annulée avec l'événement qui devait rassembler 90 000 festivaliers. Pour compenser donc à AZ Prod lance cette initiative, chacun peut choisir de donner ou non une partie ou l'intégralité du montant de son billet pour aider à financer la restauration de l'aile François Ier. Plus largement, la collecte de dons est ouverte à tous, que vous ayez pris un billet ou non pour le Chambord Live et que vous vous soyez déjà fait rembourser ou non.
4: Précision de Cécile Dacosta, retrouvée sur ici.fr. Le peloton du Tour de France repart à l'assaut des routes après une journée de repos, mais c'est une épreuve individuelle aujourd'hui, un contre-la-montre de 26 km entre Évian-les-Bains et Thonon-les-Bains. Cinquième match de préparation pour les footballeurs de l'US Orléans à huis clos à 17h ce soir contre le Red Star, un club de Ligue 2.
5: La météo, Pascal, eh bien, c'est toujours du ciel bleu et du soleil.
0: Exactement, même si localement on peut avoir un petit voile de nuages élevé, ça n'a pas de conséquences. L'anticyclone est toujours là sur l'Atlantique. Il a une petite faiblesse parce qu'il laisse passer un vent de nord-nord-est qu'on ressent bien, notamment tôt le matin. Mais c'est vrai que dans la journée, il est à peine perceptible. Les températures, 27-28 degrés sur l'ensemble de la région. Châteauneuf-sur-Loire, Pithiviers par exemple, Beaugency, Main-sur-Loire, 27 degrés pour Orléans, pour Blois, pour Gien et Montargis, on ira jusqu'à 28 degrés. Demain, c'est à peu près la même chose. Merci beaucoup Camille, merci aussi à Bertrand Stasi qui réalisait l'émission, et Nadia qui était avec vous au téléphone ce matin. On a tous rendez-vous demain, dès 9h. À demain, bonne journée.
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8: Bonjour à toutes et à tous, j'espère que vous allez bien. Une pensée pour celles et ceux qui subissent les conséquences des nombreux incendies en ce moment, notamment dans le Var, au Sable d'Olonne ou encore en Haute-Corse. Jusqu'à 13h, nous allons nous changer les idées avec une sélection d'instants drôles, de pépites de l'émission d'au taquet avec Valérie Damido et Eric Bastien, toujours en très grande forme. Aujourd'hui, nous serons avec une auditrice qui est remontée très loin dans sa généalogie, un candidat qui revendique son côté bougon et une autre qui a une peur bleue des souris, sans oublier celui qui s'est évanoui pendant l'accouchement de sa femme, oui, et celle qui aimerait être invisible, vous voyez. Nous avons donc un programme chargé sur votre radio ici.
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8: Mais avant tous nos candidats, qui sont franchement hyper sympas, musique avec Véronique Sanson. Voici une chanson qui nous ramène au début des années 70 et qui met de bonne humeur. Chanson pour ma drôle de vie sur votre radio ici.

0: concert ce dimanche au Théâtre Antique d'Orange. Véronique Sanson, chanson sur ma drôle de vie, sur votre radio ici. Nous sommes à présent avec Marc Dissiero qui aimerait bien avoir le courage de sauter en parachute, ce qui n'est pas le cas de Valérie Damido, et Béatrice Dissi-Normandie, une collectionneuse de pommes et de lait, ce qui a inspiré Céline, la réalisatrice de l'émission. Éric Bastien n'assume pas, mais moi je trouve ça très drôle sur votre radio ici.
1: Alors, attention, Marc, ton prochain truc, c'est, t'aimerais bien faire un saut en parachute, c'est ça?
2: C'est ça, mais après, il faut avoir le courage de le faire.
1: Bah, il faut avoir le courage.
3: Mais qu'est-ce qui fait le plus peur, en fait, le parachute? Qu'est-ce qui ferait peur? Qu'est-ce qui te ferait peur, toi, Valérie?
1: Moi, c'est sauter dans le vide, t'es complètement dingue.
3: Non, mais imagine, t'oublies ta peur de l'avion.
1: Sauter dans le vide. C'est ça qui te fait peur, toi aussi?
2: Alors moi non, c'est plutôt justement la préparation avant, c'est-à-dire que quand on s'équipe en haut directement et qu'on se prépare à sauter, ouais. Donc ouais. C'est là où c'est que vraiment je serais capable de me dire j'y vais pas.
3: Okay. Moi ma peur serait pas de sauter mais de me dire qu'une fois que je suis dans l'air, que le truc s'ouvre pas, moi c'est plutôt ça ma peur.
1: Ah oui, d'accord. Bon. Écoute, c'est super.
3: Personne ne le fera. Hein.
1: Non, personne.
3: Voilà.
1: Alors, c'est la question qui peut te permettre de gagner 3 points. C'est la question à choix multiples. Je vais te poser la question, te proposer des réponses, et à mon top chrono, tu auras 10 secondes pour me donner ta réponse. Là, je te mets le générique. Tu reconnais le générique? C'est le générique de quoi? C'est une série télé.
2: Bonjour, je connais pas du tout.
1: Et alors, c'est la série 10%. Tu connais la série 10%?
2: Non, pas du tout.
1: Oh my god, alors ça va être dur la question. Écoute bien, dans la série 10%, comment s'appelle l'agence de stars où travaillent les agents de célébrités?
2: J'ai pas bien entendu, excusez-moi.
1: Dans la série 10%, comment s'appelle l'agence où travaillent les agents de célébrités? Talent & Co. Ask. VIP Management, Bastien Showbiz. Top chrono, 10 secondes.
2: Vous m'avez dit quoi les
1: Talent & Co, Ask, VIP Management, Bastien Showbiz.
3: Bien sûr, c'est moi.
2: Alors là, vraiment, je dirais Talent & Co.
1: Non, c'est Ask, pour oui, Agence Samuel Kerr, qui est le fondateur de l'agence. C'est diffusé sur France 2. C'est popularisé dans le monde entier grâce à Netflix. Bon, bah, pas de points pour toi.
3: Béatrice, qui était avec nous depuis midi, ici, Normandie, je vous rappelle qu'elle est agricultrice. Elle a combien? T'en as combien exactement? Parce que quand tu dis une grosse centaine de vaches, c'est combien précisément?
4: Oh, à peu près 150.
3: Ah ouais, quand même.
4: Entre les vaches laitières et les vaches à détente. Oui.
3: Et toujours des petits prénoms pour les reconnaître, les identifier. T'as tes chouchous?
4: Principalement pour les vaches laitières, oui, principalement. Ouais. Oui.
3: Et t'as des préférés? T'as des chouchous? C'est comme on a des doudous parfois,
4: oui,
3: des animaux qu'on préfère.
4: Bien sûr, bien sûr, on a des chouchous, bien sûr. Okay. Bon, oui, il y en a qui sont plus sympas que d'autres, oui.
3: Bien sûr.
4: Elles ont toutes leurs caractères, elles sont comme nous. Hein.
3: Bien sûr, tu as raison. Béatrice, tu t'intéresses à la généalogie.
5: Ton arrière-arrière-grand-père, il a défriché la.
3: Mais alors, qu'est-ce que tu as découvert? Je sais pas, par exemple, quand tu as fouillé dans ton arbre généalogique.
4: Oh, pas de célébrité dans la famille, non. Que des personnes toujours dans l'agriculture.
1: Ah bah, c'est de famille.
3: Ouais, enfin, t'es quand même remonté,
4: oui.
3: T'es remonté jusqu'en 1791, c'est-à-dire 2 ans après la Révolution.
4: Hein. Ouais, tout à fait, ouais. Et toujours de l'agriculture, quelques dentelières aussi.
3: Parce que tu t'es aperçu que toute ta famille à l'époque était déjà dans l'agriculture il y a 2 siècles.
4: Oui, tout à fait.
3: C'est dingue, hein. Bravo, hein. Non, mais c'est super intéressant. Et alors, côté collection, et là, Céline Lebras qui réalise cette émission assume parfaitement, essayez de bien suivre. Hein. Notre amie Béatrice collectionne tout ce qui concerne déjà les pommes. Mais aussi le lait. Lait. Est-ce que vous pouvez vous envoyer, Céline, une jingle de la Black Padro? C'est bien vu, mais c'est pas digne de mon spectacle non plus. Vous avez reconnu le pop-pop-pop et le lé-lé-lé?
1: Oui, allez, joue.
3: Ben voilà, mais c'est marrant de collectionner les pommes et le lait, quoi. Collectionne le lait.
1: Oui, bah tu joues, là, parce que c'est pas comme si on était en avance, hein. Bon. Il a pas ses lunettes, il voit pas la question, je vous dis.
3: Nous allons écouter un extrait de Maurice Jarre. Quel est le prénom du malade imaginaire de Molière? Argan? Argan? Arpagon? Sganarelle ou tu peux carrément donner mon nom et mon prénom en bonne hypochondriaque que je suis, on est d'accord. 10 secondes.
4: J'ai pas... Vous pouvez me répéter ?
3: Argan, Arpagon, Sganarelle.
4: Arpagon ?
3: Le prénom du malade imaginaire de Molière, c'est Argan. Argan qui veut marier la fille Angélique,
1: Arpagon,
3: sa
1: c'est
3: fille, au fils d'un médecin. Ouais, non, oui, Arpagon, c'est la barre. Sganarelle, c'est Sganarelle.

0: Kokora, qui est en concert vendredi à Rodez et samedi à Oyonnax, quand même dans la playlist de votre radio ici. Valérie D'Amido et Éric Bastien sont maintenant avec Pierre d'ici Pays de Savoie. Pierre qui partage des similitudes avec Éric, vous allez voir lesquelles. Et Mireille d'ici Besançon, qui adore voyager à l'étranger. C'est d'ailleurs comme cela qu'elle a rencontré son chéri, comme elle nous le racontait en novembre dernier sur votre radio ici.
1: Alors, nous sommes avec Pierre qui a deux points, Mireille qui a deux points, Pierre qui habite à Cusy, en Haute-Savoie. Ton rêve, évidemment, c'est comme 90% des gens, c'est gagner au loto le gros prix, non, c'est ça?
2: Exactement.
3: Après, il n'y a que moi qui parle ça, l'argent, tout le monde pense ça.
2: Pour faire profiter beaucoup de monde.
1: Bah oui, mais moi si j'avais gagné les 200 millions de cet été, je t'explique, tout le monde en aurait profité.
3: Combien tu me donnais dessus?
1: Je t'aurais pas donné grand-chose. Allez.
3: Ah, mais ça veut dire qu'il y a quand même quelque chose, merci beaucoup Valérie.
1: Alors, tu as un défaut. Il paraît que tu es comme dans cette chanson. Il paraît que t'es un peu bougon. Tu râles, t'es un petit râleur, c'est vrai?
2: Gros râleur.
1: Un gros râleur. Mais alors tu râles sur quoi en général?
2: Ah, surtout dès que je suis contrarié, je râle.
1: Ah oui, ah, d'accord.
2: Je passe mon temps à râler.
1: Ah oui, d'accord. Donc,
2: c'est
1: oui.
2: Un défaut.
1: Bien, mon gentil bougon, c'est l'heure de marquer 3 points de plus avec la question au choix multiple. Je te pose la question, je te propose des réponses. Et à mon top chrono, tu auras 10 secondes pour me donner ta réponse. Tiens, je t'emmène au resto. Alors aujourd'hui, 18 novembre, c'est le début de la campagne d'hiver 2025-2026 des Restos du Cœur, dont je vous rappelle, votre radio ici est partenaire. Alors, petite question. Combien de repas, environ, les Restos du Cœur distribuent-ils chaque année? 10 millions, 80 millions, 160 millions, ou autant de fois que Coluche nous a fait rire? Top chrono, 10 secondes. 10, 80, 160.
2: La 160.
1: C'est ça. C'est énorme, même 161 millions de repas, tu vois, actualisés au jour. Le jour, c'est une prouesse, rendue possible grâce aux 75 000 bénévoles, les milliers de donateurs partout en France. Et depuis leur création en 1985, les restos ont servi plus de 2,5 milliards de repas. Preuve que la solidarité, c'est utile. Alors cette année, une fois de plus, on compte sur vous.
3: On compte sur vous. 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Mimi, ma petite Mimi, avec ici Besançon, Mireille, qui a une heure de route pour aller à Montbéliard, Olivant en voisine. Alors, j'ai rigolé tout à l'heure parce que vous nous avez dit que votre gros nounours, là, votre bougon, il aimait pas les sensations fortes. Et je vous ai dit, Mireille, c'est pareil. Pas du tout. Mireille est dans l'équipe.
4: Ah non, j'adore.
3: Bien sûr, Mireille est dans l'équipe des winners. Mireille adore les parcs d'attractions et notamment les roller coasters. Le vomito, quoi.
1: Ah!
3: Et ça, c'est le truc qui va à l'envers, où tu te prends des jets et tout, tu as la tête à l'envers en permanence. Toi, t'aimes ça, c'est une sensation, t'adores, quoi.
4: Ouais, j'adore.
3: Ouais. Bon. Côté voyage, tu as un peu voyagé, t'as été où, là? T'as fait quelques pays, là, dernièrement?
4: Dernièrement, là, au mois de septembre, je suis allée en Turquie.
3: Ah, c'était sympa?
4: Après, oui, avec une amie, là.
3: T'étais où en Turquie?
4: Bien sympa.
3: Où ça?
4: Alors, Antalya,
3: Istanbul,
4: la Cappadoce.
3: Bien sûr. Tu as visité les Canaries, la Tunisie, l'Italie, la Crète. Tiens, c'est d'ailleurs en Crète, je crois, que tu as rencontré Dominique.
4: Eh oui.
3: Mais raconte-nous.
4: J'étais partie en vacances avec 3 copines et puis Dominique, de son côté, était avec un copain et à un moment donné, on s'est rencontrés au bord d'une piscine.
3: Et alors?
4: Et alors, on leur a posé la question si j'étais pas belle, vu l'accent franc-comtois. Déjà, premièrement.
3: C'est vrai, l'accent franc-comtois, il est un peu. Ouais.
4: Ah, il est bien marqué, oui.
3: Il est marqué. Et, belge, bon. Toi, tu pensais qu'eux, ils étaient belges, en fait, à cause de leur accent, et toi, t'avais ton accent franc-comtois. Et du coup, bon, voilà, vous êtes revus 6 mois plus tard, vous avez repris contact. Il t'a invité en Franche-Comté, t'as découvert le coin, et c'est comme ça que t'es parti vivre là-bas. Et je sais que tu regrettes pas d'avoir quitté ta région parisienne.
4: Pour la Franche-Comté. Non, pas du tout, non.
3: Allez, voici.
4: La ligne B du RER, la rupture de caténaire.
3: Voilà, merci de nous rappeler notre quotidien. Allez, nous allons jouer avec une nouvelle question, à choix multiple. Quel pays, puisqu'on parlait des voyages, ça tombe bien, quel pays a pour symbole national un dragon rouge? Est-ce qu'il s'agit de la Chine, Singapour, le pays de Galles, ou le pays où galopent des licornes roses et des dromadaires arc-en-ciel. N'importe quoi. Top chrono, la Chine, Singapour, le pays de Galles, ou un pays imaginaire de licornes.
4: Symbole. Le pays de Galles.
3: Tu dis le pays de Galles. Tu as visité le pays de Galles?
4: Non.
3: Bon, en tous les cas, tu connais bien, oui, son drapeau appelé Y-Drek-Gok, en gallois qui signifie dragon rouge, représente un dragon rouge sur fond blanc et vert. On entend d'ailleurs l'hymne à l'instant, un symbole qui remonte à la légende des combats entre un dragon rouge qui représentait le peuple gallois et un dragon blanc, les envahisseurs saxons.

0: Pascal Obispo, personne. Restez avec nous dans un instant. Des infos près de chez vous, sélectionnées rien que pour vous. Et puis musique avec Electric Light Orchestra. Et bien sûr, la suite des meilleurs moments d'Au Taquet avec Valérie Damido et Eric Bastien jusqu'à 13h sur votre radio ici.
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5: Place à notre Ici Express avec trois belles idées sorties pour toute la famille. Pour commencer, l'Office du tourisme de Lauris organise les rendez-vous de l'été. Découvrez les produits de notre terroir, notre patrimoine, les activités et les animations pour cet été. Artisans, producteurs et professionnels du tourisme seront présents. C'est demain, rendez-vous sous l'halle de Lauris de 10h à 12h. Ensuite, l'Arboretum National des Bars à Nogent-sur-Vernisson organise des balades créative. Un moment ludique qui mènera à la création d'un objet souvenir. Rendez-vous demain de 14h à 16h. Enfin, la brasserie Les Félins à Beaugency propose une visite guidée permettant de découvrir le parcours du brasseur et son installation. Il vous présentera également son travail et ses bières. C'est demain à la chapelle Saint-Michel à Beaugency entre 11h et 12h15. Des idées sorties toutes les heures pour découvrir et s'amuser dans Ici Express.
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0: La bonne humeur revient dans moins de 4 minutes avec Valérie Damido et Eric Bastien pour les meilleurs moments d'Au Taquet. Le temps d'écouter Electric Light Orchestra, Mr. Blue Sky sur votre radio ici.

0: Vous écoutez ici Mister Blue Sky, Electric Light Orchestra. Dans le prochain extrait d'Otake, vous allez entendre Éric Bastien déclarer sa flamme à Valérie Damido qui, eh bien, n'en a rien à faire. Il y a aussi Joachim d'ici Azur et Stéphanie d'ici Dromardèche. Enfin, plutôt devrais-je dire, toute la famille de Stéphanie sur votre radio ici.
1: Alors, chez Joachim, près de Nice, sachez qu'il y a plein de choses qui se passent. On a dit qu'il faisait partie d'une association ABBA pour les enfants autistes. On a dit qu'il aimait bricoler, on a dit qu'il faisait, bon, plus maintenant, mais il faisait de la gym tonique. Et alors, il paraît que plus jeune, tu as collectionné des objets en rapport avec la mer.
2: Oui.
1: C'est-à-dire?
2: Ben, je collectionnais tout ce qui était par rapport à, au bateau, voilier, les miroirs, vous savez, en forme de bateau et tout ça. Mais ça, c'est quand j'étais dans mon ancienne région, la Dromardèche.
1: Ah oui, d'accord, tu étais dans la région de Stéphanie, toi, avant, d'accord.
2: C'est voilà, drôle, ben, j'ai toute ma famille à Port-Lévalence. J'y étais pour le 11 novembre.
1: Ah oui, d'accord. On est sur deux Dromois, en fait. Hein. On n'est pas du tout... Alors,
3: est-ce ça... que je vous ai dit que vous étiez ma sirène?
1: Oh là là, j'en peux plus.
3: Mais si, quand j'entends le grand
1: non, mais
3: bleu...
1: tu me coupes la
3: mais
1: parole. Mais je m'en
3: joie.
1: Fous de tes conneries.
3: Mais moi, je vous aime en
1: tant que
3: sirène.
1: Oh là là, coupe-moi ça, j'en peux plus, là. Bien, on va jouer, mon petit Joachim. Tu vas essayer de marquer 3 points. C'est la question à choix multiple. Je te pose la question, je te propose des réponses. Et à mon top chrono, tu as 10 secondes pour me donner ton choix. Tiens, je t'emmène avec Stéphanie.
4: Est emporté.
1: Alors, on va parler du rocher. Aujourd'hui, le 19 novembre, ce n'est pas que la fête des chiottes. C'est aussi la fête nationale de Monaco. Alors, je vais te poser une question sur Monaco. Les jumeaux du prince Albert et de la princesse Charlène s'appellent Albert et Alberta, Jacques et Gabriella, Hugo et Léa, Eric et Valérie.
3: C'est très dur.
1: Top chrono, 10 secondes. Comment s'appellent les jumeaux du prince Albert? Albert, Alberta, Jacques, Gabriella, Hugo et Léa, Valérie.

0: Valérie et Eric.
1: Jacques et Gabriella.
2: Oui, bravo, bravo. Jacques et Gabriella. Ils sont nés en 2014. C'est eux les héritiers du rocher. Bravo, tu as 5 points.
3: Enfin, nos prénoms étaient quand même sympathiques. Ça viendra plus tard.
2: Oui, bien sûr.
3: Bien sûr. Stéphanie n'aime pas non plus les souris. Non, elle non
2: ah,
3: plus.
2: Ah, bah
3: les,
2: oui.
3: Ça,
2: oui.
3: Les serpents non plus, comme toi. Non, les serpents, toi, ça va, Valérie.
2: Non, moi, sur les serpents, j'en ai rien à fiche.
3: Stéphanie, toi, les serpents.
4: Oui, j'en ai très peur, oui.
3: Ah, oui, oui, oui, oui. Et les souris, ils t'envoient une, tu sais quoi? Qu'est-ce que tu fais, ils t'envoient une?
4: C'est pire, je monte sur la table dès qu'il y en a une.
2: Mais pourquoi que ces petits animaux si mignons qui ne vont rien te faire?
3: Mais oui. Dis-moi, qui est la personne qui rigole derrière toi, là?
4: C'est ma fille et mon mari.
3: D'accord. Ah. Ils se foutent de toi, en fait.
4: C'est ça.
2: Mais alors, dis donc, je les entends se foutre de toi. Ça veut dire que quand il y a une souris, il te laisse hurler sur la table. Ah bah la chasse pas, la souris.
3: Évidemment.
4: C'est ça.
2: Ah, voilà.
3: Bon, elle a des manies aussi, elle est maniaque. Elle est maniaque, notre Stéphanie. Et là, je te propose, Stéphanie, de me passer ton mari. Voilà, on va dire un petit mot à l'impierre qui va nous expliquer la maniaquerie de madame. Passez-moi à l'impierre, s'il vous plaît. Ah, on s'intéresse, on va dans les familles, là, dans au taquet. À l'impierre.
5: Oui, bonjour.
3: Bonjour Alain Pierre. Alors en quoi ta femme est maniaque? Vas-y, balance, on y va.
5: Oh ben, il y a le ménage.
3: Ouais. Bon.
5: Il faut que ce soit bien mis à ta place. Si c'est mal fait, elle m'engueule.
3: Ouais.
5: Voilà. C'est cool, quoi.
3: Mais elle t'engueule comment? C'est genre elle te poursuit avec un balai ou qu'est-ce qui se passe?
5: Ouais.
3: Ah oui.
5: D'accord. Non mais elle est méchante avec moi quand je fais le ménage.
2: Oh. Bon. Mais elle fait le ménage toute la journée?
5: Non, quand même pas.
3: Ouais.
5: Le matin, puis après,
3: c'est tranquille.
2: Ouais,
3: je comprends.
2: Oh,
3: bon, Alain-Pierre, passe-nous ta fille, là, parce que j'ai aussi eu des choses à vérifier sur Stéphanie.
5: Je vous la passe.
3: Ouais, c'est laquelle? Parce qu'il y a Mathilde et il y a Océane, donc c'est qui, là?
5: C'est Mathilde.
3: Ah, Mathilde, c'est l'aînée, 32 ans, c'est ouais, pas la cadette. Bonjour, Mathilde. Alors, il paraît que ta maman crie beaucoup et qu'elle s'énerve très vite. Est-ce que c'est vrai ou pas?
6: Ah, tout à fait, oui.
3: Ah, bah raconte-nous un peu, comment ça monte jusqu'où? Dans les tours?
6: Oh, c'est pas contre moi,
3: hein,
6: c'est plus contre le papa.
3: Hein. Ouais. Ah, le pauvre! Oh, le pauvre!
2: Donc, Alain-Pierre, il prend cher!
3: Alain-Pierre, il prend cher, quoi. Il prend le balai, il prend. Mais vraiment, elle monte vraiment dans les tours, ta maman, quoi.
6: Ouais, oui.
3: Mmh. Ouais.
6: Elle exagère un peu, quoi.
3: Bon. Écoute, tu restes avec nous, vous pouvez jouer en famille, on adore, avec une nouvelle question qui arrive tout de suite, on adore, on est avec toute la famille, là, Alain-Pierre, Mathilde et Stéphanie qui est de retour pour cette question qui vaut 3 points. On est de retour, on y va?
2: C'est la question à choix multiple.
3: Bien sûr. Qu'est-ce qu'un mégalodon? Un mégalodon. Alors, est-ce que c'est un requin préhistorique? Un robot venu du futur? Un virus informatique? Ou le gros lot d'une tombola qu'on offre à une association caritative quand on a déjà gagné la raclette électrique. Top, chrono.
4: Moi, je dirais plutôt un requin.
3: Ouais. Qui c'est qui répond, là? C'est Alain-Pierre?
5: Les deux,
3: d'accord. Voilà. Réponse collégiale. Oui, c'est le requin.
2: Mais oui, oh. C'est le requin.
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0: Un des derniers titres d'Amel Bent, L'amour, ça se donne. Gauthier d'Issy-Garlozère et Séverine d'ici Pays de Savoie étaient avec Valérie Damido et Éric Bastien en novembre dernier. Le premier nous racontait avoir déjà sauté d'un avion. La seconde trouvait qu'il y avait trop de monde dans les rues. Et pour y remédier, elle partageait avec nous une idée sur votre radio ici.
1: Alors, Gauthier qui habite à Pouls, tu adores les activités à sensation. Ouh là là là là, t'as pas peur donc.
2: Non, j'aime bien ça, et notamment un qui est un club d'aviation et de parachute à côté de chez moi. Et j'ai sauté de l'avion de James Bond, en fait, qui avait tourné dans un film pour James Bond.
1: Ah ouais, quand même. Tu es un peu Gauthier Bond.
2: Ouais, exactement.
1: Et t'as pas eu peur? Parce que t'es très haut quand même, faut sauter là quand même.
3: Non mais vous savez, il aime l'action, et d'ailleurs, c'est pour ça qu'il vient de Poulpe, parce que Poulpe, fiction. On essaye, on le fait en direct.
2: C'est extraordinaire.
3: Merci Gauthier, t'es le seul qui aime. Hein.
1: Oh là là, Gauthier, ça sera, tu viendras à son spectacle aux trois bonnets.
2: Si tu passes dans la région, là, tu te mascottes pour nous. Là.
3: Ah, mais je te mettrai deux places.
1: Aïe. Bon, alors, on va tout de suite poser la question à choix multiples. Je te pose la question, je te fais des réponses. Et à mon top chrono, t'as 10 secondes pour me donner ta réponse. Tiens, on part avec une petite chanson.
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1: Voilà. Alors, sers-moi un verre de Beaujolais. Le Beaujolais, ce vin délicieux. Aujourd'hui, 3e jeudi de novembre. Et oui, on célèbre la sortie du Beaujolais nouveau. Alors, je te pose des questions. De quel cépage est issu le Beaujolais nouveau? Le Pinot Noir, le Cabernet Franc, le Gamay, le Glouglou à fermentation rapide.
3: Oula.
1: Donc, c'est quoi le cépage du Beaujolais nouveau? Pinot Noir, Cabernet Franc, Gamay, Glouglou. Top chrono, 10 secondes.
2: Le Gamay, sans hésitation.
1: Et c'est une bonne réponse! Et oui, chaque année on vend 18 millions de bouteilles de Beaujolais nouveau. C'est dégusté dans plus de 110 pays et c'est effectivement du Gamay. Bravo, 3 points de plus, tu as 5.
3: Bon, Séverine, on n'a que un point, mais on va tout faire pour essayer de remonter au score, hein, de recoller au score, ma Séverine. Séverine, avec ici Pays de Savoie, à Annecy, on a dit que la cuisine c'était pas ton truc, on a dit que t'avais un site, hein, lebabaschool.fr, que le sport c'est pas vraiment de ta came non plus. En revanche, les voyages, tu aimes bien. Alors, même si t'as pas beaucoup non plus énormément voyagé, tu aimerais voir l'Australie. Pourquoi ce pays t'attire?
5: Parce qu'il est très nature. Je le regarde à la télé, hein. Depuis ma télé, je vois que c'est très nature.
3: Eh oui. Et je sais pas, t'as essayé de budgéter, d'organiser, c'est vraiment compliqué pour aller en Australie ou tu penses qu'un jour ce sera possible pour toi?
5: Ah oui, tous les miracles sont possibles et j'aurais pas besoin de budgéter. Je vais même le gagner en cadeau un jour, tiens.
1: Oh là là, mais bah voilà, quelqu'un de positif.
3: Elle aimerait un super pouvoir, un petit peu comme Harry Potter, vous adorez, Valérie. Toi, t'aimerais être quoi, en fait, comme super pouvoir?
5: J'aimerais disparaître, ou alors que les autres disparaissent.
1: Ah oui, carrément, c'est pas pareil, hein.
3: En fait, tu voudrais être invisible. Ouais, invisible, parce que... voilà, quand tu dis « j'aimerais que les autres disparaissent », tu veux tuer personne, on est d'accord. Tu veux juste qu'ils soient invisibles.
5: Voilà. Juste au moment où je passe, mais après, ils peuvent réapparaître.
1: Ah oui, d'accord.
6: Bien sûr.
5: On a trop de monde maintenant sur Annecy, c'est une catastrophe.
3: Bah oui.
1: Mais voilà. Oui, c'est beau Annecy. Hein.
3: Allez, je te chante gentiment. Dans un instant, vous verrez à quel point c'est une chèvre. Enfin, à quel point elle a un côté Pierre Richard. Voilà. Non, mais oui, c'est vrai. Elle a un côté
1: Le gars vient de traiter sa candidate de chèvre.
3: Non, mais.
1: J'ai envie de chialer.
3: Elle a un côté François Pignon, quoi. Donc, oui, on en parle d'accord. Dans un instant. Il est gentil, monsieur Pignon.
1: Oui, allez.
3: On y va? On joue?
1: Oui.
3: Allez, les Beatles. Avec plaisir, les Beatles.
1: Baby, you can drive my car. 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
3: Il est question de conduite. Et quand on parle des Beatles, on pense à Liverpool, on pense à l'Angleterre, et bien on se demande pourquoi les Anglais roulent-ils à gauche? Voici la question que je te pose. Alors, premièrement, parce que historiquement, les voitures anglaises ont d'abord été importées du Japon. Ou alors parce que c'est plus pratique pour saluer la reine sans lâcher le volant. Parce qu'au Moyen-Âge, les cavaliers anglais préféraient dégainer leur épée de la main droite. Ou parce qu'à droite, il y avait déjà les Français garés en double file. 10 secondes top chrono.
5: La première. Ah,
3: c'est,
5: la
3: c'est difficile
5: première.
3: De tout répéter. Historiquement, les voitures anglaises ont d'abord été importées du Japon, tu dirais ça?
5: Voilà.
3: Non. C'était le Moyen-Âge, parce qu'au Moyen-Âge, les cavaliers anglais, effectivement, préféraient dégainer leur épée de la main droite. Et voilà, et ça s'est perpétué depuis ces combats, une habitude qui est restée avec l'arrivée des voitures des siècles plus tard. Et c'est pourquoi les Anglais roulent à gauche.

0: écoutez ici The Police, Don't Stand So Close To Me. Dans une minute, nous retrouvons Gauthier d'ici Gare-Lozère et Séverine d'ici Pays de Savoie, à qui Valérie Damidot et Eric Bastien ont demandé des répliques du film La Soupe aux Choux. Et franchement, bravo, ils ont fait ça avec talent sur votre radio ici.
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10: Ici, nous sommes avec Gauthier qui est en tête avec 10 points, Séverine 6 points. Bon, il reste encore le bingo, mais bon, j'ai très confiance en Gauthier. Mmh. Alors, on a dit tout à l'heure que tu avais peur des aiguilles, que tu t'évanouissais aux prises de sang, les vaccins, les trucs. Il paraît que quand ton deuxième enfant est né, tu as vu l'aiguille de la péridurale.
11: Ah ouais.
10: Et tu t'es évanoui. Du coup, tu t'es cogné la mâchoire sur le lavabo. Donc, du coup, les infirmières se sont occupées de toi et ta femme s'est démerdée toute seule.
11: Ouais, mais elle est grande, donc ça va.
10: C'est vrai. Ça que le gars s'évanouit et sa femme, eh ben, poussait madame, elle a poussé toute seule. Oh,
12: En même temps, quand on a du tapou, c'est normal de pousser. Ah, c'est la meilleure, peut-être. Celle-là.
10: Non. Non, la meilleure, je crois que c'est prendre le pouls. Non, oui. Je crois que c'était la meilleure.
11: Ouais,
10: bon. On déconne, mais les infirmières sont quand même revenues à temps pour l'expulsion. Voilà, alors, il paraît que tu adores Gainsbourg. Tiens, on va te mettre un petit truc. Vous les plaises, on le sent la journée.
11: Nous.
10: Et alors, il paraît que dans tes films préférés, bon, évidemment, t'es un homme de goût. Prenez un chewing-gum, Emile. Tout le monde aime La Cité de la Peur. Tiens, je te mets la carioca. Ah là là là, Darmon.
12: Excusez-moi, vous avez un morceau de pomme de terre là. Voilà.
11: Ouais.
12: Vous voulez pas un whisky
10: Voulez pas un doigt.
11: Juste un doigt.
10: Juste un doigt. Non, mais vous voulez pas un whisky avant?
12: Un whisky d'abord.
10: On aime tellement ce film.
12: Écoutez, laissez la police faire son travail. Let's the police. C'était policière bien laisse.
10: Non, mais c'était magnifique. Ceux qui ne l'ont pas vu, voyez-le, c'est un chef-d'œuvre. Alors, donc, Gauthier, maintenant qu'on t'a bien encouragé, tu vas donc gagner ce bingo, s'il te plaît. Alors, aujourd'hui, on est sur les prénoms. À mon top chrono, tu vas avoir 10 secondes pour me citer un maximum de prénoms de filles démarrant par la lettre B, comme bougie, bouchon, bougeoir. Que sais-je? Max de prénoms de filles qui démarrent par B comme bouchon. Top chrono, 10 secondes.
11: Brigitte, Béatrice, Bernadette, Bénédicte, Blanchine, Barbara, Berthe, Betty.
10: Tu m'en as donné 8, bravo.
12: Bien,
10: bravo,
12: hein.
10: Il y avait Benjamin, Bertie, Bernice. Tu m'en as donné 8, champion du monde. On va voir si Séverine fait mieux.
12: Exactement, Séverine. Ça va Séverine, tu le sens bien là, cette dernière phase finale de l'émission, du jeu, hein?
13: Il est trop fort ce Gauthier.
12: Oui, c'est vrai qu'il est fort. On va voir ce que tu vas faire dans un instant. Mais Séverine, je rappelle que tu es fan de ce film. Oui, la soupe aux choux. Et j'ai besoin de Gauthier. Oui, nous allons faire un petit peu théâtre et nous allons voir comment ça se passe. Retiens bien cette phrase, Séverine. Tu vas t'adresser à Gauthier, tu vas lui dire « Bon Dieu, est-ce que ça va le bomber ?» C'est bon, tu as retenu cette phrase ?
13: Oui, est-ce que ça va le bomber?
12: Et Gauthier, tu vas répondre, oh oui mon Claude, je suis au taquet. Attention, on remet la musique, on y va, action moteur, Séverine, ça tourne.
13: Oh bon Dieu, est-ce que tu vas bien Gauthier?
4: Oh oui, mon glow, tu veux taquer?
10: Ah là là, déclaration pour les Césars 2026.
14: Je n'en peux plus, c'est formidable.
4: Okay, César, c'est mon deuxième prénom.
12: Oh, écoutez, je ne sais comment enchaîner, peut-être avec un extrait de Dany Briand. Allez.
10: Allez.
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10: avant.
12: 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J'adore quand je fais mon animateur radio.
10: Ah là, j'adore. Ah, c'est l'animation comme on l'aime.
12: Bon, ma petite bombée, mon Claude, avant de péter, comme dans l'Orphéine.
10: On va gagner le bingo, enfin on va essayer.
12: Bingo. On va faire péter le bingo. Voilà, elle est pas mal celle-là. Maximum de prénoms, c'est la même. Hein. Sauf que je vais te demander, les garçons, par la lettre B, comme bougie, comme bougeoir. Maximum de prénoms, commençons par la lettre B pour les garçons. Top chrono.
13: Bernard, Baptiste, Benjamin, Brillant, Boris, Brad Pitt.
10: Brad Pitt. 5.
12: Ouais, il y en a 5, puis Brillant.
10: Brillant, bon. Bon, on te le donne parce qu'on t'aime bien, mais.
12: Brian, quoi.
10: Tu voulais dire Brian.
12: Ou Dany Briand. Peut-être Dany Briand, quand je vois tes yeux. Dany Briand.
10: Ouais, quand je vois tes yeux.
12: Eh ben, Séverine, tu vas pouvoir tourner péter avec le bombé. Hein, et ben, espérer d'autres points.
10: Eh ben, j'ai envie de te dire que Gauthier, demain, tu seras en finale avec nous.
12: Bravo. Hein.

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1: La liste de Rose. Allez, les meilleurs moments d'Otakès, c'est fini pour aujourd'hui. La suite demain avec une histoire d'éléphant, entre autres, sur votre radio ici.

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1: 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Le journal Valentin Bertrand. Bonjour Valentin.
2: Bonjour Catherine, bonjour à tous.
1: À la une ce mardi.
2: Un maire menacé de mort chez lui par des narcotrafiquants. Nous serons à Alès dès le début de ce journal. Après Nicolas Hulot, Monique Barbu va-t-elle démissionner du ministère de l'écologie? Elle est reçue en ce moment par le Premier ministre après l'adoption de la controversée loi d'urgence agricole. Les vacances gâchées par les incendies. Nous serons en Vendée où 3000 campeurs ont dû évacuer. Et puis les réseaux sociaux seront-ils interdits aux ados dès la prochaine rentrée scolaire? Le Parlement se prononce aujourd'hui.
1: Des élus directement menacés par les narcotrafiquants.
2: Image impressionnante la nuit dernière à Alès, dans le Gard, où le maire de la commune, Christophe Rivinck, et son épouse ont dû quitter à la hâte leur maison, escortés par des policiers d'élite du RAID. Une décision prise après une nouvelle menace attribuée à la DZ Mafia, Tony Cellier.
3: C'est le RAID qui est intervenu pour une voiture piégée, ou plutôt une suspicion de voiture piégée devant le pavillon de la famille Rivinck. Les mesures de protection du maire d'Alès ont été renforcées hier soir à la demande du ministre de l'Intérieur. Le maire a donc été exfiltré de sa maison. Il est actuellement placé en lieu sûr. Jusqu'ici, Christophe Rivinck avait refusé la protection rapprochée. Il s'était en quelque sorte contenté d'un système de boutons d'alerte en cas de nouvelles menaces. Depuis le début de l'affaire, ces menaces sont prises très au sérieux. La semaine dernière, jeudi précisément, un courrier avait été déposé dans la boîte aux lettres de l'élu. C'est son épouse qui l'a vu la première. À l'intérieur, deux cartouches de 9 mm et un message intimidant pour lui demander de baisser la garde dans son dispositif de lutte contre le trafic de stupéfiants. Courrier attribué au groupe criminel marseillais, la DZ Mafia. Des tags menaçant également sur les murs de la clôture de sa maison. Le parquet d'Alès avait immédiatement ouvert une enquête pour menaces de mort et intimidation.
2: Et malgré ces menaces, Christophe Rivinck se veut combatif, rien ne m'arrêtera, je continuerai ma mission de maire, explique-t-il à Issy Garlozer.
1: Un ultime vote aujourd'hui pour la très sensible loi d'urgence agricole.
2: Après les députés hier soir, elle devrait, sauf surprise, être définitivement adoptée au Sénat aujourd'hui, malgré les divisions sur le retour à titre dérogatoire de deux pesticides de la famille des néonicotinoïdes, à l'origine d'un bras de fer jusqu'au sein même du gouvernement. La ministre de l'écologie, Monique Barbu, ouvertement opposée au texte, est reçue en ce moment à Matignon, un rendez-vous avec le Premier ministre à qui elle pourrait remettre sa démission, comme le laisse entendre son entourage Aurélie Herbemont.
4: Vraie menace ou simple coup de pression, difficile d'être totalement formel à cette heure. Une certitude, Monique Barbu a expliqué ce week-end qu'elle était contre un retour de l'acétamipride. Ce midi, elle a annulé une conférence de presse consacrée au feu de forêt pour aller voir le Premier ministre à la place. Monique Barbu ne sera probablement pas à l'Assemblée à 15h pour les questions au gouvernement, selon un de ses proches, sauf rendez-vous à Matignon qui changerait tout. Monique Barbu n'est en tout cas pas la seule à être gênée par ce retour de l'acétamipride. Pas moins de 55 députés du camp gouvernemental ont refusé de voter la loi hier soir. Aujourd'hui, Sébastien Lecornu essaye de calmer le jeu. Le Premier ministre appelle à ne pas instrumentaliser cette loi et insiste sur un point. L'acétamipride, ce n'est qu'un article du projet de loi qui en compte plus de 70 pour soutenir les agriculteurs. Pas forcément suffisant pour calmer la crise politique qui couve.
2: Et de son côté, la ministre de l'Agriculture, Annie Genevard, salue une mesure pour mieux protéger les agriculteurs français contre la concurrence déloyale européenne.
1: Et les incendies ont déjà parcouru 42 000 hectares en France.
2: Un niveau jamais égalé à cette période de l'année, c'est le triste bilan issu du système EFIS, un réseau de satellites européens en place depuis 20 ans maintenant. Et chaque jour, ici, on mesure un peu plus l'effet du dérèglement climatique avec des feux plus intenses, plus nombreux. Hier soir encore, près de 3000 campeurs ont été obligés de fuir à cause des flammes. La côte vendéenne a été touchée par deux départs de feu aujourd'hui fixés, Manon Fassing.
5: Oui, le plus important au Sable d'Olonne. Un incendie s'est déclaré en fin d'après-midi près de la voie rapide, puis il s'est très vite propagé à la végétation côté Olonne-sur-Mer, à des arbres, des arbustes, de la prairie, et surtout il s'est rapproché d'un camping. Le camping Le Trianon, dont les 2200 vacanciers ont dû être évacués. Une cinquantaine d'habitants d'un lotissement ont dû se confiner chez eux à cause de la fumée. Et les 130 pompiers qui sont intervenus ont eu besoin de renforts aériens pour venir à bout de ce feu. Un avion Dash qui a répandu un produit qui permet de retarder l'avancée des flammes et deux avions Air Tractor qui ont, eux, largué de l'eau. En tout, 13 hectares ont brûlé. Les secours ont également pris en charge un vacancier du camping qui a fait un malaise cardiaque. À Saint-Jean-de-Mont, là, le feu est parti d'un cabanon à l'intérieur d'un camping. Il s'est propagé à plusieurs mobilhomes. Les 550 clients du camping ont dû être évacués. Le propriétaire, lui, a été brûlé à un avant-bras.
2: Marion Fersing d'ici, Loire-Océan. Dans le Var, le feu à Tarado et aux Arcs est désormais fixé. Mais la vigilance reste maximale. Le département fait partie des 6 du pourtour méditerranéen, toujours en vigilance orange canicule. C'est le cas aussi en Haute-Corse, où près de 600 hectares ont été parcourus par les flammes. La présidente des pompiers demande plus de moyens. Ceux engagés ne sont plus à la hauteur, s'alarme Hyacinthe Viani. Des incendies attisés par les fortes chaleurs et le manque d'eau. Tout le centre du pays est en situation de crise, en rouge écarlate sur la carte Vigie-Eau. En Creuse, depuis un mois maintenant, il est interdit d'arroser son potager en journée, de remplir sa piscine ou de laver sa voiture avec de l'eau potable. Des mesures pas toujours respectées, comme vous l'avez constaté, Robin Schmitt.
6: À côté d'un carré d'herbe brûlé par le soleil, une automobiliste fait briller sa Dacia blanche au Karcher.
7: Bonjour madame, c'est la police de l'environnement.
6: Rémi Maguin, agent à l'OFB, lui pointe l'affiche en lettres rouges.
8: Le lavage en station de service connectée à l'eau potable est interdit.
9: Ok. Bon, mais j'avais pas vu le panneau et j'ai pas été sensibilisé, j'étais pas au courant.
6: L'interdiction est pourtant affichée clairement sur la borne où il faut choisir son lavage.
8: Donc à un moment donné, il faut faire un choix entre boire de l'eau au robinet et laver sa voiture.
6: Car un lavage, c'est au moins 50 litres d'eau potable consommée, explique Rémi Maguin.
10: C'est pas trop, hein. Donc c'est l'eau que vous prenez pour vous laver, l'eau qu'on prend pour boire. Et est-ce qu'il y a vraiment utilité de laver une voiture?
6: Qu'est-ce qu'on risque très concrètement à venir laver sa voiture comme ça?
10: Donc une verbalisation, donc c'est 1 500 € maximum, assez décourageant. Ouais.
6: Mais ça ne suffit pas vraiment à faire respecter les règles. Grégory Rollion est le chef adjoint de l'OFB en Creuse.
11: Malgré les affichages, malgré nos contrôles, on arrive encore à constater des gens qui lavent leur véhicule tous les jours.
6: Et si vous devez vraiment décrasser votre véhicule, c'est autorisé dans des stations de lavage qui utilisent de l'eau de pluie stockée et récupérée pendant l'hiver. Il y en a plusieurs dans la Creuse.
1: 7, nous évoquions la loi d'urgence agricole. Un autre texte est aujourd'hui entre les mains des parlementaires.
2: L'interdiction des réseaux sociaux aux enfants et adolescents de moins de 15 ans. Un texte cher à Emmanuel Macron. Il espère toujours le voir s'appliquer dès la rentrée de septembre. Ce serait une première en Europe. Alors, projetons-nous, Soizigbourg, que prévoit précisément cette loi ?
12: D'interdire purement et simplement tous les réseaux sociaux aux jeunes de moins de 15 ans. La liste noire des plateformes à bannir, voulue par les sénateurs, a finalement été supprimée, car contraire au droit européen, des exceptions sont tout de même prévues pour les encyclopédies en ligne et les plateformes éducatives. En pratique, à partir du 1er septembre, il sera impossible de créer un compte sur TikTok, Instagram, Facebook ou encore YouTube si on a moins de 15 ans. Mais aucune mesure dans la proposition de loi ne précise quelles méthodes seront choisies pour vérifier l'âge de l'utilisateur. Le texte laisse en fait le soin aux réseaux sociaux eux-mêmes de mettre en place un système pour le faire. Un flou dénoncé par plusieurs parlementaires qui s'inquiètent d'un contournement des plateformes. En Australie, qui a interdit les réseaux sociaux aux moins de 16 ans, une récente étude démontre que près de 9 adolescents sur 10 continuent d'utiliser leur compte.
2: Soizigbourg.
1: Pardon, 10 centimes en plus en 3 semaines.
2: Le prix de l'essence repart à la hausse et entame le budget des vacances. Après le gasoil, c'est au tour du samplon 95, le carburant préféré des Français, d'atteindre la barre symbolique des 2 €. À ce tarif, on part moins loin. Comme vous le confiez, ces vacanciers Marie Maison pour ici Cotentin au camping municipal de Vauville à La Hague.
1: Sabine et Christophe profitent du soleil devant leur van. Ils arrivent du Morbihan.
13: C'est vrai qu'on devait partir au début dans les Alpes, suivre le Tour de France. Mais voilà, avec la hausse des prix du carburant, on a décidé de changer de fusil d'épaule et puis on va rester dans le coin.
1: Le camping jouxte une immense plage de galets aux eaux turquoises, un paysage cher à Manon.
14: J'habite Beaumont-Hague, donc à 10-15 minutes de Vauville, en voiture. Je suis maman solo avec mon petit garçon, donc les vacances cet été, c'est plus près de chez nous, c'est une plage qu'on adore ici. Et puis par rapport au budget, tout ça, c'est intéressant.
12: Comptez à peu près 14 € la nuit en tente pour deux personnes avec une voiture. C'est moins de 10 € la nuit en camping-car.
15: Non, c'est pas très cher la nuit. Et puis c'est super, on est à deux pas de la mer.
12: Réjeanne est une habituée.
15: Ça fait rêver, on s'endort avec le bruit de la mer au moins.
12: Un avis partagé par cette famille venue de Lisieux.
16: On devrait pas trop le dire, mais je crois que c'est un peu le plus beau coin du monde. Quoi.
12: Des vacances improvisées pour ces Normands.
17: Ah oui, notre petit déj ce matin. Ouais, ça n'avait pas grand-chose. Déjà, c'était royal. On avait une tranche de brioche et on a fait de l'imagination de Nutella. On avoue, on est parti à l'arrache.
12: Bref, un coin de paradis sans prise de tête et abordable. Le camping municipal de Vauville est ouvert jusqu'au 15 septembre.
2: Et sur la route du Tour de France, c'est parti pour la dernière semaine de course. 16e étape avec un contre-la-montre en individuel en Trévian et Thonon-les-Bains. Départ qui vient d'être donné et on attend Tadej Pogacar à 17h15.
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12: Tout l'été, nous nous évadons ensemble, que vous soyez au travail, à la maison ou en vacances. L'idée, c'est de se changer les idées et de voyager au moins dans sa tête. Aujourd'hui, c'est ici, Pays de Savoie, qui nous embarque dans une balade à Évian-les-Bains à l'occasion de l'épreuve du jour du Tour de France qui se déroule entre Évian-les-Bains et donc Thonon-les-Bains. Une balade qui nous fait remonter le temps à la fin du 19e siècle sur votre radio ici.
31: Évian-les-Bains, c'est cette commune de Haute-Savoie, au bord du lac Léman, connue pour son eau minérale et ses thermes. Mais moi, j'ai envie de vous faire découvrir Évian à la belle époque, avec ses établissements art nouveau construits à l'âge d'or du thermalisme. Et à la fin de cet épisode, vous découvrirez comment Évian a été l'un des premiers décors filmés du cinéma au début du XXe siècle. Je m'appelle Charlène Villemer, je suis animatrice à Ici Pays de Savoie, et ce que j'aime à Évian, c'est son atmosphère paisible, hors du temps, cette sensation de ralentir le long des quais du lac Léman, avec la vue sur les montagnes avoisinantes, comme le Chablais, le Jura ou encore le Mont Blanc. Bienvenue dans Partir, Évian-les-Bains et son architecture thermale de la belle époque. Notre point de départ est à quelques pas du quai du lac Léman. Nous sommes plus précisément devant la gare Aval pour emprunter le funiculaire d'Évian. C'est par ici qu'à la belle époque, les curistes arrivaient et montaient à bord pour rejoindre les hôtels et les thermes situés dans les hauteurs de la ville. D'ailleurs, la gare conserve encore aujourd'hui des aires de vacances avec sa devanture jaune pastel, très lumineuse et ses fenêtres arrondies, un peu comme une maison de poupée. Dans le hall, il y a des carreaux de faïence, similaires à ceux du métro parisien. Et oui, ce n'est pas pour rien que le funiculaire est aussi appelé le petit métro évianais. Pour venir jusqu'ici, vous pouvez venir en voiture. C'est à un peu plus de 2 heures de route de Lyon, mais à Évian, les places de stationnement sont rares et le centre-ville n'est pas très accessible en voiture. Ce n'est donc pas très pratique. Je vous conseille plutôt de venir en train. Alors oui, c'est à 5h20 de Paris, mais une fois sur place, vous pourrez facilement visiter la ville à pied. C'est même très agréable. Et si jamais ça monte un peu trop pour vous, il y a des transports en commun et bien évidemment le funiculaire. Nous sommes à présent installés à bord du funiculaire. Et ce qui me frappe, c'est l'atmosphère. Le style rétro, les boiseries blanches et vertes, les bancs en bois verni, il a gardé son allure d'origine. On a presque l'impression de remonter le temps, les habits d'époque en moins. À bord, on est bercé par le roulement régulier des roues sur les rails. C'est très apaisant. Autour de nous défilent d'anciens établissements thermaux et des parcs arborés comme le Splendide ou le tout premier palace des Viandes Trônées. Marcel Proust ou encore Gustave Eiffel y ont notamment séjourné. On entend les oiseaux chanter et on aperçoit du bleu entre les arbres. C'est le lac Léman. Après 15 minutes de trajet et après avoir desservi les 5 stations de la ligne, on arrive au terminus, situé dans un ancien chalet typique de Savoie. Pour emprunter le funiculaire, qui passe environ toutes les 20 minutes, il faut venir de fin avril à mi-septembre. Eh oui, le calendrier de circulation n'a pas bougé depuis la belle époque. Et l'avantage, c'est que vous pouvez prendre place gratuitement, même avec vos animaux. Au fait, à l'extrémité du funiculaire, il y a une plateforme spécialement aménagée pour accueillir les poussettes, les vélos ou encore les bagages encombrants. Au passage, ça permet de voyager plus confortablement, sans gêner les autres passagers. Mais je vous ai promis de vous faire découvrir Evian et ses chefs-d'œuvre de la belle époque. Et justement, le funiculaire nous dépose juste devant. On y va tout de suite. Nous sommes maintenant devant la buvette Cachat, perchée en hauteur à quelques pas du lac Léman. Quand on est face à cet établissement thermal Art Nouveau, ce qui nous frappe, c'est la singularité de ce lieu. Il est tout arrondi, avec des grandes baies vitrées, des vitraux colorés, et il est surplombé par une coupole. C'est ici que l'histoire thermale d'Evian a commencé, lorsqu'une eau aux propriétés diurétiques, capable de soigner les calculs rénaux, y est découverte à la fin du XVIIIe siècle par un marquis qui se promenait. Cette eau est devenue, au fil du temps, mondialement connue. Un premier établissement thermal a d'abord été construit au XIXe siècle, avant d'être remplacé par la buvette Cachat, en 1903, avec une architecture plus prestigieuse. Ici, les curistes venaient se détendre, bénéficier de soins et surtout boire l'eau. Derrière le bâtiment se trouve d'ailleurs la source Cachat. En fait, Cachat, c'était le nom du propriétaire du jardin, lorsque les bienfaits de la source ont été découverts. Depuis, une fontaine a été aménagée avec une mosaïque colorée et des motifs floraux. L'eau y coule toute l'année à une température de 11,6 degrés. Je vous conseille de venir avec des gourdes vides et de venir les remplir ici gratuitement. Pour les bébés, laissez-la reposer 24 heures avant de la boire pour qu'elle soit un peu plus tiède. Et oui, l'eau trop froide peut provoquer des troubles digestifs chez les plus petits. Nous sommes à présent dans le hall d'entrée de la buvette Cachat. Les voûtes et les grandes ouvertures vitrées donnent presque l'impression d'être dans une grande serre. La charpente de la coupole et les piliers sont en bois, ce qui donne un côté très chaleureux et enveloppant. Les vitraux aux motifs floraux filtrent la lumière du jour. Elle est douce et dorée. Romain Larcher est architecte du patrimoine. C'est lui qui a supervisé la récente rénovation de la buvette Cachat.
1: C'est un bâtiment qui effectivement est fait pour capter au maximum la lumière. La buvette Cachat, elle a été conçue pour un usage diurne, donc uniquement de jour. Le soir, on allait plutôt au théâtre ou au casino et la buvette Cachat était le lieu où on passait une partie de ses journées. On est dans un environnement où on est dans une atmosphère assez féerique, donc la lumière n'est pas trop violente et tous ces jeux de vitraux, toute la manière dont on travaille sur des vitraux texturés qui cassent un petit peu l'entrée de la lumière, qui lui donne une couleur, ça effectivement c'est un travail très très savant pour créer cette atmosphère vraiment unique.
31: La buvette est ouverte du mercredi au dimanche. L'entrée est gratuite et accessible aux personnes à mobilité réduite. Et si vous avez envie de replonger dans l'ambiance Belle Époque, chaque été, un festival est organisé avec une série de concerts et un bal costumé 1900. Pour plus d'informations, vous pouvez vous rapprocher de la Villa du Châtelet, située sur les quais.
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31: La buvette Cacha est pensée comme un temple de l'eau. À son centre se trouve une statue appelée Apothéose de la source Cacha. Elle symbolise la source sous la forme d'une nymphe. Avant, ce hall était un vrai lieu de mondanité. On venait pour se détendre, parler, mais il y avait aussi un salon de lecture et de correspondance. Et des musiciens jouaient deux fois par jour. Grâce aux travaux de rénovation, cet espace a retrouvé son allure de la Belle Époque.
1: On a refait, au sens strict du terme, uniquement une partie qu'on appelle le promenoir, donc qui est une sorte de grand préau qui avait disparu par un incendie dans les années 1950. On a eu le droit de le reconstruire uniquement parce que on connaissait intégralement la conception de ce bâtiment. On avait des plans, on avait des cartes postales anciennes, on avait aussi l'analyse de la construction existante qu'on a pu faire de notre côté. Et donc ça permettait de garantir qu'il n'y avait aucune marge d'interprétation dans ce qu'on faisait, qu'on n'était pas dans la fantaisie, qu'on n'était pas dans la création.
31: En repartant, ne manquez pas l'horloge clocher située à l'arrière de la buvette Cacha. Elle est recouverte de tuiles vernissées de couleur verte. À l'époque du thermalisme, cette horloge rythmait la vie des curistes pour leur rappeler leurs heures de soins. On redescend ensuite sur les quais pour nous rapprocher d'un autre établissement thermal, transformé depuis en lieu d'exposition, le Palais Lumière. Là aussi, l'héritage de la Belle Époque est encore présent. On y retrouve des vitraux semi-circulaires, aux motifs fleuris, une coupole et les vestiges des anciens bains. Juste à côté de cet établissement, un autre bâtiment attire mon attention. C'est la Villa Lumière. Aujourd'hui, c'est la mairie, mais à l'origine, c'était la résidence d'été de la famille Lumière. Celle d'Antoine et de ses fils, Auguste et Louis, les frères Lumière. Vous savez, les inventeurs du cinéma. Et oui, au début de cet épisode, je vous ai dit qu'Évian a été l'un des premiers décors filmés du cinéma. En fait, à la fin du 19e siècle, plusieurs films des deux cinématographes ont été tournés ici, sur les quais et au bord du lac Léman. D'ailleurs, ouvrez bien les yeux. Parmi les nombreux détails décoratifs, il y a parfois des clins d'œil discrets à cet héritage, des éléments artistiques presque cachés, comme ce petit chérubin tenant une caméra au-dessus de l'entrée principale de la mairie. Si vous avez encore un peu de temps devant vous, si votre week-end n'est pas terminé, j'ai une dernière idée pour vous. On va naviguer sur le lac Léman. On est maintenant à bord du bateau, la Savoie, sur le lac Léman. Ce n'est pas un bateau comme les autres, puisqu'il s'agit d'une barque XXL avec deux grandes voiles triangulaires couleur crème, appelées voiles latines. En fait, c'est une réplique de la barque qui naviguait à la Belle Époque. Devant nous, s'étend l'immense lac avec les montagnes suisses, on est à deux pas de Lausanne. Pour l'instant, l'eau est encore calme car nous sommes proches de la côte, mais une fois parti, le lac bouge comme la mer. La barque La Savoie est la plus grosse barque à voile latine navigante du monde. Oui, du monde. Avec ses 35 mètres de long, 8 de large, 50 personnes peuvent monter à bord. D'ailleurs, je ne sais pas si vous le savez, mais Léman, ça veut dire lac. C'est pour cette raison qu'ici, on dit simplement le Léman. À la tête de cette immense barque, on retrouve Alexandre Pierlot. Il est aussi le président de l'association Mémoire du Léman.
4: Ces barques, à l'époque, servaient à transporter des pierres du petit village de Méry, qui est juste après Évian, et ils allaient les livrer essentiellement à Genève. Sur un bateau comme celui-ci, qui est une reproduction de 1896, on chargeait à peu près entre 150 et 180 tonnes de cailloux. Ils étaient trois membres d'équipage et ils pouvaient mettre 6 heures pour faire Méry-Genève ou 6 jours, puisque tout dépendait du vent. en cas de mauvais temps, enfin en cas de manque de vent, avec le petit bateau qui est derrière nous, en fait, ils l'accrochaient à l'avant du bateau et ils avançaient à la rame.
31: Comptez 13 euros pour une heure de promenade et c'est gratuit pour les moins de 6 ans. Les navigations se font principalement entre avril et septembre. Pour moi, le meilleur moment pour naviguer, c'est le soir, avant le coucher du soleil, un moment magique, hors du temps. Mais ça, vous le découvrirez quand vous viendrez.
5: Mais oui, merci Charlène Villemer d'ici Pays de Savoie pour cette petite astuce. 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Il y a également plein d'autres destinations qui vous donneront, j'en suis sûre, envie de voir du pays. Et il y en a vraiment pour tous les goûts. Aléria en Corse, Pau dans les Pyrénées-Atlantiques, Gérardmer dans les Vosges, mais aussi Nantes en Loire-Atlantique et bien d'autres, comme par exemple Voiron en Isère. C'est d'ailleurs là que nous partirons demain. Il y a vraiment plein d'autres destinations, que ce soit pour des week-ends, pour des vacances ou juste pour voyager dans sa tête. C'est vraiment l'occasion d'écouter Partir. Dans quelques minutes, nous serons toujours en Haute-Savoie, Évian-les-Bains, mais cette fois-ci avec le Tour de France. Épreuve de contre-la-montre individuelle ce mardi, un peu plus de 25 km. Mais d'abord, musique avec U2, Where the Streets Have No Name, sur votre radio, ici.

0: Chris Avnonem, YouTube dans la playlist de votre radio ici. Allez, il est maintenant temps de rejoindre les routes du Tour de France. 16e étape aujourd'hui qui se déroule entre Évian et Thonon-les-Bains. C'est une épreuve de contre-la-montre individuelle sur un peu plus de 26 km avec la côte de la Ringe au milieu du parcours quand même. Les premiers sont déjà partis et nous faisons donc un point sur la course avec ici radio officielle du Tour de France 2026.
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0: des chouchous effectivement du public français, parce qu'on l'a déjà vu quelque part, Thomas, déjà en contre-la-montre individuel hein, sur ces 144 kilomètres d'échappée en début de tour, c'était pour l'arrivée à Pau, on s'en rappelle, et là il est dans l'effort solitaire de nouveau, mais avec son vélo de chronomètre, on le voit avec sa roue lenticulaire, donc sa roue pleine à l'arrière. Dans cette montée, on arrive en haut de la côte de Laringe, là, longue de 10 kilomètres, un petit peu plus de 4%, avec énormément de monde, on l'a vu, parce que dès qu'ils sortent de la rampe de lancement, les coureurs, eh bien ils sont de suite déjà en train de monter. C'est le premier gros effort, on l'a vu relancer, se mettre en danseuse, lui qui est très encouragé, c'est le chouchou après Paul Sexas sur ce début de tour, et on le voit relancer avec énormément de monde et une carte postale fantastique aujourd'hui. On est autour du lac Léman et c'est juste génial. C'est encore une fois une vraie et belle fête populaire sur ce début de contre-la-montre.
1: Et les coureurs qui s'élancent toutes les minutes 30 jusqu'à Paul Sexas, vous en parlez, ce sera 17h09 et à ce moment-là, ce sera toutes les 2 minutes, 17h09 départ de Sexas, 17h11 de Del Toro, 17h13 d'Evenepoel et 17h15 du maillot jaune Pogacar. On suit tout ça évidemment tout l'après-midi sur votre radio ici.
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3: C'est l'heure de retrouver notre Ici Express avec des idées sorties estivales. Pour commencer, à la médiathèque de Chalette-sur-Loing, participez aux derniers ateliers créatifs du mois de juillet en famille autour d'un album jeunesse. C'est gratuit pour tout public demain dès 10h à la médiathèque de Chalette-sur-Loing. Ensuite, deux fauconniers passionnés vous accueillent avec des rapaces, aigles, faucons, chouettes, buses. L'occasion de découvrir leur campement, d'approcher les rapaces de près et d'assister à trois animations pédagogiques interactives. Rendez-vous à la Maison de la Forêt de Paucourt demain à 16h30. Enfin, nouvelle édition de la Nocturne des producteurs à Coulon, au Petit Coulonnais. Retrouvez de la viande, du miel, des légumes, des pâtes, du fromage. Il sera possible de rencontrer les animaux de la ferme, le tout dans un esprit guinguette. Rendez-vous demain soir à Coulon entre 16h30 et 21h30.
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C'était Alain Bachung, Vertige de l'amour sur votre radio. Bel après-midi, c'est Fabien Hémeau. On passe l'après-midi ensemble. Programme du jour, info locale, musique, bonne humeur, tout ça rythmé par le Tour de France. Vous le savez, ici, c'est la radio officielle du Tour. Nous allons vivre en direct cette 16e étape, un contre-la-montre individuel, Évian-les-Bains. Tenons-les-Bains. Et bien sûr, pour rythmer tout ça de la musique, on démarre avec Oria. Oria, elle est née à Nice. Elle a démarré avec des reprises de chansons qu'elle partageait elle-même sur les réseaux sociaux. Et tout de suite, je vous propose d'écouter son premier titre, Soirée mondaine, une chanson entre élégance, nostalgie et envie d'échapper aux faux-semblants. Bel après-midi.

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1: Sébastien, 48 ans, profession plombier chauffagiste de Salier-la-Forêt, un petit village près d'Orléans.
2: Vous avez une passion particulière?
1: Je suis bodybuilder. Mes premiers championnats, je les ai faits à l'âge de 19 ans, 20 ans.
2: C'est quoi le titre le plus important de votre carrière?
1: Champion de France dans la fédération IFBB en moins de 80 kilos.
2: C'est quoi votre point fort?
1: Moi, c'est les cuisses. J'ai toujours eu des cuisses assez développées et assez dessinées.
2: Et votre point faible?
1: Ça serait plutôt le dos. J'ai toujours du mal à sécher au dernier moment le dos. Ouais.
2: Quand des athlètes font du bodybuilding, comme vous, on parle de période de prise de masse, de sèche. Vous avez pris combien au max?
1: Sur les plus grosses prises, j'ai dû monter jusqu'à 105 kilos. Mais bon, ça c'était quand j'étais assez jeune et maintenant je fais plus ces choses-là. En période de championnat, non, on peut vraiment pas faire de dérapage, quoi. C'est vraiment la diète qui est vraiment très très importante sur le résultat, quoi.
2: En moment de diète, vous prenez quoi au petit-déj?
1: Des blancs d'œufs, des flocons d'avoine, quoi.
2: Il n'y a pas beaucoup de goût là-dedans, Sébastien, hein.
1: Bah, moi, j'en trouve du goût. Quand on est au régime, le moindre chose qu'on mange, on y trouve du goût.
2: Vous êtes inspiré par un Orléanais qui a marqué l'histoire du bodybuilding, qui nous a quitté il y a peu. C'est Tony Lamouche.
1: Oui, Tony, un grand champion. Bien sûr que c'est vraiment une figure qui m'a vraiment poussé à faire le reste, quoi.
2: Il a gagné quoi?
1: Il a été plusieurs fois champion du monde. Un athlète international et puis aussi quelqu'un très très humain, qui était malheureusement très très très très gentil. Ouais.
2: Vous ressentez quoi quand vous êtes en compétition, que vous êtes sur scène et que les gens ils vous regardent?
1: C'est l'aboutissement de beaucoup d'heures d'entraînement, beaucoup de choses, donc on est quand même assez fiers de nous.
2: Vous avez l'huile et tout ça?
1: Ouais, bien sûr, comme on monte sur scène, il y a beaucoup de lumière. Et pour les reflets, du coup, on est obligé de mettre du tan pour colorer la peau. Et puis un peu d'huile pour faire briller un petit peu, quoi.
2: Quand vous avez commencé tout jeune, sorti de l'adolescence, qu'est-ce qui vous donnait envie?
1: Bah, avant tout, quand on est jeune, c'est de plaire.
2: Hein. De plaire à vous ou aux autres?
1: Bah, de plaire déjà à soi-même et puis bah, forcément de plaire aux femmes.
2: Hein. Et alors?
1: Bah oui, ça marchait pas mal, ouais. Ça allait.
2: Est-ce que c'est la chose la plus importante de votre vie, la musculation?
1: La chose la plus importante, c'est mes enfants avant tout. Ça reste secondaire, on va dire. J'ai mon métier, j'ai ma passion et j'ai ma vie, quoi. J'ai fait quelques championnats en international, mais par contre, j'ai pas été beaucoup plus loin parce que je voulais pas mettre en péril ma vie privée et puis tout le reste, quoi.
2: Et vous vous entraînez tout seul ou vous entraînez en salle?
1: Alors, je m'entraîne beaucoup en salle et quelques fois, je m'entraîne aussi chez moi.
2: Oui, puis chez vous, vous avez l'installation qu'il faut. Hein.
1: Oui, j'ai adapté un petit peu les choses pour des fois quand la salle est fermée.
2: Ah, j'ai pas ça chez moi.
1: Hein. Ah bah non, faut être passionné pour avoir ça chez soi. Ici, on est passionné.
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0: C'était Lola Young sur votre radio ici. Dans quelques minutes, les infos de 14h, ça arrive. Mais avant, de la musique, Alain Chamfort avec Déchaîne-moi, un titre de 1987 adapté d'un classique de Barry White. Une rencontre entre la grande soul américaine et l'univers élégant de Chamfort à la française, avec des paroles signées Boris Bergman. C'est juste après ça.
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1: Merci pour votre fidélité à votre radio ici. Il est 14h. 14h, c'est l'heure de retrouver toute l'info en France et dans le monde en 90 secondes avec Valentin Bertrand.
2: Le parquet anti-criminalité organisée saisi après de nouvelles menaces contre le maire d'Alès dans le Gard. Une possible voiture piégée attribuée à la DZ Mafia devant le domicile de l'élu, exfiltré la nuit dernière par les policiers du RAID. La compagne de l'élu avait déjà retrouvé il y a quelques jours 2 balles dans sa boîte aux lettres. Elle fait planer la menace de sa démission. La ministre de l'écologie, Monique Barbu, est reçue depuis midi à Matignon. Après l'adoption hier soir à l'Assemblée de la loi d'urgence agricole et son article autorisant le retour de 2 pesticides de la famille des néonicotinoïdes. Un ultime vote est prévu ce soir au Sénat. Son collègue à l'intérieur, Laurent Nunez, adresse lui un courrier au préfet. Il leur demande une mobilisation absolue contre les feux de forêt, alors qu'un tiers des départements du Grand Ouest et de l'arc méditerranéen est en risque élevé ou très élevé. Les réseaux sociaux interdits dès la rentrée scolaire aux moins de 15 ans. Le souhait d'Emmanuel Macron en passe de se réaliser avec 2 votes attendus aujourd'hui au Sénat et à l'Assemblée. Mais des points d'interrogation persistent, notamment sur les moyens utilisés pour contrôler l'âge des utilisateurs. Les bons chiffres du tourisme en France, les réservations sont en hausse cet été, entre 1 et 5% de plus selon les chiffres du ministre du Tourisme Serge Papin, avec des bons spectaculaires chez certains touristes étrangers, plus 16% chez les Sud-Coréens, 20% chez les Australiens et les Mexicains. Un contre-la-montre pour le maintien ou la conquête du podium, 16e étape du Tour de France, aujourd'hui en Haute-Savoie, 26 km entre Évian et Tournon-les-Bains.
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1: Et c'est 26 km entre Évian et Thonon. Les coureurs, les meilleurs en tout cas, vont mettre environ 34 minutes pour les parcourir. 34 minutes et 21 secondes. C'est pour l'instant le temps du meilleur coureur sur la ligne d'arrivée ici à Évian. C'est l'anglais Josh Starling, l'ancien champion d'Europe du contre-la-montre, un spécialiste donc contre-la-montre que les coureurs disputent donc en ce moment. Ils partent toutes les minutes 30 et puis ensuite ce sera toutes les 2 minutes pour les meilleurs au classement général. On suivra évidemment la lutte pour le podium entre Florian Lipovic, Paul Sexas, Isaac Del Toro ou encore Remco Evenepoel. C'est évidemment le maillot jaune, le leader du classement général, le Slovène Tadej Pogacar, qui partira en dernier. Lui s'élancera tout à l'heure à 17h15. Vous suivez ce contre-la-montre tout l'après-midi sur votre radio ici.
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4: Et le temps prévu dans les prochaines heures, c'est un temps calme, toujours sous l'influence de l'anticyclone, notre ami qui nous apporte du soleil. Un petit peu de vent, mais il est faible ce vent, un vent nord-nord-est. Ce qui permet quand même aux températures d'être en dessous des 30 degrés. Dans le détail, 27-28 degrés, Sully-sur-Loire, Châteauneuf, Pithiviers, Beaugency, 27 pour Orléans-Blois, encore Gien et Montargis, 28 degrés pour demain. Les mêmes conditions avec 1 ou 2 degrés de plus. 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

0: Give Me The Night avec George Benson sur votre radio ici. Bienvenue, quel plaisir de vous retrouver. C'est Fabien et moi, on passe l'été ensemble les amis. L'été, pour certains, c'est synonyme de sport et de remise en forme. Et vous êtes de plus en plus nombreux à pratiquer la randonnée pendant vos vacances. Et d'ailleurs, tiens, j'ai peut-être un petit quelque chose là qui va vous intéresser. J'ai trouvé le top 3 des plus belles randonnées de France. Donc à la troisième place, le GR34, le Sentier des Douaniers en Bretagne. Environ 2000 km le long des côtes, des paysages vraiment magnifiques à découvrir. À la deuxième place, on retrouve le Tour du Mont Blanc dans les Alpes. Prévoyez voilà une dizaine de jours quand même pour parcourir les 170 km de ce parcours exceptionnel. Et la première place revient au GR20 en Corse. Environ 180 km pour 12 à 16 jours de marche à travers des paysages incroyables. Voilà, des petites idées rando. Et pour vous donner de la force et du courage, restez branchés ici car on enchaîne maintenant 3 chansons françaises à la suite. C'est pour vous encourager. Allez, on écoute Francis Cabrel, Céline Dion et on démarre avec Alain Souchon, c'est maintenant.
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0: C'était Francis Cabrel, question d'équilibre. Eh bien, il en faut de l'équilibre à nos coureurs du Tour de France aujourd'hui. Il est 16h30 et on fait un point sur cette 16e étape.
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3: Après la journée de repos hier, c'est un contre-la-montre aujourd'hui pour les coureurs du Tour de France. Un contre-la-montre assez court, 26 km seulement entre Évian et Thonon. Pour l'instant, c'est le Britannique Josh Starling qui est en tête, mais les meilleurs au classement général sont encore loin d'être partis. Contre-la-montre divisé en trois parties. La première est en pente, la côte de Laringe. C'est là que vous vous trouvez, Bruno Blanza, sur la moto ici.
4: Oui, près de 10 km, un peu plus de 4% de moyenne, alors qu'il y a...

0: Sexas que l'on attend tout à l'heure, la pépite française.
1: Ouais, Paul Sexas qui va pourquoi pas essayer d'aller chercher la troisième place au classement général. Pour l'instant, il est quatrième, le jeune coureur français de 19 ans, et il faut qu'il reprenne s'il veut être sur le podium du classement général ce soir. Eh bien, 25 secondes au Mexicain Isaac Del Toro qui détient pour l'instant cette troisième place au classement général. Les deux premiers, eux, vont sûrement se livrer un très beau match entre Tadej Pogacar, le maillot jaune, et Remco Evenepoel qui s'est imposé au plateau de Solaison, qui est un grand spécialiste du contre-la-montre, et en plus c'est la fête nationale aujourd'hui dans son pays, la Belgique. On continue de suivre cette étape contre-la-montre tout l'après-midi sur votre radio ici.
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3: Place à notre ICI Express avec trois belles idées sorties pour toute la famille. Pour commencer, l'Office du tourisme de Lauris organise les rendez-vous de l'été. Découvrez les produits de notre terroir, notre patrimoine, les activités et les animations pour cet été. Artisans, producteurs et professionnels du tourisme seront présents. C'est demain, rendez-vous sous l'halle de Lauris de 10h à 12h. Ensuite, l'Arboretum National des Bars à Nogent-sur-Vernisson organise des balades créative. Un moment ludique qui mènera à la création d'un objet souvenir. Rendez-vous demain de 14h à 16h. Enfin, la brasserie Les Félins à Beaugency propose une visite guidée permettant de découvrir le parcours du brasseur et son installation. Il vous présentera également son travail et ses bières. C'est demain à la chapelle Saint-Michel à Beaugency entre 11h et 12h15. Des idées sorties toutes les heures pour découvrir et s'amuser dans ICI Express.
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0: Merci d'avoir choisi votre radio ici, c'est Fabien Hémot. Dans quelques minutes, les infos de 15h, mais avant, de la musique pour accompagner votre mardi. Joe Dassin, Bruno Mars et Patricia Cass avec le titre « Quand Jimmy dit », une chanson qui raconte le rêve d'un jeune musicien de province prêt à tout pour vivre de sa passion. Bel après-midi, on l'écoute maintenant.
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2: Merci d'avoir choisi votre radio ici. Il est 15h. C'est l'heure de retrouver toute l'info en France et dans le monde en 90 secondes. Avec vous, Valentin Bertrand.
3: TikTok, Instagram ou Snapchat bientôt interdits aux ados français âgés de moins de 15 ans. Les sénateurs puis les députés examinent la proposition de loi pour une application envisagée à la rentrée. Un texte accompagné encore d'un grand flou sur les moyens pour contrôler l'âge des internautes. Une après-midi chargée au Parlement avec aussi l'ultime vote de la controversée loi d'urgence agricole. Après l'Assemblée, son adoption au Sénat fait peu de doutes, mais elle continue de crisper au gouvernement. La ministre de l'écologie Monique Barbu, opposée au retour des néonicotinoïdes, fait planer la menace de sa démission. Les incendies n'ont jamais été aussi virulents en France. Ça se confirme avec les données du réseau de satellites européens EFIS. 42 000 hectares parcourus par les flammes, un triste record à cette période de l'année depuis le début des mesures, il y a 20 ans. Un projet d'action violente était bien en préparation contre le maire d'Alès. Confirmation cet après-midi du ministre de l'Intérieur Laurent Nunez après l'exfiltration en pleine nuit de l'élu du Gard menacé par les narcotrafiquants avec une possible voiture piégée devant son domicile. Le maire engagé contre le trafic. Le narcotrafic se trouve désormais en lieu sûr. 9 mois après le spectaculaire casse au musée du Louvre, la galerie d'Apollon va rouvrir au public. Dès demain, les visiteurs vont pouvoir de nouveau passer à travers cette immense salle typique du XVIIe siècle, mais toujours dépourvue de vitrines ou d'objets précieux. Les départs s'enchaînent depuis 2 heures maintenant sur le Tour de France. 16e étape sous forme de contre-la-montre en individuel en Haute-Savoie. 26 km de sprint entre Évian et Thonon-les-Bains.
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4: Et 56 coureurs ont déjà rallié l'arrivée de ce contre-la-montre, ont déjà parcouru ces 26 km entre Évian et Thonon. Bruno Blanza sur la moto ici, vous êtes derrière l'un des chouchous du public français.
5: Eh ouais, c'est le Breton Warren Barguil Morbihanais qui envoie et qui a pris de sacrés risques dans la descente après la longue montée de quasiment 10 km. Il y a une descente qui est dans un premier temps avec beaucoup de lignes de droite et ensuite qui est très technique, des virages qui s'enchaînent. À un moment donné, eh bien, on s'est dit purée, il va finir dans le muret. Il est en train d'en terminer. Le retour vers Thonon-les-Bains pour cette fois-ci une dizaine de kilomètres tout plat.
4: Et pour l'instant, c'est le Britannique Josh Tarling qui est en tête, à signaler la belle performance d'un Finistérien, Thibaut Guernalec, qui est 5e provisoire. Les départs qui vont s'enchaîner jusqu'à 17h15 et celui du maillot jaune, Tadej Pogacar. Vous suivez ça tout l'après-midi sur votre radio ici.
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7: Et le temps prévu dans les prochaines heures, c'est un temps calme, toujours sous l'influence de l'anticyclone, notre ami qui nous apporte du soleil. Un petit peu de vent, mais il est faible ce vent, un vent nord-nord-est. Ce qui permet quand même aux températures d'être en dessous des 30 degrés. Dans le détail, 27-28 degrés. Sully-sur-Loire, Châteauneuf, Pithiviers, Beaugency, 27 pour Orléans, Blois, encore Gien et Montargis, 28 degrés pour demain. Les mêmes conditions avec 1 ou 2 degrés de plus. Profitez.
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0: C'était Kate Bush sur votre radio ici. Soyez tous les bienvenus. C'est Fabien Emo. Je suis avec vous toute l'après-midi. Voilà, je ne vous lâche pas. On passe les vacances ensemble. Et en cette période estivale, j'ai lu ce matin que 88% des Français prévoient de fréquenter des bars ou cafés pendant l'été. Et j'ai avec moi le top 3 des boissons les plus consommées dans les bars, cafés en France. Troisième place pour le vin. Avec modération, je compte sur vous. Deuxième position pour les boissons chaudes. Le café reste un incontournable. Près de la moitié des Français en boivent dans des bars. Et la boisson la plus consommée au café, c'est la bière. Oui, la bière, car on aime se faire mousser au comptoir, c'est bien connu. La bière avec modération, toujours. En revanche, ce qu'on peut faire sans modération, c'est d'écouter trois chansons françaises à la suite. Tout de suite, Daniel Lavoie, Stilto, et on démarre avec Michel Jonas, c'est juste après ça.
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0: Daniel Lavoie sur votre radio ici. Et tiens, ceux qui donnent de la voix, ce sont les Français sur le bord des routes pour encourager les coureurs du Tour de France. Il est 16h30. Voici un point complet sur l'étape du jour.
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3: Et peut-être une belle performance française sur ce contre-la-montre de 26 km entre Évian et Thonon. Belle performance de Bruno Armirail. Alors il n'est pas encore à l'arrivée, l'homme des Hautes-Pyrénées. Il lui reste une dizaine de kilomètres. Mais sur ce parcours, il y a ce qu'on appelle des points intermédiaires où on mesure le temps provisoire après avoir effectué une partie du parcours. Et bien Bruno Armirail, il était en tête au deuxième point intermédiaire. Il pourrait donc tout à l'heure prendre le meilleur temps, même si les Pogacar, Evenepoel et autres grands favoris, Paul Sexas aussi, de ce contre-la-montre ne sont pas encore partis. Ce contre-la-montre, il est composé de trois parties en quelque sorte. D'abord une montée, du plat pour finir, et entre les deux une descente qui peut être assez dangereuse. Écoutez ce qu'en disait un autre Français, le Finistérien Baptiste Westhofer, qui s'était lancé parmi les premiers coureurs aujourd'hui.
4: La descente, moi j'ai vraiment pas pris de risque, mais j'ai peur pour certains des leaders qui vont faire la montée à fond et qui seront peut-être un peu moins lucides pour la descente. La descente est vraiment piégeuse avec beaucoup de virages qui referment, mais c'est quand même assez étroit, ce qui laisse pas beaucoup d'ouverture en sortie de virage.

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1: C'est l'heure de retrouver notre Ici Express avec des idées sorties estivales. Pour commencer, à la médiathèque de Chalette-sur-Loing, participez aux derniers ateliers créatifs du mois de juillet en famille autour d'un album jeunesse. C'est gratuit pour tout public demain dès 10h à la médiathèque de Chalette-sur-Loing. Ensuite, deux fauconniers passionnés vous accueillent avec des rapaces, aigles, faucons, chouettes, buses. L'occasion de découvrir leur campement, d'approcher les rapaces de près et d'assister à trois animations pédagogiques interactives. Rendez-vous à la Maison de la Forêt de Paucourt demain à 16h30. Enfin, nouvelle édition de la Nocturne des producteurs à Coulon, au Petit Coulonnais. Retrouvez de la viande, du miel, des légumes, des pâtes, du fromage. Il sera possible de rencontrer les animaux de la ferme, le tout dans un esprit guinguetteur. Rendez-vous demain soir à Coulon entre 16h30 et 21h30.
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0: Merci d'avoir choisi votre radio ici, c'est Fabien Emo. On s'occupe de votre après-midi, donc laissez-vous guider. Dans un instant, on écoute Stevie Wonder, Vita. Mais avant, on retrouve Louise Attaque avec Je t'emmène au vent. En 1997, ce morceau lancé par un violon et la voix de Gaëtan Roussel devient un phénomène. Et petite anecdote, au départ, c'était juste un intermède joué sur scène. Et au final, c'est devenu l'un des plus grands succès du groupe. On l'écoute maintenant.
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1: Merci d'être à l'écoute de votre radio ici. Il est 16h. C'est l'heure de retrouver toute l'info en France et dans le monde en 90 secondes avec Valentin Bertrand.
2: Le nouveau procès de Cédric Jubilard n'aura pas lieu en septembre, mais au premier semestre 2027. Décision de la cour d'appel de Toulouse annoncée cet après-midi pour tenir compte des aveux de l'ouvrier plaquiste. Il a reconnu il y a 2 semaines le meurtre de son épouse Delphine Ossaguel. De Marine Le Pen au cadre socialiste, les messages de soutien adressés au maire d'Alès sont unanimes. L'élu du Gard, engagé contre le narcotrafic, a été exfiltré par le RAID la nuit dernière alors qu'une possible voiture piégée se trouvait devant son domicile. Cette menace s'ajoute aux 2 balles trouvé dans la boîte aux lettres de Christophe Rivinc la semaine dernière et attribué à la DZ Mafia. Une après-midi chargée au Parlement avec 6 votes décisifs, notamment le dernier examen au Sénat de la loi d'urgence agricole critiquée pour son retour, le retour de 2 pesticides de la famille des néonicotinoïdes. Sujet de clivage jusqu'au gouvernement, la ministre de l'écologie Monique Barbu fait planer la menace de sa démission. Autre texte qui devrait lui être adopté sans difficulté, l'interdiction des réseaux sociaux aux moins de 15 ans, il pourra bien s'appliquer dès le 1er septembre, assure le gouvernement, malgré les zones d'ombre persistantes sur le contrôle de l'âge. 2 animateurs d'un centre de loisirs placé en garde à vue à Biarritz après des soupçons de viol et d'agression sexuelle. 13 victimes potentielles âgées de 3 et 4 ans ont été identifiées par les enquêteurs. Et puis la chasse aux secondes se poursuit pour les coureurs du Tour de France. Les meilleurs du classement en général vont s'élancer dans les prochaines minutes sur ce contre-la-montre. 26 km en Haute-Savoie. Tadej Pogacar, le maillot jeune, partira à 17h15.
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3: Et 97 coureurs sont pour l'instant arrivés au bout de ce contre-la-montre de ces 26 km entre Évian et Thonon. Et c'est un Français qui a le meilleur temps, le coureur des Hautes-Pyrénées, Bruno Armirail. Écoutez-le.
4: Assez satisfait, j'avais un bon temps d'avance quand même dans la montée. Ouais, j'ai perdu après un peu, je me suis fait un petit peu peur dans la descente. Du coup, j'étais plus trop confiant dans les virages, mais bon, j'ai tout donné. On verra ce que ça donne à l'arrivée. Personnellement, j'espérais un top 10, un top 5, ça serait encore mieux pour refaire un peu comme l'année dernière. Faire 4e l'an dernier, c'était quand même exceptionnel.
3: Bruno Armirail qui avait terminé donc 4e d'un contre-la-montre du Tour, c'était l'an dernier, il le disait à Caen. Pour l'instant, il est donc en tête devant d'autres spécialistes, l'anglais Josh Starling et l'italien Filippo Ganna. Qui pourra le détrôner si jamais quelqu'un est amené à le faire? Eh bien, on suit tout au long de l'après-midi ce contre-la-montre sur votre radio ici.
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6: Et le temps prévu dans les prochaines heures, c'est un temps calme, toujours sous l'influence de l'anticyclone, notre ami qui nous apporte du soleil. Un petit peu de vent, mais il est faible ce vent, un vent nord-nord-est. Ce qui permet quand même aux températures d'être en dessous des 30 degrés. Dans le détail, 27-28 degrés. Sully-sur-Loire, Châteauneuf, Pithiviers, Beaugency, 27 pour Orléans, Blois, encore Gien et Montargis, 28 degrés pour demain. Les mêmes conditions avec 1 ou 2 degrés de plus. Profitez.
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0: Ah bon Jean-Jacques Goldman, c'est toujours efficace. C'était encore un matin avec Ici Orléans. Bon mardi avec nous. À 16h30, on va retrouver l'équipe d'Ici en direct du Tour de France. Aujourd'hui, étape en Haute-Savoie. Côté musique, Simply Red et un duo ensoleillé, Sergio Mendes et Brasil 66. Mais d'abord, rendez-vous tous au jardin. Est-ce que vous, ça vous inquiète les toiles d'araignées sur les concombres? Réponse avec Léo Simard et Vincent Bordeaux.
1: Ce jardin à retrouver en podcast sur notre site ici.fr et l'application Ici, mais aussi en direct sur votre radio Ici Orléans. Vincent Bordeaux, bonjour.
2: Bonjour Léo.
1: Durant cette période estivale, vous ne prenez pas de vacances pour répondre aux questions qui, elles non plus, ne prennent pas de vacances pour nos auditeurs, auditrices. Sophie est à Main-sur-Loire sur le Messenger Ici Orléans. Elle a remarqué des toiles d'araignées sur ses concombres. Donc elle s'inquiète, doit-elle s'inquiéter?
2: Oui, elle doit s'inquiéter.
1: Pour quelle raison?
2: Parce que ce ne sont pas vraiment... Alors, c'est des araignées, ça fait partie de la famille des arachnides, mais c'est des araignées microscopiques, ce qu'on appelle de l'acarien, c'est de l'acarien rouge, et qui va piquer le feuillage et vider les cellules de la plante.
1: D'accord, donc,
2: après,
1: sympa
2: ça. Tout petit marbré, c'est un petit peu argenté, c'est joli. Ah, c'est joli, mais la plante, elle va souffrir. Donc, on peut gérer en utilisant de l'eau, simplement.
1: D'accord.
2: En humidifiant, c'est qu'il manque de l'eau. Le concombre adore l'humidité,
1: ouais.
2: L'acarien rouge, pas du tout.
1: Très bien.
2: Donc on peut bassiner, donc arroser le feuillage.
1: Oui, pas uniquement la terre, finalement,
2: la
1: on
2: terre
1: peut arroser
2: et la plante
1: le feuillage.
2: En entier,
1: plante
2: et
1: en
2: alors
1: entier.
2: Là, ça va lui faire un bien fou, parce que déjà la plante va absorber l'eau par le feuillage,
1: ouais.
2: Et en plus, l'acarien, ça va vraiment le déranger. Donc on va tout faire pour le déranger. Si c'est trop installé, on n'hésite pas. Un peu de savon noir, ça lui plaît pas non plus.
1: Pas la plante, hein, aux acariens.
2: Oui. Là, le but, c'est de virer les acariens.
1: On est bien d'accord. En termes d'heures, est-ce que c'est plutôt simple de le faire le matin, le soir?
2: Alors, vaut mieux le faire le soir,
1: d'accord,
2: ou le matin à la fraîche, mais jamais en pleine journée, parce que la plante n'aime pas, du coup, ces contrastes de température.
1: C'est ça.
2: Et la présence de l'eau sur le feuillage qui pourrait provoquer des brûlures. Donc, je pense qu'elle en a déjà assez, c'est pas peine d'en rajouter.
1: Exactement. Ne l'achevons pas, puisque Sophie, elle a hâte de faire des salades avec ses concombres maison. Merci à vous, Sophie, pour votre interrogation. Bon, problème, certes, mais solution grâce à vous, Vincent Bordeaux, que nous retrouvons demain à la même heure sur la même radio, hein. Ici Orléans, alors
2: à demain.
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0: C'est solaire et ça fait danser avec le duo Sergio Mendes et Brasil 66, Maskenada avec Ici Orléans. Vos trois chansons françaises à la suite avec Axel Red, Benjamin Biolay, Écran Total et Étienne Dao, avant de faire un point sur le Tour de France et des idées sorties.
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0: Ici Orléans avec La Force Tranquille d'Étienne Dao, Le Grand Sommeil. On part sur le Tour de France avec l'équipe d'ici. Aujourd'hui, ils sont en Haute-Savoie pour le parcours Évian-les-Bains, Thonon-les-Bains.
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3: Un Français provisoirement en tête de ce contre-la-montre entre Évian et Thonon, mais ça va peut-être pas durer très longtemps. On y revient dans quelques secondes, mais on retrouve d'abord Bruno Blanza. Vous avez fait le parcours à plusieurs reprises, Bruno, sur la moto ici, avec une sacrée ambiance.
4: Ouais, exactement, c'est ça qui est phénoménal. Très honnêtement, il n'y a pas 10 mètres, je pense, sur les 26 km de circuit, lors desquels on ne trouve pas un spectateur, que ce soit des enfants, des grands-parents. Ça passe dans quelques villages. Et ça passe proche de certaines maisons. Tout à l'heure, on était à côté de celle de Roger, qui avait sorti même la télé devant son portail, à 3 mètres de la chaussée, pour voir les cyclistes. C'est aussi ça, le Tour de France. Et Roger nous disait qu'il appréciait énormément ça. Il était déjà là lors du dernier passage du Tour de France ici à Évian. Et puis que dire de cette vue magnifique sur le lac Léman, ce lac naturel en forme de croissant, là, sorte de frontière naturelle à cet endroit-là entre la Suisse et la France. 70 km de long, une quinzaine de large. C'est aussi le décor de ce chrono individuel du Tour de France qui va donner tout à l'heure une belle lutte entre Cador.
3: Ouais, et pour l'instant, je vous disais tout à l'heure qu'un Français était en tête. C'était Bruno Armirail, le coureur des Hautes-Pyrénées. Eh bien, il vient d'être battu là il y a quelques secondes. C'est l'Italien Mattia Cattaneo qui a désormais le meilleur temps. Et puis, dans moins d'une heure, à présent, 17h15, il y aura le départ de Tadej Pogacar. 2 minutes avant, celui de Remco Evenepoel, le deuxième au général. Encore 2 minutes avant, Isaac Del Toro. Et Paul Sexas qui partira, lui, à 17h09. Voilà, eh bien, les cadors que vous annonciez, Bruno Blanza, ils seront tout à l'heure.

0: un moment ludique qui mènera à la création d'un objet souvenir. Rendez-vous demain de 14h à 16h. Enfin, la brasserie Les Félins à Beaugency propose une visite guidée permettant de découvrir le parcours du brasseur et son installation. Il vous présentera également son travail et ses bières. C'est demain à la chapelle Saint-Michel à Beaugency entre 11h et 12h15. Des idées sorties toutes les heures pour découvrir et s'amuser dans Ici Express.
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0: Ici Orléans avec la voix envoûtante de Teddy Swims, Lose Control. La suite avec Guns N' Roses et Laurent Voulzy, Le Pouvoir des Fleurs. Tout de suite, l'humour en tube. Pour nous éviter de craquer pour un beignet, une gaufre ou encore un burger, Fred Ballard et ses rigolos vont tenter de nous sensibiliser aux ingrédients nocifs de la malbouffe.
1: Ce qui va nous exterminer, c'est la sauce samouraï, c'est pas le réchauffement. Ça, samouraï, pour ceux qui connaissent pas, c'est contre-intuitif. Plus t'en manges, moins tu ressembles à un samouraï.
2: Oui, c'est vrai qu'avec la sauce samouraï, on vire plutôt sur le sumo assez rapidement. Donc ça fait partie des petits ingrédients cachés qu'il faut repérer si on ne veut pas avoir besoin d'un tractopelle pour passer à table. Mais d'après Naïm, il faut aussi éviter certains slogans publicitaires.
1: Et les pubs autorisées toujours de la malbouffe. McDonald's, venez comme vous êtes. Autrement dit, vous embêtez pas à faire d'efforts vestimentaires. Nous, on fera pas d'efforts culinaires. Quick, nous, c'est le goût, hein? Ah ben t'as le Covid depuis 1970, hein, tonton, hein.
2: Ah, c'est sûr que dans certaines enseignes, c'est pas tous les jours la fête aux papilles, hein. Mais bon, chaque génération a sa Madeleine de Proust. Et puis entre 5 fruits et légumes par jour et 3 paquets de chips, pour certains, le choix n'est pas du tout cornélien.
3: Je suis addict à la malbouffe. Moi, quand je vais faire mes courses, on dirait que je prépare l'anniversaire d'un adolescent de 14 ans. La caissière, elle est là, oh, des chocobons, des chipsters et du Fanta. Vous fêtez l'anniversaire de vos petits frères, c'est mon dîner, Corinne, d'accord? T'es pas obligé de juger les gens qui ont des addictions au sucre, en fait. Moi, si je fais le fameux test ADN, tout le monde connaît là pour connaître ses origines. Je connais déjà le résultat. Ils vont me dire félicitations, monsieur, nous avons plaisir de vous annoncer que vous êtes un putain de M&M's.
2: Ben oui, à force, c'est sûr qu'on va muter génétiquement. Hein. Il y aura des purs M&M's comme Jeremy Nadeau et puis des M&M's croisés Tagada, des Tagada croisés Schtroumpf piquant. Mais bon, s'il y a aussi des purs carambars avec des black carambars, on n'est pas complètement foutus.
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0: Ça fait du bien, c'était Laurent Voulzy, le pouvoir des fleurs sur votre radio ici Orléans. Alex Warren, Fever Dream et Johnny Hallyday pour rejoindre 17h et vos informations. Bel après-midi avec ici Orléans.
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1: Bel après-midi ensemble avec Ici Orléans, il est 17h. C'est le moment de s'informer avec Camille Huppenoir. Bonjour Camille.
2: Bonjour Nathalie, bonjour à tous.
1: Plus de 4 hectares de champs brûlés à Artenay en début d'après-midi.
2: Le feu a été éteint grâce à deux agriculteurs qui ont utilisé un déchaumeur pour contenir l'incendie. Les pompiers, une vingtaine, sont intervenus ensuite pour noyer les lisières. Autre feu en cours, celui-ci entre Chambon, la forêt Nancré sur Rimard. Soyez prudents dans ce secteur. Deux pompiers sont morts cet après-midi en Gironde, annonce du ministre de l'Intérieur, Laurent Nunez. Lors des questions au gouvernement à l'Assemblée nationale, ces pompiers luttaient contre un incendie qui, selon nos confrères d'ici Gironde, a démarré il y a plusieurs heures déjà à proximité de l'aéroport de Bordeaux-Mérignac. La cour d'appel d'Orléans a rendu sa décision tout à l'heure et elle confirme la condamnation d'un doctorant de l'université d'Orléans, 18 mois de prison ferme avec maintien en détention comme lors du premier procès. L'homme de 36 ans de nationalité iranienne avait été rejugé en appel il y a 15 jours pour apologie du terrorisme et pour des menaces envers le personnel de l'université. Il avait dédié sa thèse de fin d'études à l'ancien guide suprême d'Iran, Ali Khamenei, et après sa suspension par la fac, il avait menacé le président de l'université, je cite, d'un châtiment divin.
1: Le procès de Cédric Jubilard est reporté.
2: Il devait être jugé en septembre en appel pour le meurtre de son épouse Delphine Osaguel, mais l'enquête est relancée après les aveux de Cédric Jubilard et après la découverte des ossements de l'infirmière disparue depuis la fin de l'année 2020. L'audience est renvoyée a priori au premier semestre de l'année prochaine, au premier procès devant les assises. Et alors qu'il niait à l'époque toute implication dans la disparition de sa femme, Cédric Jubilard avait été condamné à 30 ans de prison. Des problèmes de livraison de colis et de courriers dans le Loiret. La direction de la Poste justifie les retards par les épisodes de canicule successifs et par des ajustements sur la plateforme de tri et de distribution de Fleury-les-Aubrais. Les syndicats, eux, dénoncent un manque d'anticipation et des suppressions d'emplois. On y revient dans le journal de 18h. Les footballeurs de l'US Orléans débutent en ce moment un nouveau match amical de préparation à huis clos. Pas de spectateurs pour cette rencontre face au Red Star Club de Ligue 2. Le contre-la-montre individuel sur le Tour de France 26 km entre Évian-les-Bains et Thonon-les-Bains. Les premiers coureurs se sont élancés en début d'après-midi. Les meilleurs, ceux qui sont tout en haut du classement général, sont sur la rampe de départ. Dans moins de 10 minutes, ce sera le Tour du France et Paul Sexas. En attendant aussi Tadej Pogacar, Remco Evenepoel, c'est l'Italien Mattia Cattaneo qui a signé pour l'instant le meilleur temps en 34 minutes. Rendez-vous à 17h30 avec les équipes d'ici sur la route du Tour.
1: Un Orléanais en équipe de France U18 de basket.
2: Le jeune ailier junior Elouma, nouvelle recrue de l'OLB, est sélectionné pour participer au championnat d'Europe qui commence samedi avec la France, les Bleus et face à l'Autriche. La météo de la fin de journée, Nathalie, bien toujours du ciel bleu et toujours des températures agréables.
1: Oui, ça fait plaisir, un temps ensoleillé, il fait chaud, l'air circule, on est bien. Pour demain, un grand soleil toute la journée, 14 degrés au réveil. L'après-midi sera agréable avec des températures à Artenay et Fayolloges, 26 degrés. Pour Orléans, Vieille-Maison-sur-Joudry et Courtenay, 27. À Châteauneuf-sur-Loire, Gien et Salbris, 28 degrés. On est dans de bonnes conditions pour une balade à vélo. À tout à l'heure, Camille.
2: À tout à l'heure.
1: Sur nos routes, quelques ralentissements à Orléans, rue du Faubourg-Bourgogne, avenue de la Moulière, rue Bagné également, à Saint-Jean-de-la-Ruelle, ça freine, rue Charles-Bauer. Et puis vous êtes nombreux à circuler du côté de Saran sur la RN20. Je regarde du côté de la SNCF, voir si le petit retard de tout à l'heure est toujours là. Oui, il est toujours signalé. Le train de 16h55 pour Paris-Austerlitz est annoncé avec un retard de 15 minutes. Il est encore affiché. Il n'est sans doute pas encore parti.
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1: Avec ce beau temps, on a envie de bouger. J'ai ce qu'il vous faut avec Madonna, Into the Groove, avec Ici Orléans.

0: Ça donne la pêche. Madonna Into the Groove avec votre radio ici Orléans.
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0: On passe l'après-midi ensemble avec de jolies choses. Le guide du routard de la Loire à vélo a gagné et qui vous offre la possibilité de participer au tirage au sort de vendredi pour gagner un VTT offert par le département du Loiret. À 17h40, notre coup de cœur pour le spectacle clownesque et décalé Le Petit Chapelion Rouge. Vous l'aurez compris, bien sûr, c'est Le Petit Chaperon Rouge revisité. Pour commencer, le nouveau Pierre de Mar, je pense à vous. Bel après-midi avec ici Orléans.

0: Le nouveau Pierre Demar, je pense à vous, pour vous faire plaisir avec Ici Orléans. Vous voulez gagner le guide du routard, la Loire à vélo et surtout participer au tirage au sort de vendredi pour gagner ce très beau VTT offert par le département du Loiret. Alors soyez attentifs, je vous pose une question juste après la chronique de la Loire à vélo qui va vous proposer une nouvelle étape encore aujourd'hui à découvrir. Et oui, tout l'été avec Ici Orléans et le routard, on vous livre les meilleures étapes et les meilleurs parcours pour redécouvrir sereinement la Loire à vélo. Bonjour Sébastien Doucet.
1: Oui, bonjour et bonjour à tous. Quel plaisir de se retrouver et de redécouvrir cette Loire à vélo, guidée par l'auteur du routard, la Loire à vélo. Bonjour Philippe Coupy.
2: Bonjour Sébastien.
1: Bonjour, nous sommes en Touraine depuis quelques jours. Alors après avoir parcouru le Loiret et le Loiret-Cher, nous sommes aujourd'hui, en tout cas c'est notre objectif, rallier deux châteaux, celui de Chenonceau et celui de Loches, à une échappée de 30 km environ. Bon, tout d'abord Philippe, on profite encore... quelques minutes, quelques secondes, monsieur le bourreau de Chenonceau et du Cher.
2: Oui, on va partir de cette image de carte postale, l'emblématique galerie du château de Chenonceau qui enjambe le Cher. C'est vraiment une image de la Loire, même si on n'est pas au bord de la Loire, ça fait, dans l'imaginaire collectif, partie des châteaux de la Loire.
1: Oui, c'est ce qui vient tout de suite à l'esprit, vous avez raison. Un parcours de 30 km environ, donc entre Chenonceau et Loches. Qu'est-ce qu'on voit? Qu'est-ce qu'on croise? Qu'est-ce qu'on sent? Comment ça se passe ce parcours?
2: Alors c'est un parcours qui est sur des petites routes de campagne. On longe la vallée du Beugnon, on passe par l'étang de Brosse et on redescend vers la vallée de l'Indrois avant de rejoindre l'Indre à Loches. C'est la grande nature, on traverse la forêt de Loches. Voilà, on respire bien et on prend le bon air de la Touraine.
1: Mais il faut, oui, 30 km, il faut les faire. Et puis donc autour de Chenonceau, peut-être même Loches, vous avez une bonne adresse, un hôtel-restaurant à nous conseiller, Philippe?
2: Oui, alors éventuellement, je peux vous conseiller le Georges sans S à Loches. C'est une belle bâtisse du XVIe siècle. Et à l'intérieur de cet ancien relais de poste a été aménagé un hôtel très confortable, voire chic, avec un restaurant. Et donc, on est au bord de l'Indre, en plein cœur de Loches. Donc, c'est tout à fait adéquate, d'autant plus qu'il est accueil vélo et on peut garer sa bicyclette.
1: Et s'il n'y a pas d'aide, c'est que ça fait référence à Georges Sand, je présume?
2: J'ai cru comprendre.
1: Oui, non, on n'est jamais trop loin, effectivement, en région Centre-Val de Loire. Allez, on va généraliser Nohant, la cité et la ville natale, Nohant, de Georges Sand, bien sûr. Merci Philippe Coupy, l'auteur du routard, la Loire à vélo, paru chez Hachette. Et à demain pour une nouvelle échappée, toujours au départ de Chenonceau, mais voilà, qu'est-ce qu'on l'aime ce château, mais en direction de Tours cette fois-ci, en passant par la vallée du Cher. À demain Philippe.
2: À demain Sébastien.
0: Merci Sébastien. 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Allez, comme promis, voici la question pour tenter de gagner le guide du routard, mais surtout pour participer au tirage au sort, hein, pour gagner un très beau VTT noir offert par le département. Quelle forêt traverse-t-on pendant ce parcours, hein, pendant cet extrait qu'on vient d'écouter? Est-ce que c'est la forêt de Loches ou la forêt de Chenonceau? Votre bonne réponse au 02 38 53 25 25. 02 38 53 25 25, le temps d'écouter Lionel Richie. Hello, et je vous prends au téléphone. Bonne chance à vous tous.

0: C'est romantique avec Lionel Richie. Hello sur votre radio ici Orléans. La Loire à vélo aussi, ça peut être romantique. J'accueille Clément. Bonjour Clément.
1: Bonjour.
0: Vous nous avez appelé depuis Trinet, c'est ça?
1: Oui, c'est bien ça.
0: Donc vous êtes près d'Artenay.
1: Oui, exactement.
0: Et alors, du coup, on teste nos éditeurs sur la Loire à vélo et on vous a posé la question, quelle forêt traverse-t-on pendant ce parcours? Est-ce que c'est la forêt de Loche ou la forêt de Chenonceau?
1: Forêt de Loche.
0: Tout à fait, eh bien c'est gagné, bravo à vous Clément. Le guide du routard de la Loire à vélo est à vous. Et en plus, vous allez participer au tirage au sort de vendredi pour peut-être gagner ce VTT noir en plus.
1: D'accord, très bien.
0: Donc voilà, bon, on vous inscrit sur la liste des participants et je crois que ça vous fera très plaisir de vous aimer faire du vélo, hein, c'est ça?
1: Oui, on essaie d'aller se balader en vélo un petit peu, quoi, dès qu'on a la possibilité.
0: Donc, vous avez un coin particulier où vous aimez aller en vélo?
1: Oui, je connais plus, on vient en amont d'Orléans, voir le canal d'Orléans aussi. Là, il a été bien aménagé ces derniers temps.
0: Oui, c'est vrai que c'est très agréable.
1: Jusqu'à l'étang de la vallée, tout ça, c'est super.
0: Parfait. Eh bien, écoutez, Clément, on vous souhaite de bonnes balades, de bonnes découvertes de la Loire à vélo. Et à très bientôt.
1: Merci. À bientôt.
0: À bientôt. Des merveilles, il y en a dans nos sorties. Et aussi avec Jean-Louis Aubert.
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0: C'est festif avec Thelma Houston sur votre radio, ici Orléans. Sur nos routes, vous êtes ralenti, rue du Faubourg, Bourgogne, rue Bagné également à Orléans. Des ralentissements également à vous signaler, rue Marcelin Berthelot, rue André Dessault et à Saint-Jean-Blanc, route de Sandillon. Côté SNCF, tout va bien. Et puis, voilà, on va retrouver maintenant l'équipe d'ici en direct du Tour de France. On a encore un petit peu quelques secondes. Voilà, le Tour de France qu'on retrouve aujourd'hui. Ils sont en Haute-Savoie, à Évian-les-Bains jusqu'à Thonon-les-Bains. Alors, est-ce que c'est bon ou pas encore? Hop! Oui.
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3: Et un homme est en train d'écraser ce contre-la-montre entre Evian et Thonon. Il est belge, il s'appelle Remco Evenepoel. Après une dizaine de kilomètres, il n'est pas encore au bout le belge, mais il a plus d'une minute d'avance sur Paul Sexas, Florian Lipovits et Mathias Kielmose. On attend le passage de Tadej Pogacar. Bruno Blanza, vous êtes dans la descente derrière Paul Sexas. Bruno Blanza sur la moto ici, piloté par Alexandra Bergel, qu'on va peut-être retrouver. Un petit mot justement sur Paul Sexas, qui est pour l'instant passé au sommet de la côte, puisque ce contre-la-montre, il est placé en plusieurs catégories, en plusieurs parties avec une côte à monter. Il est passé en quatrième position au sommet de la côte. Bruno Blanza.
4: Et il nous fait une sacrée descente, Paul Sexas, très honnêtement. Il n'y a rien à voir avec les premiers coureurs que l'on a vus, même ceux du milieu de peloton. On est dans une descente très technique, là, très honnêtement. Ça tourne sans arrêt. La chaussée est parfaite, elle a été refaite. Il n'y a aucun problème là-dessus. Mais il trouve des angles assez impressionnants, le prodige français de 19 ans. Un coup à gauche, un coup à droite. Entre les deux virages, il n'y a même pas 20 mètres. Là, avant de retrouver des lignes beaucoup plus droites où il pourra faire parler sa puissance. Probablement, et il y a pas mal de spectateurs également, d'amoureux de la grande boucle dans cette descente, et ça c'est également à noter.
3: Et tous les favoris sont donc sur le parcours, il leur en reste environ la moitié à parcourir. Au deuxième pointage, donc en haut de la côte, Remco Evenepoel est en tête avec 14 secondes d'avance sur Tadej Pogacar, et ensuite tous les autres, que ce soit les Kielmose, Lipovits, Sexas ou Del Toro, sont repoussés à environ une minute. On vous donnera évidemment tous les résultats de ce contre-la-montre cette fin d'après-midi sur votre radio ici.
0: Merci à l'équipe d'ICI pour ce direct de Tour de France.
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0: C'est l'heure de retrouver notre ICI Express avec des sorties estivales. Pour commencer, à la médiathèque de Chalette-sur-Loing, participez aux derniers ateliers créatifs du mois de juillet en famille autour d'un album jeunesse. C'est aujourd'hui, c'est gratuit. C'est pour tout public demain, dès 10h à la médiathèque de Chalette-sur-Loing. Ensuite,

0: demain soir à Toulon entre 16h30 et 21h30. Avec ICI Express, on part à la découverte de nos paysages et on s'amuse.
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0: Dans un instant, le spectacle Le Petit Chapelion Rouge. Pour notre coup de cœur, nous recevrons la directrice artistique. Et pour la musique, Rose Lorenz pour voyager avec Africa et Shakira Dai Dai avec Ici Orléans.

0: Shakira avec Die Die, avec Ici Orléans. Bon, je vous le dis, hein, comme ça, juste entre vous et moi, j'ai fait la chorégraphie hier chez moi et je suis sûre que vous aussi.
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0: Aujourd'hui, dans notre coup de cœur, on s'intéresse au spectacle Le Petit Chapelion Rouge qui sera joué demain hein, à la Bamboche d'Olivet. Je reçois Frédéric Balito de la compagnie Switch. Bonjour Frédéric.
2: Bonjour Nathalie.
0: Vous êtes responsable artistique et comédienne clown. Demain, votre compagnie donc joue Le Petit Chapelion Rouge au parc du Poutil à Olivet. Hein. Il y aura trois représentations à 10h, 15h et 18h. Le Petit Chapelion Rouge, c'est une version décalée hein, et clownesque du Petit Chaperon Rouge. Pourquoi avoir choisi de le revisiter ?
2: Eh bien, ça fait partie d'un des contes de mon enfance. Je suis passée par des émotions très fortes, comme souvent les enfants passent aussi par des émotions en lisant des contes ou quand on leur raconte des contes. Et voilà, c'est quelque chose qui m'avait beaucoup sensibilisée, cette histoire de loup, de la grand-mère, voilà, manger, être mangé. Voilà, ça me résonnait en tout cas avec l'époque où j'ai voulu faire ce seul en scène en 2014. Donc voilà, ça tourne depuis 12 ans et toujours avec grand plaisir pour les petits et pour les grands.
0: Alors parlez-nous de l'histoire et de ses particularités.
2: L'histoire, c'est l'histoire de Jacqueline, mon clown. Donc Jacqueline, elle est prise par une bande-son où elle doit jouer tous les personnages en un temps limité, ou en tout cas il faut qu'elle soit, elle est toujours en retard, donc de toute façon elle est toujours finalement gênée par soit les objets lui échappent, et donc elle doit interpréter tous les personnages de l'histoire.
0: Donc vous serez seule sur scène, si
2: oui.
0: Je comprends bien. D'accord. Alors les personnages, hein, y a un loup qui est pas trop méchant.
2: Non, il est super sympa, il est même, bon, il est presque ridicule.
0: Et la petite fille est bien sûr Maline. Dites-moi, à quel public s'adresse ce spectacle ?
2: À partir de 3 ans.
0: Oui.
2: Et voilà, et beaucoup plus.
0: Voilà,
2: si affinité. Oui, parce que les créations de la compagnie sont tout le temps finalement réfléchies pour que tous les publics puissent trouver leur compte sur une histoire là qui est bon universelle, mais voilà. On a à la fois des blagues qui vont s'adresser plutôt aux petits et puis d'autres plutôt aux grands.
0: Voilà, il y a deux lectures possibles hein, pour les enfants et une lecture pour les adultes. Hein, on regarde pas le spectacle de la même manière.
2: Hein. Non.
0: Il y a un temps fort dans ce spectacle ?
2: Oui, mais je vais pas le dire.
0: Ah, c'est secret.
2: Non, oui, parce que voilà,
0: on va garder
2: la surprise, mais bon, venez, vous verrez, c'est bon, à la fois on passe 45 minutes ensemble puisque le travail du théâtre clown est vraiment dans une grande interactivité avec son public. Donc on est au cœur même en tant que public de cette histoire.
0: Très bien, merci Frédéric Balito. On vous retrouve demain pour Le Petit Chapelion Rouge au parc du Poutil à la Bamboche d'Olivet, hein, dans le cadre du festival La Bamboche. Donc représentation à 10h, 15h et 18h.
2: Merci beaucoup.
0: Merci à vous. On joue ensemble pour un spectacle après Cargo d'Axel Boer.

0: avec l'excellent Alex Axel Bauer avec Ici Orléans.
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0: La force tranquille d'Inexcess sur votre radio, ici Orléans.
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0: J'accueille Catherine de Cléry-Saint-André. Bonjour Catherine.
2: Bonjour.
0: Vous jouez avec nous pour remporter vos deux places pour le parc floral qui fait des soirées musicales.
2: Oui.
0: C'est ça. C'est la première fois que.
2: Oui, tout à fait.
0: Vous jouez avec nous pour la première fois. Enfin, c'est ça. Hein.
2: C'est ça, oui.
0: Bon, on est heureux.
2: J'ai essayé d'autres fois, mais j'ai jamais réussi à gagner.
0: On est heureux de vous les offrir. Vous pourrez aller voir les concerts au parc floral, donc soit ce samedi, soit le 29 août. C'est vous qui décidez, c'est vous qui choisissez.
2: D'accord, c'est génial, merci beaucoup.
0: Voilà, et puis c'est pas tout, hein, puisqu'on vous offre également 4 paires de lunettes pour voir l'éclipse solaire qui aura lieu le 12 août.
2: Eh ben super, super, je suis super heureuse.
0: Bon, eh ben écoutez, profitez bien. Vous êtes quel style de musique un petit peu?
2: Plutôt blues.
0: Plutôt blues.
2: Jazz,
0: bon,
2: ben, blues.
0: Vous allez être servi pour le parc floral, hein, pour le festival. Oh. Il y en a pour tous les goûts.
2: D'accord, eh ben super.
0: Profitez bien. N'hésitez pas à nous faire un retour vocal sur notre WhatsApp. À bientôt, Catherine.
2: D'accord. Merci beaucoup, à bientôt. Au revoir.
0: Au revoir. De la sensualité côté musique avec Pascal Obispo. Bon mercredi, bon mardi. Pourquoi je dis mercredi? Avec ici Orléans.
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0: de piano avec Pascal Obispo. C'était Lucie sur votre radio ici Orléans.
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0: Belle soirée d'été avec Ici Orléans. Bienvenue, il est 18h. 18h, le journal avec Camille Huppenoir. Bonsoir Camille.
2: Bonsoir Nathalie, bonsoir à tous.
0: Où est passé le courrier? Une question que se posent en ce moment les Loiretains.
2: Car cela fait un moment qu'ils n'ont pas vu passer le facteur. Des colis et des lettres sont bloqués actuellement sur la nouvelle plateforme de tri et de distribution de Fleury-les-Aubrais. La direction de la Poste justifie ces retards par des ajustements techniques et des protections mises en place pour les salariés pendant les différentes périodes de canicule. Mais chez les syndicats, on dénonce un manque d'anticipation de la Poste et des suppressions d'emplois. Alors quand les clients vont-ils recevoir ce courrier bloqué, Clément Viron ?
3: Chez le personnel vidéo à l'appui, on évoque des milliers de courriers et de colis entassés et qui pour certains attendent depuis 2 ou 3 semaines d'être distribués dans l'agglomération orléanaise et dans tout le Loiret. La direction de la Poste tient d'abord à présenter ses excuses aux usagers et promet pour les colis un retour à la normale d'ici la fin de semaine. En revanche, pour les lettres, ce sera au pire des cas, fin de semaine prochaine. Un délai impossible à tenir selon les syndicats comme Sud PTT, sauf s'il y a des embauches temporaires. Et des recrutements ont déjà été faits sur la direction en CDD et en intérim, sans oublier l'appui de certains postiers de la région. Le facteur, c'est la vitrine de la Poste et leur image s'écorne, regrette un syndicaliste. Il faut remettre des moyens et du monde, dit-il, pour assurer un service postal digne de ce nom.
2: Une rencontre entre les syndicats et la direction de la Poste dans le Loiret est prévue jeudi après-demain. Comme lors du premier procès, le doctorant iranien de l'université d'Orléans, rejugé en appel, est condamné pour apologie du terrorisme et pour des menaces envers le personnel de l'université. 18 mois de prison ferme, un maintien en détention confirmé par la cour d'appel qui a rendu sa décision tout à l'heure. Ce doctorant et enseignant de la fac avait dédié sa thèse à l'ayatollah d'Iran, Ali Khamenei, puis il avait menacé notamment le président de l'université d'un châtiment divin. 2 sapeurs-pompiers sont morts cet après-midi en Gironde. Ils intervenaient sur un incendie près de l'aéroport de Bordeaux-Mérignac. C'est le ministre de l'Intérieur, Laurent Nunez, qui a annoncé leur décès. Les précisions de Jade Péchira.
4: La préfecture a bien confirmé que 2 sapeurs-pompiers sont morts dans cet incendie, mais on ne connaît ni leur âge, ni leur identité, ni les circonstances de leur décès. Pour ce qui est de l'incendie en lui-même, un immense panache de fumée noire était visible à des kilomètres à la ronde autour de l'aéroport cet après-midi. Ce sont des broussailles qui ont pris feu aux alentours de 14h en bord de route. Puis les flammes se sont propagées à des pins et des arbres feuillus. Il y a ensuite eu une saute de feu sur 100 mètres en direction de l'aéroport, d'où les perturbations sur les décollages notamment. Au moins 2 hectares de pinèdes ont brûlé. La situation a d'abord été qualifiée de défavorable par les pompiers, mais désormais, plus aucune information ne filtre et le panache de fumée, lui, est en train de se disperser. D'autant qu'il y a du vent aujourd'hui en Gironde. C'est notamment pour ça que le département est passé la nuit dernière en vigilance rouge incendie, niveau de risque très élevé de départ de feu. Les pompiers indiquent d'ailleurs être engagés sur un très grand nombre de feux dans toute la Gironde.
2: Et le ministre de l'Intérieur, Laurent Nunez, a indiqué qu'il se rendrait sur place prochainement. Dans le Loiret, plusieurs départs de feu de chaume de broussailles cet après-midi à Ancré-sur-Rimard, Coins ou encore Artenay, où 4 à 5 hectares de champs ont brûlé.
0: La commune de Nibelles, près de Bonne-la-Rolande, a le sourire depuis quelques jours.
2: Les quelques 1200 habitants ont retrouvé leur épicerie fermée pendant plus de 8 mois. Elle a rouvert il y a une semaine. Les habitants nombreux à s'y rendre pour leurs courses sont satisfaits et la mairie aussi. Elle a investi 15 000 euros pour moderniser le local et le mettre aux normes. Gilles Bertrand est adjoint à la maire de Nibelles.
5: Tout le monde nous réclamait à corps et à cri, elle ouvre quand l'épicerie, en sachant qu'on a eu quelques travaux à faire au niveau de la commune, avec un petit investissement quand même de 15 000 euros. Il fallait qu'on remette un petit peu aux normes. On a usé un peu de sueur sur quelques conseillers municipaux, on a fait venir des artisans locaux et on a pu effectivement mettre à disposition un local qui, je pense, satisfait pleinement notre nouvel épicier. L'intérêt, c'est effectivement qu'on maintienne un commerce, parce que Nibelles ne vit que par ses commerces également et son attractivité liée à la forêt et autres. Du passage, il y en a, il faut qu'on puisse répondre aux besoins. Il y avait une vraie attente et c'est aussi une histoire d'homme tout ça. C'est pas que de mettre de l'étalage et de vendre. C'est une histoire d'homme et je pense qu'on a trouvé le bon.
2: Et désormais, Nibel compte 5 commerces. Prochain objectif de la municipalité, trouver un médecin. Le RCO aura 2 matchs de préparation cet été avant de débuter l'aventure en national, le 3e échelon du rugby français. Les Orléanais affronteront Périgueux et Chambéry à chaque fois à l'extérieur, le 31 juillet et le 2 août. Le championnat, lui, commence à domicile le 21 août, réception de Bourg-en-Bresse. Les footballeurs de l'US Orléans affrontent en ce moment le Red Star, club de Ligue 2, pour un match amical de préparation à la future saison en Ligue 3. Score à la pause, 1-1. Et puis, jolie performance pour le Français Paul Sexas sur le Tour de France. Il prend la 4e place du contre-la-montre individuel entre Évian-les-Bains et Thonon-les-Bains. L'épreuve remportée par Remco Evenepoel. 2e, Tadej Pogacar, qui conserve son maillot jaune. On revient sur cette étape dans une demi-heure avec le journal du Tour. Il fait un petit peu moins chaud chez nous que sur la route du Tour, je crois.
0: Oh oui,
2: ils ont l'air d'avoir souffert, un petit peu.
0: Bah oui, c'est sûr. Je voudrais pas être à leur place. Un temps ensoleillé, il fait chaud, mais pas trop, on est bien. L'air circule. Pour demain, un grand soleil toute la journée, 14 degrés au réveil. L'après-midi sera agréable pour les températures à Artenay et Failly-aux-Loges, 26 degrés. Pour Orléans, Vieille-Maison-sur-Joudry et Courtenay, 27. À Châteauneuf-sur-Loire, Gien et Salbris, 28 degrés. On est aussi dans de bonnes conditions pour une balade à vélo, hein, son Tour de France. Bonne soirée, Camille.
2: Bonne soirée à tous.
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0: Un peu de musique pour vous détendre en ce début de soirée après le travail ou pour prolonger la journée de vacances avec Daniel Balavoine sur votre radio ici Orléans.

0: On aime toujours l'écouter. Daniel Balavoine, qu'est-ce qui pourrait sauver l'amour sur votre radio ici Orléans?
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0: Un programme estival pour vous. Nous irons dans les coulisses de Beauval découvrir la vie des maras de Patagonie et puis à découvrir dans nos idées sorties à 18h30 une brasserie dans une chapelle. On adore également écouter les secrets des chansons de William Scheller. Et justement, on continue de parler d'amour avec Amel Bent. L'amour, ça se donne avec Ici Orléans.

0: Ici Orléans, avec toute la générosité de l'amour, avec Amel Bent, l'amour ça se donne. Aujourd'hui dans les coulisses de Beauval, on découvre les maras de Patagonie. Pour tout vous dire, ça ressemble à la fois à un lapin et à un kangourou.
1: Aussi loin d'être aussi volage que le lièvre dans l'imaginaire collectif, ou aussi solitaire qu'un cochon d'Inde dans sa cage à courir dans sa roue, le mara de Patagonie est une espèce qui vit fidèlement en couple et en groupe de 4 à une quarantaine d'individus. Vous allez voir qu'il sait s'organiser plutôt intelligemment.
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1: Au zoo de Beauval, dans l'enclos de la pampa sud-américaine, en compagnie de Charline, soigneuse pour la plaine asiatique, on va parler des maras de Patagonie. On pourrait penser qu'on va parler de la famille de Florent Pagny, c'est pas le cas. Là, on va parler d'un animal qu'on peut comparer à un lièvre. Moi, j'ai envie de dire un kangourou. Certains disent un cochon d'Inde. Lequel se rapproche le plus?
3: C'est vrai que c'est un animal qui se rapproche de beaucoup d'animaux. On sait pas trop de quelle famille il est. C'est vrai qu'il a un petit surnom, donc lièvre de Patagonie. Mais en fait, c'est un surnom très trompeur parce qu'il fait pas du tout partie de cette famille-là. En fait, ils font partie du même ordre, l'ordre des lagomorphes. Mais du coup, ils font partie de la famille des cavidés.
1: Il y a quoi dans cette famille des cavidés pour nous donner une idée?
3: Du coup, on a les capybaras qu'on peut voir juste derrière nous. Et on a aussi donc les cochons d'Inde. Du coup, le mara est plus proche de ces deux espèces-là que des lièvres.
1: Alors moi, je lui avais trouvé une tête un peu de kangourou. Peut-être parce que comme le capybara, il a ce museau allongé. Mais il y a aussi le fait qu'il a des petites pattes un peu comme les lièvres et comme les kangourous qui se replient et qui leur permet de sauter très haut, apparemment jusqu'à 2 mètres de haut. C'est très utile pour eux, une fois dans leur élément naturel, de pouvoir sauter si haut.
3: Ouais, c'est pour échapper à leur prédateurs. Après, nous, du coup, au zoo, ils n'ont pas de prédateurs, donc on remarque moins ces comportements-là. Mais oui, dans la nature, je pense que c'est pour ça, pour pouvoir s'échapper le plus vite possible.
1: Le mara de Patagonie, ça vit plutôt en groupe ou ça vit plutôt tout seul? Parce que là, par exemple, pour les capybaras, derrière, ils sont plutôt entre eux, ils ont un petit groupe 2, 3, 4. Le mara de Patagonie, c'est pareil?
3: Oui, c'est pareil. Ils vont vivre soit en couple, soit en petits groupes sociaux. Et d'ailleurs, un petit fait sur eux, quand ils ont des petits, ils vont faire une crèche commune, donc élever tous leurs petits dans le même terrier.
1: Et c'est le cas, je crois, ici à Beauval, il y a des petits maras.
3: Oui, justement, ils ont moins d'une semaine. On en a deux. Souvent, ils font des portées de deux petits.
1: Est-ce que n'importe quelle maman peut s'occuper de n'importe quel petit ou c'est vraiment chaque parent va s'occuper de son petit?
3: Tous les parents peuvent s'occuper de tous les petits, mais chaque parent reconnaît ses petits, quoi.
1: Donc il y a un côté animateur de centre de loisirs, mais on sait lequel est le sien et on partage pas.
3: Exactement.
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1: J'ai tranché et selon moi, le mara ressemble surtout à un kangoubara. Sauf qu'il parle espagnol, celui-là. Il reste néanmoins un rongeur, et même si nos amis québécois aiment s'offrir le mara comme animal de compagnie, il ne faut jamais oublier qu'il peut peser jusqu'à 16 kilos, qu'il va chercher à tout ronger, et qu'il a besoin de se dépenser et de courir beaucoup, faisant des pointes entre 50 et 70 km/h.
0: On adore découvrir de nouveaux animaux. Bref, enfin, moi, je connaissais pas. Hein. Demain, on verra comment s'occupent les lions et les lionnes en hiver. À 18h30, le journal du Tour de France. Aujourd'hui, ils sont en Haute-Savoie, hein, du côté d'Évian-les-Bains, et ils doivent arriver à Thonon-les-Bains. Côté musique, Tasmin Archer et Elton John en duo avec Kikidi pour le célèbre Don't Go Breaking My Heart. Belle soirée à vous tous, bel été avec Ici Orléans.

0: C'est joyeux, c'est festif, on aime, ça fait du bien. Elton John et Kiki D, Don't Go Breaking My Heart avec Ici Orléans. À suivre, La Douceur de Céline Dion, le nouveau Céline Dion, une petite pépite. Et puis, on retrouve le journal du Tour de France en direct avec l'équipe d'ICI sur votre radio Ici Orléans.
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0: Une chanson qui fait du bien, c'est le nouveau Céline Dion. Bonjour, pardon, merci.
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2: La deuxième victoire consécutive pour Remco Evenepoel sur ce Tour 2026. En ce jour de fête nationale dans son pays, le Belge a écrasé le contre-la-montre individuel disputé entre Évian-les-Bains et Thonon-les-Bains. Paul Seixas, lui, est à l'heure au rendez-vous, quatrième. Bonsoir Thomas Coignac.
3: Bonsoir Gilda, bonsoir tout le monde.
2: Evenepoel, champion du monde du contre-la-montre et champion olympique de la spécialité, n'a laissé que des miettes à ses adversaires, Thomas.
3: Ouais, et y compris à Tadej Pogacar, d'ailleurs 28 secondes d'avance sur le maillot jaune. Si on cherche des éléments de comparaison, on peut remonter au Tour de l'année dernière. Evenepoel était déjà devant Pogacar sur le contre-la-montre de Caen, mais il y avait 16 secondes entre les deux. Aujourd'hui, il y en a 28 alors que le contre-la-montre est plus court. Eh bien, ça donne une idée de la démonstration du champion du monde et du champion olympique du contre-la-montre aujourd'hui en Haute-Savoie.
2: Sur ce seul contre-la-montre individuel de ce Tour, on attendait évidemment de savoir ce qu'allait faire Paul Seixas. Le jeune Lyonnais, on le sait, aime l'exercice. Il avait remporté le chrono du Tour du Pays Basque en avril dernier. Il est aussi champion du monde junior de la spécialité en 2024. Et Paul Seixas n'a pas déçu aujourd'hui, Thomas.
3: Oui, il est quatrième. Alors certes, à 1 minute 16 de Remco Evenepoel. Certes, derrière Tadej Pogacar, c'était la première fois que les trois se battaient vraiment en conditions réelles quand tout le monde était au top de sa forme. La petite surprise, peut-être, c'est qu'il soit derrière le Danois Mathias Kielmose, mais ça n'aura pas tant d'importance au classement général. Il est dans les mêmes eaux, par exemple, qu'Isaac Del Toro, qui va devenir son plus gros adversaire pour le maillot blanc et le podium.
2: Effectivement, Paul Seixas continue d'épater sur ce Tour. Écoutez son directeur sportif, Julien Jurdi.
4: On avance comme depuis le départ. Honnêtement, on est dans une troisième semaine. C'est pas une grande surprise, qui est extrêmement difficile, notamment l'étape de samedi, qui est juste monstrueuse. Donc on va malgré tout avancer avec prudence. On va essayer de faire le maximum, d'aller le plus haut possible au niveau du classement général. Soyez rassurés là-dessus. On ne va pas se projeter sur un maillot blanc, sur un podium. Voilà, on va donner le maximum collectivement, individuellement. On sait qu'il y a trois batailles importantes à livrer jeudi, vendredi et samedi. On sait que les difficultés vont monter crescendo jusqu'à samedi. L'étape, honnêtement, samedi, elle est monstrueuse. Donc tout peut se passer. Voilà, et une fois de plus, on va avancer tous ensemble parce qu'il y a vraiment une très belle bataille à livrer.
2: Un contre-la-montre marqué par la chute dans un virage à droite du cinquième du classement général allemand, Florian Lipowitz. Clavicule touchée, c'est l'abandon pour l'équipier du vainqueur du jour. Lui aussi, comme Paul Seixas, avait bien préparé son coup, côté tricolore, c'est Bruno Armirail, l'équipier de Vingegaard, qui n'est plus sur le Tour, a possédé le meilleur temps provisoire. Voici ce qu'il disait une fois les 26 kilomètres avalés.
5: Assez satisfait, j'avais un bon temps d'avance quand même dans la montée. Et... ouais, j'ai perdu après un peu, je me suis fait un petit peu peur dans la descente. Du coup, j'étais plus trop confiant dans les virages, mais bon, j'ai tout donné. C'est un gros coup dur pour l'équipe, voilà, perdre Jonas, malheureusement. Donc, du coup, on se remotive, on va essayer d'aller chercher des victoires.

0: Dans le top 10, on reste dans les Alpes demain avec une étape en ligne de 174 km entre Chambéry en Savoie et Voiron en Isère. Le peloton va traverser deux parcs naturels régionaux, le parc du Massif des Bauges et celui de la Chartreuse. Le directeur du Tour de France, Christian Prudhomme.
1: Deux parcs régionaux splendides, la Chartreuse, les Bauges, avec une boucle au nord de Chambéry avant d'aller ensuite vers Voiron pour une étape dans des sites de montagne qu'on a voulu la moins rude possible pour laisser une chance aux sprinteurs qui sont encore là ou aux baroudeurs. Un début d'étape, une première partie d'étape qui sera vraiment faite pour les baroudeurs et ensuite il faudra résister aux équipes de sprinteurs qui tenteront de revenir sur la tête de course.
0: Une belle étape pour les baroudeurs ou une dernière occasion pour les sprinteurs. On suivra ça demain. Cette 16e étape, elle sera à vivre sur votre radio ici à partir de 13h30. À noter qu'hier, au cours de la soirée de la deuxième journée de repos, il y a eu de nombreux contrôles antidopage sur le Tour, notamment les équipes de Pogacar, du Belge Evenepoel, la Visma également, et puis la formation française Groupama FDJ United, dont avec des contrôles inopiné. Merci Thomas Coignac, vous étiez en direct de Thonon-les-Bains. Merci également à Lucien Lefebvre pour les liaisons techniques. Bonne soirée à tous et à demain.
2: Sur nos routes, on fait un petit point. Il y a du monde du côté d'Orléans, quai de Prague, également sur le boulevard Roche-Plate, et puis toujours Faubourg Bourgogne. Du côté de Saint-Jean-le-Blanc, route de Sandillon, et puis à Saint-Jean-de-l'Arvelle, rue Charles-Bauer.
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2: Place maintenant à notre ICI Express avec trois belles idées sorties pour toute la famille. Pour commencer, l'Office du Tourisme de Loris organise les rendez-vous de l'été. Découvrez les produits de notre terroir, notre patrimoine, les activités et les animations pour cet été. Artisans, producteurs et professionnels seront présents. Entrée gratuite sous la halle de Loris de 10h à 12h demain. Ensuite, l'Arboretum National des Bars à Nogent-sur-Vernisson organise des balades créatives, un moment ludique qui mènera à la création d'un objet souvenir. Rendez-vous demain de 14h à 16h. Et enfin, la brasserie Les Félins à Beaugency propose une visite guidée permettant de découvrir le parcours du brasseur et son installation. Il vous présentera également son travail et ses bières. C'est demain à la chapelle Saint-Michel à Beaugency entre 11h et 12h15. 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
2: Dans un instant, retour dans l'univers impitoyable de Dallas, dans les coulisses TV, après Florent Pagny. Chantez avec votre radio, ICI Orléans.

0: De l'émotion avec Florent Pagny, chanté sur votre radio ici Orléans. Aujourd'hui dans Les Coulisses TV, Johan Rock, vous nous emmenez dans un ranch mythique du Texas.
1: Au début des années 80, il n'y avait que trois chaînes à la télé. Dallas, c'était le feuilleton préféré de ma grand-mère, celui qui, chaque samedi à 20h30, faisait résonner dans son salon les premières notes d'un générique qui, encore aujourd'hui, lorsque je l'entends, me colle des frissons dans le dos. Dallas, c'est l'histoire de la famille Ewing, une richissime dynastie qui règne sur le pétrole, au centre de laquelle on trouve l'odieux JR, mania sans scrupule. Pour lui, tous les moyens sont bons pour parvenir à ses fins. Trahison, haine, manipulation, intimidation, humiliation. Bienvenue au pays des bisounours.
2: Eh bien, je suis venu vous demander un emprunt à 3 mois.
3: Tout ce que vous voudrez, JR. Combien est-ce que vous demandez ?
2: Oh, ce sont vos chevaux, là.
3: Oui,
2: voilà, j'ai rapidement besoin d'environ 200 millions de dollars.
3: Oui, alors nous aurons du mal à trouver 200 millions.
2: Oh, j'ai toutes les garanties qu'il faut.
3: Mais dans ce cas, nous pourrons rassembler une partie de l'argent.
2: Bravo ! Vous n'avez qu'à vous adresser à d'autres banques pour réunir le reste de l'argent.
3: Et bien entendu.
2: Bien, on s'arrange toujours.
1: Dallas fut la série la plus populaire des années 80. Lorsqu'à la fin de la troisième saison, JR est abattu, laissant penser qu'il est mort, 83 millions de téléspectateurs américains vont pleurer le héros qu'ils adoraient détester. Du jamais vu. À l'époque, le ranch qui servait de décor à la série était quotidiennement assailli de fans venus du monde entier, espérant voir, qui sait, peut-être JR pointer le bout de son nez.
4: J'ai peut-être mal compris JR, mais puisque la CIA est au courant, le plus simple serait sans doute de l'appeler.
5: Ils se lavent les mains de cette affaire, ils m'ont même fait des reproches.
4: Ils n'ont peut-être pas eu tort.
5: De quoi voulez-vous parler ?
4: Je ne doute pas qu'il y ait un problème, mais n'essayez pas de nous faire croire que vous êtes innocent dans cette sale histoire. Vous ne devez pas nous prendre pour des imbéciles à ce point-là.
5: Oh non, mais écoutez-moi ça. On croirait que c'est son problème.
6: Je commence à croire que c'est notre problème à tous, grâce à toi, JR.
1: Finalement, au début des années 90, les producteurs débrancheront définitivement la série. Et à revoir ce feuilleton, 45 ans après, on se dit qu'il a pris un coup de vieux, JR, un peu à l'image des années 80 et certains de ses préceptes. La flambe, la décadence et l'arrogance. Dallas, toute une époque. L'intégrale de la série à découvrir ou à revoir cet été sur la plateforme Prime Video.
0: Ça va avoir du succès. Demain, rendez-vous avec un jeu « J'en connais un rayon » autour de la consommation. Dans un instant, William Scheller nous dévoile de nouveaux secrets sur ses chansons après Ace of Base sur votre radio, ici Orléans.

0: Ah, Ace of Base, c'est toute mon adolescence. Pour les besoins de la compilation Urgence en faveur de la lutte contre le sida, William Scheller, comme 26 autres artistes francophones, enregistre en 1992 une relecture de son choix. Pour cet exercice imposé, il décide de reprendre Vienne de la chanteuse Barbara, initialement parue en 1972, l'année de leur toute première rencontre.
1: Je venais d'écrire des orchestrations pour une espèce d'opéra psychédélique. C'était après Hair, c'était un peu la mode. Hein. Et bon, ça ne s'est pas fait, ça ne s'est pas sorti. Mais entre-temps, il s'appelait François Vertemer. Et entre-temps, il composait, il écrivait divinement. Hein. Il a parlé de moi à Barbara qui venait d'esquisser un nouvel album pour lequel il avait déjà écrit Marianne Bard, il avait écrit deux, trois chansons comme ça. Et je lui ai dit, bah, écoute, moi j'aimerais bien te présenter quelqu'un, parce que si tu veux quelque chose de différent, comme tu le penses, moi je sais qui. Et il lui a apporté un disque. Elle a écouté. Ah, il fait des cordes bleues. Je veux le rencontrer.
2: Et c'est Lux Eterna, hein,
1: c'est Lux Eterna, un album qui a été culte, dénigré. Hein. Ah oui, à l'époque, rien. Quand je suis allé la voir, j'ai fait une bêtise, enfin une bêtise inconsciente, quoi. Elle avait dit, et je ne le savais pas, qu'elle n'avait jamais travaillé qu'avec des hommes bruns. Enfin, vu la pochette où j'ai des cheveux qui me descendent sur les épaules et qui sont blonds, bon, c'est pas, ça ne dit plus rien. Hein. Mais j'étais habillé tout en blanc.
2: Un ange
1: passe. Gabriel qui arrive. Oui. Et elle m'a regardé comme ça, ça le troublotait un petit peu, comme ça. Bon, ça n'a pas duré longtemps, parce que c'est une femme qui est très ouverte. Et on a commencé un petit peu à parler, doucement, elle sortait des choses et elle a senti que je comprenais. Quand elle m'a dit des cordes bleues, je me suis dit, bon, des cordes bleues, qu'est-ce qu'elle signifie par là? Mais j'ai compris. Des cordes, ce sont des cordes qui doivent être très légères, avec un espacement entre les voix des cordes, qui donne de l'aération, quoi. C'est pas compact.
2: Vous lui chantez des chansons, elle entend votre voix, et elle vous dit, tu devrais chanter toi, j'aime beaucoup ta voix, il y a de l'émotion, il y a du vécu.
1: Oui, parce que elle aimait qu'on chante ses chansons. Alors je m'accompagnais, et puis je chantais, Marianne Bard, le grand bassin du château de Didol, un grand cygne noir portant rubis au col, enfin oh. Et alors je lui chantais ça, elle était assise sur la table, parce que moi j'avais la chaise, elle avait la table, et elle se poudrait comme ça, et puis à un moment elle s'arrête. Là, elle a claqué le poudrier, je me suis dit, tiens, je vais lui faire une bêtise, elle me dit, tu devrais chanter. Comment résister à une femme qui claque son poudrier, déjà une? Ah bah, elle avait un petit côté comme ça, théâtral, comme ça. Non, je lui dis, mais écoute, j'ai pas de voix, moi. Bah, elle dit, bah, moi non plus. Tu vas pas chanter de l'opéra. Tu es un diseur. Alors bon, oui. Bon, alors on en fait une autre, parce que je voulais pas insister, j'avais pas envie du tout de chanter. Mais puis quelques années après, bah, c'est venu.

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titre sorti en 1992. Demain, on revient sur la chanson Centre-ville. Vous pouvez réécouter les secrets des chansons de William Scheller sur l'application Ici ou sur ici.fr. Après le journal de 19h, les essentiels de Décibel avec Amadou et Mariam. Et puis, il y aura aussi Elena. Et puis, bon, moi je vous propose de rejoindre tranquillement 19h avec Queen, notre groupe, un groupe que j'adore, hein, Bohemian Rhapsody, sur votre radio, ici Orléans.

0: Bohemian Rhapsody sur votre radio ici Orléans. Merci à Thibaut, à la technique et à Nadia pour l'accueil. Belle soirée, je vous embrasse. À demain.
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0: Ici Orléans, bon début de soirée, il est 19h. S'informer avec le journal de
2: un
0: Valentin.
2: Feu très violent et meurtrier s'est déclaré aujourd'hui près de Bordeaux, à côté de l'aéroport de Mérignac. Deux sapeurs-pompiers professionnels sont décédés en combattant les flammes. La préfète de Gironde et le patron des pompiers du département viennent de prendre la parole. Jules Brélaz, vous êtes sur place pour Ici Gironde. Les conditions météo ont rendu cette intervention particulièrement périlleuse.
3: Le contrôleur général des sapeurs-pompiers de la Gironde parle d'un très violent feu de forêt qui s'est déclaré à proximité directe de l'aéroport de Bordeaux-Mérignac. L'alerte est donnée à 14h08. L'incendie se propage alors dans une forêt de pins très dense à travers des arbres de plus de 15 mètres de hauteur. Attisé par des vents tournants, le feu saute à plusieurs reprises dans un secteur très sensible où se trouvent des usines et des lotissements résidentiels. La situation est qualifiée de très défavorable lorsque l'un des camions d'intervention se retrouve piégé par les flammes. À l'intérieur, deux sapeurs-pompiers professionnels qui perdent la vie. Ils venaient de la caserne de Saint-Médard-en-Jalles. La préfète de la Gironde, Sophie Broca, parle d'une tragédie et d'un drame épouvantable. Une enquête judiciaire est ouverte, indique le procureur de Bordeaux, pour déterminer s'il s'agit d'un incendie d'origine accidentelle ou bien criminelle.
2: Et ce soir, l'incendie est maîtrisé. Emmanuel Macron adresse les condoléances de la nation aux proches des deux pompiers qui paie cette année un lourd tribut sur le front des incendies. Éric Brocardi est le porte-parole de la Fédération nationale des sapeurs-pompiers.
4: Le corps des sapeurs-pompiers du Gironde est touché. Le corps des sapeurs-pompiers de France est pleinement aujourd'hui touché également. La facture est trop lourde. Troisième sapeur-pompier, donc trois au total depuis le début de la saison feu de forêt que l'on perd. Donc aujourd'hui, encore une fois, la vigilance est de mise parce que comme vous le voyez derrière, il y a des vies. Il y a des sapeurs-pompiers qui sont au combat. Et derrière chaque uniforme, il y a des hommes et des femmes. Donc on appelle à la vigilance, encore à la prudence, et pas... Effectivement, braver des interdits, trois mois de la voix, mais c'est un peu des mois, encore une fois, des sapeurs-pompiers qui sont au combat et qui perdent la vie.
2: Et autre foyer très actif dans le Var, à Pontevès, au nord de Toulon. Un incendie a parcouru 500 hectares, 150 habitants évacués et d'importants moyens mobilisés sur place depuis le début d'après-midi. Le nouveau parquet anti-criminalité organisée, créé spécialement pour lutter contre le narcotrafic, s'est saisi aujourd'hui après les menaces en série essuyées par le maire Les Républicains d'Alès, Christophe Rivinck, exfiltré de chez lui la nuit dernière par le RAID à cause d'une possible voiture piégée près de son domicile dans cette ville du Gard. Malgré la peur, les habitants expriment un soutien unanime.
5: C'est grave, ça en prendra l'État, c'est rentrer dans une spirale très dangereuse. Pour la ville, ouais, et où ça va aller aussi.
6: Non mais là, c'est inacceptable.
7: Bien sûr, mais c'est inadmissible ce qui s'est passé. Mais en plus, le pire, c'est que les menaces qu'ils reçoivent, ça vient pas de personnes qui habitent à l'Est. C'est des bandes organisées qui viennent d'autres parts d'Alès, qui se disputent des morceaux de territoire, en fait. Du coup, ça génère tellement d'argent qu'ils sont prêts à tout, en fait, pour s'assurer leur territoire, c'est tout.
8: Juste, j'ai peur, pour lui, pour nous.
9: Protéger le maire. Et ouais.
10: J'ai dit, on ne doit pas s'en prendre à aucun élu, que ce soit à droite ou à gauche.
6: On va voir ce que la justice va faire et surtout l'enquête, on va voir ce que ça va donner. Quoi.
2: Réaction recueillie par ici, Garloser. Plusieurs mois d'enquête supplémentaire avant le nouveau procès de Cédric Jubilard prévu en septembre. Il aura finalement lieu au premier semestre 2027, avec désormais les aveux du meurtre de sa compagne Delphine Ossagel. En première instance, l'ouvrier plaquiste a été condamné à 30 ans de prison. La France pourrait devenir ce soir le premier pays d'Europe à interdire les réseaux sociaux aux moins de 15 ans. La proposition de loi soutenue par l'exécutif a déjà été adoptée cet après-midi par les sénateurs. Elle doit maintenant passer à l'Assemblée, un texte salué par le psychologue Samuel Comblé, également directeur adjoint de l'association e-Enfance.
11: On a besoin d'avoir un texte qui réglemente et qui cadre un petit peu cette utilisation par les jeunes. C'est un changement aussi de paradigme parce que pendant des années, cet accès aux réseaux sociaux a été laissé aux enfants, aux adolescents et aux parents. Là, aujourd'hui, aujourd'hui, ça change un petit peu la donne. Ce texte oblige les plateformes à se responsabiliser et à prendre aussi part à cette protection de l'enfance, notamment en demandant à ces plateformes de mieux contrôler l'âge d'accès des jeunes et en mettant en place surtout des systèmes qui vont permettre de confirmer que l'âge déclaré ou l'âge en tout cas repéré de ces jeunes est l'âge réel et non pas un âge fictif comme c'est souvent malheureusement le cas.
2: Et si la proposition est bien adoptée, son application se fera en deux temps, le 1er septembre pour les nouveaux utilisateurs, le 1er janvier 2027 pour les comptes déjà créés. Au contre-la-montre, le Belge Remco Evenepoel s'impose sur la 16e étape du Tour de France et assure un peu plus sa deuxième place au classement général avec 28 secondes grappillées sur le maillot jaune Tadej Pogacar. Belle performance aussi du français Paul Sexas sur les terres de ses grands-parents. Il termine 4e de l'étape et reste à 20 secondes du podium général.
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0: Un temps ensoleillé, il fait chaud, l'air circule, on est plutôt bien. Pour demain, un grand soleil toute la journée, 14 degrés au réveil et l'après-midi sera agréable avec des températures à Artenay et Failly-aux-Loges 26 degrés, pour Orléans, Vieille-Maison-sur-Joudry et Courtenay 27, à Châteauneuf-sur-Loire, Gien et Salbris 28 degrés. On est dans de bonnes conditions pour une balade à vélo.
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13: Bonsoir à tous. Allez, comme chaque soir, on va retrouver des amis de longue date. Avec eux, on a peut-être eu des débuts difficiles, mais au fil des années, on a appris à les aimer de plus en plus. C'est un lien fort qui nous unit. Je parle bien sûr de ces tubes des années 80 qu'on retrouve ce soir. Et ça commence comme ça.

0: Marc Lavoine, le parking des anges.
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0: Peut-être que grâce à ce tube, vous allez vous souvenir où vous étiez durant l'été 86. Oh bah oui, on a beaucoup entendu Marc Lavoine durant cette période. Il est resté 19 semaines dans le top 50. C'est plutôt pas mal pour une chanson que sa maison de disque hésitait à sortir à cause du thème. Un crime passionnel. Bref, tout le monde peut se tromper. Alors s'il y en a un qui s'est jamais trompé en voulant traumatiser toute une génération avec le plus grand clip de l'histoire, c'est bien sûr Michael Jackson. Et bien sûr, c'est Thriller.
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0: Niagara. Et si vous passez par Vittel cet été, vous serez sur les traces du tournage du clip de cette chanson. Le parc, la galerie thermale, les marches du Palais des Congrès, c'est là que ce duo a choisi de filmer cette chanson, devenue un tube en 88. Voilà, même dans 100% années 80, on vous donne des idées de petites virées, hein, c'est bien. Hein. Pour la suite de la balade, ça sera en musique avec Jean-Jacques Goldman, quand la musique est bonne, juste après ça.
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0: L'ambiance des années 80, ça continue sur votre radio. Ici Orléans, juste après ces petites infos.
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2: C'est l'heure de retrouver notre Ici Express avec des idées sorties estivales. Pour commencer, à la médiathèque de Chalette-sur-Loing, participez aux derniers ateliers créatifs du mois de juillet en famille autour d'un album jeunesse. C'est gratuit pour tout public demain dès 10h à la médiathèque de Chalette-sur-Loing. Ensuite, deux fauconniers passionnés vous accueillent avec des rapaces, aigles, faucons, chouettes, buses. L'occasion de découvrir leur campement, d'approcher les rapaces de près et d'assister à trois animations pédagogiques interactives. Rendez-vous à la Maison de la Forêt de Peaucourt demain à 16h30. Enfin, nouvelle édition de la Nocturne des producteurs à Coulon, au Petit Coulonnais. Retrouvez de la viande, du miel, des légumes, des pâtes, du fromage. Il sera possible de rencontrer les animaux de la ferme, le tout dans un esprit guinguette. Rendez-vous demain soir à Coulon entre 16h30 et 21h30.
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0: Mylène Farmer, c'était Tristana. Un moment inoubliable lors de la tournée Nevermore, lorsque Mylène Farmer interprète ce titre dans un décor de clair de lune, au creux d'une statue géante de corbeau, c'était entre 2023 et 2024. Votre soirée continue en musique, en chanson, dès 20h. Dans un instant, vous allez retrouver les essentiels de l'émission Décibel avec Émilie Mazoyer. Ce sera après Francis Cabrel qui arrive avec Sarbacane, juste après ça.
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0: 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Vous écoutez Ici, il est 20h, l'heure de retrouver Émilie Mazoyer. Ici, les essentiels de Décibel. Émilie Mazoyer et Mariam Doumbia, d'Amadou et Mariam.
1: Bonsoir. Je suis très contente d'être avec vous aujourd'hui.
2: Moi aussi, je suis très très contente que vous soyez là. Vous n'êtes pas venue toute seule, Mariam.
1: À côté de vous. Je suis là avec mon fils.
2: Mais oui, à côté de vous, ce beau jeune homme, c'est Sam. Sam Bagayoko, salut Sam.
3: Salut, bonsoir tout le monde. Je suis très très ravie d'être là aujourd'hui avec ma mère.
2: Bah ouais, nous aussi on est très heureux. Mariam, on a beaucoup pensé à vous depuis l'annonce très triste au début du mois d'avril du décès d'Amadou. La dernière fois qu'on s'est vu, on était tous les trois dans le studio, vous, Amadou et moi, et vous me présentiez cette chanson géniale. Qui était la première pierre de l'album L'amour à la folie. On a appris donc au mois d'avril la disparition d'Amadou. Et vous avez tenu, Mariam, à continuer à porter ces nouvelles chansons, cette musique, à sortir l'album cette année. Est-ce que ça a été un choix évident ou un choix difficile ?
1: Bon, le début, c'est difficile pour moi. Mais comme c'est... Ça trouve que déjà, on a... Déjà fait l'album, on a été dans les studios, tout était fini. Donc, j'étais obligée de faire ça. Mais si le public continue à me soutenir, je continuerai à faire ça. Mais le début, vraiment, en ce moment, c'est très difficile pour moi parce que mon mari, c'est plus de 40 ans qu'on est ensemble. On faisait des choses ensemble, on composait, on voyageait ensemble. Donc, vraiment, ce n'est pas du tout facile pour moi. Mais comme mon fils est à côté de moi, l'an passé, j'ai dit à notre tourneur si elle peut nous aider pour que mon fils soit venir avec nous, faire les concerts avec nous. Donc, elle a accepté l'an passé seulement. Quand elle a passé et quand elle a accepté, donc on a continué à faire quelques concerts ensemble. Après, quand on est allé au Mali. On a fait quelques concerts là-bas aussi. Quand on est tombé malade, Amadou est parti. Donc, quand mon fils est à côté de moi, ça m'encourage, ça me soulage. Et puis, le public aussi, quand il continue à me soutenir, ça m'encourage, ça me soulage vraiment. Sinon, vraiment, ce n'est pas du tout facile pour moi.
2: Alors, merci d'autant plus d'être là avec nous, Mariam. Mmh. Tous les artistes qu'on a reçus depuis le mois d'avril et à qui on posait la question, justement, de nous parler d'Amadou, tout le monde nous disait que ce soit Mathieu Chédid, très récemment, Oxmo Puccino, tous ces gens qui vous aiment et qui vous soutiennent. Et tout le monde disait...
1: On a travaillé avec eux aussi.
2: Ouais. Tout le monde disait, oh là là, on envoie de la force à Mariam, on envoie de l'amour à Mariam. Alors, voilà, j'ai dit que je serais la messagère et que je vous passerai ces messages-là.
1: Merci.
2: Merci vraiment d'être là. Sam, merci aussi de rendre tout ça possible. Vous avez donc fait quelques concerts avec vos parents avant la disparition de votre papa Amadou. Maintenant, c'est vous qui vous tenez à la droite de votre maman sur scène. Comment ça se passe pour vous ?
3: Oui, ça se passe très bien. Un peu dur, comme elle a dit. Avant que le papa ne décède, on avait commencé de faire la tournée ensemble. C'était beau de nous voir tous les trois ensemble faire une chanson. Donc, malheureusement, il est parti. Donc, je continue de faire cette trace-là. Et j'interprète quelques chansons du papa aussi, comme les chansons, comme Je pense à toi, comme Dimanche à Bamako. Deux de ses anciennes chansons aussi qu'il avait composées lorsqu'ils étaient très très jeunes, lorsqu'ils commençaient leur carrière. Donc tout ça pour enlever un peu la nostalgie aux gens, quoi. Donc j'accompagne ma mère, c'est un honneur et c'est un encouragement pour moi. Et vraiment, c'est une bonne chose aussi pour moi, ça me donne de l'expérience aussi.
1: Jusqu'à présent, quand je monte sur la scène, le côté gauche, ça vient dans ma tête toujours, je vois Amadou. Il est avec sa guitare, il est à côté de moi. Des fois, quand on est sur la scène, on parle ensemble, on dit des choses ensemble entre nous deux. ça me manque. Mais mon fils est à côté de moi, bon, ça va, quoi. Ouais. Sinon, toujours, ça vient dans ma tête, quoi.
2: La présence de Sam sur scène et également ce soir dans le studio de Décibel, ce qui permet de se rapprocher de la joie pure que l'on peut entendre sur l'album « L'amour à la folie ». Je pense notamment à cette chanson « Nakan ».
4: 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Dansez, dansez, dansez, c'est la joie partout.
2: La joie partout. Alors c'est évidemment très émouvant d'entendre la voix d'Amadou qui dit ça puisqu'il n'est plus là, et à la fois reprendre ce flambeau et défendre cet album, c'est aussi se balader partout dans le monde, puisqu'évidemment la musique d'Amadou et Mariam c'est une musique internationale, c'est se balader partout dans le monde et transmettre la joie. Est-ce que c'est pas quand même le plus beau métier du monde, ça, Mariam?
1: La musique?
2: Ouais, et transmettre la joie comme ça.
1: Ah oui, c'est un beau métier du monde, ouais. C'est un beau métier du monde.
2: Et vous pensez que Sam, qui donc est devenu musicien, il aurait pu faire autre chose? Ou alors, en grandissant auprès de vous, évidemment, il allait devenir musicien?
3: Bon, en fait, pour ma musique, ça a été quelque chose de naturel.
2: Voilà. C'est dans les gènes.
3: Voilà.
2: C'est
3: ça. Parce que j'étais au lycée, donc j'ai commencé par le rap avec mes amis.
1: C'est ça.
3: Ça trouvait qu'ils étaient en tournée en Europe, aux États-Unis, tout ça. Donc moi, j'étais au Mali avec les amis au lycée. On commençait par le rap, on faisait une ou deux chansons. On a fait les maquettes. Lorsqu'ils sont venus au Mali, qu'ils ont écouté nos maquettes. Après, j'ai commencé à jouer un tout petit peu la guitare.
1: On les a encouragés.
3: Voilà, ouais. Donc, c'est venu comme ça.
2: Vous étiez fière qu'il ait la fibre musicale,
1: votre
2: petit?
1: Oui, je suis fière de ça, que mon fils soit musicien, vraiment.

0: classique déjà, alors qu'il est sur un tout nouvel album, L'amour à la folie. C'est l'album dont Mariam est venue nous parler ce soir, et elle n'est pas venue toute seule. Sam Bagayoko, son fils, est là. Alors Sam, on a dit que vous étiez artiste, mais on vous a pas encore entendu. Mais moi, j'ai mes archives, et votre groupe, Smod.
1: Voilà, Smod.
0: Ah bah c'était quelque chose, hein.

0: grande chanson, les dirigeants africains de Smod. Je vois que Mariam sourit. Ça, pour vous, c'est un tube, on est d'accord? Vous qui connaissez bien les tubes, Mariam.
1: Vraiment, c'est un tube, c'était bien à l'époque. Mais avant ça, je vais vous expliquer un peu. Mogolu, la Mogolu, ça s'adresse aux gens. Ça parle des voyages, ça parle des rencontres. Quand on voyage, on prend le train, on prend le bateau, on prend l'avion, la tente, tu te réveilles tôt, tu as froid. Tout ce qu'on fait dans le voyage là, c'est ce que j'ai dit dans Mogolu là.
0: C'est oui, ce qu'on dit. C'est ça. La chanson qu'on a entendue juste avant.
1: Voilà, avant ça. Voilà. Mais ça là, c'est la chanson de Sam qu'on est en train d'écouter.
2: Ouais. Smod, c'était vraiment une autre époque, voilà quoi, très très engagé. Et c'était le début aussi qu'on venait sur la scène internationale. Mm-hmm. Donc,
0: ouais.
2: Voilà, les parents ils étaient à côté de nous, qui nous soutenaient tout le temps. Donc,
0: c'était précieux ça pour vous, Sam, quand vous vous êtes lancé justement en dehors du Mali, partout dans le monde, hein, avec ces chansons, et notamment en France avec les dirigeants africains qui avaient vraiment bien marché. Oui. C'était précieux de demander à votre papa, à Amadou, à votre maman, Mariam, des conseils, parce que eux, comme elle le raconte dans la chanson Mogolu, hein, les tours du monde, ils les ont enchaînés.
2: Bien sûr, à chaque fois qu'on fait des chansons, on les fait écouter d'abord. On demande leur avis, ils donnent leurs conseils. Mm-hmm. Et c'est vrai qu'à l'époque, on était vraiment très très jeunes.
1: Voilà.
2: Donc il fallait des choses comme ça, des mots très très engagés. Donc c'était comme ça. Mais ils nous comprenaient, ils nous disaient c'est comme ça, il faut partir ça à enlever ça, augmenter ça. Donc vraiment, ça nous a beaucoup aidé à ce qu'on soit comme ça aujourd'hui.
0: Mmh. Alors, sur ce nouvel album, L'amour à la folie, il y a tout un tas de chansons magnifiques. Je pense à celle où vous retrouvez Fally Ipupa. La chanson s'appelle Sonnefaux.

0: Voilà une chanson qui parle d'amour, Mariam, mais c'est pas une chanson d'amour, c'est une chanson qui donne de la force aux gens qui s'aiment.
1: Ouais, ça parle d'amour, ça parle. Et par exemple, quand on s'aime, il faut pas écouter de gauche à droite.
0: Oui.
1: Sinon, il y a des gens qui sont mauvais, ils vont vous séparer. Donc, il faut faire la communication entre vous dans le foyer, dans la famille, dans les foyers. Il faut l'entente. Il faut pas écouter les on-dit. Parce que si on écoute de gauche à droite, vous voulez vous séparer après. Vous allez, ça va devenir,
0: Ah ben c'est compliqué si on commence à écouter les autres. Puis on peut se séparer pour de mauvaises raisons.
1: Voilà.
0: Et oui.
1: C'est de mauvaises raisons. Après vous allez regretter. C'est pas la peine d'écouter les on-dit. Quand on aime quelqu'un, il faut pas écouter des on-dit. C'est ça, ça veut dire ça. Donc on a composé cette chanson-là. Ça fait longtemps qu'on voulait travailler avec Fally Ipupa. À l'époque, là, on n'a pas pu se joindre. Après, on est rentré dans les studios. En ce moment, on devait partir au Mali. Donc, on a appelé Fally Ipupa et est venu. Donc, il est venu dans les studios. On a mis la musique, il a écouté. Donc, lui aussi, il a ajouté ce qu'il doit ajouter. Il a fait ça.
0: Ça a parti.
1: Voilà, ça a parti. Après, on est parti au Mali. Amadou est décédé. C'est comme ça. Sinon, on se connaissait vraiment longtemps. Ouais. Et c'est comme ça. L'amour qu'on a, on veut partager avec tout le monde. L'amour qu'on a, on veut partager cet amour avec tout le monde. Amadou et moi, on a fait plus de 40 ans. On ne peut pas dire qu'il n'y avait pas de problème. Il y avait des problèmes. Mais on s'assoit, on trouve la solution. On s'assoit, on parle. Il y a la communication entre nous. On parle, on s'excuse, on présente les excuses entre nous. On parle, on trouve la solution en un mot, quoi.
0: Ouais.
1: Comme ça, c'est fini, on continue. Voilà, sinon, on ne peut pas dire qu'il n'y avait pas de problème. Plus de 40 ans dans le foyer.
0: Ah oui, impossible.
1: Non. Voilà.
0: Bien sûr.
1: Mais vraiment, on se comprenait bien, on s'écoutait, on s'aimait. Voilà, c'est ça notre force.
0: Ah oui, et qu'un vrai grand amour, ça mérite qu'on travaille dessus parfois et oui, qu'on fasse des efforts. Ça, c'est un beau message, Mariam, parce que c'est vrai que nous, on est dans une génération peut-être où on se sépare un peu vite, on divorce un peu vite dès qu'il y a un problème.
1: Voilà.
0: Mais
1: c'est pas comme avant, c'est pas comme nous. Nous, on n'est pas comme ça.
0: Ah ouais.
1: Sinon, il y a plein de gens qui voulaient qu'on nous sépare, mais on n'a pas écouté les on-dit.
0: Ouais.
1: Donc on s'aimait, on s'écoutait, on trouve la solution dans les problèmes, vraiment. Amadou, vraiment, là où je suis là, vraiment, c'est quelque chose que j'oublierai jamais de ma vie jusqu'à ma mort. Chaque fois, chaque jour, Amadou, ça vient dans ma tête. Et puis la façon qu'il est parti, vraiment, ça m'a beaucoup marqué en un mot, ça m'a beaucoup marqué. Chaque fois que je monte sur la scène, jusqu'à présent.
2: Mais elle n'arrive pas à oublier ce côté-là, c'est
0: sûr,
2: normal parce que c'est plus de 40 ans sur scène. À chaque fois que sur la scène, tu vois avoir la place
1: de la place
2: personne.
1: De mon mari.
2: Donc,
1: on
2: a un beau public, si le public est accueillant, les musiciens ils sont super avec elle. Donc,
1: ça m'encourage.
2: Voilà.
1: Vraiment, les concerts que j'ai fait, vraiment, le public était chaud. J'étais aux États-Unis, on a fait 7 concerts là-bas, tout le monde était chaud. Ils ont dansé, ils ont applaudi beaucoup, comme d'hab. Bon, vraiment, c'était bien. C'était bien.
0: Ah ouais,
1: ça m'a beaucoup encouragé.
0: En France aussi, il y a eu un concert fabuleux. C'était à la Cité internationale de la langue française à Villers-Cotterêts.
1: Voilà, Villers-Cotterêts, c'était très bien. Les gens étaient chauds. Ils ont applaudi, vraiment, ils m'ont encouragé. Vraiment, c'était très bien. C'était très, très bien.
2: Ah, oui. C'était un premier spectacle, un peu dur. Il y avait beaucoup d'émotions.
0: Mais pour le public aussi, je pense qu'il y avait beaucoup d'émotions.
1: Parce qu'on
0: vous aime beaucoup, on aimait beaucoup Amadou. Et donc, je crois que tout le monde a besoin de se retrouver ensemble. Il y a évidemment votre deuil intime et familial. Mais après, je pense que pour le public qui vous aime depuis... Alors, j'ai compté, dites donc, on a 27 ans d'amour avec vous. Puisqu'en 1998, au Transmusical de Rennes, vous nous aviez chanté...
1: Un bon souvenir.
0: Je pense à toi.
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0: Ensuite, il y a eu évidemment le dimanche à Bamako. Et puis, on a continué à vous écouter en 2008 avec l'essentiel album Welcome to Mali et cette beauté, Sabali.
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0: je me souviens très bien de ces transmusicales de Rennes en 98.
1: C'est ça qui nous a beaucoup lancé. Hein. On ne peut pas oublier ça. C'est un grand souvenir pour nous. Ah ouais. Je rappelle deux fois, à l'époque, j'étais vraiment stressée. À l'époque, on n'était pas connus ici, mais quand on a joué, je pense à toi, vraiment. Ils ont applaudi, hein. Vraiment, c'était très, très bien.
0: C'était un coup de foudre.
1: Ah oui, ça nous a beaucoup encouragés.
0: Ah ouais. Vous étiez tout petit, Sam.
2: Oui, 98. Oui, j'étais vraiment tout petit.
0: Vous avez des souvenirs de cette époque-là ou pas? Quand vos parents commencent à devenir des stars en France et vous vous dites, ah, on va beaucoup prendre l'avion.
2: Bien sûr, oui, parce que je voyais les clips à la télé, donc ouais. Je pense à toi qui passais tout le temps sur des chaînes françaises, tout ça. Donc, et puis j'appelais les amis, donc les amis m'ont dit, ah, j'ai vu tes parents à la télé, j'ai vu tes parents. C'était génial ça.
0: Aimez bien ça, les festivals, parce que vous vous entendez toujours bien avec les autres artistes.
1: Oui, c'est vrai, j'aime beaucoup les festivals parce qu'il y a les rencontres avec des artistes et puis il y a beaucoup de gens, ils applaudissent. Vraiment, j'aime beaucoup les festivals.
0: Ah ouais, et puis, faut dire que les amis d'Amadou et Mariam, il y a Blur, il y a Kezia Jones, il y a Coldplay.
1: On a travaillé avec eux, tout ça. On a fait la première partie de Coldplay. On a travaillé avec Diamond, Sabali, ça veut dire la patience. On a travaillé tout ce que vous avez cité les noms là. On a travaillé avec Otmo Kutuno, tout ça, tout le monde vraiment.
0: Mathieu Cégide.
1: Mathieu Cégide, c'est la première personne qu'on a rencontrée quand on est venu en France. On a voyagé, on est parti en Angleterre. Donc même maintenant, il veut que j'ai fait le concert avec lui à Bercy. M, il a connu au Mali grâce à nous. On a fait le festival Paris-Bamako, il était là-bas. Donc M est très gentil avec nous, vraiment.
0: Mais on a hâte d'entendre ce que vous nous réservez ensemble pour bientôt. Vous nous l'avez dit tout à l'heure, Mariam, toutes les nouvelles chansons de L'amour à la folie avaient été enregistrées avant la mort d'Amadou mois d'avril dernier. Si. Voilà, vous aviez tout fini.
1: On avait tout fini. Tout était fini.
0: Est-ce que vous avez de bons souvenirs de l'enregistrement de cet album? Est-ce que tout s'est passé au Mali, à Bamako? Est-ce que vous avez enregistré dans plusieurs endroits? Comment c'était?
1: L'enregistrement, on a fait ici, à Paris ici.
0: Ah,
1: je ne me trompe pas, oui, okay. On a fait ici. Le dernier enregistrement, c'était Fali Poupa. Oui. Et puis, on a fait un enregistrement aussi à... Dans la chanson des M.
0: Oui.
1: Voilà, quelques parties dans la chanson des M aussi, c'est des souvenirs comme ça. Voilà, après ça, on est parti au Mali.
0: Et vous, Sam, à ce moment-là, quand les chansons étaient en préparation, au moment des enregistrements, etc., est-ce que vous faisiez partie des oreilles qui avaient le droit d'écouter avant tout le monde les chansons qui allaient arriver?
2: Oui, en fait, il y avait quelques maquettes qui ont été faites devant moi.
0: Ouais.
2: Donc, j'ai même participé à faire le cœur d'une des chansons aussi dans l'album. Quel est beau.
1: Quel
2: coup
1: on a fait au Mali.
2: Voilà, j'ai participé à ça. On a fait quatre chansons au Mali comme ça. J'étais là, c'était les derniers souvenirs.
1: Oui, oui, oui, oui.
2: J'étais là avec le papa, avec tout le monde. Donc,
1: il a fait le cœur avec nous.
0: Voilà. Ah, c'est beau.
1: Si, c'est vrai.
0: Racontez-moi, Sam, comment ils travaillaient alors vos parents? Vous dites que vous étiez là au moment des maquettes. Alors, est-ce qu'il y avait un chef ou est-ce que c'était la démocratie sur les morceaux entre Amadou et Mariam? Comment ça se fabriquait?
2: Bah, presque au studio, c'est trouvé qu'ils avaient déjà travaillé ensemble, les deux. Ils travaillent ensemble d'abord, après ils nous font écouter. Donc dans le studio, et chacun amène sa partie, et ils se complètent, quoi. Et ils sont comme ça, et c'était vraiment naturel chez eux de faire la musique. C'est comme si, y a une chanson qui vient, ma mère, elle est très très forte en improvisation comme ça.
0: Et en mélodie. C'est la reine de la mélodie, voilà. Mariam.
2: Ça coule naturellement. Et voilà, c'est comme ça.
1: Quand tu mets ta musique seulement, paf, moi je trouve quelque chose, j'improvise dedans.
0: Ouais.
1: Je suis comme ça.
0: Ça donne des chansons magnifiques que je vous recommande. L'album L'amour à la folie commence en vous souhaitant bienvenue à la maison.

0: incroyable sur les voix, sur les guitares. C'est évidemment pour les guitares la partie d'Amadou qui nous a quittés. Sam, vous êtes guitariste. Ce genre de beauté là, Sabadjougou, c'est vous qui allez jouer ça sur scène maintenant?
1: Ben, j'aimerais bien, parce que tout ce que le papa il faisait un travail énorme. La guitare, quand même, plus de 40 ans de guitare, donc c'est vraiment un travail magnifique. Donc j'essaie d'interpréter les chansons, j'essaie d'apprendre ces lignes de guitare pour pouvoir les jouer. Donc je pense à toi, je la joue sur scène déjà. Voilà, donc pourquoi pas en 2026 d'autres morceaux, et je continuerai à apprendre ça, à les jouer. Voilà quoi, c'est l'un des un amour pour moi de jouer les chansons du papa.
0: Il y a aussi On veut la paix, parce que depuis leur premier album international, Amadou et Mariam, il y a toujours eu cette volonté de rassembler et de parler de la paix.
2: Oui. On veut

0: C'est beau. Mariam, important, hein, la paix.
1: Ah oui.
0: Vous voulez toujours en parler de ça.
1: Notre message, toujours, Amadou et moi, toujours, c'est message d'amour, message de paix, message d'entente. Le monde en a besoin. Surtout en ce moment, c'est le monde est un peu mélangé, donc il y a des problèmes partout. Donc je veux que il y a la paix partout. On veut la paix dans le monde entier.
0: Je me souviens de la chanson « C'est chaud » déjà, où vous racontiez, hein, sur l'album d'avant. Eh ouais. Vous vous souvenez, hein, c'est chaud et on veut la paix.
1: C'est chaud partout.
0: C'est vrai. L'amour à la folie, un grand amour, Mariam, avec Amadou, qui a créé aussi une grande et belle musique. Et on voulait vous dire merci pour ça. Et aussi, merci d'avoir cette force et ce talent de continuer à porter ce flambeau, parce que on serait trop triste sans vous.
1: On vous remercie beaucoup, vous les journalistes, vous nous avez beaucoup soutenir. Continuez à soutenir Mariam et son fils, vraiment, ça nous encourage. Ça me soulage beaucoup. On vous remercie beaucoup. Vous avez beaucoup fait pour Amadou et Mariam aussi.
0: Merci Mariam, merci Sam.
2: Merci.
0: À bientôt.
1: À la prochaine, merci beaucoup.
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0: Bienvenue dans Décibel, bienvenue ici, c'est le nom de la radio, c'est aussi le nom de ce studio. Elena, bonne année.
7: Merci, à vous aussi.
0: Ah oui, qu'est-ce qu'on vous souhaite pour 2026? Parce que là, j'ai fait un petit résumé en disant, oui, sortie de la Starac il y a 2 ans, et bah, depuis, pas de vacances, rien du tout, le premier album, la tournée et tout. 2026, vous avez envie que ça ressemble à quoi?
7: J'ai envie que ça ressemble à beaucoup de joie et de bonheur, à la scène, à rendre le public qui vient me voir heureux et d'être heureuse moi aussi. C'est pas mal.
0: J'aime bien ce programme, j'ai envie de voter pour vous.
7: Merci.
0: Par exemple, non, vraiment, Elena, présidente. De toute façon, il nous faut un Belge à la tête de ce pays. Moi, ça fait plusieurs années que je le pense, mais là, voilà, elle vient de le confirmer. Elena, présidente, et les deux disques de platine, et les deux, la réédition. Je le disais, vous avez attendu un petit peu.
7: Oui.
0: Avant de sortir cet album, il faut dire qu'en sortant de la Starac, vous avez enchaîné une énorme tournée.
7: Oui.
0: Ah, vous n'avez pas gagné le programme, mais vous étiez sur la tournée, donc il y avait de toute façon un emploi du temps très chargé. Oui. Je sais, parce que je connais ce business, et vous aussi maintenant, qu'on a dû vous presser en vous disant dépêche-toi. Pourquoi avez-vous décidé de prendre le temps?
7: Parce que personne ne m'a pressé.
0: Ah, c'est vrai? Ah, vous avez une super équipe alors?
7: Oui, je suis bien tombée, et surtout, comme vous l'avez dit, je n'ai pas gagné.
0: Ouais.
7: Donc je pense qu'il y avait beaucoup d'attentes sur le gagnant.
0: C'est Pierre Garnier qui a gagné cette année-là. Et alors lui, oui, pour le coup, il a sorti son album plus rapidement et ça a cartonné.
7: Voilà. Et du coup, j'ai été rapidement signée dans un label et j'ai été en studio. J'ai découvert en fait la particularité de moi et de ma non-expérience dans ce monde de la musique aussi. Il fallait que je sache ce que j'avais envie de faire et je le savais pas encore.
0: Ouais.
7: Donc il fallait que j'essaye avant de proposer quoi que ce soit. Je suis bien tombée aussi parce que je me suis retrouvée en studio avec Vincha, avec qui j'ai coécrit finalement toutes les chansons de l'album.
0: Et vous aviez écrit des chansons avant?
7: Jamais.
0: C'était la première fois.
7: C'est pour ça aussi,
0: c'est magique, ça.
7: Que le temps a été nécessaire, hein, parce que rien n'existait et je savais pas qu'est-ce que je voulais faire, qui je voulais être en tant qu'artiste. Et prendre le temps, c'était important, même si je perdais peut-être des auditeurs.
0: Potentiel, oui,
7: voilà,
0: parce que... Ouais,
7: on dit, il faut battre le fer tant qu'il est encore chaud. J'étais en mode, ok, mais moi, je ne suis pas chaude, parce que...
2: Cette dame n'est pas un fer. Cette dame est une artiste, il fallait qu'elle prenne le temps.
7: Voilà, et j'ai bien fait, parce que je suis très fière de cet album, qui me représente à 100%. Et voilà, j'avais besoin de temps et j'avais le droit de le prendre, donc je l'ai pris.
0: Et non seulement le public vous a attendu, celui qui vous avait repéré à la télé, mais là, vu le taux de remplissage des salles de concert et vu donc ce couronnement de l'album et les disques de platine, c'est sûr que voilà, vous avez fait les choses dans le bon ordre. Vous avez d'abord sorti quelques chansons, on se souvient de Summer Body.

0: Et puis, comme il n'y a pas que le piano-voix dans la vie, vous avez cartonné avec ce premier gros tube.
1: Mais moi je reste, dis-moi pourquoi je reste avec mauvais garçon.
2: Quand vous étiez en studio en train de préparer ce premier album, est-ce que vous sentiez que cette chanson, Mauvais garçon, elle avait quelque chose de particulier, de spécial ?
3: Elle avait quelque chose de particulier, oui, parce que c'était un projet musical, on va dire, je vais l'appeler comme ça, parce que c'était quelque chose que j'avais jamais fait auparavant et dans lequel je pensais pas me retrouver.
2: Vous parlez du style musical,
3: du style musical,
2: voilà, un peu plus dansant,
3: de la prod, du côté presque électro et je trouvais ça trop chouette parce que je pensais que moi j'adore le piano. Si j'avais pu faire un album au piano, je l'aurais fait.
0: Vous êtes Adèle.
3: Voilà, j'adore ça et en fait il y a un moment où on a envie de tester de nouvelles choses et là pour le coup c'est ce qu'on a fait et même dans la manière dont on a écrit ce texte qui était un peu particulier, hein, de personnifier comme ça le mauvais garçon et de dire tout ce qui faisait de mal. Il y avait un côté très exutoire aussi en écrivant cette chanson.
2: Et donc, très authentique aussi de dire mais moi je reste.
3: Évidemment.
2: Aussi, c'est ça, c'était chouette.
3: Et donc on sent que, moi par exemple, avant qu'elle sorte, je disais cette chanson c'est mon ovni. Je sentais qu'elle était différente des autres. Pas parce qu'elle allait avoir le succès qu'elle a eu, mais parce que c'était quelque chose que j'avais jamais fait et qui ne se retrouve pas dans l'album.
2: Ouais. Et finalement, c'est celle-là qui accroche le plus grand nombre d'auditeurs au départ. C'est celle-là qui se retrouve sur toutes les radios pendant des semaines, pendant des mois. Alors, est-ce que ça vous dit des choses de, justement, vous m'avez dit en sortant de la Starac, vous vous demandiez qui vous vouliez être comme artiste, etc. Est-ce que finalement, vous n'êtes pas une artiste un peu plus culottée que ce que vous imaginiez?
3: Je sais, peut-être. En tout cas, tout ce que j'ai compris, c'est que la chose que je préfère en tant qu'artiste et en tant que chanteuse, c'est de raconter des histoires et des textes et qui sont les miennes et qui sont du coup très authentiques parce que je raconte vraiment tout ce que je pense. C'est des messages et des chansons que j'écris à la base pour moi, pour me faire vraiment du bien, et elles ont été touchées les gens d'une manière que j'aurais jamais pu imaginer. Et ça m'est revenu comme ça, ça fait une boucle en fait. Et c'est là que je me suis dit, waouh, mais en fait, on peut vraiment se faire du bien tous ensemble quand j'écris une chanson. Et j'adore ça, j'adore cet échange et ce partage. Après, de témoignages aussi, parce que c'est hallucinant. Et
2: les gens vous racontent leurs histoires.
3: Leurs histoires, d'avoir un impact sur la vie des gens dans leur quotidien de vie avec une chanson, j'ai trouvé ça étrange et en même temps énorme. Ouais. C'est hyper bizarre.
2: Et voilà comme on est un hymne, parce que oui, moi je pense que Mauvais Garçon, c'est vraiment devenu un hymne pour tout un tas de générations, de filles et de garçons. Oui, ça fait partie des rares chansons que je peux chanter à tue-tête. Moi, en adhérant à chaque mot, et ma fille de 11 ans, en adhérant à chaque mot aussi. La réédition de l'album d'Elena vous propose 5 chansons inédites, dont Piscine.

0: On écoute Elena. Pardon, j'ai pas entendu ce que vous avez dit. Non. Piscine. Alors, vous dites adieu à qui
1: dans la piscine?
2: À mon téléphone.
0: Ah, est-ce que c'est un gros sujet ça pour vous?
2: Oui.
0: Vous m'avez dit tout à l'heure, j'écris que des trucs authentique sur ce qui m'arrive.
2: Donc, oui.
0: On a un petit problème d'addiction au téléphone.
2: On a un petit problème. Ouais, on a.
0: À quel point?
2: Franchement, au point que je crois que mon temps d'écran, il est de 9 heures par jour.
0: Waouh!
2: Wow. Aïe.
3: Non, mais c'est impressionnant.
2: Ouais. Oui, mais en même temps, je veux pas le justifier, mais.
0: Si, allez-y.
2: Mais c'est, mon travail aussi est sur mon téléphone. Je dois répondre souvent à des messages, ouais, etc. Donc, il y a mis du divertissement, mis du travail, mais. Okay. Mais je passe beaucoup trop de temps sur mon téléphone, je le sais.
0: Donc, ça valait une chanson, c'était important. Nuages. Dis pourquoi.

0: parce que... Enfin, c'est marrant, non, c'est pas une chanson marrante, c'est pas ça que je voulais dire. On sent déjà une évolution, non, dans votre écriture par rapport aux premières chansons Ellie, qui n'est pas un vieil album.
1: Mais oui.
0: Là, du coup, vous avez pu vous replonger dans l'écriture. J'imagine que ça, c'est pas une chanson que vous avez écrite au même moment que les premières.
1: Non, pas du tout, et je suis assez d'accord avec vous là-dessus, parce que c'est vrai que quand j'écoute cette réédition, j'ai l'impression que c'est une version mature, un peu plus mature de moi. En même temps, chose plutôt logique, puisque je découvre encore que l'album, je l'ai construit l'année passée. La réédition,

0: c'est pour ça que j'ai adoré écrire Nuages.
1: Après, il y a aussi la réalité qui vous rattrape toujours dans vos chansons, parce qu'on l'a compris, vous êtes une artiste authentique, et Maman s'inquiète, ça c'est bien réel.
2: Coucou chérie, j'espère que ça va. Écoute, je viens d'aller me promener avec papa et Rio sur la plage, c'était trop gai. Mais bon, voilà, tu me manques quand même un peu, hein, mon cœur. Allez, je t'aime.
3: Encore un appel manqué, faudra que je la rappelle.
1: Maman s'inquiète avec Brigitte.
0: Fit Brigitte.
1: Fit Brigitte. Dans Fit sur l'album, c'est votre maman.
0: Oui.
1: Brigitte, qui vous laisse des messages, donc comme ça, tout doux, des messages de maman qu'on adore. Et évidemment, vous lui manquez, mais elle doit être archi fière, parce qu'il me semble qu'elle est très fan de musique et que la personne avec qui vous avez découvert la musique et chanté à tue-tête toute votre enfance, c'est elle, c'est Brigitte.
0: Évidemment, elle est très fière, mais c'est vrai qu'elle s'est beaucoup inquiétée parce que j'étais en train de faire mes études il n'y a pas si longtemps que ça et que le chemin musical n'était absolument pas prévu et qu'elle ne connaît pas ce monde et ce milieu. Mais je pense que c'est logique. Son inquiétude, elle est légitime et quand elle a écouté cette chanson, elle m'a dit « Mais je m'inquiète plus, hein. Je m'inquiète plus, hein. Faut que t'arrêtes de dire que je m'inquiète plus. » Et j'ai dit « Ok, tu veux avoir ton droit de parole ? Ben vas-y, fais. »
1: Elle va faire la réponse.
0: Et du coup,
1: comme
0: c'est
1: dans
0: pour
1: un
0: ça,
1: clash de rap.
0: À la fin de la chanson, elle dit « Tu sais, les, je m'inquiète plus. » J'étais en mode « Vas-y, fais ton droit de parole, comme ça je le mettrai à la fin de la chanson. » Et mon premier feat de ma vie avec ma mère.
1: C'est trop bien. J'adore. Bah, sur l'album d'Orelsan, il y avait bien sa grand-mère. Moi, je trouve ça super d'intégrer la famille à son art. Et à la fois, c'est vrai, vous l'avez dit, elle n'est pas une artiste, elle n'est pas de ce milieu-là. Est-ce que c'est facile de mélanger la vie d'avant, j'allais dire la vraie vie, et la vie d'artiste, ou est-ce que vous êtes obligée de compartimenter?
0: J'essaye de compartimenter parce que sinon, on ne fait que de parler de ça.
1: Oui.
0: Et ça devient un peu épuisant à la fin, parce que je disais à mes parents, vous savez, c'est comme si moi, dès que vous rentrez du travail, je vous parlais que de votre travail. Et donc, on essaye aussi de parler d'autres choses, mais c'est normal qu'on en parle. Et je réponds à leurs questions, et parfois aussi j'aime leur annoncer de chouettes nouvelles. Enfin voilà, je leur fais tout le temps écouter mes chansons, ils adorent. Donc oui, on essaye de compartimenter, mais c'est normal d'en parler, de parler de mon quotidien, de ma vie. Sinon, je sais pas quoi raconter non plus à mes parents.
1: Alors il y a un truc qu'on n'aime pas trop raconter à ses parents, mais qui arrive quand on est une jeune femme en 2025, en 1995, en 1975, un peu tout le temps en fait. C'est ce que vous racontez dans la chanson Capuche.
0: Capuche, qui est une chanson qui parle de l'harcèlement dans la rue que peuvent vivre les femmes, que j'ai mélangé aussi avec une part de célébrité. Et
1: vous avez une double raison de mettre la capuche dans la rue, c'est que déjà
0: ouais,
1: vous êtes voilà, une jolie fille aux yeux bleus, donc quoi qu'il arrive, il va se passer des trucs. Mais en plus, elle est célèbre. Ouais, c'est vrai ça. Ah, j'avais pas vu le double.
0: Oui, c'est ça.
1: Message.
0: Le premier couplet, c'est vraiment quelque chose qui peut s'apparenter à tout ce que les femmes peuvent vivre au quotidien, malheureusement. Et le deuxième couplet, en fait, ce personnage aussi que j'ai inventé, mais où j'ai pris que des événements existants, se transforme en fait quelqu'un qui me reconnaît et qui me demande une photo et que je refuse et qui me dit « Mais t'es une star, tu te prends pour qui ?» Donc voilà, j'ai mixé un peu tout ça et c'est une thématique très importante pour moi et qui résonne vachement en moi. Je suis très fière de cette chanson aussi. Mais qui est

0: doit être très plaisant d'avoir comme ça des convictions et de pouvoir les transformer en art, en chanson, pouvoir les partager. Quels ont été les retours sur cette chanson, particulièrement sur Capuche ?
1: Les retours ont été plutôt positifs, dans le sens où souvent quand les gens entendent des chansons qui les touchent, ils sont heureux qu'elles existent.
0: Oui.
1: Et donc ils me remercient. Je l'ai eu pour Capuche, je l'ai eu pour

0: mauvais garçon. Il y a des gens qui me disent aussi, j'aurais aimé l'entendre plus tôt, ouais. Ou que voilà, elle ait existé à une période de ma vie où j'en avais besoin. Et ça, c'est des moments qui sont très forts pour moi. Et sur Capuche, c'est principalement ce qui est le plus ressorti. Juste merci. Et c'est fort pour moi d'écrire une chanson et que les gens me remercient de l'avoir écrite.
1: Oui, c'est classe. Bon, et alors, une bonne fois pour toutes, dites-nous, donnez-nous le mode d'emploi. Comment on fait pour demander une photo sans importuner l'artiste qu'on adore et qu'on n'a pas envie d'emmerder?
0: En soi, moi, on m'importune que quand c'est mal poli.
1: Ouais.
0: En fait, il y a une forme de politesse à avoir n'importe où et n'importe quand.
1: Et avec tout le monde.
0: Et avec tout le monde, oui. Et parce que je pense que la chose principale à avoir toujours en tête, c'est de se dire, oui, j'adore ces chansons, peut-être, je l'écoute beaucoup, je la regarde, mais je suis humaine. Je suis la même personne que la personne que j'ai en face de moi, en fait. Enfin, ouais, voilà. Et donc, ça me dérange jamais à partir du moment où quelqu'un vient me dire « Bonjour, désolé, je veux pas t'embêter, est-ce que tu voudrais bien ?» Merci, si tu veux pas, c'est ok. Et je vais jamais dire non.
1: Ouais, c'est ça. En fait, c'est juste une façon de se dire, c'est pas un dû, c'est pas quelqu'un qui se jette sur toi et qui prend un selfie, quoi. C'est juste, on parle deux secondes avant, quoi.
0: Voilà.
1: Et ouais, on se dit bonjour, quoi.
0: Parfois, les gens, vraiment, ils sont en mode photo. Et je dis bonjour. Et là, tout d'un coup, et ça se débloque en eux, parce que je peux peut-être essayer de comprendre qu'ils sont impressionnés, même si je comprends pas comment on est impressionné par moi, mais je me mets à leur place et avec quelqu'un que moi j'adore. Et en fait, d'un coup, ils disent, oh, pardon, excuse-moi, oui, bonjour, ça va. Enfin, il y a, en fait, la politesse.
1: Et voilà.
0: C'est la clé.
1: Elena, j'imagine, mais vous allez me dire, moi je n'ai jamais sorti un premier album à succès dans ma vingtaine, beaucoup de conneries dans ma vingtaine, mais non, ça non. Est-ce qu'on vous sollicite pour des trucs complètement lunaires? Est-ce qu'on vous dit, est-ce que vous recevez des propositions genre pour la télé, pour le cinéma, pour lancer, j'en sais rien, une marque de fringues, des pompes, des soutiens-gorge? Est-ce que vous êtes à un moment de votre carrière où vous recevez des trucs que vous n'imaginiez jamais recevoir?
0: Oui. J'essaie de trouver un bon exemple, mais en fait, que ce soit, c'est comme ça que ça fonctionne, en fait. Oui. En fait, maintenant, quand une marque a envie de mettre en avant un produit et qui veut toucher une certaine cible et qui trouve que je serais la personne pour le faire correctement, bah, il me contacte. J'ai pas eu de trucs farfelus, en vrai.
1: Non, pas des trucs marrants.
0: Non, j'ai pas eu de truc marrant, j'aurais bien aimé vous en dire.
1: J'aurais adoré. Mais genre une marque de toilettes japonaises. Elena, soyez l'égérie des toilettes japonaises.
0: Mais je pense,
1: un truc fou.
0: Honnêtement, que ce genre de choses est plutôt filtré et qu'en fait, on n'en parle pas.
1: Mais oui, elle a une équipe.
0: Oui, j'aurais adoré tomber sur une marque de toilettes japonaises.
1: C'est drôle. Je sais pas pourquoi
0: ça
1: j'ai pensé
0: été
1: à
0: très
1: ça,
0: drôle.
1: Parce que ça n'a tellement rien à voir avec la musique. Et à la fois, enfin, je sais pas. Est-ce que vous avez des envies de, je mets d'énormes guillemets, diversification? Souvent, on dit que les chanteuses étant des interprètes, ça peut très facilement basculer dans la comédie, dans le cinéma. C'est des trucs que vous avez envie de faire ou bien vous êtes heureuse avec votre musique?
0: Pour être tout à fait honnête, j'ai passé un casting pour une voix dans un film.
1: Ah, excellent. Ah oui, une voix off.
0: Et j'ai trouvé ça absolument dur à faire. Je me suis dit, mais reste faire ce que tu sais faire. Enfin, pourquoi tu fais des trucs comme ça? chacun son métier, quoi. Si ce métier existe, c'est pas pour. Enfin, c'est pour une raison. Et donc j'ai pas été prise. Et j'étais en mode, mais tant mieux, c'était trop dur. Donc je vais rester à chanter. L'acting, c'est pas pour moi. Mais par contre, il y a quelque chose que j'adorerais faire, qui plus de mon domaine, du coup, ce serait de chanter une chanson dans un Disney.
1: Oh,
0: mon rêve.
1: Genre une princesse.
0: Oh, grave.
1: Ou une méchante.
0: Je sais pas si je ferais la méchante.
1: Non, vous êtes 100% princesse. Pour moi, vous êtes la gentille du film, c'est sûr. Ah là là, vous chantiez les chansons des princesses Disney quand vous étiez petite.
0: Ouais, je les connais par cœur.
1: C'est qui votre préférée?
0: Princesse, moi c'est Jasmine.
1: Oh, ce rêve bleu.
0: Ah ouais, de ouf.
1: Je n'y crois pas, c'est merveilleux.
0: Oui. J'aimerais trop.
1: Ah bah oui, oui, oui. En plus, Disney, pour le coup, très régulièrement, ils sollicitent des artistes pour parfois réenregistrer. Genre s'il y avait un live action d'Aladin.
0: Ah ouais.
1: Ce serait fou.
0: Ah ouais, j'aimerais trop.
1: Que vous chantiez le rôle de Jasmine.
0: Oui.
1: Allô, Mickey, tu m'entends? Elena est dispo. Enfin non, elle n'est pas dispo. Elle a une année énorme, mais elle va mais se rendre dispo.
0: Oui, complètement.
1: Si c'est pour faire Jasmine, elle est dispo. Ah, ça, ce serait super de vous entendre là-dedans. Mm-hmm. Ah oui, quelle bonne idée. On parlait de la réédition de votre album et des nouvelles chansons. Et il y en a une qui cartonne en ce moment. Elle s'appelle « Tout a changé ». Mais entre parenthèses, rien n'a changé.
0: C'est comme ça qu'on m'a faite.

0: C'est la même fille, mais c'est plus la même vie. C'est ça qu'elle dit, cette chanson.
1: Exactement. C'est moi, je n'ai foncièrement pas changé en tant qu'être humain, mais c'est vrai que mon quotidien et ma vie ressemblent plus du tout à ce que j'ai pu vivre avant. Mais tout ce que je souhaite, c'est que mes amis, ma famille et les gens que j'aime et qui me sont chers à mon cœur soient toujours avec moi et que surtout ils me disent si jamais quelque chose a changé, parce que je veux les garder à tout jamais.
0: Ça vous rend heureuse quand même, ce changement, même si ça bouscule tout, même si ça change beaucoup de choses. C'est un bonheur d'être dans cette dynamique aujourd'hui pour vous.
1: Oui, moi aujourd'hui je me vois pas ailleurs que ici.
0: Meilleure pub pour la radio. Écoutez, on va arrêter l'émission, on fera pas mieux. Elle est trop forte, Elena.
1: Et non, évidemment, je suis hyper heureuse parce que je pense que c'est une chance et je pense à tous les artistes qui méritent aujourd'hui qu'on les écoute plus parce que je suis pas artiste parce qu'on m'écoute. J'ai juste beaucoup de chance d'avoir des gens qui sont présents et qui sont là pour moi et qui suivent mon actualité, etc. Mais je suis juste trop heureuse de pouvoir vivre ça. Et mon quotidien, il a changé, mais il est hyper diversifié. Enfin, je veux dire, je suis pas tous les jours en train de faire la même chose parce que je fais le parallèle, évidemment, avec les études que je faisais et que j'adorais.
0: C'était quoi, vos études ?
1: J'étais en orthophonie, j'ai fini ma licence. Et aujourd'hui, je me vois pas dans un bureau à travailler, même si je pensais que j'adorerais ça. Et ouais. En soi, j'en suis sûre. Mais aujourd'hui, maintenant, je peux plus retourner en arrière. C'est pas possible.
0: Elena, on va se quitter avec la chanson d'amour de votre réédition. Elle s'appelle « Loin de toi, jamais ». Les chansons romantiques, les chansons d'amour, au fond, c'est ça que vous préférez?
1: C'est le plus dur pour moi à écrire, mais une fois qu'elles sont écrites, après c'est celle que je préfère.
0: Alors on va la déguster ensemble. Elena, merci d'être venue nous voir.
1: Merci à vous.
0: Merci d'être passée par ici. Et à la prochaine.
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1: Pour l'un de ses enregistrements, il rend hommage à Michel Delpech.

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3: Ici dans le Nord, vous le savez, on aime le ballon. Mais parfois, le ballon a une forme qu'on n'attendait pas.
4: Je m'appelle Perrine Aberstich et je suis directrice générale de la Ligue des Hauts-de-France de rugby.
3: Et vous avez découvert le rugby comment?
4: C'était à l'Olympique Marquois Rugby quand j'étais en master à l'Université de Lille. Et je cherchais une alternance et je l'ai trouvée à l'OMR. Je pense que ça a été accentué quand même par le fait que, en même temps que dans le rugby, je suis tombée dans le Nord. Le film avait raison, hein, quand on vient, on n'a plus envie de partir.
3: Alors c'est d'autant plus fort qu'on dit que le Nord n'est pas forcément une terre de rugby. C'est vrai?
4: Bah, c'est en train de le devenir. Aujourd'hui, on le voit sur la métropole lilloise, on a de plus en plus de clubs. Leurs écoles de rugby sont pleines, les sections baby rugby ne désemplissent pas. C'est également le cas dans le Nord et dans l'ensemble des Hauts-de-France où on a beaucoup de nouvelles sections. Aujourd'hui, le rugby se développe aussi parce qu'on a une pratique pour tous et partout. Du rugby adapté, du rugby santé, du rugby à 5. On invite tout le monde, c'est mixte, c'est intergénérationnel et je pense que c'est ça qui fait que ça marche dans les Hauts-de-France.
3: Est-ce qu'il faut avoir joué au rugby pour être directrice du rugby?
4: Pas du tout, je suis basketteuse de formation. Maintenant, malheureusement, j'entends encore parfois dans les tribunes des gens dire « j'aime pas voir des femmes jouer au rugby » ou « c'est un sport d'hommes ». Donc on est aussi là pour faire changer les mentalités. Aujourd'hui, je gère surtout les équipes. À la Ligue, on est 17 salariés au service du rugby, donc 11 plutôt sur le côté sportif et 6 sur l'administratif.
3: On entend souvent les joueuses et les joueurs de rugby parler de valeurs, mais quelles sont ces valeurs?
4: Bah, les grandes valeurs du rugby, c'est le respect, la solidarité, l'engagement. C'est ce qu'on essaie de transmettre tous les jours et c'est à nous aussi les adultes, encadrement, la ligue, les éducateurs, de les transmettre. Aujourd'hui, nous, on parle toujours d'éducateurs et pas d'entraîneurs parce qu'on n'est pas seulement là pour faire des joueurs et des joueuses, mais aussi les hommes et les femmes de demain. Moi, c'est ici, au service des clubs, au service du développement du rugby, que je m'épanouis.
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5: La nature.
6: Aux gens qui habitent à côté.
7: Bah moi, je sais pas, mais il y a monsieur le maire. Dans son prénom, il y a le maire. Bah, il y a la mère... Du coup, bah moi, du coup, je pense que c'est Ali.
8: Ah, tu penses que monsieur le maire est le propriétaire de la mer?
7: Oui.
8: Et comment on appelle les habitants de la mer?
7: C'est ceux qui habitent dans les îles.
8: Et est-ce que vous savez combien elle mesure, la mer? Est-ce que vous savez jusqu'où ça peut descendre?
7: 60 mètres.
9: 3 kilomètres.
10: 100 mètres.
8: Quels sont les animaux qui vivent tout dans le fond, tout dans le fond, tout dans le fond de la mer?
11: Une raie.
12: Une pieuvre.
13: Une tortue.
14: Les étoiles de mer,
15: les corails,
16: les requins,
17: les poissons.
18: Et avec ceci,
19: oui,
18: ce sera tout.
19: Non.
18: Ce sera tout.
19: Non.
18: Ce sera tout.
19: Non.
18: Ce sera tout.
19: Non.
8: Comment ils font pour voir?
20: Ils ont une vision plus adaptée dans l'eau.
21: Ils ont des gros yeux.
8: Mais des fois, il fait vraiment très nuit. Hein, vous avez vu des images des fois?
21: Parce qu'en fait, il y a des poissons qu'ils ont une antenne où il y a une petite boule qui fait de la lumière.
8: Mais ils n'en ont pas tous. Alors comment ils font les autres, ceux qui n'ont pas de lampe?
21: Ils s'approchent d'eux et du coup, ils voient.
8: Tu penses qu'en fait, il y en a qui ont des lampes et ceux qui veulent voir, bah, ils suivent ceux qui ont des lampes?
21: Ouais.
8: Et quel est le plus gros des animaux, selon vous, qui vit sous l'eau, tout dans le fond de l'eau?
21: Une pieuvre.
22: Des grosses pieuvres.
23: Des baleines.
24: Une grosse baleine.
25: Un requin.
26: La barrière des corails.
19: Barrière de corail!
8: C'est quoi la barrière de corail?
27: Bah, ça permet pour pas que les requins aillent manger ceux qui sont après la barrière.
8: C'est comme une clôture, en fait?
27: Un peu.
28: C'est comme un filet dans l'eau, et c'est pour que les gens ils se baignent dedans, et pour pas que les requins ils mangent les gens qui se baignent.
8: Est-ce que les requins, ça mange les gens?
29: Les requins, c'est méchant, donc bah moi, je pense que oui.
30: Des fois, je regarde des vidéos de requins, et du coup, et ben, je vois où des fois, ils en mangent, les gens. Et je pense que c'est très, très, très méchant.
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0: À la menuiserie Pelé, fondée en 1926, elle est située à Montenay, le long de la route Laval-Ernay. Quand on arrive sur place dans le hall d'entrée, on passe d'ailleurs devant une machine qui, elle aussi, a 100 ans. Elle était utilisée au début de l'entreprise. Et je rejoins Laurent Pelé, le directeur. Il représente la troisième génération de la famille. Et dans son bureau, justement, il y a quelques portraits de famille.
5: Là, vous êtes devant les photos de mon grand-père et de mon père qui sont dans l'atelier à Montenay, derrière l'église, ce qui est l'origine de l'entreprise.
0: Oui, parce qu'évidemment, elle a changé d'endroit, même si on est toujours à Montenay, mais vous avez déménagé il y a combien de temps ?
5: Il y a un peu plus de 20 ans, c'était janvier 2005.
0: On va s'avancer, Laurent, on va quitter votre bureau. Alors, je vois qu'il y a l'atelier sur la droite, mais là, d'abord, on est dans une autre pièce.
5: Donc là, vous êtes au bureau d'études, où vous avez trois personnes qui y travaillent, où on prépare tout ce qui va être fabriqué en atelier.
0: Alors justement, vous intervenez sur quel type de chantier tout au long de l'année ?
5: Donc, nous avons gardé les particuliers qui représentent à peu près 20% de notre chiffre d'affaires. Et autrement, nous travaillons aussi sur des chantiers publics et des marchés privés.
0: Parmi les très gros chantiers réalisés par l'entreprise Pelé, on peut citer la conception et la pose de toutes les menuiseries du 40, le conservatoire de Laval. En ce moment, Pelé travaille sur la future médiathèque de Lassay-les-Châteaux. Et une grosse partie du boulot s'effectue dans l'atelier.
5: On va aller vers l'atelier, il y aura un petit peu de bruit.
0: Il y a combien de personnes d'ailleurs qui travaillent chez vous maintenant, Laurent Pelé ?
5: On est plus de 30 aujourd'hui, compris des alternants, des jeunes en formation, du CAP jusqu'à la licence.
0: J'adore parce que, alors évidemment on entend le bruit des machines, mais il y a cette odeur du bois qui en fait est assez agréable d'ailleurs.
5: Ah oui, on a la chance d'avoir vraiment un très beau métier, on travaille. Le bois, c'est une matière très noble, donc toutes les essences du chêne, du hêtre, du châtaignier, du frêne.
0: Je vois plein de machines, il y en a une à ma droite, il y en a une à ma gauche qui est assez impressionnante. Qu'est-ce qu'elle fait là, la machine qui est sur notre gauche et on s'en rapproche ?
5: Donc ça c'est un centre d'usinage numérique qui nous permet d'usiner un peu tout ce qui peut être fait en menuiserie. Elle est à 5 axes, donc on peut faire un ballon de foot en deux fois sur ce genre de machine. Mais elle ne sert pas à ça, évidemment. Elle sert surtout à fabriquer toutes nos portes, tous nos châssis, tous nos agencements.
0: Et alors, quand on s'avance dans votre atelier, on voit qu'il y a eu différentes constructions de cet atelier. Là, j'ai l'impression qu'on est dans une partie très récente.
5: Oui, donc l'atelier a été construit en 2004. On l'a agrandi 3 ans après. En 2008, et puis il y a 2 ans maintenant, on a agrandi 600 mètres carrés et on a mis du photovoltaïque sur le toit.
0: Bon, alors ça se trouve, si je reviens dans 100 ans pour les 200 ans, je suis pas sûr que ce soit possible, mais ce sera deux fois plus long alors l'atelier.
5: Voilà. On sera dans le champ à côté.
0: Alors Laurent Pelé nous a dit que l'une de ces machines pilotées par ordinateur est capable de fabriquer un ballon de foot. Il en a d'ailleurs un exemplaire dans son bureau. J'ai essayé de faire des jongles avec, alors je me suis fait mais très très mal. Je vous raconte pas l'état de mon pied, c'est une catastrophe.
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1: Louis Hachette, fondateur de l'un des plus grands groupes d'édition au monde. Mais saviez-vous que tout a commencé à Rethel? Louis, dès son plus jeune âge, se tourne vers la lecture. Un amour, d'ailleurs, qu'il ne quittera jamais. À peine adolescent, il quitte sa ville natale avec sa famille pour Paris, où sa mère travaille comme lingère dans un grand lycée. Et c'est à la capitale qu'il va faire ses études, notamment en droit. Mais c'est un autre domaine qui va capter son attention, l'édition. À 26 ans seulement, il fonde sa propre maison d'édition. Très vite, elle prend une ampleur considérable et en quelques années, elle devient le premier groupe d'édition en France. Et qu'est-ce qui explique un tel succès? Eh bien, c'est surtout son modèle commercial novateur. Louis Hachette comprend que pour toucher un large public, il faut adapter les livres aux besoins du public. Qu'il s'agisse de manuels scolaires, de dictionnaires ou d'ouvrages destinés aux jeunes lecteurs, son intuition est de créer des ouvrages pédagogiques, accessibles à tous à des prix raisonnables. Et le pari est réussi, car ses livres se retrouvent dans toutes les écoles et contribuent à l'émergence d'une véritable culture populaire. Loin de se cantonner à l'édition scolaire, il diversifie rapidement son catalogue en publiant des romans, des biographies, des récits de voyage ou des ouvrages scientifiques. Et c'est là toute la force de sa vision. Il parvient à offrir à la fois des livres éducatifs, mais aussi des œuvres littéraires qui font de sa maison un acteur incontournable du paysage éditorial français. Un autre point marquant du génie commercial de Louis Hachette, la distribution des livres. Il innove en installant des points de vente dans des gares, là où le public est nombreux. Des points de vente qui s'appellent aujourd'hui relais. Louis Hachette s'éteint à 64 ans, mais son nom et son œuvre perdurent toujours à travers l'énorme empire qu'il a créé. Le 9 février 1953, Henri Philippe Aki, des éditions Hachette, publie les premiers titres d'une collection appelée « Un grand avenir, le livre de poche », un format qui séduit un public jeune car le prix est plus raisonnable. Aujourd'hui, les éditions Hachette sont parmi les plus grandes maisons d'édition au monde, mais tout a commencé à Rethel, grâce à ce jeune homme passionné par les livres et déterminé à démocratiser la culture. Louis Hachette, véritable pionnier de l'édition, c'est l'un des trésors de Champagne-Ardenne.
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2: Perpignan abrite un petit bijou souvent méconnu des visiteurs, le musée Puitsch, dédié aux monnaies et aux médailles. Installé dans la belle villa des Tilleuls, ce musée offre un voyage dans l'histoire de la numismatique.
3: Alors, on est à la villa des Tilleuls, avenue de Grande-Bretagne, au 42. C'est une villa qui abrite actuellement une bibliothèque, mais surtout un musée très méconnu des Perpignanais, malheureusement.
2: Et vous, Sabine, vous êtes la directrice de ce fameux musée, qui est le musée dit Puitsch.
3: Le musée des monnaies et médailles Joseph Puitsch. Alors Joseph Puitsch était un Perpignanais d'origine qui a trouvé sa première monnaie à l'âge de 14 ans, ce qui a déclenché une immense passion pour la numismatique qui a tout légué à la ville de Perpignan pour faire ce musée-là.
2: Il faut dire que cette villa, elle est majestueuse et elle est magnifique.
3: Tout à fait. Alors c'est une villa Petersen, donc construite en 1907.
2: Ce monsieur Puitsch, il faisait quoi?
3: Il était mercier. Il était mercier, il a fait fortune à Paris. Il a eu la chance aussi d'épouser une femme très riche, donc ça aide.
2: Une catalane?
3: Une catalane de Saint-Laurent de la Salanque. Dans toute sa vie, il a collectionné des monnaies.
2: On va rentrer dans le musée?
3: Allez, on rentre.
2: Alors Sabine, nous voici à l'intérieur du musée, au deuxième étage de cette villa des Tilleuls.
3: Alors ici, vous êtes vraiment au cœur du musée, avec un couloir pour les expos temporaires et une salle d'exposition permanente.
2: Et depuis cette salle d'exposition permanente, on a vu sur la fameuse avenue Grande-Bretagne.
3: C'est ça.
2: Alors, nous avons devant nous, sous vitrine, ces fameuses pièces de collection.
3: Petite partie, puisqu'il y a moins de 1% qui est exposé, sachant que la collection actuellement se compose à peu près de 50 000 monnaies et médailles.
2: C'est, paraît-il, le troisième musée de monnaie de France ici.
3: Oui, après Paris, donc deux grandes collections à Paris, celle du cabinet des médailles et celle de la monnaie de Paris.
2: Quelles sont les premières pièces que vous montrez en général lors des visites?
3: Alors, on commence par la naissance de la monnaie, comme ça, qui ne dira rien à personne. Mais si je vous parle de Crésus, ça vous dit quelque chose?
2: Ah, c'est une expression bien connue, hein, riche oui, comme Crésus.
3: Oui, oui. Donc, nous avons cette première monnaie, qui est une monnaie de Crésus.
2: Elle est où?
3: Là-bas, voilà.
2: Ah, c'est ce petit bout de métal.
3: Ce petit bout de métal, oui, de l'argent, qui représente un lion et un taureau affrontés.
2: Et ça, ça date de quand?
3: 6e siècle avant Jésus-Christ.
2: Ça a été retrouvé où?
3: Alors, on ne sait pas. Malheureusement, on ne sait pas. Puitsch a dû l'acheter.
2: Et de Crésus, On peut passer peut-être aux monnaies catalanes.
3: Allez, aux monnaies catalanes. Avec en particulier la première monnaie qu'a trouvée Joseph Puig. Alors, c'est une toute petite monnaie qui est celle-là.
2: Quelle est la caractéristique de cette monnaie?
3: Alors, cette monnaie est une monnaie catalane, frappée à Barcelone par le roi. Voilà, c'est une des premières monnaies catalanes, vraiment.
2: Et elle a été trouvée où, cette monnaie?
3: Alors, elle a été trouvée dans une vigne sur la route de Canet.
2: Sabine, est-ce qu'il y a eu une monnaie ici, dans les Pyrénées-Orientales?
3: Toutes ces monnaies-là, que vous avez exposées ici, ont été frappées à Perpignan.
2: C'est-à-dire qu'il y avait une fabrique ici de monnaie?
3: Oui, un atelier monétaire. Même plusieurs, il y en a eu. Il y a des rues qui portent encore la trace de ces ateliers. Rue Petite la Monnaie, rue Grande de la Monnaie. Donc c'était le lieu où on fabriquait les monnaies à Perpignan.
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4: Nous sommes avec une des dernières et la plus ancienne fabrique de pâtes de fruits en Auvergne. Avec Anthony Vallat, qui est le directeur général. Merci de nous recevoir, Anthony. Nous sommes face à une vieille photo qui montre, je pense, le tout début de cette maison Cruzy, c'est ça?
5: C'est pas le début historique, hein, puisque la maison Cruzy a été fondée en 1880, mais c'est effectivement une photo du site de fabrication ici, sur la zone du Brézé, telle qu'il était en 1956, au moment où la maison Cruzy a déménagé du centre de Clermont pour venir s'installer sur la zone du Brézé.
4: Construction de l'usine Goffredi, avenue Jean-Mermoz, sur le champ d'Angélique. Et on aperçoit des angéliques,
5: oui,
4: sur ce champ.
5: Et l'angélique étant un des produits un petit peu signature des confiseurs et de la confiserie. Et donc c'est un beau clin d'œil de l'histoire que de penser que voilà, notre site de fabrication ici est basé sur un ancien, oui, champ d'angélique. Voilà.
4: L'angélique, ces petits bâtonnets de couleur verte, hein, c'est
5: exactement
4: ça? Je ne dis pas de bêtises.
5: Il y a beaucoup de particuliers qui ont aussi de l'angélique à la maison.
4: Voilà. C'est la tige.
5: On confie la tige, tout à fait.
4: D'accord, oui. Ok. Et aujourd'hui, vous en faites toujours? Vous avez toujours des producteurs d'angélique qui bossent avec vous?
5: Oui, tout à fait. C'est un agriculteur qui vient nous livrer en tracteur chaque année. C'est au mois d'août, quand la récolte est prête. On se met d'accord avec lui l'année d'avance sur les quantités dont on aura besoin. Et puis, il vient nous livrer. On la travaille, on la prépare. Et puis après, on va la faire confire. Donc, c'est un produit auquel on tient beaucoup.
4: Il y a toujours une grosse tradition autour de ça. Enfin, en Auvergne, on offrait des pâtes de fruits. C'était un incontournable.
5: Effectivement, la création de la pâte de fruits a été faite en Auvergne. Hein, à la base, la pâte de fruits s'appelait la pâte d'Auvergne. Et c'était vraiment une spécialité, on va dire, régionale. Ce qui a fait que l'Auvergne était une terre de fruits confits, c'est que, on va dire que la noblesse venait, descendait de Paris dans le 16e, 17e siècle et venait dans les cures, à Roya ou autre. Ils découvraient, ils dégustaient les fruits d'Auvergne. Et la méthode de conservation à l'époque, hein, puisqu'on n'avait pas toute la pasteurisation, etc., c'était de confire les fruits. Ce qui faisait que, du coup, les confiseurs auvergnats ont prospéré sur la base des gens qui venaient en cure et qui ramenaient leurs fruits à Paris en général. C'est comme ça que la confiserie et le métier de confiseur a démarré en Auvergne.

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1: Salut Thomas Aubry.
2: Salut Quentin, bonjour à tous.
1: Ouvrons une nouvelle page de ton livre.
2: C'est parti.
1: Les raisons.
2: La raison 616, la plaine du Var. Alors c'est un terme que l'on utilise pour désigner l'immense vallée creusée par le fleuve Var, juste avant qu'il ne se jette dans la Méditerranée. Et vous allez voir que ce fleuve est fascinant. En fait, il prend sa source au nord-ouest du département, à Estaing, à 1800 mètres d'altitude. Pour arriver jusqu'à la mer, il traverse une centaine de communes, dont 87 dans les Alpes-Maritimes.
1: Mais alors Tom, je pense pas être le seul à m'être posé la question. Pourquoi est-ce qu'on a un fleuve entre Saint-Laurent-du-Var et Nice qui porte le nom d'un département voisin?
2: Alors tout d'abord, on doit le nom de ce fleuve à l'astronome antique Ptolémée. L'ouvrage des hommes et un fleuve nous dit que ce cours d'eau est capricieux et qu'il peut vite sortir de son lit, pas comme moi le matin tout. Alors c'est pour ça qu'il tire son nom du verbe latin var iare, qui veut dire changer.
1: Voilà, et pendant des siècles, le Var était en fait une frontière.
2: Et oui, ce fleuve était une barrière naturelle entre le royaume de France et le comté de Nice. Mais en 1790, lorsque l'on crée les départements français, on va assembler dans le sud-est de la France des villes comme Toulon, Grasse, Cannes et Saint-Laurent-du-Var. Mais Nice n'en fait pas partie. Et ce nouveau département, on va lui donner le nom du fleuve qui marque la limite du territoire national, le Var.
1: Bon, jusque-là, ça a l'air logique, c'est normal.
2: Oui, mais sauf que lorsque Nice devient française, définitivement française en 1860, le comté est rattaché à l'arrondissement de Grasse pour former les Alpes-Maritimes. Le Var ne borde plus le département auquel il a donné son nom, ce qui en fait un cas unique en France.
1: Ah, et donc ce fleuve va rythmer quand même la vie des habitants locaux pendant des siècles?
2: Alors, pas vraiment. Jusqu'au XVIIe siècle, la plaine du Var, c'était surtout un endroit où l'on promenait son troupeau. Et pendant très longtemps, si l'on voulait traverser le fleuve, eh bien on devait le faire à pied. En 1792, on construit le premier pont en bois, mais comme le fleuve est capricieux, les structures sont souvent endommagées.
1: Est-ce que le Var a souvent été en crue?
2: Et oui, au cours de son histoire, ce fleuve a débordé un bon nombre de fois. En 1857, une digue est emportée au niveau du vallon de Saint-Isidore. En 1930, le quartier Saint-Augustin et la promenade des Anglais sont sous l'eau. Et plus proche de nous, on se rappelle de la violente crue de 1994. L'aéroport de Nice et la préfecture des Alpes-Maritimes étaient complètement inondés. Cette crue, elle avait causé des dégâts estimés à 1 milliard de francs, soit 187 millions d'euros aujourd'hui.
1: Et on pense aujourd'hui aux dernières tempêtes aussi qui ont frappé le département.
2: Et oui, le Var et sa plaine sont donc des lieux que l'on doit aborder avec une grande humilité. Si pendant des siècles, personne ne construisait ici, c'est bien pour une raison. Alors gardons en tête que l'homme ne fait pas ce qu'il veut avec la nature. Et ce fleuve capricieux, millénaire et parfois féroce, nous le rappelle.
1: Et c'est aussi une bonne raison d'aimer la Côte d'Azur.
2: En plein dans le mille.
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3: Laetitia Ribeiro est biographe familiale. Pourriez-vous l'accueillir chez vous et lui raconter votre vie? Laetitia Ribeiro, légende ICI.
4: Bonjour, je m'appelle Laetitia Ribeiro, j'ai 50 ans, je suis née au Mans et j'ai grandi à Parigné-l'Évêque. Ma particularité, je suis biographe familiale, j'écris des récits de vie pour les personnes qui souhaitent laisser une trace, et donc je suis biographe à Encre d'Humanité.
5: Écoutez-moi.
4: Qu'est-ce qu'être biographe familiale? Eh bien, c'est raconter des histoires de vie, accompagner des personnes en fait qui ont le souhait de laisser une trace, de témoigner de leur histoire, soit pour eux, soit pour leurs enfants. En fait, léguer un petit peu leur récit de façon à ce qu'il se perpétue dans les générations à venir. Comment est-ce que je procède? Donc, la plupart du temps, je me rends au domicile des personnes. C'est avant tout une rencontre humaine et mon travail, c'est à la fois de les guider dans le récit de leur vie, mais aussi de comprendre et de percevoir les émotions, les silences pour pouvoir écrire tout cela. Qu'est-ce que l'écriture permet? Alors, au-delà effectivement du récit, l'écriture, elle permet parfois de s'alléger. Hein. J'ai aussi cette particularité d'être biographe accompagnante. L'écriture permet parfois de témoigner, mais aussi de s'alléger. L'écriture, elle permet de revisiter son histoire, faire un peu parfois le bilan ou l'avancée. Elle peut permettre une avancée, en tout cas, sur ce qui a été vécu. Si j'ai fait pleurer des gens, ce n'est pas moi qui fais pleurer les gens. Ce sont souvent leur histoire et l'émotion que ça peut dégager effectivement de de raconter son histoire, mais c'est souvent aussi à la lecture de ce que j'ai pu écrire, en fait. Les gens disent souvent que c'est particulier de se relire, de se voir écrire, et que c'est une expérience qui est à la fois extrêmement émouvante et à la fois, c'est singulier. Les personnes, à la fois, ont l'impression d'avoir écrit leur récit, puisque l'idée, c'est vraiment de les rencontrer et de pouvoir effectivement écrire au plus près de ce qu'ils sont. Donc ça, chaque fois, en fait, les gens me disent que c'est un cadeau émouvant, mais un cadeau réciproque surtout.
5: C'est ma vie, c'est ma vie.
4: Est-ce qu'on est bien en Sarthe? Je suis revenue sur mes terres natales, donc c'est que c'était important et qu'on y vit bien. Pour moi, c'est important, que ce soit dans la biographie ou au fond d'être revenue en Sarthe. Pour moi, il y a quelque chose de l'histoire de ses racines, de savoir d'où on vient, de savoir où l'on va. Oui, on y vit bien en Sarthe. Voilà, c'était Laetitia Ribeiro, biographe à Encre d'Humanité. J'ai été très heureuse de vous parler de la biographie, de la découverte de la biographie. Et comme j'ai coutume de dire, il faut écrire son histoire, puisque chaque histoire mérite son encre.
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6: Complètement gaga.
0: De vous parler d'ici.
7: Bonjour Olivier, on parle donc de cuisine aujourd'hui?
6: Tout à fait, et on fait un viron du côté du nord du département. Bonjour les amis, petit tour du côté du pays rouennais aujourd'hui. Comme on y dit là-bas, la gastronomie c'est très important à Rouen, vous en avez peut-être écouté parler. Sur le plan linguistique, le Y pronom neutre, on y aime bien dans le nord du département. Et je vous rappelle que le verbe entendre n'existe quasiment pas. À Rouen, on écoute. Donc vous avez peut-être écouté parler de l'importance de la gastronomie là-bas. Alors la figure tutélaire, c'est la maison Trois Gros, 3 étoiles au guide Michelin. Le restaurant tenu à partir de 1930 à Rouen par Jean-Baptiste Trois Gros et son épouse Marie, puis par leurs fils Jean et Pierre, et enfin par leur petit-fils, Michel, qui s'est installé depuis quelques années à Ouche, près de Rouen, et maintenant son fils César. Vous avez remarqué comment je dis Rouen en une syllabe plutôt que Roanne en deux syllabes? C'est comme ça qu'on y dit dans la région. Donc, vous l'avez compris, la gastronomie, c'est important, c'est number Rouen. Les gens aiment bien les douceurs aussi, hein. La région rouennaise, c'est la terre où l'on a fait la vraie papillote, celle qui est faite chez Révillon au Coteau, ça va être de saison. Et puis, nous avons la praluline, une brioche au beurre et aux pralines roses, créée par Auguste Pralu en 1955. Au fait, la pâtisserie et chocolaterie Pralu, c'est bien d'origine rouennaise, même si on en trouve un peu partout aujourd'hui, et même si les Lyonnais tentent de se l'approprier. Non, les Gones, Pralu, c'est rouennais. Les pralulines, ils en font tellement qu'il faut qu'ils prennent très tôt le matin. Prendre, ça peut vouloir dire embaucher, commencer le travail dans le parler rouennais. Alors, attention quand même avec les papillotes et les pralulines, hein, si vous avez une chemise blanche, parce que vous pouvez vous faire une catole, c'est-à-dire une tache. Par contre, après avoir mangé, vous aurez la caisse. À d'autres termes, vous serez en forme. Les ch'tis, ils adorent. Oui, à Rouen, on parle volontiers de ch'tis pour désigner les enfants. Ne pas confondre avec le ch'timi du Schnorr. Un événement incontournable de la région rouennaise, c'est Rouen Table Ouverte, RTO pour les intimes, dans lequel gastronomie et spectacle vivant se rencontrent pour le plaisir des papilles, des yeux et des oreilles. Un autre grand rendez-vous, c'est le Salon de la Gastronomie, organisé par le comité des fêtes au Coteau et qui se tient depuis quelques années dans la grande salle du Scarabée à Riorges. On y propose le meilleur de la production d'une centaine d'exposants et leur savoir-faire. Et même si ça pleut, et si la pluie vous y craignez, comme on dit volontiers à Rouen, c'est-à-dire si vous n'aimez pas ça, vous serez bien à l'abri au Scarabée. Au Scarabée, on peut s'étendre, mot du patois rouennais qui veut dire se réchauffer. Voilà, voilà.
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1: À Brassimpouille, au cœur de la Chalosse, un témoignage de la préhistoire, le musée de la Dame. Des grottes, un archéoparc, un musée, un site exceptionnel. Notre guide, son directeur Benoît Ducam.
2: À Brassimpouille, tout commence avec la reprise des fouilles en 1981, ce qui va en fait amener la création du premier espace muséographique. Donc là, on est en 1980, hein, c'est vraiment le tout début du début. Quelques bonnes années après, en fait, à partir de 2002, que va être créé la Maison de la Dame, qui va être en fait le nouvel espace muséographique du site de Brassimpouille, autour duquel va se greffer l'archéoparc, qui est la partie extérieure du site sur laquelle ont lieu les ateliers.

0: l'apôtre Édouard Piette qui découvrira en 1894 la Dame de Brassempouille.
1: Cette fameuse Dame de Brassempouille, c'est une statuette.
0: Alors voilà, la Dame de Brassempouille, c'est une petite statuette en ivoire de mammouth qui est considérée aujourd'hui comme le plus vieux visage représenté de l'histoire de l'humanité. Et c'est une statuette qui a été, qui est datée, estimée. Alors, on est toujours en permanence en train de préciser les datations. Elle aurait été sculptée à peu près il y a 29 000 ans.
1: Est-ce dire que nous avions des peuplades qui vivaient là, à Brassempouille, dans la préhistoire?
0: Brassempouille, finalement, on a la chance d'avoir des grottes qui se sont créées naturellement il y a plusieurs dizaines de milliers d'années. Et finalement, les hommes préhistoriques qui passaient dans la région, puisqu'on est toujours sur des tribus nomades, vont profiter l'opportunité de cette petite cavité, vont s'installer dedans. Et pendant plus de 20 000 ans, des tribus vont passer et agglomérer en fait des restes de leur activité, qui ont été découvertes du coup à partir des années 1880 et jusqu'à aujourd'hui encore, puisque on est toujours sur un chantier de fouilles à Brassempouille.
1: C'est la communauté de communes Coteau et Vallée du Leuil qui gère le site, ouvert toute l'année, sauf en hiver, à part pour les groupes et sur réservation. Renseignements préhistoire-brassempouille.fr. 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
3: Patrice, 69 ans, vous en.
4: Vous avez créé des meringues tatin, la confiture tatin et même un torchon qui raconte l'histoire de la tatin.
3: Ah oui, c'est une vraie passion la tarte tatin. Dans ma jeunesse, j'ai toujours été passionné de cuisine, notamment de pâtisserie.
4: Quand on est seul oignon, on en mange combien des tartes tatin à la semaine?
3: Oh bah de temps en temps, non, c'est pas régulier, mais seulement quand on a du monde, des invités, oui, on fait une tarte tatin, c'est obligé.
4: Vous faites partie des ambassadeurs de la tarte tatin de la mode Beuvron. Oui. Vous avez un record mondial.
3: En 2019, oui, on a réalisé la plus grande tatin du monde qui faisait 308 kilos et 3 mètres de diamètre. On a épluché, donc avec les bénévoles, plus de 500 kilos de pommes.
4: Et au niveau de la pâte, ça devait être une dinguerie?
3: Alors la pâte nous a été offerte par le Festival des Pins. Oui, il y avait quelques kilos de pâte, oui, 40 kilos de pâte de mémoire.
4: Ça représente quoi pour vous, la pâtisserie ou la cuisine?
3: Moi, je me lève le matin, je pense qu'à une chose, c'est cuisiner.
4: Et je reviens sur la meringue tatin. Vous rajoutez du caramel dans les blancs d'œufs?
3: Je rajoute pas du caramel, je rajoute de la pomme confite.
4: Elle est venue comment, cette idée?
3: Genre, en réfléchissant, il fallait que je trouve quelque chose.
4: Pour vous occuper?
3: C'est ça, j'avais rien à faire, donc j'ai dit, je vais faire des meringues. Et par contre, ça beaucoup de succès. Depuis la création des ambassadeurs, en pot de confiture, on en a fait plus de 1500. On est présent, par exemple, à Musée du Braconnage à Chon. On est à la Maison des Étangs aussi à Saint-Viat.
4: Il y en a combien des ambassadeurs de la tarte tatin du côté de la mode Beuvron?
3: Alors, au niveau du bureau, nous sommes 8 et nous avons une trentaine d'adhérents.
4: Okay. Ça va être quoi votre prochain défi culinaire, Patrice? Maintenant que vous êtes recordman du monde de tatin.
3: Et ben on attend que quelqu'un nous pique la vedette pour recommencer, on attend que ça.
4: Ah ouais, et c'est quoi le record à battre déjà?
3: Alors c'est 308 kilos.
4: Et vous pensez que vous pouvez aller jusqu'à combien au maximum?
3: Oh ben là, je pense qu'on peut aller à 400, ça c'est sûr.
4: Vous allez avoir assez de pommes en Sologne?
3: Ah oui, il y a ce qu'il faut. Non, on a des mains, on a tout ce qu'il faut. Non, là, il n'y a aucun problème, on est prêt à relever le défi sans souci. Par contre, il va falloir qu'ils se dépêchent parce que la pendule tourne. Alors, l'origine de la tarte tatin, donc, c'est bien la mode Beuvron. Et d'ailleurs, les sœurs tatin sont enterrées au cimetière de la mode Beuvron.
4: Ah oui, bon. Oui, parce qu'il y a les Normands qui ont essayé de vous prendre.
3: Les Normands, bah, disons qu'ils ont le beurre et les pommes, donc ils se sont un peu appropriés la tarte tatin.
4: Le mot tarte tatin, il n'est pas déposé?
3: Alors, le mot tatin n'est pas déposé, donc aujourd'hui, tout le monde peut se l'approprier. Et c'est vrai qu'aujourd'hui, on trouve des tartes tatin aux pommes. Mais maintenant des sucrés, des salés, aux poires, aux endives, aux aubergines.
4: Et ça, est-ce que ça vous révolte?
3: Oh, après, il y a de la place pour tout le monde. Hein. On peut faire tout ce qu'on veut du moment qu'elle est retournée. C'est une tarte tatin.
4: Et après, on caramélise tout ça, les endives.
3: Vous mettez un peu de sucre. Ah oui, alors, tatin d'endives, c'est délicieux. Pour avoir essayé, c'est délicieux.
4: Ah ouais,
3: vous mettez du sucre dans le fond de les endives, ça demande un petit peu de sucre. Pareil, du beurre, hop, au four, une pâte par-dessus, on retourne, ça fait une super tatin d'endives.
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5: Oh, j'en peux arrêter de beuvracher.
6: En Berrichon dans le texte.
5: Beuvracher, c'est boire des petits canons. Mais à force d'en mettre derrière la cravate, vous pourriez ben avoir le gerlet, puis devenir causant. Puis si vous continuez à beuvrailler, vous serez abreuvagé, plein comme une nœud. Mais quand c'est que vous en avez vos deux pleins patins, le lendemain, il y a le pivert qui vous colle dans la tête, yo. Ça fait qu'au goûter, vous buvez plus que de l'io. Vous faites un repas de bœuf. Les bonnes résolutions de plus toucher à une chopine, oh, ça dure jamais ben longtemps. On retrouve ben vite son avaloir, et puis on se remet en beuvée. 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Châteaumeillant, Mentoux, Chancy, Reuilly, Sancerre, Valençay. Sans compter Saint-Marcel et Venem. 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Maurice Sandré, dans Plein comme une nous décrit

0: en état. Cré bon Dieu, tchic, ça veut donc dire. V'là que je peux plus rester d'aplomb. Quand que je cause, je raconte des bêtises et j'ai la tête comme un vrai plomb. Je peux plus me tenir sur mes giboles. J'ai comme qui dirait mal aux cheveux. Ah, je crée bien que je suis plein, ma parole. Là oui, je suis plein comme une nœud. Oh, c'est une chose qui est pas naturelle. Où que j'ai ben pu attraper ça? Ah, va m'enduler, ma fumelle, en me voyant dans cet état-là. Ah, pour une fois que je fête la Sainte-Barbe, je peux plus rentrer chez nous, bon Dieu, sans me cramponner à tous les abes. Ah, ça y est, ben, je suis plein comme une nœud. C'est que pour arroser la bonne cuisine, en que le lieutenant, tous les deux, j'avons bu nos 17 chopines. Du coup, nous v'là plein comme une nœud.
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3: La politique et l'amour ne font pas bon ménage. Dans cette nouvelle histoire, on plonge dans le quotidien du premier président du Parlement de Bourgogne. Voici la légende de Giroux le Fou et Marie Baillet. Extrait de votre ouvrage, Sandra Amani, Amour et passion d'antan en pays bourguignon, aux éditions de l'Escargot Savant. Bonjour Sandra.
4: Bonjour Charlotte.
3: Nous voici en l'an de grâce 1634, sous le règne de Louis XIII. Pierre Giroux vit à Dijon et aime beaucoup les femmes.
4: Notre président a 30 ans. Il est marié à une femme de la haute société, Mademoiselle Legout de la Berchère. C'est grâce à son épouse que Pierre a si bien réussi en politique. Même s'il ne l'aime pas, pour sa carrière, il ne peut pas s'en séparer. Après plusieurs aventures sans lendemain avec des prostituées beaunoises, Pierre Giroux tombe éperdument amoureux de la femme de son cousin, Marie Baillet. Et cet amour est réciproque.
5: Grand Dieu, dire que cette femme n'est même pas jolie. Pourquoi l'amour est-il si capricieux?
4: Quelques mois après leur coup de foudre, les amoureux ont de plus en plus de mal à dissimuler leur relation extra-conjugale. Lors des réceptions, ils s'isolent dans les petits salons où ils échangent des baisers passionnés. Ils ne peuvent plus se passer l'un de l'autre. Un soir, après une étreinte fugace dans un placard, Pierre n'en peut plus.
5: Si seulement nos deux minables conjoints étaient morts, ma tendre Marie, nous pourrions alors arrêter de nous cacher. Je te fais la promesse qu'on sera un jour réunis. Je vais d'abord m'occuper de mon cousin.
4: Aussitôt, Giroux dépêche Denis Cartaud, l'un de ses fidèles amis, et lui demande, moyennant 20 pistoles, d'éliminer l'encombrant cousin Baillet dans les bois du Val-Suzon. La première tentative échoue. Tout comme la deuxième dans la forêt de Bressay-sur-Tille. Le président est furieux.
5: Bande d'incapables ! Il va donc falloir que je me débarrasse moi-même de cette vermine. Mais en attendant le bon moment, occupons-nous de l'autre idiote. Je ne peux plus supporter sa présence chez moi. Je la déteste.
4: Justement, l'occasion est belle. Madame Giroux ne se sent pas très bien ces derniers temps. Elle se plaint de la tête, du ventre, elle vomit sans cesse. Pierre fait donc appel au docteur Rodeau. Le fameux praticien s'installe chez les Giroux pour suivre au plus près l'évolution de la santé de madame. Nuit et jour, le médecin reste au chevet de sa patiente. Il lui donne des potions, non pour guérir son mal, mais pour la faire mourir à petit feu. 10 jours plus tard, l'épouse décède d'une maladie incurable, impossible à combattre. Le docteur Rodeau sera grassement rémunéré.
5: Maintenant, c'est au tour de l'autre imbécile.
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3: Jusqu'où iriez-vous par amour ? En septembre 1638, Pierre Giroux, le premier président du Parlement de Bourgogne, devient complètement fou. Vous écoutez l'histoire de Sandra Amani, extraite de l'ouvrage Amour et passion d'antan en pays bourguignon aux éditions de l'Escargot Savant. Pierre Giroux et la femme de son cousin, Marie Baillet, sont amants. Après avoir éliminé sa propre épouse en l'empoisonnant, un dernier obstacle se dresse devant ce couple sordide.
4: Ce soir de septembre 1638, le cousin Baillet se rend gaiement chez Pierre Giroux. Il est en compagnie de sa femme, Marie.
6: Mon cher cousin, quel plaisir de vous recevoir. Prenez donc place à cette table, juste à l'endroit où s'asseyait ma tendre épouse. Oh, elle me manque terriblement, vous savez. Un peu de compagnie sera salutaire pour moi. La solitude où m'a plongé sa mort me désole.
4: Le vin coule à flot, et surtout dans le verre du cousin. Bientôt complètement ivre, le cousin Baillet perd la raison. Pierre rit avec lui mais ne boit pas. Marie tremble à mesure que s'écoule le repas. Elle est déjà prise de remords. Lorsque Baillet s'apprête à prendre congé, Giroux s'empare d'un immense couteau à viande. Le cousin, complètement saoul, ne réagit même pas. Quand le couteau le frappe en plein cœur, Baillet pousse un cri horrible! Un cri de bête qu'on éventre! Il meurt estomaqué. Le cousin Baillet, après une soirée fort arrosée, aurait perdu la tête et a mystérieusement disparu. Les jours suivants, Giroux s'assure que personne ne le dénoncera. Il commence par éliminer ses complices. On n'est jamais trop prudent. 12 personnes sont ainsi victimes de la folie du tueur.
5: Mince, j'ai oublié l'avocat. Humbert doit mourir, sinon il ira clamer au juge que je l'ai consulté sur des questions d'héritage.
4: 2 années passent. Les corps des victimes, bien dissimulés, ne sont jamais retrouvés. Les 2 amants restent discrets et continuent de se voir en secret pour ne pas éveiller les soupçons. Mais la vieille mère du cousin Baillet ne peut croire en la disparition de son fils si talentueux. Sa belle-fille, Marie, lui suggère de porter plainte contre X sur les conseils du diabolique Pierre Giroux. Les premiers à être interrogés sont les domestiques du président. Ils cèdent après des nuits de torture et avouent l'impensable. Le corps de Baillet a été mis dans un sac et caché dans un hôtel particulier de Dijon. Le 6 mai 1643, Pierre Giroux est enfermé dans les cellules du château de Dijon. Le tribunal ne tarde pas à donner son verdict.
7: Qu'on lui coupe la tête !
4: Marie, qui a quitté la ville de Dijon avant la mise à mort de son amant, est arrêtée quelques temps plus tard et condamnée à mort. Un ami du roi sauve sa tête et obtient l'annulation de la condamnation. Marie peut alors se remarier.
3: En espérant que sa prochaine union sera moins mortelle.
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8: Salut Brésisel.
9: Est-ce que par hasard, vous ne seriez pas la petite Manon ?
8: Je m'appelle Manon.
9: Il faut bientôt regarder pour te reconnaître.
8: J'ai 22 ans, bientôt 23.
10: L'appareil est un peu plus que son âge. Elle fait au moins 18 ans. Qu'est-ce que tu fais ?
8: Je suis vendeuse de carrelage et je suis dans les petits bonheurs.
9: Mais pourquoi, hein ? Pourquoi ?
10: Parce qu'elle est belle. Parce que je suis d'accord.
11: Elle vient d'où cette fille ?
8: J'habite à Quimper. Je ne suis pas originaire d'ici. J'habite à Cancale de base. Ville de cœur, la meilleure ville de Bretagne.
12: Le symbole de la nation bretonne.
8: Moi, Cancale, j'aime Cancale parce que c'est une petite ville avec un petit port. Magnifique, tout le monde se connaît, il y a la joie de vivre, il y a les huîtres, il y a le vin blanc, il y a les bars, il y a tout ce qu'il faut pour avoir une belle vie en fait.
13: Et sinon, les huîtres ?
14: Il y a encore eu une marée noire en Bretagne.
13: Putain, une marée noire, c'est de l'encre de sèche.
15: Alors, où est-elle ton île ?
8: Si je devais finir mes vieux jours sur une île bretonne, je dirais Groix. Franchement, ça a été le coup de cœur de mon été là, dernier. J'ai pas été sur beaucoup d'îles, parce que les Glénans, bon, c'est vu et revu, mais Groix, franchement...
13: Non mais franchement, qu'est-ce que tu lui trouves, hein ?
8: En fait, c'est un mini Cancale.
16: Oh non, mais c'est pas vrai. Vous croyez pas que vous poussez ?
17: Un méga tube ?
8: Ma chanson préférée, c'est Je te promets.
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19: Je te promets le sel au baiser de ma bouche.
8: C'est vraiment la chanson que je pourrais sortir à toutes sortes de soirées. Et je n'ai pas honte de le dire. Mamie, une love de Johnny, a vu tous ses concerts, elle a le tatouage sur le bras, elle a fait tous ses concerts. Ses premiers concerts, là, dans la fosse, comme ça, mamie, génial. Ah, je te promets, c'est vraiment la meilleure musique que j'aime.
14: Ta grand-mère, elle a enterré Michael Jackson, David Bowie, Johnny, Prince, même le gars de Koh-Lanta, Miskel.
20: Changement d'époque en cours.
8: Si je pouvais voyager dans le temps, j'irais à l'époque baroque. Parce que j'aurais aimé porter les tenues des femmes.
14: C'est quoi cette tenue ?
8: Les belles robes, les belles coiffures. J'aurais aimé ça, mais j'aurais aimé vivre dans les années 80. Enfin, rien qu'une époque sans téléphone.
21: Non mais allô quoi, je sais pas, vous me recevez ?
22: Oh, j'ai plus de bar, j'ai plus d'unité. Pourtant, je suis chez Orange. Il devrait pas y avoir de pépins.
8: Allez, salut, c'était Manon.
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23: Une main dans le pop-corn, le ticket dans l'autre, vous entrez dans l'une des salles du Sénéchal. Mais avant d'être le cinéma de Guéret, c'était quoi ?
24: Et ouais. Daniel Domecq, je suis passionné de cinéma. À l'origine, c'était un bâtiment qui était en déshérence depuis un certain nombre d'années et qui était une école. C'était l'école Jean de Sessac, un grand bâtiment qui n'avait plus de fonction et dont il a été décidé de le transformer en cinéma à la demande d'un groupe qui s'appelait le groupe Raymond, qui est plus connu aujourd'hui sous le nom du CGR. Donc il y a des salles un petit peu partout en France et c'est donc cette société-là qui a réalisé les travaux avant 1983 puisque le Sénéchal sur cet endroit ouvre fin décembre 1983. À Guéret, on a du cinéma depuis 1897, première séance 23 mai 1897 et la première salle fixe, puisque avant il a été porté par des itinérants, première salle fixe qui ouvre en 1919 à un endroit qui maintenant est complètement détruit. Je veux parler de ce qu'on appelle l'îlot Carnot et c'est là qu'était le premier cinéma de Guéret. Le Café Continental possédait une salle des fêtes à l'opposé d'un grand jardin. Dans cette salle-là ont eu lieu des séances de cinéma et le propriétaire qui a acheté tout ça en 1919 en a fait un cinéma, un grand cinéma de 350 places avec balcon qui va fonctionner de 1919 à 1934. Si on a beaucoup d'autres façons de regarder des films, ce qui est tout à fait louable et respectable, je crois vraiment que la dimension lieu de rencontre et de convivialité et la qualité surtout des images projetées et du son que l'on entend sont à mes yeux irremplaçables.
25: Bonjour.
26: Guillaume, je suis directeur du cinéma Le Sénéchal. J'ai grandi avec ce cinéma dès mes 7 ou 8 ans, on va dire.
25: Est-ce que ça fait maintenant d'en être le directeur ?
26: Waouh ! Un choc ? Non, ça fait bizarre et en même temps, il y a une sorte de logique, quelque part.
25: Si vous pouviez dire quelque chose au Guillaume, qui a 7 ans ?
26: Je pourrais lui dire, tu vas voir, il va y avoir plein de nouvelles choses excitantes dans le cinéma et plein de choses auxquelles tu ne pensais pas encore, qui vont arriver et qui vont émerveiller tout le monde.
25: Maintenant, vous ne pourrez plus vous faire de films sur ce qu'était le Sénéchal avant. C'était une école.
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0: Stéphanie Hackett, Amour charnel, un coup de cœur ici au Serre.
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2: Bonjour à toutes et tous, bienvenue dans Affaires classées, le podcast. On vous parle beaucoup de Notre-Dame de Bétarame actuellement. Figurez-vous qu'en 1840, il y a de cela bientôt deux siècles, un enseignant de l'établissement qui se destinait à une vie au service de Dieu va soudain passer à la rubrique des faits divers. Vincent Elisabide, officiellement enseignant dans le vénérable collège, va assassiner une jeune mère de famille et ses deux enfants. Comment ce trentenaire émérite a-t-il soudain vendu son âme au diable ? Réponse dans un instant.
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2: Vincent Elisabide vient au monde le 15 juin 1810 à Mauléon, capitale de la Soule. Son père, bien que modeste, est si fier de ce fils aîné qu'il ne recule devant aucun sacrifice pour lui offrir la meilleure éducation. Premier de sa classe, le garçon fait l'admiration des enseignants qui le décrivent précoce et fort intelligent. Vincent affiche très tôt une vocation pour le sacerdoce. Le dimanche, il sert la messe et ne rate jamais une occasion d'échanger avec le curé du village de Gotin. Elisabide a 14 ans lorsqu'un matin, son père le conduit au séminaire d'Oloron-Sainte-Marie. Il réussit l'examen d'entrée si brillamment que l'évêque de Bayonne, Monseigneur d'Astros, se déplace pour le féliciter. Le fils prodige décide qu'il consacrera sa vie au service de Dieu. Dans les campagnes pauvres de ce Béarn et de ce Pays basque si fervent, l'Église offre ainsi le moyen à un élève méritant